0: la télévision. Bon, c'est toute une copère, hein, surtout autrefois, car les téléviseurs étaient pitchous, ils étaient petits. D'ailleurs, quand les premiers postes sont arrivés, certaines personnes appelaient cet objet loup fenestrou. Mais depuis, eh bien, les choses ont bien changé avec ces grands écrans de télévision.
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3: C'est l'histoire d'une dame en noir, comme Barbara, la célèbre dame en noir. Eh bien, figurez-vous qu'avant elle, exista une autre Barbara, celle du père Truitard. Une histoire de Sandra Amani, tirée de l'ouvrage « Amours et passions d'antan en pays bourguignon », édité chez l'Escargot Savant. Bonjour Sandra.
4: Bonjour Charlotte.
3: Notre dame en noir a de quoi surprendre dans cette histoire. Nous voici à Saint-Romain, dans le canton de Santenay. Autrefois, ici, on comptait de nombreux moulins qui puisaient leur force dans le ruisseau du Verger.
4: L'un de ces moulins, en ruine aujourd'hui, fut le théâtre d'une histoire d'amour des plus étranges. Je vous emmène au milieu du 19e siècle. C'est à cette époque que vit le père Truitard, un vieil original que l'on dit même fou. Son activité principale est d'élever dans son moulin des arachnides. Il a pour ambition de posséder les plus belles araignées. Pour cela, il fait de curieuses expériences, enfermées dans la lugubre demeure. Et il parle à ses petites protégées.
5: « Oh toi, Lucette, ton ventre rebondit, me satisfait pleinement. Quant à toi, Joséphine, je n'aurais jamais cru parvenir à te greffer une 9e patte. Je suis très fière de moi, vraiment. »
4: Un beau jour de printemps, après de multiples expériences toutes plus étranges les unes que les autres, le père Truitard donna naissance à Barbara, un monstre énorme. Une superbe araignée aux reflets irisés, aussi grande qu'un être humain. La première réaction du vieil ermite devant une telle création fut d'abord la peur. Mais très vite, Barbara fit comprendre au père Truitard qu'elle lui était dévouée corps et âme. Jamais elle ne le piquerait.
5: Oh, ma Barbara, tes toiles sont grandioses. Je t'admire tellement. Tu es la femme que je n'ai jamais eue et que je n'aurai jamais.
4: Très souvent, le père Truitard dépose des doux baisers sur les mandibules de l'araignée. Mais Barbara dépérit de jour en jour. Seule dans le moulin immense et froid, elle s'ennuie.
5: Bon. Ma chérie, sans doute aimerais-tu des amis. Je vais en créer pour toi.
4: Bientôt, trois énormes arachnides sortirent du laboratoire du père Truitard. Comme il était heureux. Barbara, ravie de n'être plus la seule dans la vie de son maître, retrouve sa fougue et redouble de caresses pour son créateur.
3: Mais l'arrivée de ces nouvelles araignées géantes ne présage rien de bon dans la vie du père Truitard.
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3: Aimez-vous les araignées? En tout cas, j'espère qu'elles ne vous font pas peur, parce que dans notre histoire du jour, elles sont gigantesques. Voici la suite de la légende du père Truitard de Barbara. Un conte de Sandra Amani, édité chez l'Escargot Savant. Nous sommes dans un vieux moulin, près de Santenay. Au 19e siècle, le père Truitard était un vieil excentrique. Il avait créé trois araignées géantes. Sa préférée, c'est Barbara.
4: Imaginez quand même cet homme solitaire, vivant dans son moulin avec trois arachnides aussi grandes que lui. Il faut bien subvenir aux besoins de ces bêtes-là.
5: Mince, mes vivres s'épuisent. Je ne pourrai plus nourrir mes bébés. Mais comment faire? Je ne peux pas laisser mes amours seuls. S'il arrivait quelque chose à Barbara, je ne m'en remettrai jamais.
4: Mais le père Truitard, après plusieurs jours de diète, n'avait plus le choix. Il devait s'absenter pour faire des courses. D'autant que Barbara et ses deux comparses à mandibule commençaient à dépérir. C'est la mort dans l'âme que le savant fou décide d'enfermer ces trois monstres à double tour dans une des pièces de son moulin.
5: Ne vous inquiétez pas, mes petites, je reviens bientôt.
4: Avant de partir, le père Truitard adresse une dernière caresse à Barbara, son araignée d'amour. Confiant, il part sans se retourner. Le soir même, le père Truitard revient chez lui dans son moulin chargé de deux énormes paniers à provisions pleins à ras-bord. En entrant dans sa sombre demeure, il est d'abord surpris par le silence. D'habitude, ces araignées font un vacarme épouvantable. Il s'approche de la chambre et sort sa clé afin d'ouvrir la porte.
5: Mes chéris doivent sûrement dormir.
6: Barbara, papa revient avec tout plein de bonnes choses pour toi.
4: Pas de réponse. À peine un grattement, un léger frottement. Il tourne la clé de plus en plus inquiet.
6: Barbara, où es-tu ?
4: Hélas, seules les deux compagnes de son araignée chérie se tiennent immobiles devant lui, penaudes. Barbara n'est plus là, et le pauvre homme sait qu'il est inutile de fouiller le moulin pour la retrouver. Truitard comprend l'horrible réalité. Le calme des deux autres en disent long. Elles viennent de dévorer Barbara.
6: Oh, assassin ! Je vous tuerai !
4: Truitard s'effondre alors sur le sol. Son pauvre cœur vient de lâcher. Il est mort de chagrin.

Aujourd'hui encore, dans les alentours de Santenay, près du Vieux Moulin, certains promeneurs racontent qu'ils croisent le fantôme du vieil homme qui inlassablement hurle à tue-tête.

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1: Un début de conversation pour vous aider dans l'apprentissage de la langue bretonne aujourd'hui, et puis après un nom de famille qui permet de faire front.
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1: Alors, c'est pas évident d'apprendre la langue à la radio. J'essaie de vous donner quelques clés chaque jour, mais pour ça encore faut-il être à l'heure pour écouter les chroniques. Donc, pour ne pas rater l'heure, il y a une question que vous devez connaître. Une phrase. Pédeuré. Je suis sympa, c'est une phrase courte. Trois mots. Pédeuré. Et, ou éo, si vous voulez. C'est facile à traduire, c'est quelle heure est-il? Ped, c'est un mot interrogatif qui signifie combien? Ped, à retenir évidemment, ça sert dans plein d'utilisations. Pédeuré, quelle heure? Et à la fin, éo, c'est une des formes du verbe être en breton conjugué. Pédeuré, éo, pédeuré, quelle heure est-il? Retenir cette phrase vous permettra de ne jamais rater vos rendez-vous de toutes sortes et surtout vos rendez-vous radiophoniques. Pédeuré, éo, quelle heure est-il? Alors pour répondre s'il est midi par exemple, bah vous répondrez Christeis eo. Midi il est. Et on n'oublie pas le verbe à la phrase, on ne dit pas juste Christeis, on dit Christeis eo. Peder eo, quelle heure est-il? Christeis eo. Il est midi. Bon, dites pas ça une autre heure qu'à midi, ça marchera moins bien.
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1: Et un patronyme frontal aujourd'hui, ou un nom qui fait front comme je vous le disais, ou même plusieurs, Taldir ou Talourne. Deux mots commençant avec le préfixe tal, T-A-L. Et tal, qui n'est pas la chanteuse en breton, bah, a plusieurs sens. En premier, c'est le front humain, évidemment, tal, antal, le front, tal, antal et begarpen, le front en haut de la tête. C'est mieux s'il est là, d'ailleurs. Et donc, si votre nom de famille est Taldir ou Talouarn, eh bien, mieux vaut ne pas donner de coup de tête au risque de casser celle d'en face, car Taldir veut littéralement dire front d'acier, rien que ça. Et Talouarn, c'est pas en reste non plus. Talouarn, c'est le front de fer. Alors encore un nom ramenant une époque où les hommes se faisaient remarquer sur les champs de bataille ou dans les mêlées. Et les Taldir ou Talouarn étaient visiblement pas mauvais pour donner ou amortir les coups. C'est pas une raison pour faire pareil. Moi je vous dis à demain, même heure.
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3: Louis Hachette, fondateur de l'un des plus grands groupes d'édition au monde. Mais saviez-vous que tout a commencé à Rethel? Louis, dès son plus jeune âge, se tourne vers la lecture. Un amour, d'ailleurs, qu'il ne quittera jamais. À peine adolescent, il quitte sa ville natale avec sa famille pour Paris, où sa mère travaille comme lingère dans un grand lycée. Et c'est à la capitale qu'il va faire ses études, notamment en droit. Mais c'est un autre domaine qui va capter son attention, l'édition. À 26 ans seulement, il fonde sa propre maison d'édition. Très vite, elle prend une ampleur considérable et en quelques années, elle devient le premier groupe d'édition en France. Et qu'est-ce qui explique un tel succès? Eh bien, c'est surtout son modèle commercial novateur. Louis Hachette comprend que pour toucher un large public, il faut adapter les livres aux besoins du public. Qu'il s'agisse de manuels scolaires, de dictionnaires ou d'ouvrages destinés aux jeunes lecteurs, son intuition est de créer des ouvrages pédagogiques, accessibles à tous à des prix raisonnables. Et le pari est réussi, car ses livres se retrouvent dans toutes les écoles et contribuent à l'émergence d'une véritable culture populaire. Loin de se cantonner à l'édition scolaire, il diversifie rapidement son catalogue en publiant des romans, des biographies, des récits de voyage ou des ouvrages scientifiques. Et c'est là toute la force de sa vision. Il parvient à offrir à la fois des livres éducatifs, mais aussi des œuvres littéraires qui font de sa maison un acteur incontournable du paysage éditorial français. Un autre point marquant du génie commercial de Louis Hachette, la distribution des livres. Il innove en installant des points de vente dans des gares, là où le public est nombreux. Des points de vente qui s'appellent aujourd'hui Relais. Louis Hachette s'éteint à 64 ans, mais son nom et son œuvre perdurent toujours à travers l'énorme empire qu'il a créé. Le 9 février 1953, Henri Philippaki, des éditions Hachette, publie les premiers titres d'une collection appelée Un grand avenir, le livre de poche. Un format qui séduit un public jeune car le prix est plus raisonnable. Aujourd'hui, les éditions Hachette sont parmi les plus grandes maisons d'édition au monde, mais tout a commencé à Rethel, grâce à ce jeune homme passionné par les livres et déterminé à démocratiser la culture. Louis Hachette, véritable pionnier de l'édition, c'est l'un des trésors de Champagne-Ardenne.
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4: Peut-être que vous connaissez, vous, la place du village. Sur les réseaux sociaux, Jean-Noël et Philippe de Paris parcourent les Savoies avec leur caméra et ils vous racontent leurs rencontres tous les jours au micro de votre radio. Ici, aujourd'hui, Jean-Noël, on s'arrête dans l'ouest du département de la Savoie. C'est ce qu'on appelle l'avant-pays.
5: Nous sommes à Nance, du côté du lac d'Aiguebelette. Et on va parler, on va rencontrer quelqu'un qui a un métier rare, un métier d'art. C'est celui de sellier, tapissier, décorateur. Et on va en parler avec Jean-Pierre Ancel, dans cette région bien paisible autour du lac d'Aiguebelette. Et Jean-Pierre commence par nous dire, j'ai choisi de m'installer à Nance parce que je voulais du calme. Et là-bas, il est servi et il nous dit qu'il a longtemps vécu en ville et il nous explique que là-bas, au moins, à Nance, on peut se garer. On connaît Nance au nord du lac d'Aiguebelette, c'est vraiment la campagne, et il est heureux de travailler là-bas. Et il travaille dans un métier dont il dit qu'il est un peu l'héritier du bourrelier, puisqu'il lui-même est sellier garnisseur, des bourreliers qui ont quasiment disparu. Lui, il va utiliser beaucoup de cuir, beaucoup de crin animal, donc très naturel, la ouate qu'il préfère, le tissu et la mousse. Et tout ça sur des supports extrêmement variés, notamment les vieilles chaises. Il nous dit qu'il aime bien travailler sur les vieux objets, les vieilles chaises. Il faut les recoller, il faut faire les vernis, il faut les retinter. Mais il travaille aussi sur l'automobile. Il va notamment refaire une vieille De Dion Bouton de 1902, à l'ancienne, avec justement eh bien du cuir et puis du crin animal. Donc il aime ce travail, il en est passionné. Et en particulier, il va travailler d'une drôle de façon, puisqu'effectivement, il utilise des petits clous qu'on appelle des semences. Et ces petits clous, eh bien, il les met dans la bouche pour une bonne raison, c'est que c'est plus facile pour travailler. Et là, c'est original. Et on le voit faire. Il met une poignée de clous dans la bouche, il y a des petits clous qui sont pas très longs quand même, et il a un marteau aimanté, s'il vous plaît. Donc il prend avec la main droite le marteau et il va choper le clou dans la bouche. La main gauche est disponible. Et il nous dit, c'est comme si j'avais trois mains. Ça, c'est formidable. Et il nous explique qu'il a des clous dans la bouche très souvent. Et qu'il prend, et on va faire, il prend son clou et il tape dessus et paf, le clou. Incroyable, il enfonce ça avec une dextérité énorme. C'était un bonheur de le rencontrer du côté de Nance.
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1: 10e étage au CHRU de Nancy, service médecine légale, unité médico-judiciaire. Ah bah elle est là.
2: Bonjour.
1: Bonjour Élodie. D'habitude, quand on voit un médecin, bon, ça peut être qui tout double, c'est pour se faire soigner ou pour avoir de mauvaises nouvelles. Mais comme vous êtes dans les coins, vous, c'est pas bon.
2: Alors généralement, non, c'est assez mauvais signe de venir chez le médecin légiste. Mais il y a des gens qui pensent qu'ils ne viennent chez le médecin légiste qu'une fois décédé,
1: oui.
2: Ce qui n'est pas vrai, puisque là actuellement vous êtes dans le service de l'unité médico-judiciaire où on prend en charge les victimes vivantes.
1: On vous connaît plus en tant que médecin légiste quand vous intervenez dans les feuilletons sur les scènes de crime par exemple.
2: On va dire du point de vue du grand public, on nous voit à travers les séries télé, dans sa salle d'autopsie, parfois un petit peu lugubre pour rajouter, mais on intervient finalement beaucoup plus en fait auprès des victimes vivantes.
1: D'accord. Les victimes vivantes représentent plus de votre temps de travail.
2: Oui, alors sur Nancy par exemple, on voit à peu près 5000 victimes par an et on va faire 500 autopsies par an.
1: C'est qui une victime ?
2: Alors une victime, c'est une personne qui a été victime, mais de violence. Alors on pense aux violences volontaires, bien sûr, aux agressions dans la rue, malheureusement aussi des faits de violence sexuelle ou des maltraitances à enfants, mais aussi des personnes qui ont été victimes de violences dites involontaires, accidents de voie publique, accidents du travail, même un accident domestique.
1: Toutes les victimes passent par chez vous ?
2: Alors oui, sur Nancy, en fait, à partir du moment où elles souhaitent déposer plainte, elles vont au commissariat ou à la gendarmerie, et ensuite, l'enquêteur va prendre contact avec notre service pour prévoir un rendez-vous sur cette unité.
1: Et c'est vous qui les recevez ?
2: Et c'est les médecins légistes qui les reçoivent pour pouvoir les examiner.
1: Vous, c'est une vocation ?
2: Oui, j'ai fait médecine pour faire médecine légale. Bon, je suis de l'ancienne génération où j'avais quand même une spécialité. Je suis médecin du travail de formation, mais je n'ai exercé que dans le cadre de la médecine légale.
1: Pourquoi ?
2: C'est une excellente question, souvent posée. Pourquoi on en arrive à la médecine légale ? Donc déjà, pas du tout par rapport aux séries télé ou autres.
1: Est-ce que vous avez quel âge ?
2: Alors moi, j'ai 38 ans.
1: Donc votre génération, elle a regardé quoi comme séries télé médicales ?
2: Bon, à l'époque, c'était Urgence. Moi, j'ai connu aussi les débuts de Bones à l'époque. Et je fais, d'ailleurs, on pourra en parler, de l'anthropologie médico-légale dans mon activité.
1: Qu'est-ce que c'est, ça ?
2: Alors ça, c'est l'examen des ossements qui sont découverts, soit par exemple à l'extérieur, soit dans une habitation, dans la nature, mais ça peut être aussi l'examen d'ossements au décours d'une autopsie d'un corps qui a pu être très altéré, justement pour rechercher des lésions et aussi pour établir ce qu'on appelle le profil biologique pour essayer de comparer aux personnes disparues.
1: Oui, là on rigole, mais c'est pas drôle en fait.
2: Non, c'est pas drôle, mais c'est assez satisfaisant parce que ça permet aussi de pouvoir identifier des ossements et ça.

0: humains, de l'humanité. Et puis après, d'autres m'ont fait découvrir en fait ce qu'était la médecine légale par le biais d'amis de mes parents qui étaient médecins légistes et médecins généralistes. Et quand j'ai assisté à ma première autopsie, quand j'étais en troisième année de médecine, j'ai su que ma place était là.
1: On peut aller visiter un peu le service ?
2: Oui, il y a des victimes à toute heure et tous les jours qui viennent ici.
0: Alors en fait, l'unité médico-judiciaire, c'est un service de consultation. Donc on est ouvert de manière fonctionnelle du lundi au vendredi, aux horaires classiques de consultation, mais on a aussi une permanence de médecine légale, c'est-à-dire que les nuits et les week-ends, un médecin légiste peut être contacté pour justement soit voir des victimes en urgence, soit aller faire des levées de corps, donc examiner des fins sur des lieux de découverte.
1: Oui, c'est ça. De toute façon, si quelqu'un décède, on fait appel à vous. Vous vous déplacez, vous venez forcément.
0: Non. Alors, si quelqu'un décède, c'est un médecin qui va faire le constat de décès. S'il y a quelque chose de suspect, si on est dans le cadre de mort violente, à ce moment-là, la justice sera informée par un obstacle médico-légal sur le certificat de décès et demandera à ce moment-là au médecin légiste de se déplacer éventuellement sur place ou décidera directement de faire amener le corps à l'Institut de médecine légale pour les autopsies.
1: Donc les autopsies, elles ont lieu ici au 10e étage ?
0: Non, c'est pas dans ce bâtiment, c'est un bâtiment qui est excentré au fond du CHU à côté d'une petite chapelle en continuité de la chambre mortuaire.
2: Bon, là le service, c'est quoi ? C'est un couloir, des portes et des bureaux ?
0: Exactement.
2: Rien à voir.
0: Donc effectivement, ça c'est un service de consultation, donc il y a des consultations classiques de bureau. Et en fait, à l'unité médico-judiciaire de Nancy, comme dans maintenant une grande majorité de centres hospitaliers universitaires, il y a en fait un dispositif qu'on appelle audition Mélanie. Donc ça, c'est cette salle où l'enfant va être en présence d'un enquêteur qui est formé à recueillir la parole d'un enfant victime de violence. Et pendant ce temps-là, donc, il va être à la fois filmé et puis enregistré à l'aide d'un micro. Et donc, il y a une vitre sans teint qui sépare d'une salle qu'on appelle la salle de régie où va se faire l'enregistrement et où un autre enquêteur sera également présent derrière la vitre pour voir un petit peu ce qui se passe et poser éventuellement des questions complémentaires par la suite.
2: Bon, quand vous avez choisi cette voie, vous saviez qu'il y avait cette partie-là ?
0: Oui. Oui. Quand j'ai fait médecine, je voulais faire médecine légale. Et quand j'ai fait mes stages, en fait, en tant qu'étudiant en médecine, j'ai découvert ce que je n'avais pas eu l'occasion d'appréhender, le côté victime vivante. Donc oui, j'ai choisi la voie en sachant quelle était la globalité du travail.
2: C'est un quotidien très intense, j'entends. Hein ?
0: Alors, très intense et très varié surtout. Et c'est ça qui est très agréable aussi, nous, dans notre travail, je pense, pour justement, même si ce ne sont pas des choses joyeuses dans tout ce qui se passe, mais voilà, on va être le matin auprès des victimes vivantes, on peut être l'après-midi au niveau de l'Institut de médecine légale. Ça nous arrive d'être appelés pour faire ce qu'on appelle les reconstitutions. Donc, quand on a fait des autopsies ou des examens de victimes, un juge d'instruction peut demander à ce qu'on soit présent quand il va essayer de refaire ce qui s'est passé pour demander notre avis par rapport à ce qu'on avait constaté aux déclarations de la personne qui est entendue. Et puis après, comme ça arrive, je l'ai fait ce matin, aller aux assises également, enfin devant des cours criminels pour pouvoir être entendu par rapport à nos constatations faites et donc pouvoir apporter, en fait, suivre le dossier jusqu'au bout.
2: Ouais, c'est ça. Vous avez une vie comme dans une série quand même, j'ai l'impression. Hein.
0: Oui, on a quand même des éléments qui sont repris dans les séries télé.
2: Bon, on va refermer cette porte. Bon, souvent un médecin soigne. Il peut être porteur de mauvaises nouvelles, mais aussi de guérison. Vous êtes plutôt dans un aspect morbide, sordide, plus difficile. Comment vous le vivez finalement au quotidien ?
0: Alors moi, je ne le vois pas en tant que morbide. Je suis un médecin de constat, d'expertise, pour apporter des choses objectives à la justice. On a quand même une pierre à apporter justement aux victimes pour faire reconnaître les préjudices qu'elles subissent et apporter un éclairage factuel à la justice.
2: Bon, bah merci de nous avoir accordé un petit peu de temps entre deux autopsies. Ah, je rigole, mais
0: c'est pas tout à fait faux.
2: Merci bien, bonne fin de journée.
0: Merci, vous aussi.
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5: Ai-je encore besoin de le présenter ? Arnaud Fromage est avec nous. Bonjour Arnaud.
6: Bonjour, bonjour.
5: Pour votre nécessaire minute comtoise, Arnaud, il y a quelques temps, vous nous avez expliqué pourquoi l'emblème de la Franche-Comté était un lion.
6: Mais je ne suis pas allé au bout du raisonnement. Pour rappel, la Franche-Comté adopte le lion vers 1278-79 quand le comte de Bourgogne, Othon IV, décide de se rapprocher du royaume de France. Il décide pour cela d'adopter le lion, le roi des animaux, et Saint

0: symbole de la monarchie française. La Franche-Comté n'est d'ailleurs pas la seule région à arborer cet animal, que l'on retrouve aussi sur les armoiries de la Normandie ou en Aquitaine, et qui est tout autant le symbole de Belfort que de la ville de Lyon, parce que oui, il y a une logique là-dedans. Mais voilà, maintenant qu'on a dit ça, reste une question. Pourquoi le lion, qui n'est pas le plus imposant des animaux et qui, soit dit en passant, est une sacrée grosse feignasse, a-t-il pu devenir le roi des animaux et pas la baleine bleue ou le chinchilla ?
1: Bon, déjà, ce n'est pas le cas partout, hein.
0: C'est vrai. En Asie, c'est plus souvent l'éléphant ou le tigre qui sont considérés comme les rois des animaux. En Amérique, c'est l'aigle qui règne aux côtés de l'ours, du jaguar ou du puma. En Afrique, le rhinocéros et le léopard sont aussi dans la place aux côtés, c'est vrai, du roi lion. Et en Europe, eh bien avant le lion, c'était l'ours qui était considéré comme le roi des animaux, mais tout va changer au Moyen-Âge. En gros, ce sont des histoires de symboles. Au Moyen-Âge, on se passionne pour la mythologie grecque, dans laquelle Hercule, qui était méga fort, a tué le lion de Némée, dont la peau était pourtant censée être impénétrable. Et puis, la crinière du lion est vue comme une sorte de couronne, ce qui fait bien plaisir aux souverains du continent, d'autant que bon, l'Afrique c'est méga loin et que personne n'ira vérifier.
1: Et bon, un roi c'est très humain, alors comment un animal peut-il être le roi de quoi que ce soit, quelque part, Arnaud ?
0: Là encore, vous marquez un point, mais ce qualificatif de roi des animaux, depuis qu'il s'est débarrassé de sa symbolique royale, est plutôt là pour qualifier ce qu'en zoologie, on appelle les super-prédateurs. Ces animaux qui sont tout en haut de la chaîne alimentaire et qui sont relativement imprenables à la baston contre les autres espèces du coin. Et même dans ces cas-là, on devrait dire que ce sont les lionnes qui sont les reines, parce que ce sont elles qui chassent, mais seulement les reines de la savane. Bah oui, si on va par là, chaque type de terrain a son roi. Celui de la jungle amazonienne, ce serait plutôt le jaguar, et celui de nos forêts à nous, eh ben ce serait plutôt le cerf. Mais au fond, une grosse feignasse qui laisse les autres combattre à sa place, qui se fait nourrir et qui prend la lumière, est-ce que ce serait pas ça, la définition d'un roi ? Bon bah, je retire tout ce que j'ai dit, alors.
1: Voilà, retirez tout, retirez tout. Merci beaucoup, Arnaud.
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3: Avant d'accueillir le centre des congrès, l'Ancan, c'était une atmosphère à part. Un lieu avec du bruit, des odeurs aussi, et de l'effervescence. Ici, on criait les enchères, on vidait les caisses de poissons, et toute une ville vivait au rythme de la mer. Entre 1956 et 1994, la criée de l'Ancan est l'épicentre du port de pêche Rochelet. Chaque jour, les bateaux rentrent au bassin des chalutiers, chargés de merlus, de barres, de dorades. Les caisses sont déchargées directement sur les tables de tri et les mareyeurs enchérissent à la voie. On imagine facilement une ambiance intense, rythmée, quasi théâtrale.
4: Il est tout frais, mon poisson. Il frétille. Il est tout frais.
5: Ça sent le poisson d'en face.
3: À son apogée, au milieu des années 1960, jusqu'à 25 000 tonnes de poissons transitent ici chaque année. La Rochelle figure alors parmi les ports de pêche les plus actifs de France. Et si on s'attarde sur le bâtiment en tant que tel de l'Ancan, eh bien, nous sommes face à une construction longue de près de 300 mètres là, après son agrandissement. C'est un véritable outil moderne. Quai de déchargement, atelier de mareyage, liaison ferroviaire, chambre froide. En fait, tout est pensé pour rationaliser et accélérer le commerce du poisson.
6: Bah, qu'est-ce que ça ?
4: Un bon poissonné, c'est tout frais et bien goulu !
6: Ça pue, puis ça bouffe maintenant que tu l'as posé sur le capot !
3: Dès le XIIIe siècle, le marché aux poissons occupe différents sites dans La Rochelle. Il s'installe dans le centre-ville, rue du Port, puis rue Amelot, avant de migrer dans l'ancien couvent des Carmes. C'est la Coursive, aujourd'hui. Pour finalement se fixer au bord du bassin des Chalutiers. À la fin du XIXe siècle, l'arrivée des bateaux à vapeur transforme profondément la pêche. Les sociétés d'armement se multiplient à partir du début du XXe siècle, puis vient l'âge d'or des Trente Glorieuses, avant le déclin, lié au choc pétrolier notamment, mais aussi à l'éloignement des zones de pêche et aux crises successives. En 1994, la criée quitte l'Ancan pour rejoindre Chef de Baie. Une page se tourne alors. Mais le bâtiment, lui, eh bien, il reste debout. Transformé en centre des congrès, il a réussi à conserver son esprit d'origine, avec ses grandes baies ouvertes sur le bassin, ses quais, et puis ses volumes impressionnants. Et avec la seconde édition de l'événement, la criée de l'Ancan, eh bien, le lieu renoue avec son histoire et reprend le temps d'une journée son accent maritime.
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1: Vous êtes dans un club de quelque chose, vous? Genre, vous faites du foot le dimanche matin ou du tennis le mardi soir, à moins que vous attendiez impatiemment le mercredi après-midi pour aller vous éclater au club des cheveux d'argent. Cathy, elle, son club à Bois-Guillaume, il s'appelle Invigno Meritas. Bon, je vous le dis, Cathy, dans son club, on cultive du raisin. Par contre, j'ai du mal à la trouver.
2: Ah, si on se carre pas au même endroit aussi, hein?
1: Bah oui.
2: Comment tu vas?
3: Bien, et toi?
2: T'as vu le soleil?
3: Bah écoute, regarde, l'exposition est
2: magnifique, hein.
1: On est au pied du conservatoire de musique de Bois-Guillaume.
3: Oui.
1: Et ici, Cathy et ses copains ont planté des vignes pour faire du vin.
3: Bah oui, le vin de Invigno Meritas.
2: Tu me les montres de plus près, alors?
3: Allez, on y va.
1: Il y en a pas mal des vignes dans l'agglo rouennaise.
3: Il y en a à Bois-Guillaume, il y en a à Biorel, il y en a à Mont-Saint-Aignan.
1: Et les copains d'Invigno Meritas n'en ont pas qu'au conservatoire de Bois-Guillaume.
3: Deux arts sur le Mont-Fortin, avec 1431 pieds. Et tu peux voir les vignes de Rouen. Quand tu es en bas de la rue Jeanne d'Arc, tu lèves le nez au-dessus de la gare, tu vois les vignes.
2: Alors qu'est-ce qui vous a appris de monter cette association là de viticulteurs amateurs?
3: Une idée folle de Philippe Rivals, qui est d'une famille de vignerons dans le Tarn. Ouais. Et il habite à Bois-Guillaume, en face d'un terrain, et il disait ça serait bien de mettre des vignes sur ce terrain. Et avec le propriétaire du terrain, monsieur Humann, il nous a mis à disposition gracieusement son terrain. Et puis, courageusement, les vignerons de Bois-Guillaume ont planté différents cépages. Ça fait 10 ans.
1: Elle n'est pas toute jeune, l'association.
3: Ça fait 10 ans que l'association existe. On apprend sur le tas.
2: Tu connaissais rien avant, toi?
3: Rien du tout.
1: Rien du tout.
3: Rien du tout.
2: Et là, t'es venu avec ton sécateur et tout.
3: Moi, je peux te montrer comment on taille une vigne maintenant.
2: C'est la période, en fait.
3: Hein, on va le faire, là, ça y est, on commence. Ouais. On attend un petit peu parce qu'on voudrait pas se taper des petites gelées le mois prochain.
2: Quand t'étais gamine, tu gaulais les pommiers?
3: Oui, plutôt les pommiers que les vignes.
2: Aujourd'hui, tu tailles les vignes.
3: C'est ça.
2: Il a fallu prendre des cours ou quoi, alors? Comment vous avez appris?
3: On fait des cours ouverts à tout public. On a eu la semaine dernière une session de taille.
2: Ah, vous en donnez en
3: à
2: plus?
3: À Bois-Guillaume, les gens viennent.
1: Il y avait du monde à la dernière session de taille.
3: On était une quinzaine de personnes quand
2: C'était
3: même.
2: C'était une session de taille.
3: Tu veux essayer?
2: Vas-y, mais il ne faut pas trop couper alors. Mars, c'est pas encore trop le moment. Là.
3: On peut commencer là. Sur le dessus, tu vois, t'as des départs comme ça. Ouais. Et à partir de là, tu comptes 1, 2 bourgeons et tu coupes.
2: Tout simplement.
3: Voilà.
2: Tu mets tout par terre.
3: Tout ce qui est mort, hop, tu coupes.
2: Combien il y a de pieds en tout à...
1: Elle te l'a dit tout à l'heure.
3: 1431. Et tu sais pourquoi?
2: 1431.
3: Ça te rappelle pas une date?
2: C'est pas Waterloo.
3: Non.
2: C'est pas...
3: C'est chez nous quand même, hein. Rouen.
2: Ah, Jeanne d'Arc.
3: Eh ben oui.
1: C'est en 1431.
2: Quelle était... est-ce que vous avez une cuvée Jeanne d'Arc au moins?
3: Pas encore.
1: Mais c'est une idée.
3: Bien vu, Fred.
1: Et il est comment ce vin?
3: Il est bon.
1: Il est bon.
3: Très très bon.
1: Il leur reste des bouteilles des premières cuvées.
3: Oui, plein. Ouais.
1: Il était pas aussi bon.
2: Il est gardé pour la postérité, quoi.
3: Exactement.
2: Pour la collection.
3: Pour les gens qu'on n'aime pas.
2: Ouais, tiens.
1: Vous savez ce qu'ils font avec les feuilles de vigne?
3: On fait des feuilles de vigne farcies.
1: Rien ne se perd.
3: C'est très très bon.
1: Tapez Invigno Meritas sur un moteur de recherche, vous aurez toutes les infos.

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1: Observer, analyser, décortiquer, reproduire, quatre verbes qui résument le mode de fonctionnement et une bonne partie de l'enfance de Jacques de Vaucanson. Né le 24 février 1709 à Grenoble et dixième enfant d'une famille de gantiers, quand la mère de Jacques, très pratiquante, va voir son confesseur, il passe ses dimanches dans une pièce quasi vide où trône seulement une vieille et immense horloge.
2: Il est 8 ans.
1: C'est comme ça que le petit Jacques va comprendre son fonctionnement jusqu'à en reproduire une avec un couteau et quelques bouts de bois.
3: Alors il faudrait pas dire le bout de bois, mais les deux bouts d'un bois.
1: C'est le début d'un long voyage dans l'ingénierie qui mettra pourtant un moment avant de prendre son rythme de croisière. Influencé par sa famille, Jacques est pendant longtemps tiraillé entre la vie religieuse et les recherches scientifiques. Mais à l'âge adulte, l'attrait de la technologie est le plus fort.
4: J'ai fait mon choix.
5: Ouais.
4: Il est quand même trop tôt pour le faire.
1: Après plusieurs années d'études et la perte de ses économies, un de ses cousins l'envoie en Normandie pour lui faire passer l'envie de continuer dans ce domaine. Mais c'est là que Jacques va faire une rencontre qui va annihiler les espoirs de sa famille.
6: Les calculs sont pas bons, Kevin.
1: Celle du chirurgien-médecin Claude-Nicolas Leca, superstar de la médecine à l'époque. C'est comme ça que va se confirmer l'une des ambitions de Vaucanson, recréer avec un automate les fonctions vitales humaines, comme la circulation du sang, la respiration ou encore la digestion.
7: On commence toujours par un petit jus pour bien se purifier de l'intérieur.
1: Il lui faudra une petite dizaine d'années pour présenter ce qui fera sa renommée. Nous sommes en 1738 et malgré un coût exorbitant, le tout Paris se presse pour observer le joueur de flûte traversière, l'automate de Jacques de Vaucanson.
8: Son histoire parle d'humanité et de son voyage pour trouver sa place parmi les hommes.
1: Jacques conçoit un ingénieux système stocké dans le socle, un cylindre en bois garni de picots qui entraîne des leviers, des chaînes et des câbles. Un mécanisme qui pouvait modifier le débit d'air, la forme des lèvres, le mouvement des doigts. Même l'Académie des sciences est bluffée. L'année d'après, Jacques de Vaucanson récidive non pas avec un, mais deux automates.
9: Oui, les tomates, elles restent parallèles, il n'y a aucun problème.
1: Un nouveau musicien, le joueur de tambourin, et surtout ce qui deviendra son chef-d'œuvre, le canard digérateur. Une réplique de l'animal capable de cancaner, simuler la nage, manger et digérer. Le mécanisme de la digestion était d'ailleurs laissé visible pour que chacun se rende compte de la complexité de l'œuvre. Même si l'existence d'une vraie digestion est contestée par certaines sources, elles s'accordent toutes sur la perfection technique de l'animal. C'est la consécration pour Jacques.
10: Tu vois cet homme-là ? Il est très connu. Par contre, avant ça, c'était un parfait inconnu.
1: Il se retrouve nommé par l'État français inspecteur général des manufactures de soie. La soie, à cette époque, c'est une industrie florissante mais qui a besoin d'être modernisée. Ce à quoi Vaucanson travaillera jusqu'à la fin de sa vie en développant notamment un prototype de métier à tisser.
8: Si mes calculs sont exacts, attends-toi à voir quelque chose qui décoiffe.
1: La machine, basée sur ses automates, est trop complexe et trop en avance sur son temps. Mais notons qu'elle sera reprise plus tard par un certain Jacques-Joseph Jacquard, dont le métier à tisser révolutionnera le monde. À sa mort en 1782, Jacques de Vaucanson lègue tous ses travaux et ses machines. Ce legs permettra la création du toujours actuel Conservatoire des Arts et Métiers. Voltaire disait de lui, le hardi Vaucanson, rival de Prométhée. L'un des plus grands génies du XVIIIe siècle était un Isérois, illustre Isérois.
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11: Jolie bouteille, sacrée bouteille, veux-tu me laisser tranquille?
12: Je veux une petite révolution est en train de se jouer et elle ne pèse pas bien lourd, juste 55 grammes. 55 grammes en moins par bouteille, autant dire même pas le poids du cassis que l'on met dans un kir royal.
13: Tu bois des kirs, toi ?
12: Bah oui, je bois des kirs, avec modération, bien sûr. Mais revenons à notre bouteille. 55 grammes en moins, je disais.
14: Elle est légère, légère !
12: Ce régime minceur pourrait bien alléger sérieusement le bilan carbone de toute la filière, racontent nos confrères de Lyon Républicaine. Testé par les caves de Bailly-la-Pierre à Saint-Brie et conçu par Veralia, le géant européen du verre, cette nouvelle bouteille passe de 775 à 720 grammes. Visuellement, rien ne change. À l'œil nu ou en main, on n'y voit que du feu. Mais derrière cet allègement invisible se cache un vrai coup de pouce pour la planète.
15: Eh bien, c'est une merveilleuse invention,
16: Merveilleuse invention.
12: Car aujourd'hui, le gros problème environnemental du vin, c'est la bouteille. Produire du verre, ça chauffe fort, des fours à 1800 degrés et beaucoup d'énergie. Alors forcément, chaque gramme économisé, c'est du CO2 en moins dans l'air. À grande échelle, le calcul est vite fait. 1 million de bouteilles allégées, c'est 18 tonnes de CO2 économisées.
5: Tu sens l'impact là ?
6: Ah oui, je sens l'impact.
12: Un gros impact, hein, mais il a fallu 2 ans de tests, de modélisation et d'essais en conditions réelles. Eh oui, encore raté. La bouteille devait tenir le choc, supporter la pression, le transport, le vieillissement en cave. Et les gens qui font de la musique avec. Maintenant, la transition va se faire en douceur. Chez Bailly-Lapierre, cette démarche s'inscrit naturellement dans une philosophie déjà bien ancrée, stocker, produire et avancer pas à pas vers un crément plus éco-responsable.
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13: Patrice, 69 ans,
17: vous avez créé des meringues tatin, la confiture tatin et même un torchon qui raconte l'histoire de la tatin.
13: Ah oui, c'est une vraie passion la tarte tatin. Dans ma jeunesse, j'ai toujours été passionné de cuisine, notamment de pâtisserie.
17: Quand on est seul oignon, on en mange combien des tartes tatin à la semaine ?
13: Oh bah de temps en temps, non, c'est pas régulier, mais seulement quand on a du monde, des invités, oui, on fait une tarte tatin, c'est obligé.
17: Vous faites partie des ambassadeurs de la tarte tatin de la mode Beuvron. Oui. Vous avez un record mondial.
13: En 2019, oui, on a réalisé la plus grande tatin du monde, qui faisait 308 kilos et 3 mètres de diamètre. On a épluché, donc avec les bénévoles, plus de 500 kilos de pommes.
17: Et au niveau de la pâte, ça devait être une dinguerie.
13: Alors la pâte nous a été offerte par le Festival des Pins. Oui, il y avait quelques kilos de pâte, oui. 40 kilos de pâte de mémoire.
17: Ça représente quoi pour vous, la pâtisserie ou la cuisine ?
13: Moi, je me lève le matin, je pense qu'à une chose, c'est cuisiner.
17: Et je reviens sur la meringue tatin. Vous rajoutez du caramel dans les blancs d'œufs ?
13: Je rajoute pas du caramel, je rajoute de la pomme confite.
17: Elle est venue comment, cette idée ?
13: Genre en réfléchissant, il fallait que je trouve quelque chose.
17: Pour vous occuper ?
13: C'est ça, j'avais rien à faire, donc j'ai dit, je vais faire des meringues. Et par contre, ça a beaucoup de succès. Depuis la création des ambassadeurs, en pot de confiture, on en a fait plus de 1500. On est présent, par exemple, à Musée du Braconnage à Chon. On est à la Maison des Étangs aussi à Saint-Viat.
17: Il y en a combien des ambassadeurs de la tarte tatin du côté de la mode Beuvron ?
13: Alors, au niveau du bureau, nous sommes 8 et nous avons une trentaine d'adhérents.
17: Okay. Ça va être quoi votre prochain défi culinaire, hein, Patrice ? Maintenant que vous êtes recordman du monde de tatin.
13: Ah, ben on attend que quelqu'un nous pique la vedette pour recommencer, on attend que ça.
17: Ah ouais, et c'est quoi le record à battre déjà ?
13: Alors c'est 308 kilos.
17: Et vous pensez que vous pouvez aller jusqu'à combien au maximum ?
13: Oh bah là, je pense qu'on peut aller à 400, ça c'est sûr.
17: Il va y avoir assez de pommes en Sologne ?
13: Ah oui, il y a ce qu'il faut. Non, on a des mains, on a tout ce qu'il faut. Non, là, il n'y a aucun problème, on est prêt à relever le défi sans souci. Par contre, il va falloir qu'ils se dépêchent parce que la pendule tourne. Alors, l'origine de la tarte tatin, donc, c'est bien la mode Beuvron. Et d'ailleurs, les sœurs tatin sont enterrées au cimetière de la mode Beuvron.
17: Ah oui, donc, parce qu'il y a les Normands qui ont essayé de vous prendre.
13: Les Normands, bah, disons qu'ils ont le beurre et les pommes, donc ils se sont un peu appropriés la tarte tatin.
17: Le mot tarte tatin, il n'est pas déposé.
13: Alors, le mot tatin n'est pas déposé, donc aujourd'hui, tout le monde peut se l'approprier. Et c'est vrai qu'aujourd'hui, on trouve des tartes tatin aux pommes et maintenant des sucrés, des salés, aux poires, aux endives, aux aubergines.
17: Et ça, est-ce que ça vous révolte ?
13: Oh, après, il y a de la place pour tout le monde. Hein. On peut faire tout ce qu'on veut du moment qu'elle est retournée. C'est une tarte tatin.
17: Et après, on caramélise tout ça, les endives.
13: Vous mettez un peu de sucre. Ah oui, alors, tatin d'endives, c'est délicieux. Pour avoir essayé, c'est délicieux.
17: Ah ouais ?
13: Vous mettez du sucre dans le fond de les endives, ça demande un petit peu de sucre. Pareil, du beurre, hop, au four, une pâte par-dessus, on tourne, ça fait une super tatin d'endives.
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1: Vous écoutez Maya. J'aime.

0: la chanteuse originaire de Valence est révélée par la Star Academy 2024. Maya avec Tout ira bien.
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0: Tout ira bien.
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0: Bienvenue, c'est Décibel, toute l'actualité musicale avec ce soir un artiste atypique et polymorphe, aussi à l'aise dans un concert de rap que sur le plateau de Danse avec les Stars et The Voice.
3: Ami, quand tu danses comme ça, j'arrive plus à prendre sur moi, c'est dans ma gueule.
0: Il est aussi très à l'aise dans mes playlists, croyez-moi. Il vient de sortir Take son deuxième album, Joya. Il est le seul artiste en France à pouvoir, sur un même disque, inviter Lara Fabian et Aya Nakamura. Il chante, il danse, il brille à la télé. Il collectionne les disques d'or et de platine. Take est la définition du mot inclassable. Et vous allez adorer le rencontrer. Il est ce soir pour la première fois dans Décibel.
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0: Et en ce 18 juin dans Décibel, l'actualité musicale, c'est aussi l'anniversaire du grand Paul McCartney. On écoutera une de ses compositions pour les Beatles à la fin de l'émission, une des chansons où il chante. Oui, John Lennon avait piscine ce jour-là, mais la chanson est très jolie. Vous allez aimer le coup de cœur du jour, la découverte. C'est un duo entre Yoa et Marine, une nouvelle version de Princesse K.O. qui vient de sortir et qui, je pense, va vous séduire. On va aussi aller faire un tour en 1996 pour le Blind Test. Parce que c'est l'année de naissance de mon invité ce soir. Alors je me suis dit que 1996, c'était plutôt sympa. C'est pas mal comme année. Le Blind Test, vous révisez les tubes de cette année-là. Vous venez jouer avec nous. Le numéro 0810 055 056. C'est Yanis qui vous attend au standard. Et le cadeau du jour, eh bien, c'est le fameux Joya, nouvel album de Taïk.
4: Salut.
0: Bienvenue dans Décibel. On est
4: Merci.
0: Super content de vous accueillir.
4: Super content d'être là.
0: Alors, vous avez cartonné que votre premier album en 2020, Fleur froide, disque de diamant, ça veut dire plus de 500 000 exemplaires vendus. Les gars.

0: moves de danse.
1: Ah, tu gères.
0: Que le haut du corps. Hein.
1: Tu gères. Ça suffit, les épaules, c'est bon.
0: L'année suivante, en 2021, vous remportez Danse avec les stars, avec Faux Voto. Et puis, en 2024, un album en commun avec Dadju. Il s'appelle Héritage. Et là encore, magnifique disque de platine, plus de 100 000 exemplaires vendus. Des concerts à Bercy ou encore à Paris, la Défense Arena. Et puis cette année, Taïk, c'est aussi une grosse année télé avec The Voice. Vous êtes dans le jury aux côtés de Florent Pagny, Lara Fabian et Amel Bent. Ouais. Première question, ça va ? Bonne année 2026.
1: Franchement, elle commence bien. Enfin, ouais. Elle est dans un beau milieu. On est content, on reste focus et on veut encore plein d'autres belles choses.
0: Ouais, la détermination, ouais. Le focus, ouais. La concentration. Ça, je pense que c'est vraiment un mot-clé important quand on parle de votre parcours. Vous êtes né à Marseille en 1996. Donc, c'est la même année que Kenji, Oshi et Oli de Big Flo et
1: Oli. Ouais, c'est vrai. Oli, je savais. Ouais. Kenji, je savais. Ouais.
0: Bon cru, non, franchement.
1: Pas mal.
0: Vous êtes arrivé à Paris à 16 ans, ouais. Tout seul en pension pour faire de la musique,
1: non,
0: ou pas forcément?
1: Ah non, pas du tout, pour essayer justement de me réinsercer un peu, parce que je m'étais fait virer moi de mon lycée.
0: Aïe.
1: Pas parce que j'étais un mauvais garçon, mais parce que je dansais à l'époque et du coup je séchais énormément les cours. J'étais danseur, donc répétition, concert, on avait déjà des prestations et tout, et l'école c'était vraiment tertiaire pour moi.
0: Ouais, c'était pas la priorité.
1: Le
0: focus, en fait, le fameux.
1: Exactement, ouais. J'étais focus mais sur autre chose. Et je me suis fait virer de mon lycée à quelques semaines de la rentrée, donc impossible de trouver un autre bahut à Marseille qui fasse encore des inscriptions. Donc ma mère a fait des pieds et des mains et elle m'a trouvé un bahut à Paris. Et je suis parti à Paris.
0: Et alors finalement, c'est la fameuse expression, c'est un mal pour un bien.
1: Un mal pour un bien m'a sauvé la vie.
0: Ah, parce que donc à Paris, tout seul, à 16 ans,
1: ouais.
0: Et au lieu de faire des conneries, vous trouvez votre voix.
1: Je trouve ma voix, ouais. On se fait, dès le premier jour, on arrive à l'internat, il y a une visite groupée. On est, une trentaine de petits jeunes qui visitons l'internat pour la première fois. Et on passe de salle en salle, salle de sport, truc, machin, baby-foot, patati patata, salle de cinéma et tout. Et après, ils nous amènent au studio, et là, moi, c'est une révélation.
0: Un studio de musique, hein.
1: Ouais. C'était juste incroyable à mes yeux. Je suis rentré dans une espèce de transe où j'avais plus personne autour de moi, et je crois que même la visite, je l'ai pas continué, moi. Moi, je suis resté, je crois, dans le studio, en disant aux autres, finissez, moi, je veux discuter avec ce monsieur qui s'appelait Vince Marshall, et qui est pareil, aussi un des gars qui a sauvé ma vie.
0: Un
1: ingé son beatmaker, ouais. Producteur, ouais. Je voulais juste le regarder travailler. J'aimais le voir travailler sur son piano. Il était pianiste aussi, tu vois, compositeur.
0: Ouais.
1: Et je m'asseyais pendant, je pense, 3-4 mois. Je m'asseyais juste dès que j'avais 30 minutes de pause, une heure de trou ou quoi. Ou même à la fin des cours, puisque je dormais sur place, moi, à l'internat. Avant de rentrer, je passais le voir et je restais une heure, deux heures avec lui, je le regardais.
0: C'est dingue. Ouais. Ça donne envie de se poser des questions sur le destin ou sur, je sais pas, la prédestination. En fait, il y a les cellules de votre corps,
1: ouais.
0: Quand vous êtes rentré dans le studio,
1: qui
0: elles
1: sont
0: vous ont
1: activées,
0: dit,
1: ouais.
0: T'es chez toi.
1: Exactement. Qui sont dit, t'es chez toi.
0: C'est
1: et,
0: fou.
1: Ouais, c'est ça. Et je me sentais pas mieux ailleurs que là-bas.
0: Alors, il y a une année assez charnière dans votre carrière, Taïk, c'est 2017, donc c'est finalement 5 ans après votre arrivée à Paris, hein,
1: ouais.
0: Donc voilà, ça va très très vite. C'est l'année où vous tentez Nouvelle Star. There's no need to wear these shades when I try. Avec votre petite voix de bébé. Avec Benjamin Biolay,
1: ouais.
0: Manu Kian, Elodie Frégé et Hélène Ségara dans le jury, il fallait pas avoir la trouille.
1: De ouf.
0: C'est un bon souvenir,
1: ouais. C'est une belle revanche, entre guillemets, puisque ça m'a pas empêché d'y croire, même si j'ai pas passé les qualifs, entre guillemets.
0: Vous êtes allé au théâtre, hein, quand
1: même. Je suis allé au théâtre quand même, c'est la manche d'après, donc ça va, c'est cool. Et malgré ça, j'ai continué, pas une seule seconde, je me suis dit que ça m'abattrait, tu vois.
0: 2017, c'est aussi l'année où vous sortez vos premiers sons, notamment Baby Motion. Avec que je pourrais winner 100 fois. Encore une fois, les enfants, notez bien, 5 ans auparavant, il n'était jamais rentré dans un studio. C'est fou quand même. Non, mais c'est génial. Et puis, c'est l'année aussi où vous décrochez un prix assez dingue que peut-être vous n'attendiez pas. C'est la publicité la plus vue sur YouTube en 2017. C'est une pub que vous n'avez pas oubliée, évidemment, les amis.
1: Il faut pas.
0: Les Babybel se parlent entre eux.
1: Quand même.
0: Et Taïk, c'est genre le plus beau des Babybel.
2: Eh, hey, vous êtes pas un peu remoulis de la coque, les gars? C'est moi, Mini Roulé.
0: Voilà. Et c'est une des premières fois que vous gagnez des sous.
1: Ouais, c'est le premier.
0: En chantant, n'empêche.
1: Exactement, en faisant ce que j'aime. Bon, à l'époque, c'est pas de la musique, mais c'est déjà ça. Je suis en studio, j'ai un casque et j'entends ma voix et rien que ça, ça me fait plaisir. Et ouais, je prends une petite somme ridicule à l'époque.
0: Mais n'empêche.
1: Mais n'empêche, je vis quand même. J'arrive quand même à gagner ma petite vie avec ça. M'acheter une petite paire de baskets ou deux, et c'est déjà ça. Et en fait, le truc, c'est que je me suis dit, ok, je peux déjà commencer à gagner un peu de sous avec ce que j'aime faire.
0: Ouais.
1: Et ça aussi, pareil, ça a été un moteur de persévérance, j'ai envie de dire.
0: Et alors, le Taïk d'aujourd'hui, celui qui remplit les immenses salles de concert, celui qui va même aller jouer, on en parlera tout à l'heure, en Angleterre, aux Pays-Bas, en Allemagne, dans pas très longtemps, et les disques de diamant et de platine et ce deuxième album, Joya, ce Taïk-là d'aujourd'hui, s'il pouvait aller taper sur l'épaule du Taïk en studio qui fait mini rouler, qu'est-ce que vous lui diriez?
1: Lâche rien, gamin. Lâche rien et entoure-toi bien. Non, fais ce que t'as fait. Tous tes échecs et toutes tes réussites ont fait ce que t'es aujourd'hui, donc lâche rien. Et je pense qu'il aurait rien de spécial à lui dire, puisque celui d'avant déjà aurait dit à celui d'actuel, t'inquiète pas, je gère. J'ai toujours été très très très confiant et prétentieux, même sur le fait que ça va marcher, les gars. Je me donne pas d'autre plan. Faire confiance au plan A et surtout pas envisager un plan B, c'est tout miser sur le A.
0: Oui, c'est
1: donc,
0: ça.
1: Donc je préfère ça, je préférais vraiment me mettre à 200% sur le A sans me dire au cas où si ça marche pas, je ferais peut-être je ferais peut-être autre chose.
0: Faut que ça marche.
1: Faut que ça marche, tu vois.
0: Et ça marche.
1: Et ça a marchouillé.
0: Ça marche. Marchouillé, come on. On va écouter un premier extrait de ce nouvel album, Joya, puis après on se plongera dedans, parce que Joya, alors oui, vous êtes tous bilingues à la maison, vous dites oh c'est bon, on sait, ça veut dire joie. Ça ne veut pas dire que ça.
1: Non,
0: vous allez apprendre plein de trucs. C'est un duo avec Lara Fabian qui s'appelle Je te pardonne. Et alors Lara, elle est comme ça. C'est comme Beetlejuice, on dit trois fois son nom, elle apparaît.
1: Elle apparaît.
0: Lara.
3: Salut mon Taïk, de Taïk. Je voulais te laisser ce petit message pour te dire à quel point j'ai eu de la joie et à quel point ça a été sucré, salé, épicé et franchement magique d'être à tes côtés sur ce fauteuil rouge que tu as rendu unique et vibrant. Ton arrivée a créé de véritables secousses et je crois qu'on a tous été bouleversés positivement par ta présence. Je te souhaite le meilleur à chaque étape. Tu es grand, inspirant, puissant, magnifiquement talentueux. Et ça a été une vraie joie et un vrai privilège de chanter à tes côtés dans cette chanson qu'on a écrite et qu'on a fait briller partout. Je t'embrasse et je t'adore.
0: Wow.
1: Elle est si belle quand elle parle, elle est si belle quand elle, dans tout ce qu'elle fait, c'est si poétique. Quel respect. C'est fou, ça, c'est un truc qui peut vraiment me toucher plus que n'importe quelle salle remplie. C'est de vraiment de susciter le respect de légende comme ça. Et je sais que ces mots, elle les pense, qu'elle a reçu aucun virement pour faire ce message vocal.
0: Ah non, nous, nous ont envoyé balader. Je vais vous raconter la coulisse du truc, hein, Taïk. J'ai envoyé un email à 15h02.
1: Ouais.
0: À 15h08, j'avais le message dans ma boîte mail. Elle vous adore.
1: Ah, on s'adore vraiment beaucoup. C'était un vrai coup de foudre, mais comme elle le dit, ça a été sucré salé. C'est parce que moi, j'ai une énergie qui est pas forcément celle qu'elle connaît à la base. Je viens avec cette énergie-là dans l'émission.
0: Donc The Voice,
1: qu'on a fait ensemble. Et on cherche nos points de calibrage, on se calibre. Et il y a des endroits où ça s'effrite et tout, et on le voit dans l'émission.
0: Ouais.
1: Et en fait, ça a été vraiment comme un premier meilleur ami avec qui tu commences par une bagarre, en fait. Vous commencez par vous chamailler, ça finit par être ton âme sœur, ton ami de toujours. Et c'est un peu ça. Avec Lara, et ouais, elle est exceptionnelle. Ces mots me touchent réellement et venant d'une légende vivante comme elle, c'est fou à 30 ans de recevoir des éloges pareils d'elle. Donc vraiment merci. Et merci à elle de m'avoir fait cet honneur surtout.
0: Parce de chanter ensemble,
1: de chanter
0: aussi,
1: avec moi,
0: je te pardonne.
1: Ça. Ah oui, ça n'a même pas été une négociation. Elle l'a fait direct. Elle est venue jusqu'à chez moi. Tu vois, je te cache pas que j'étais à deux doigts de prendre une photo discrètement de Lara chez moi dans mon salon, histoire que mes enfants sachent que je suis pas n'importe qui. Mais je te jure, c'était non, quel respect. C'est une vraie queen. C'est ça que j'appelle une vraie reine, une vraie queen. C'est de se mettre des fois un peu au niveau d'un jeune comme moi, artiste, qui a encore plein de choses à prouver, et de lui dire t'es inspirant, c'était une vraie joie d'être à tes côtés. Rien que ça, c'est bon, je peux rentrer.
0: Et les amis, si vous aimez les grandes voix, préparez-vous, parce qu'alors là, Taïk et Lara Fabian, Je te pardonne, c'est sur Joya, le nouvel album. Et vous allez vous régaler. Taïk est l'invité de Décibels.

0: Fun.
1: Oh là là. Oh là là là là. Non, mais je sais, vous êtes dans un état pas possible à la maison, moi aussi. Alors, étrangement, Taïk est trop jeune pour avoir vécu cette période, mais je sais que vous avez les poils comme ça qui se sont dressés. Vous avez dit, ah, on est dans les années 90, il y a Toni Braxton et Babyface qui sont en train de faire un duo.
2: Ouais, exactement.
1: Et en vogue, et ça refait remonter plein de trucs. Vous avez cette culture musicale-là?
2: Ouais, c'est fou parce que j'ai pas tellement de connaissances de cette époque, mais c'est comme si c'était un espèce de spectre des générations où je suis relié automatiquement à cette musique-là. Même le fait de faire des chansons de 4 minutes, je trouve ça, tu vois.
1: Bien sûr.
2: Je trouve ça honorable et je trouve que c'est un truc qui s'est perdu de nos jours et j'ai toujours été connecté à la différence et à la vraie bonne musique. Et c'est ce que j'ai voulu donner dans Joya et j'ai pris ce risque de prendre les gens un peu à contre-pied, de surprendre, de mettre vraiment de la musique, de pas chercher des hits, de pas chercher forcément des titres radio, des titres bankable, des titres mainstream, mais j'ai fait ce que mon cœur voulait à ce moment-là.
1: On prend le temps.
2: Ouais, j'ai pris le temps. Ouais. J'ai fait ce que mon cœur voulait, ce que j'ai l'impression que d'avoir comme un ancêtre qui m'a dit fais ça. Et c'est ce nom-là, c'est Joya, c'est va là-bas, chante vraiment avec ton cœur et ne fais pas les choses par stratégie ou pour qu'elles fonctionnent. Et c'est ce que j'ai mis dans ces 16 titres et dans ces 20 tracks.
1: Ouais.
2: Donc voilà.
1: Donc c'est un bel album qui prend le temps.
2: Ouais. Et qui, vieillira avec du temps. Ouais. Je pense que c'est comme du vin, quoi. Je pense que cet album-là, il est rentré, avec des chiffres nobles, des chiffres modestes. La première semaine a été modeste, mais j'ai jamais été un très très gros vendeur dans tous les cas, donc ça m'a pas fait frissonner plus que ça. Mais j'ai tellement confiance en la longévité de cet album parce que c'est ce que j'y ai mis, c'est ce qu'on a mis dans Héritage, c'est ce que j'avais mis dans Fleur Froide. Et aujourd'hui, les chiffres sont honorables, donc je prends vraiment mon temps et je sais que le public me le rendra.
1: Oui, et puis de toute façon, là, vu votre succès, parce que vous dites oui c'est modeste à votre échelle, donc c'est un énorme modeste on va dire, mais il n'empêche que vous n'avez aucun intérêt à essayer de faire quelque chose à la mode en fait. Vous essayez de tracer un sillon.
2: Ouais, j'essaie de tracer. Il y a toujours un avantage à faire de la mode, c'est-à-dire qu'aujourd'hui il y a plein d'artistes aujourd'hui qui sont revenus dans une vraie mode parce qu'ils ont suivi la tendance.
1: Ouais.
2: Et je pense que la science du hit c'est un truc aussi incontournable. Quand un titre marche. Mais c'est pas l'histoire que je vais raconter. Ouais. C'est pas ce qui me fait frissonner et c'est pas ce que j'avais envie de raconter dans ce premier chapitre de Joya.
1: Alors Joya, Joya, ça fait penser au mot joy, à la joie, ce qui déjà, avant même d'aller plus loin que ça, en 2026, dans une société qui est justement pas pleine de joie, c'est déjà un parti pris intéressant de dire je vais du côté de la joie, je vais du côté de la lumière.
2: Bien sûr, et surtout avec le message qu'il y a derrière, c'est que Joya, c'est quand même un message venant d'un esclave, du dernier esclave, donc qui a subi quand même et vécu peut-être l'une des pires horreurs du monde et qui, malgré ça, en tire une revanche intérieure de joie, quoi. De dire que malgré tout ce qu'on m'a fait subir, j'ai gardé cette joie et ça, on peut pas y toucher.
1: Ça me fait penser à l'époux d'une des victimes des attentats du Bataclan, qui avait écrit un très beau texte qui disait « Vous n'aurez pas ma joie. »
2: Ouais, vous n'aurez pas ma tristesse, vous voulez dire.
1: Vous prendrez pas ma joie.
2: Vous ne prendrez pas ma joie. Je me rappelle.
1: Et en fait, c'est... Ben, on va écouter. Ouais. On va écouter votre voix. Donc, c'est le prologue. On est le 2 mai 1826, c'est sur l'album. Ah, je vous ai dit, on voyage même dans le temps. Et donc, on est avec ce personnage qui s'appelle Joya, alors qui est un personnage fictif, mais qui forcément existe.
2: Il relate une vérité.
1: Voilà, c'est le dernier esclave américain.
3: Je m'appelle Joya, et j'ai fêté mes 43 ans le 2 mai 1826. J'ai vu ma femme mourir sous mes yeux, et mes filles ont été déportées dans une autre plantation il y a 3 ans. Souffrir. Ils ont arraché mon cœur à plusieurs reprises et ils m'ont tout pris. Mais ils n'ont jamais ébranlé une seule seconde ma foi. Je m'adresse au nouveau monde. J'ai rampé jusqu'à ce que mes genoux saignent pour que vous puissiez marcher la tête haute aujourd'hui. Et j'ai pleuré chacune des larmes de mon corps pour vous voir rire aux éclats un jour. Alors priez, mes fils, régnez sur ce monde, mes filles, et ne perdez jamais, au grand jamais, ce trésor que Dieu a mis dans nos cœurs, la joie.
1: L'éloge de la joie par Joya. L'album, il est...
2: Très fier d'avoir fait cet album, quand même, quand je t'entends en parler comme ça.
1: Ouais.
2: Tu sens que c'est sincère en plus, Vanno, de toi.
1: Oui, vraiment, parce ouais. que parce que c'est épatant de se dire. Il va prendre le temps
2: ouais, d'aller là-bas,
1: d'aller dans cette histoire-là, ouais. raconter, faire des pauses dans l'album. Ouais. J'ai envie de comprendre comment ouais. comment c'est né tout ça.
2: Ben c'est né d'une année 2024 où je perds un frère. Je perds mon frère de toujours, mon frère d'armes qui décède noyé catastrophiquement comme ça un été le 3 août 2024.
1: Ouais.
2: Et lui, il me parlait souvent de ma musique. Il fonctionnait aux émotions beaucoup et il aimait cette musique émotionnelle que je mettais. Le taïk hit, le taïk tout droit, le temps n'y pense plus, ça lui faisait rien, tu vois. Et il me disait, moi, j'aime quand tu m'emmènes dans des histoires. J'aime ouais. quand tu fais comme quand on était petit et que tu t'inventes des trucs de ch'tarbé, des trucs et qu'on s'y prête. Et il me parlait de ça à chaque fois. Et quand il s'en va, malheureusement, moi, je comprends plus rien à la vie. Pendant un long moment, j'ai plus envie de rien parce que ce rapport à la mort, il a toujours été assez intense chez moi et perdre un frère comme ça, que je n'aurais jamais imaginé, il n'était pas malade, c'est pas comme si c'était un long combat où on a pu peut-être ouais. éventualiser le fait
1: se faire à l'idée
2: ouais. que peut-être il partirait, c'est du jour au lendemain, la veille on devait faire un barbecue.
1: Très violent. Ouais.
2: Très violent, donc c'est un truc dont tu t'y remets jamais, je pense. Et donc j'ai plus envie de rien, j'ai plus envie de musique, j'ai plus envie de chanter, j'ai plus envie de public. J'ai plus envie qu'on parle dans la rue, j'ai plus envie qu'on crie mon nom, j'ai plus envie de rien, j'ai plus envie de chanter. Et des fois, quand tu sais plus trop où tu vas, quand t'as plus envie de rien, faut des fois revenir de là où tu viens. Et j'ai passé quelques temps au Cameroun, en fait. J'ai passé un petit moment au Cameroun, chez moi, parce que je m'étais arrêté. Donc, j'ai arrêté un peu de faire de la musique pendant 8 mois. Et pendant ce temps-là, j'étais au Cameroun pendant un temps. Et c'est là-bas où on m'a raconté cette histoire, en fait, de ce Joya, tu vois. Dans un village, tu vois.
1: Ouais.
2: On m'a raconté l'histoire de ce Joya et ça m'a bouleversé de se dire que même lui et même eux, à cette époque-là, qui ont vécu des choses horrible, bien pire que la mort, j'ai envie de te dire. Ben, ils ont décidé de quand même garder leur joie. Et je me suis senti tout nul, tout con à me dire, ben, en fait, toi, avec ta douleur qui est immense aussi, comment tu veux t'arrêter là? T'as 29 ans. Tu veux t'arrêter? Tu sais plus où aller? Comment ça? Non, ça n'existe pas. Mais je voulais pas revenir avec un album comme ça. Et en plus, ce qu'il y a de fou, c'est qu'après Fleur Froide et après Héritage, je savais plus trop qu'est-ce que je voulais raconter. Héritage, c'était beau. C'était un album événement. C'était avec Dadju. Donc c'était, on n'avait pas besoin d'en faire trop. Juste lui et moi sur scène, c'était déjà fort. Mais là, revenir solo, j'avais pas envie de revenir en lover, en crooner encore, qui raconte des histoires d'amour et tout. Bien sûr que je le ferai toujours, mais il y a quoi derrière? Et puis après, j'ai eu mes deux gosses aussi. J'ai eu deux garçons. Et ça aussi, je me disais, qu'est-ce que t'as envie que tes enfants disent si demain, toi aussi, subitement, tu t'en vas? Qu'est-ce que t'as envie que ton public se dise si subitement, tu t'en vas? Et qu'est-ce que t'as envie de laisser comme trace dans
1: ta carrière? Mais alors ça, c'est terrible, parce que c'est pas anodin. C'est se dire, je sors un disque et possiblement, c'est la dernière trace que je laisse sur Terre.
2: Ouais, de ouf. Et c'est le dernier... Ben, chaque nuit, je pense, il faut se dire ça. Il faut se dire, est-ce que j'ai bien dit à ma femme que
1: on
2: je suis désolé?
1: On ferait moins de conneries, oui, c'est
2: est-ce
1: vrai.
2: Que j'ai bien dit à ma mère que je l'aime? Parce qu'il y en a plein qui se réveillent pas. Et depuis le début de l'émission jusqu'à maintenant, il y en a beaucoup qui sont pas réveillés et qui viennent de nous quitter, tu vois. Donc, je veux pas être trop morose, mais c'est une vérité, tu vois, il faut se le dire. Donc, je me suis dit, si tu racontes un nouveau truc sur un album, sois prêt à raconter quelque chose de noble. Et on s'en fout des hits, on s'en fout des chiffres. De toute façon, c'est pas un truc que tu as cultivé. Raconte quelque chose dont tu seras fier. Et quand je suis devant toi là tout de suite, franchement, je me dis que j'ai fait le meilleur choix de ma carrière parce que ça tombe quand même dans l'oreille de certaines personnes, ça tombe quand même dans des cœurs qui comprennent et qui ressentent. Et ça c'est la plus belle des choses pour moi.
1: Alors il faut écouter Joya, vous l'avez compris. On va écouter une chanson qui s'appelle Fanta Diallo.
2: Ouais.
1: Voilà, alors qu'il y a un clin d'œil évidemment énorme à Alpha Blondie et son sweet Fanta Diallo, mais puisque ce voyage au Cameroun était tellement important, bah là on fait un petit tour par la Côte d'Ivoire.
2: Exactement, on y va.
1: Voilà, c'est on les cousins. Fanta Diallo, Taïk, c'est sur le nouvel album, Joya.

0: est-ce que Alpha Blondie a entendu cette chanson? Ouais. Peut-être qu'il est en train de nous écouter. Peut-être bisous, Alpha. Écoute,
1: ouais. Peut-être un remix avec lui, qui sait?
0: Ah, ce serait bien.
1: Ce serait pas mal.
0: Ce serait une grande idée née dans cette émission. Ce serait pas la première, mais ça me ferait plaisir. Vous avez envie de voir Taïk en concert, hein? Ok, j'ai des dates. Il y a les festivals d'été déjà, le Nancy Open Air le 1er juillet, le Son by Toulon le 17 juillet, le VNB Fest avec Moby et Superbus, ce plateau incroyable.

0: couple. Restez à l'écoute, il va se passer des choses. À tout de suite.
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0: C'est fou parce que je le disais tout à l'heure à quel point Taïk, il y a un éclectisme qui permet dans votre disque d'être à la fois avec Aya Nakamura et Lara Fabian, d'être en feat avec des rappeurs, mais aussi d'être à la télé chez The Voice.
1: J'ai aimé ce que t'as dit inclassable. Je pense que tu viens de donner le titre de peut-être
0: le
1: un
0: bon
1: petit
0: classement.
1: EP ou un truc. Non, c'est vrai, c'est un vrai.
0: Inclassable.
1: Vrai. Inclassable, c'est magnifique, je trouve.
0: Mais en fait, on peut pas décider d'être inclassable, on l'est par la force des choses.
1: J'ai pas du tout décidé. J'aime tellement de choses.
0: Ouais,
1: déjà dans ma playlist, moi, on se foutait de ma gueule petit parce que j'écoutais de tout. Il y avait du Lara Fabian vraiment dans les quartiers nord de Marseille. Donc je me cachais pour écouter. Mais et il y avait du Puissance Nord, et il y avait du Alonso, et il y avait du rappeur hardcore, et il y avait aussi la petite chanson à guitare voix de. Tu vois, donc j'ai toujours aimé trop de choses différentes, et je suis aussi plein de choses différentes, c'est-à-dire je peux être là avec toi un peu calme, tu vois, un peu réservé, un peu comme ça, je peux être cinglé, je peux aimer, j'ai trop de personnages, j'ai trop
0: je vous
1: de
0: ai
1: trucs.
0: Entendu dans certains podcasts un peu fifou,
1: des fois je suis un peu guédin, tu vois, ça dépend de plein de choses, de plein de paramètres, mais tu vois, j'aime trop de choses, je peux être gaulerie, je peux être dans Joya, tu vois, c'est très premier degré, c'est quand même très sérieux, et puis après tu passes dans Fuck My Ex, dans un titre qui est totalement gaulerie et tout, et c'est tout ce que je suis, et j'ai pas envie d'être dans une case, donc je pense que le mot inclassable, j'adore vraiment ce terme. Merci de l'avoir créé. Ce sera le titre d'un EP.
0: Ok, inclassable. Taïk. On va parler d'amour parce qu'il y a ce concept d'Afro Love.
1: Qui était,
0: voilà, la
1: colonne vertébrale.
0: C'est ça, de la musique sur le premier album. Et voilà, l'Afro Love est toujours là sur le deuxième. Il n'est pas tout seul, mais il se passe des choses.
1: Exactement.
0: Et alors, je le disais, c'est dingue parce qu'il y a plein de façons d'envisager évidemment les histoires d'amour. Il y a cette chanson. La même histoire. Écoutez, les amis, si vous êtes assis, allongez-vous immédiatement.

une chanson extrêmement langoureuse. Sexy, lascive, langoureuse. Voilà. Mais l'amour, c'est aussi fuis-moi, je te suis, Aya Nakamura.

0: Alors, est-ce que les histoires d'amour compliquées, ça fait des meilleures chansons?
1: Je pense pas. Je sais pas, honnêtement. Mais moi, j'estime qu'aujourd'hui, le succès aussi de mes chansons, c'est qu'elles sont vraies, qu'elles sont pas juste toutes belles, toutes roses, et basées sur de l'idyllique. Je pense qu'il y a des fois où justement, va loin, en fait. Là, tu me casses la tête et peut-être que je t'aimerai après. Ça se dit pas, c'est pas gentil, mais c'est la vérité. C'est ce qu'on ressent des fois. Il y a Daevin aussi. Je pense que je te spoil un peu. Enfin, je te
0: devance
1: un
0: peu. Ah oui, je vais le passer. Hein, ouais.
1: Où là, c'est d'une sincérité qui.
0: En même temps, c'est génial. Daevin, c'est marqué sur la liste des chansons, ouais, entre parenthèses, interdit aux femmes. Ouais. Qu'est-ce que j'ai fait?
1: Non, c'est
0: je suis allé l'écouter.
1: Ok. Je pensais que tu disais qu'est-ce que j'ai fait. Bah oui, je savais. C'était aussi un clin d'œil pour dire interdit, mais qu'est-ce que vous allez faire? Vous allez vous ruer dessus, forcément.
0: Évidemment.
1: Bah oui, tu vois.
0: C'est, en vrai, c'est la première que j'ai écoutée.
1: C'est vrai? C'est dingue.
0: Après, je l'ai remis dans l'ordre. Donc voilà, interdit aux femmes, mesdames.

0: il s'apprête à faire une connerie.
1: Ouais,
0: c'est comme ça.
1: C'est ça, c'est la vie. Ah, c'est la vie. Hein.
0: David, oui, alors c'est la vie. Et à la fois, j'ai bien aimé aussi, dans votre

0: que celle qui n'a jamais envoyé un petit texto à son candy boy me jette la première pierre. Donc c'est complexe, en fait, c'est complexe.
1: Bah oui, c'est riche. Ouais. C'est plein de choses, tu vois, justement. Oui, les femmes ne sont pas seulement là à attendre leur chéri, elles ont aussi leur entre guillemets, leur vice, leurs envies, leurs trucs. C'est pas que les hommes qui sont les méchants, et c'est pas que les hommes aussi, des fois, qui peuvent avoir des envies un peu charnelles. Et ça, je trouve que c'est le bon équilibre dans l'amour et dans mes textes. C'est que personne n'est délaissé, il y a de la musique pour tout le monde. Et je suis toutes ces choses-là aussi. J'ai vécu des histoires très langoureuses, très romantiques, et j'ai vécu des histoires sales, entre guillemets. Et je les mets en chanson, honnêtement, je suis pas là pour mentir aux gens. Et Candy Boy, ouais, ça part d'une discussion avec mes danseuses de l'époque. Et en fait, j'écoute, et tu sais, ma musique, elle vient de discussions comme ça, à la chicha, peu importe, comme ça, où on discute, et je me dis, mais en fait, c'est trop vrai. Et ça a le mérite d'exister sur une chanson, cette histoire, tu vois. Ouais. Donc voilà, ça donne joya. Et depuis que tu défiles les chansons, ça fait longtemps que j'avais pas réécouté cet album, depuis qu'il est sorti, je crois. Et je suis très, très, très content de ce qu'on a fait avec l'équipe. Je veux vraiment saluer tous les compositeurs et toutes les personnes qui m'ont aidé à faire cet album. On parle pas assez d'eux en interview, je pense. C'est très important de faire même une émission autour de ça, des compos, des mecs qui suivent un peu la folie des artistes, tu vois. Ouais. Quand j'arrive et que je dis à Black Do, en l'occurrence, qui a fait ce titre, je veux raconter ça, il me dit, mais t'es un malade, allez, on y va, clink, clink, clink, tu vois, mais c'est ça, hein, suivre un artiste comme ça, fêlé comme moi, en plus, je salue ces gars-là et je leur dis merci et merci encore et de me lâcher jamais, les gars, parce que vraiment, on a fait un album de gueule.
0: Ouais. Ouais. Il est hyper réussi, il s'appelle Joya, il est disponible partout. Et la tournée de Zénith et d'Arena autour de cet album, le Joya Tour de Taï, qui commencera le 25 mars 2027 au Zénith de Lille, tous les Zéniths de France. Et ça se terminera à Paris les 1er, 2 et 3 juin à l'Accor Arena, comme disent les jeunes, ou Bercy, comme disent les personnes comme nous. Taï, bravo, je sens que vous êtes inspiré partout et je crois que c'est providentiel et qu'il faut continuer à avoir vos oreilles et vos capteurs grands ouverts et nous raconter plein de choses. Je vous souhaite une belle et bonne et longue route.
1: Très gentil.
0: Et on se quitte avec votre girlfriend.
1: Allez.
0: Je crois qu'elle est contente d'être là. Merci Taï, à bientôt.
1: Merci à vous.

0: tous un peu les girlfriends de Taïk, tellement on adore ce nouvel album qui s'appelle Joya. Taïk, c'est incroyable, hein. C'est plus d'un milliard de streams, 1,5 milliard de vues sur YouTube, et puis vous êtes des millions à le suivre sur les réseaux sociaux. Alors voilà, je vous encourage à écouter son nouveau disque, tellement surprenant, beau, profond, mais aussi dansant. Taïk était l'invité de Décibel.
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0: Jean Dujardin a enregistré une chanson, oui, un duo avec Jeanne Chéral. Tout commence avec cette chanson de Jeanne Chéral. Elle était venue la présenter dans Décibel. Vous vous souvenez, c'était Jean.

Elle chante son amour pour un acteur qui s'appelle Jean. Et puis ils sont invités ensemble à l'émission C'est à vous sur France 5. Et Jeanne Chéral chante Jean en regardant dans les yeux Jean Dujardin. Tous les deux sont hyper troublés, heureux de partager ce moment. Et là, bim bam boum, ils se retrouvent en studio où ils chantent ensemble. Jeanne Chéral et Jean Dujardin. La chanson s'appelle Je pense à vous. Et franchement, c'est pas un gadget, ça a même un petit air de tu

0: Et ils ont bien pensé à nous, tous les deux, en studio, Jeanne Chéral et Jean Dujardin, ça vient de sortir, c'est très réjouissant, je pense à vous.
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0: Un blind test autour des tubes de l'année 1996 à gagner ce soir. C'est l'album de Taïk qui justement est né en 1996, donc ça tombe très bien. Et pour jouer avec nous, il y a Malo. Bonsoir Malo.
2: Bonsoir.
0: Bienvenue dans Décibel, comment ça va?
2: Bon, ça va, comme une fin de journée.
0: Oui, voilà, c'est vrai, j'avoue. Une fin de journée, une fin de saison, une fin du mois, mais on va y arriver. Malo, il y a aussi Thierry qui est avec nous. Salut Thierry.
3: Bonsoir Émilie, bonsoir Malo.
0: Bonsoir.
2: Bonsoir Thierry.
0: Alors, quel souvenir bonsoir, avez-vous Malo. L'un et l'autre de cette année musicale 1996, il y a 30 ans donc?
2: Bah, pas grand-chose. Moi, j'avais 6 ans.
0: Oh, Malo. Ok, oui, je comprends. Je comprends. Et Thierry, 1996, c'est une année musicale marquante ou pas?
3: Oui. Aïcha.
0: Ah oui, la chanson de Khaled écrite par Goldman. Mais oui, elle était magnifique.
3: Ouais.
0: Bah, j'ai oublié de la mettre dans le blind test, hein, je suis en train de me dire. Bravo Thierry, je vais le noter pour le prochain blind test 1996, parce que quel tube. Oh là là, mais magnifique ouais. Chanson. Magnifique. Alors Thierry et Malo, j'ai choisi donc des chansons qui ne sont pas de Khaled, de 1996, des tubes, et il va falloir retrouver le plus rapidement possible le nom des interprètes de ces chansons qui ont cartonné cette année-là. Et à la fin, tout le monde gagne, évidemment, personne ne repart bredouille de Décibel. Donc vous aurez chacun un exemplaire de Joya, le nouvel album de Taïk. Malo et Thierry, petit point de règlement, quand on envoie la chanson et que vous vous dites « Ah, j'ai le nom de l'interprète », donnez bien votre prénom avant de donner la réponse pour prendre la main, en fait. Ok ?
2: Très bien, ça marche.
0: Génial. Première chanson de l'année 1996. C'est marrant parce que comme ça fait, il y a pile 30 ans, en fait, on ne va pas arrêter de se prendre des petits coups de vieux, enfin, sauf Malo qui est jeune. Mais nous, on va se prendre des coups de vieux puisque voilà, c'était il y a 30 ans. Cette chanson-là, par exemple, Malo, Thierry, dites-moi, qui chante ça ?
2: Yo, c'est les Spice Girls.
0: Oui,

0: C'était les Spice Girls avec Wannabe, leur premier tube, il y a 30 ans. Oui, c'est terrible, je sais. C'est fou. Enfin, moi, j'ai beaucoup de mal avec l'idée de me dire que cette chanson a 30 ans, mais Malo le vit très bien et il a marqué son premier point.
1: C'est le bah oui, c'est grâce à mes sœurs.
0: Ah, merci les sœurs. Oui, qui écoutaient ça à fond, évidemment. Évidemment. Allez, on continue. 1996, c'est aussi cette chanson-là. Assez sexy et mystérieuse.
2: Hélène Germain, Thierry Mélenchon.
0: Oui, bravo Thierry. Elle est géniale cette chanson. D'ailleurs, je trouve qu'elle passe pas assez à la radio. On passe beaucoup les chansons, évidemment, Désenchantée, qui est quand même la chanson des années 90 de Mylène Farmer. Mais California, elle est magnifique. Et le clip aussi était très beau, comme souvent avec, avec Mylène Farmer. Un point pour Thierry, un point pour Malo. Vous êtes tous les deux bien calés en 1996. On en envoie une troisième juste pour l'amour du jeu, mais vraiment bravo messieurs.
2: Pascal, Thierry Pascal,
0: oui.

0: Thierry qui ont fait avec nous ce petit voyage en 1996. Merci beaucoup d'avoir joué avec nous, messieurs.
1: Merci beaucoup.
0: Merci.
1: Bonne soirée.
0: Merci. Oh bah, vous connaissez le chemin. Vous revenez quand vous voulez pour jouer avec nous dans Décibels. Je vous envoie l'album de Taïk et je vous propose, tiens, de retrouver une chanson de 1996. C'est marrant, hein, quand même, ce phénomène de tube. C'est-à-dire que cette année-là, et sans doute l'année suivante, je pense qu'on a écouté cette chanson-là tous les jours. Et puis après, on a oublié qu'elle existait. Même que si je vous demandais le nom du groupe, vous me diriez, mais si, mais oui, mais c'est Fool's Garden. On n'en avait pas tellement entendu parler depuis, mais on réécoute avec bonheur leur chanson Lemon Tree.

0: l'heure, vous aviez oublié leur nom, mais certainement pas leur chanson Lemon Tree. C'était le groupe allemand, Fools Garden. Eh ben oui, c'était des Allemands. Je précise parce que ça s'entend pas Zergout.
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0: Yoa, elle a été couronnée en 2025 aux 40e victoires de la musique. Révélation scène de l'année. La jeune Yoa qui a vraiment cartonné avec son premier album, La Favorite, et qui reprend des chansons de son album en duo régulièrement. On l'a ainsi entendu chanter récemment avec Ben Mazué, Solane ou encore Stilto. Elle a invité Yoa Marine. Marine qui a gagné la Starac, Marine qui nous a fait un ici live formidable au Louvre-Lens il y a quelques semaines. Marine donc a partagé avec elle une de ses chansons signature, Princesse K.O. C'est Yoa et Marine et c'est notre coup de cœur du jour dans Décibel.

0: Marine, invitée de Yoa sur cette chanson Princesse K.O. Marine, qui après une belle série de festivals d'été, attaquera une grande tournée française à partir du 2 octobre. Première date à Niort.
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0: C'est l'anniversaire de Dieu aujourd'hui. Oui, enfin Paul McCartney, mais pour moi, donc ce qui se trouve sur Terre de plus proche d'un dieu, de la musique notamment, c'est Paul McCartney. Il a 84 ans aujourd'hui et cette chanson merveilleuse qu'il a composée et chantée a 60 ans, elle.

0: 12 albums avec les Beatles, 7 avec les Wings et 19 en solo. Joyeux anniversaire, Dieu. Paul McCartney à 84 ans aujourd'hui. Merci les amis d'avoir écouté Décibels. Merci à l'équipe de l'émission. Il y avait Iris Guitoni, Florent Hanoun, Antoine Griffin, Elodie Bianca Maria, Yanis Kalem et Franck Moilier. Demain, notre invité sera Grand Corps Malade.
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5: Bonjour la France, j'espère que tu vas bien la France. J'espère que tu n'as pas trop chaud la France. Comment ça va Éric Bastien?
6: Bah, ça va, on tente de respirer, ça va pas aller en s'arrangeant, on le sait, mais on s'y prépare.
5: Ah ouais, ok, le gars est négatif au possible. Tu
6: ah
5: peux
6: non,
5: pas
6: mais
5: dire
6: bon,
5: bonjour, on bah, espère
6: bonjour,
5: que ça
6: mais
5: va aller.
6: Quand même, c'est fait chaud quand même, c'est
5: et
6: dur.
5: Et c'est comme ça, va
6: compatible.
5: Falloir. Eh oui, il faut s'habituer, mais ça oui. Ne va pas s'arranger.
6: Oh non.
5: Allez, je vous rappelle que c'est le dernier jour pour se qualifier pour la finale.
6: C'est vrai.
5: La personne a deux candidats, je n'ai qu'un candidat. Oh, autant vous dire que j'aimerais que mon candidat gagne aujourd'hui.
6: Ouais.
5: Je rappelle les prix. Pour demain, premier prix, deux jours en famille ou entre amis au Festival des Grandes Marées à Julouville, au cœur de la baie du Mont-Saint-Michel. C'est un séjour pour quatre personnes, hein. Donc vous pourrez écouter plein d'artistes, dont Julien Clerc. Il y aura aussi évidemment Benabar.
7: On s'en fout, on n'y va pas.
5: Et la la la la la la la. Et papa, il y aura Zaz.
8: On ira écouter Harlem au coin de
5: Et il y aura aussi Christophe Maé, Kenji, les Cooks. Vous dormirez à l'hôtel du musée à Granville et vous aurez 100 euros de carburant pour y aller. Si vous ne gagnez pas ça,
6: génial.
5: Vous gagnez quoi?
6: Oh, vous parlez du Mont-Saint-Michel, vous savez que la spécificité, bien sûr, c'est les galettes, mais c'est aussi l'omelette de la mère Poularde. Et quand on a mangé une bonne omelette de la mère Poularde et qu'on veut digérer, on prend un bon petit café. Un petit café Nespresso du Mont-Saint-Michel, du Mont-Saint-Joe Malongo et ses 32 dosettes. Cyberanvers, la cafetière est à gagner demain, vendredi.
5: Magnifique jingle, on accueille les candidats. Alors, on accueille Christophe. Alors, attention là, attends, c'est une compète 100% breton. Parce que Christophe, il joue avec ici Brazizel et Christine avec ici Armoric. Ça
6: exactement.
5: Va la Bretagne?
6: C'est le derby là.
9: Ah, ça va.
6: Bonjour.
9: Bonjour.
10: Bonjour Valérie, bonjour Eric.
6: Bonjour Christophe.
9: Bonjour Christophe.
5: Et voilà. Et ben quoi qu'il arrive, c'est la Bretagne qui gagne. Hein, donc voilà.
6: Un peu son année alors.
9: C'est ça.
6: C'est réglé.
5: Alors, j'espère quand même que c'est Christophe qui va gagner, rapport que c'est lui qui joue avec moi.
6: Bien.
5: Voilà. Alors, tu joues, comme je l'ai dit avec ici, Brazizel, tu as 56 ans, tu habites à Plounéour-Ménez.
10: C'est ça bien, c'est ça même.
5: C'est ça bien, et comment on appelle les habitants de Plounéour-Ménez?
10: Des aînés ou rien.
5: Ah oui, alors rien à voir avec oui. La choucroute quoi, ok, d'accord.
10: Non, alors je te confirme.
5: Ah ok, d'accord, bon.
10: Avec le petit cafard, c'est la rigueur, mais la
5: ouais.
10: Choucroute, absolument pas.
5: Rien du tout. Non, c'est vrai que là, on est sur le Queen Amman, on est sur le beurre, on est sur le sel.
6: Le léger,
5: tout ce qu'on aime.
10: C'est bien ça.
5: Alors, tu vis avec Marie-Noël, tu as deux enfants, Christopher et Benoît.
10: Oui.
5: Et tu as... un chat psychopathe qui s'appelle Dexter.
10: Dexter, que j'ai hérité de mon fils.
5: Oh my God. Et alors Dexter, tu toutes les souris et les choses nuisibles dans la région, comment ça se passe?
10: Non, il les ramène juste dans la maison, ce qui fait hurler ma femme.
5: Ah bah oui, tu m'étonnes.
10: Il les ramène vivantes, évidemment.
5: Bah oui, sinon c'est pas drôle.
10: Non. Évidemment.
5: Et
10: il est plutôt trouillard.
5: Ah.
10: Monsieur ne comprend pas que le jardin, c'est son territoire, donc il se laisse chasser par les autres chats.
5: Ah non, mais d'accord.
10: Et okay. Il rentre en courant dans la maison.
5: Oui, mais alors donc, ça...
10: Il a que le nom. Hein.
5: Oui, mais ça, c'est ce qu'il te laisse voir. Parce que tu sais, moi, j'ai fait la vie secrète des chats. Et je peux te dire qu'en fait, la nuit, il a peut-être une autre vie et tu ne la connais pas.
6: Ah oui, la vie cachée. Il est danseur dans un cabaret.
10: C'est pas impossible parce que quand il peut fuguer la nuit, il se gêne pas.
5: Exactement. Tu serais peut-être surpris de savoir ce qu'il fait la nuit.
6: Il est chez Michou.
5: Non, la nuit, il se venge. T'inquiète qu'il doit y avoir des disparitions multiples. Alors, tu étais conducteur.
10: J'espère que personne n'écoute après de chez moi.
5: Les voisins de Plounéours, Ménez, faites-vous connaître. Alors, tu étais conducteur routier, mais depuis quelque temps, tu es sur les quais et au bureau.
10: C'est ça même, et voilà.
5: Et ben voilà.
10: Là, je suis en formation.
5: Eh bien, très bien. Alors, on va tout de suite marquer un point. Je te rappelle que tu dois gagner. Tu es dans la team d'Amis d'Hollande. Oui. Tu dois gagner. Alors, écoute bien. Une nouvelle compétition cycliste, inspirée du Tour de France. Ouais, le petit klaxon. Une nouvelle compète cycliste inspirée du Tour de France doit voir le jour cette année en Chine. Petite différence, elle durerait 68 jours. Est-ce que c'est vrai ou faux que une compète cycliste en Chine va durer 68 jours et s'inspire du Tour de France? Top chrono, 5 secondes.
10: Allez, je veux dire oui.
5: Et non, c'est faux. Parce que déjà, la Chine, ils ont déjà des courses cyclistes. Ils ont le tour du Guangxi, le tour du lac Qinghai, le tour du lac Taiyu. Mais la course de 68 jours, comment te dire, non, c'est trop long. Bon.
6: Voilà, le Tour de France qui est à suivre cet été, tout au long du mois de juillet, sur votre radio, ici et ici.fr, avec des émissions spéciales et des reportages. Christine, donc le derby breton, Christine qui vit à Camors, dans le Morbihan. Oui. Et alors Céline Lebras, qui est bretonne et qui réalise l'émission, m'a dit Camors, c'est dans la forêt, c'est dans la
11: pampa.
6: Oui,
11: c'est ça. C'est vrai. Oui, c'est vrai.
6: C'est un peu...
11: C'est à côté de la forêt.
6: Ouais. C'est à côté. Ouais. C'est quoi la ville la plus proche?
11: La ville, on a Beau, Puvigné, Auray, peut-être. Auray vous dit quelque chose?
5: Ah oui, Auray, quand même.
11: Auray, Vannes, Lorient, Pontivy.
6: Bah bien sûr, non, mais on voit parfaitement, voilà. Évidemment. Ah, voilà. Bah, c'est sympa de vivre dans la forêt. Enfin, je veux dire,
11: ah oui, on est bien.
6: Tu souffres peut-être un peu moins de la chaleur, d'ailleurs. C'est quand même très
11: ombragé. Oui, aujourd'hui, là, de toute façon, on a un peu de pluie. On a eu un peu de pluie ce matin, puis là, c'est agréable. Hein.
6: Oui, on a tous envie d'aller vivre en Bretagne.
5: Non, il faut laisser les Bretons tranquilles, monsieur.
6: Tu es mariée. Tu es mariée avec qui, Christine?
11: Je suis mariée avec Jo.
6: Jo, ça fait longtemps que tu es avec Jo.
11: Ça fait longtemps, on s'est mariés en 82, donc regarde.
6: 82,
11: ça fait
6: 46 ans de mariage. 40. Et puis des grands enfants que tu as eu plutôt jeunes. Laurent, 43 ans. Aurélie, 40 ans. Et Delphine, la petite dernière, 32 ans.
11: Voilà, c'est ça, exactement.
6: Est-ce que tout le monde a bien travaillé? Tu as des petits-enfants ou pas?
11: Ah oui, j'ai 4 petits-enfants.
6: J'ai
11: donc une grande fille qui a 18 ans.
6: D'accord.
11: J'ai après deux petits garçons qui ont 12 ans et 11 ans.
6: Hugo et Julien.
11: Et mon dernier petit-fils qui vient de naître, là, qui a 3 mois.
6: Et Timothée. Oh. Timothée, je suis tout mignon. Ouais. Je suis tout mignon.
11: Oui.
6: Tu es à la retraite, Christine. Tu as fait 1000 métiers. Qu'est-ce que tu as fait dans ta vie?
11: La plus grande carrière que j'ai faite, c'est dans le nettoyage industriel.
6: Okay.
11: C'est travailler dans les abattoirs la nuit.
6: D'accord, pas facile.
11: Et autrement, j'ai fait de la garde d'enfants pendant 7 ans domicile. J'allais au domicile des parents.
6: Ouais.
11: Et puis, entre-temps, j'ai fait des heures de ménage dans les entreprises. J'ai gardé une personne qui s'occupait de la maladie, qui avait la maladie d'Alzheimer. Enfin,
6: t'as fait plein de choses. Ah ouais, non, j'ai l'impression que t'as beaucoup donné aux autres. Comme toutes les petites filles, tu voulais être maîtresse. Voilà, ça c'était ton petit rêve quand t'étais plus jeune.
11: C'est ça.
6: Christine, déjà bravo pour tout ce que tu as fait. On prendra le temps de faire davantage connaissance, mais on va t'offrir, je l'espère, un premier point. T'as compris que j'aimerais bien avoir 3 candidats à la fin de cette émission pour la finale de demain. Ce qui me mettrait quand même un peu pas
5: mal. T'entends, Christophe?
6: Bien sûr. Extrait. Petit souvenir avec Ottawan et le mot OK, t'es bat, c'est l'expression ça, quelques années. Le mot OK est l'abréviation de Zero Killed, c'est-à-dire zéro mort, utilisé par l'armée américaine. top chrono, vrai ou faux. Le mot OK, c'est l'abréviation de Zero Killed, c'est-à-dire aucun mort, utilisé par la même
11: Américaine. Oui, moi j'ai dit que c'est vrai.
6: Non, c'est faux, je suis désolé, Christine. L'origine la plus probable de OK remonte aux États-Unis des années 1830, où on s'amusait à écrire certains mots avec des fautes volontaires, et OK viendrait ainsi de All Correct, une version humoristique de All Correct, qui signifie que tout est correct.
5: Voilà, All Correct, qu'ils auraient écrit O2L, correct avec un K, au lieu de All A2L, correct avec un C. Voilà.
6: Motus.
5: Eh non, mais sinon, les gens ne comprennent pas. Ça vient de All Correct, c'était une version humoristique de All Correct. Donc, il faut expliquer, sinon les gens, ils sont perdus.
6: Oh, j'ai tiré la noire, je suis désolé.
5: C'est ça. Allez. Donc 0-0, et là tout de suite, l'aventurier contre tout ennemi. Ouais, allez, l'aventurier, Indochine, je vous aime, à tout de suite. Ah bah l'aventurier, c'est pas toi.
6: Oui, on va donc.

0: croit me connaître. Elle a dit que j'étais pas un aventurier.
1: Non, ça c'est vrai.
0: Alors qu'elle me connaît si mal.
1: Oui, monsieur. Allez, jingle, mon petit Kinan, vas-y.
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0: J'ai un aventurier de la danse, je vous l'ai prouvé il y a deux secondes.
1: Ouais, bien sûr. Ah, bah ça, c'est sûr.
0: Bah, t'as pas vu.
1: Ah là là, j'aimerais tellement que cette émission soit diffusée en direct sur des écrans géants pour que les gens se rendent compte.
0: Ah non, il n'y a pas de vidéo.
1: Alors, je suis avec Christophe qui joue avec ici Brazizel contre Christine ici à Armorique, la Bretagne en force, hein, les gars. Eh bien, Christophe, qui est donc, qui habite Plounéou-Ménez, il paraît que t'es une pointure en bricolage décoration.
3: Ouais, si on veut.
1: Non mais attends, excuse-moi là.
3: Non, arrête-toi.
1: Tu viens de monter un abri de jardin. Bah oui, tu sais faire du carrelage, de la plomberie. T'as changé le ballon d'eau chaude. Tu bricoles. Alors.
3: C'est vrai. J'ai fait tout le carrelage de mon frère l'été dernier. Oui, j'ai monté l'abri de jardin, changé le ballon d'eau chaude, le carrelage à la maison, dans la salle de bain. Tout le sol. Et là, je me bagarre avec ma femme parce que je voudrais mettre du carrelage comme il nous en reste dans l'abri de jardin, mais elle veut pas.
1: Pourquoi ?
3: Ben, parce que elle a pas envie. Elle a décidé que non, ça, c'est pas la place du carrelage dans un abri de jardin. Ça va pas, on va passer du temps, on va l'abîmer. Donc,
1: C'est quoi ? C'est du bois ?
3: Oui, c'est du bois.
1: Et pourquoi tu veux mettre du carrelage ? J'ai pas compris. Qu'est-ce que ça change ?
3: Eh ben pour le rehausser, pour éviter qu'il y ait des infiltrations d'eau, comme il y a chez beaucoup d'amis qui ont des abris de jardin. Voilà.
1: Alors, tu sais ce
3: pour
1: que
3: rehausser
1: tu...
3: le sol à l'intérieur. J'ai vu une petite ceinture de ciment, de béton plutôt.
1: En dessous, t'as fait une chape ? Ouais.
3: Ah, il y a une chape déjà.
1: Et ben alors.
3: Et sur la chape, je l'ai rehaussé. Ce qui fait que quand tu rentres dedans, il y a une petite marche et du coup, il y a un petit trou. Donc, il faudrait que je refasse un petit centimètre de ciment ou de ragréage. Mais moi, j'avais en projet de mettre du carrelage. Voilà.
1: Et tu peux mettre ce que tu veux, tu n'es pas obligé de mettre du carrelage, genre un gros...
3: Je sais ce que je vais faire. Il y a des dalles de gravillon lavé qu'on met dans les jardins, là, ça vaut pas cher.
1: Ah bah voilà.
0: Attendez, excusez-moi. Si vous avez besoin de conseils, bois, ciment, carrelage, jardin, arrêtez d'écouter au taquet, parce qu'on n'a pas le temps de tout se dire. En revanche,
1: oui,
0: soyez
1: allez,
0: au rendez-vous sur M6 à la rentrée, parce que Déco revient, je dis ça, je dis rien.
1: Alors.
3: C'est vrai.
0: Mais c'est vrai.
1: Mon chat, il y a 0-0. Cri-cri, il va falloir que tu marques le point là, tout de suite.
3: Ah, il serait temps que je me réveille.
1: Ouais, réveille-toi. Alors écoute bien, tiens, te mets Julien Doré.
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1: Alors, on va parler des Seychelles, ces îles paradisiaques. Moi, j'affirme qu'il y en a 115. Alors, l'archipel des Seychelles compte 115 îles au total. Est-ce que c'est vrai ou faux ? Top chrono, 5 secondes.
3: Allô.
0: Ben oui. Christophe.
1: T'as dit quoi ?
3: Ça me paraît beaucoup, donc je dis non.
1: Eh ben dommage, parce que c'est vrai. Il y a 115 îles qui sont d'origine granitique ou corallienne. Voilà, bon. Et l'hôtel est morte de rire derrière.
0: C'est normal, elle est là en fourberie.
1: Hein, bien sûr. Alors non seulement ils sont bretons tous les deux, mais ils s'appellent Cricri tous les deux. Ben, ça suffit.
0: Bon, comme on a jusqu'à 15h, je vais vous citer donc les 115 îles. Alors, Moréa, Yawad... Ah oui, non, on n'a pas de temps du tout. Christine, voilà. Ne sois pas totalement dans la moquerie, tu sais, ça pourrait nous retomber dessus.
5: Oui, je pense, oui.
0: Oui.
5: De toute façon, j'aurais pas su non plus. Je pense que j'aurais dit peut-être comme lui ou.
0: Ça m'arrange. On va voir ce que tu vas faire dans un instant. On continue de faire connaissance. On l'a dit, c'est le derby breton. Tu vis dans la forêt à Camors. Ça, c'est dans le Morbihan.
5: Voilà.
0: Tu prépares. Alors, moi, j'aime bien parler de bonne cuisine à cette heure-ci. Voilà. Donc, je sais que tu prépares des pâtisseries, tes bretonnes.
1: Le gars est un ventre.
0: Bah oui, bien sûr. Parle-moi un peu de tes pâtisseries bretonnes, tes phares aux pruneaux.
5: Alors, le phare aux pruneaux, exactement.
0: Oui.
5: La tarte aux pommes, les flans, mais ça, vous connaissez aussi toujours. Mais essentiellement le phare breton quand même que j'aime bien faire, ou la tarte aux pommes, c'est une tarte je mets des pommes et puis je mets, c'est une tarte normande qu'on appelle ça, et avec je mets un petit peu de crème de, je fais une petite sauce à base de crème de, et je mets mes pommes et c'est drôlement bon.
0: Bah, bien sûr que c'est bon.
1: Alors j'explique à tout le monde, le gars non seulement est un ventre, mais pendant que tu racontes ta petite recette, ma crifée, il bave.
0: Oui, mais surtout je pensais aussi à son mari qui lui s'occupe du salé, moi je suis plutôt salé, et ton mari fait du sauté de porc, du bœuf bourguignon.
5: Du bœuf bourguignon, du civet de lapin, tout ce qui est, tu vois, les bons plats pour l'hiver, pour réchauffer.
0: Pour le summer body. Ouais. Ah oui, non, je vois parfaitement, et en plus tout ça au milieu de la forêt, ça doit être bien, avec un petit feu de bois. Christine, j'ai envie d'aller vivre avec toi. Quitte Jo.
5: Il y a de la place.
0: Partons à l'aventure. Allez, Christine, joue.
1: Ouais, reprends-toi et pose ta question.
0: Oui, je vais m'en prendre quand même. Oui, c'est important. Ouais. Avec une chanson, vous vous souvenez d'Indila? Ah oui. Indila, il y a quelques années, on se souvient encore, bien sûr,
1: tourner que c'est l'artiste. Tourner dans le vide.
0: Alors, elle parlait de tourner dans le vide. Alors, on va un peu parler de ça, tu vas voir pourquoi je t'emmène là-dessus. Déjà, nous partons en Hongrie. Et en Hongrie, il existe un rond-point à plus d'un million d'euros qui ne mène nulle part. Ils auraient fait un rond-point à un million d'euros qui mène nulle part. Vrai ou faux, top chrono, 5 secondes.
5: Ouais, moi je dis que ça pourrait être vrai, oui.
0: Tu dis que c'est vrai?
5: Oui.
0: Christine, t'as raison. C'est vrai. Ah. C'est un aménagement construit pour desservir une future zone industrielle. C'est devenu viral sur les réseaux sociaux. Le problème, c'est que pour l'instant, il n'y a aucune route. Alors que je l'ai dit, ça a coûté un million d'euros. Un bel investissement qui tourne en rond. On attend la suite.
1: Ouais, comme le sketch de Desproges. Alors, non, pas de Desproges d'ailleurs, de notre autre ami. Alors, nous avons quoi? Ah oui.
0: Qu'est-ce qu'il y a?
1: Christophe a pas de points.
0: Ah oui, vous réalisez quand même, ça y est.
1: Christophe!
0: Ben voilà, il m'a fait forfait.
1: T'as pas de points, chérie. Hein. Donc là, on va écouter.
6: Quelque chose.
1: Voilà, donc après les frérots de la Vega et Sweet Darling, on va jouer, tu vas marquer. Allez, vous écoutez ici, on va onduler nos petits bodies. Frérot de la Vega, Sweet Darling.
0: Allons-y. Frérot de la Vega, on adore les frérots de la Vega.
1: À tout de suite.
0: On va siffler.

0: c'est issu de la famille. Frère de la Vega, ils sont pas deux, ils sont trois, mais ça personne le sait.
1: Vas-y Kina, n'hésite pas, tu sais, quand tu sens qu'il y a de la gênance.
2: Ici à midi, on est au taquet.
1: Je sais mon Kiki, tu n'as pas beaucoup travaillé avec nous, mais non, tu as bien vu que cette personne est gênante.
3: Oui.
1: Fais oui avec la tête si tu te sens menacé. Voilà. Donc dès que tu sens un grand moment de gênance comme ça, par exemple...
0: Tu enchaînes
1: mon cher, n'hésite surtout pas.
0: À couper mon micro.
1: Je serai toujours de ton côté Kiki. Alors, cri-cri.
4: Il est là, Cricri, il est là.
1: Ouais, il est là, Cricri.
4: Cricri au masculin, il est là.
1: Cricri, tu sais que là, il y a deux points, il y a deux points à marquer. Hein. Alors, tu vas me les marquer, ces points, mon Cricri.
4: Il serait peut-être temps.
1: Voilà.
0: Il a dit pareil il y a 5 minutes.
1: Oui, bah écoute, tu aimes chanter, tu aimes la chanson française.
4: Oui.
1: Oui.
4: Oui, oui.
1: Avec Marie-Noël, vous chantez sous la douche.
4: Ça nous est arrivé, c'est vrai.
1: Eh ben voilà, alors écoute-moi bien. Je vais te faire, il y a deux artistes à trouver. Mais tu ne vas pas entendre leur voix. Tu vas juste entendre l'intro de la chanson.
0: Et, oui.
1: Et grâce à cette intro, tu vas me dire tout de suite le premier artiste, qui c'est, vas-y.
4: Alexis Cabrel.
1: Allez vas-y, c'est Francis Cabrel, on l'écoute. Moi je n'étais rien et voilà qu'aujourd'hui.
0: Ah oui, c'est le deuxième là. Allez.
1: Ah oui. C'est parti vite.
0: Allez-y, envoyez le deuxième.
1: Excusez-moi, remettez le deuxième là, parce que là, c'est n'importe quoi.
0: Allez.
4: Eddie Mitchell,
1: La dernière océane, bien sûr. Alors, qu'est-ce que c'était les paroles déjà? C'était.

0: Eh ben, ça te fait 2 points, mon cri-cri, tu t'es réveillée, bravo.
1: Christine.
2: Oui.
1: Tu te rends compte à quel point les 5 dernières minutes sur cette bande FM, c'était un véritable brouillon.
0: Excuse-moi, tu n'as pas marqué que ta candidate a marqué
1: un point. C'était d'un brouillon ce qui s'est passé là, avec la team d'Amido. La bande FM ne s'en remet pas. C'était n'importe quoi. Donc, nous, on va faire ça correctement.
0: Oui, vas-y, parce que t'as plus beaucoup de temps.
1: C'est vrai que j'ai plus beaucoup de temps, mais je vais quand même prendre mon temps avec Christine pour lui dire que, attention ma Christine, on a 2 points à prendre. C'est l'intro, c'est un chanteur, tout le monde le connaît. On écoute le tout premier. On y va.
2: Michel Delpech.
1: Eddy Michel Delpech, cette espèce de mix.
2: Ah non, c'est Michel Delpech.
1: Ah oui, Eddy Michel Delpech quand même.
2: Ah,
1: hein.
2: Ouais. Ah bah oui.
1: Oui, non, mais je te soutiens, ma cri-cri, bien sûr.
0: Vite dans le corps et cher, ces gens-là ne font pas de
2: mal.
0: Oh yeah.
1: Oh yeah.
0: La la la la la la la.
1: Ça, c'est un point de plus, Christine, qui collectionne les dés à coudre, qu'on a une 50aine à la maison. Voilà, c'est juste, j'avais envie de vous le dire. Voilà, c'est, on aime les dés à coudre. Oui, c'est important de le dire.
3: Oui, c'est bien, bah, écoutez, c'est super. Moi, par exemple, Cricri, il se brosse les dents, il part jamais sans sa brosse à dents. Voilà, j'avais envie de vous le dire aussi.
1: Oui, alors attendez, elle fait 30 minutes de marche tous les matins sur prescription du médecin. Tout le monde peut pas faire en dire la même chose. Hein.
3: Oui, excusez-moi, il fait du vélo et de la course à pied. Alors, excusez-moi. Hein,
1: pardon, elle a le vertige, donc pas d'activité à sensation. Que les choses soient claires. Hein.
3: Oui, que moi, il aime les trucs à sensation, attention. Il aime la vitesse, on en parlera tout à l'heure. Ouais, allez.
1: Évidemment. Allez, voici la deuxième.
2: Dave.
1: Pardon ?
2: Dave.
1: Mais oui, mais

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0: café.
1: Je savais même pas qu'il y avait un fan club de Jean Alési, dit.
0: Ah si, le nom du fan club, c'était le Loup.
1: D'accord. Alors, tu as fait partie du fan club de Alési, mais tu as aussi fait partie d'un club de moto et d'une asso, tu fais partie d'ailleurs, qui sauvegarde le patrimoine breton. Comment s'appelle ce club et cet asso ?
0: Ploun Patrimoine.
1: Ploun Patrimoine, ça veut dire quoi ?
0: Ben, c'est le patrimoine de Ploun et Hourménez. Voilà.
1: Ah, d'accord.
0: Ploun, c'est l'abréviation de Ploun et Our.
1: Ok. Donc, par exemple, vous avez refait une très belle fontaine en pierre, en pleine campagne, en pierre de taille. Ça, c'est fait pour quoi ? Vous sauvegardez les choses qui s'abîment, c'est ça ?
0: Oui, on sauvegarde les choses qui s'abîment. On les refait. Et la fontaine avait totalement été détruite. Donc elle n'existait plus, il n'y avait plus que des peintures, des vieilles photos, et on l'a refaite entièrement avec l'aide de tailleurs de pierre. Et pour poser les pierres, on s'est même servi en partie de ma chèvre qui sert à sortir les moteurs, une grue d'atelier.
1: Ah ouais, d'accord, carrément.
0: Pour okay. Les pierres les plus lourdes, ouais, pour les pierres les plus lourdes.
1: Eh ben d'accord. Alors, on va parler amour, on va parler de ta rencontre avec Marie-Noël. Vous aviez des amis communs, elle bossait avec la femme de ton futur patron, vous faisiez plein de trucs ensemble, acquis des rassemblements de motos. C'était en 1985, tu avais 16 ans. Et puis bon, ça s'est pas fait tout de suite.
0: Ah non, du tout.
1: Vous êtes mis ensemble 4 ans plus tard.
0: C'est ça.
1: Voilà. Et 37 ans que vous êtes ensemble. Mon Dieu, magnifique.
0: Oui.
1: Marino.
0: Qu'est-ce que le temps file.
1: Oh, 37
0: ans. Le temps passe vite.
1: C'est trop.
0: Ah là là.
1: Trop.
0: Ah là là. Oui, ça fait.
1: Alors, on va voir si tu vas marquer 3 points de plus grâce à la question au choix multiple. Je pose la question, je te propose des réponses à mon top chrono. Tu as 10 secondes pour me donner ton choix. Aujourd'hui, 18 juin, c'est la journée internationale de quoi ? Alors, attention. La journée internationale du sommeil, du pique-nique, du selfie ou des chaussettes d'Éric Bastien. Alors, c'est quoi aujourd'hui la journée internationale ? Sommeil, pique-nique, selfie, chaussettes d'Éric Bastien. Top chrono, 10 secondes.
0: Du sommeil.
1: Et non, c'est la journée du pique-nique.
0: Oh
1: là là. Voilà.
0: Ah, oh, le con.
1: C'est pas grave. Allez.
2: Et vraiment pas au top, votre Christophe. Enfin, bon.
1: Après toi, je fermerai physiquement mon corps.
2: Ah, Christine, tu sais, à un moment donné, il a trouvé, je sais pas comment il a fait, il a réussi à trouver la Cabrel et Eddie Mitchell. Bon, à coup de bol, voilà. Quelqu'un qui l'a aidé à la maison, probablement.
1: Mais c'est ça, ouais.
2: Alors que nous, Christine, on est dans la continuité.
3: Bien sûr.
2: Évidemment, Christine, qui est avec ici Armory, qui habite à Camors, dans la forêt. Je l'ai dit rapidement, t'es rancunière. Ah, ça fait partie de tes petits défauts, quand même.
3: Un petit peu, oui.
2: Ouais.
3: Un petit peu.
2: Tu peux,
3: c'est-à-dire que oui, si on fait une crasse, quand même, bon, je pardonne pas facilement non plus, quoi.
2: C'est le principe d'être rancunière, effectivement.
3: Exactement.
2: Si t'étais un animal, parce qu'on aime bien savoir un peu nos candidats, voilà, tu serais quoi, toi ?
3: Qu'est-ce que j'ai dit que
2: je serais ? Petit poisson, des petits poissons.
3: Un poisson.
2: En fait. Bah, c'est marrant.
3: Exact, un poisson. Mais
2: je sais pas, toi qui vis dans la forêt, on est plutôt sur les lernards et les loups, là.
3: Oui, puis j'en ai un poisson aussi, j'en ai un à la maison. Ah. Et le matin, dès que je me lève, je lui parle, je lui dis bonjour. Alors il me regarde, puis bien sûr, il est content.
2: Bah évidemment.
3: Il est vieux, il a 5 ans.
2: Ah, je sais pas combien de temps ça vit un poisson.
3: C'est un poisson rouge, normalement la durée de vie, je crois que c'est pas si vieux que ça.
2: Ah ouais, écoute, il est en forme.
3: Ah il a un aquarium assez grand, tu vois, et puis il est arrivé assez gros, je sais pas comment il fait. On pourrait bientôt faire des brochettes avec, mais pas encore.
2: C'est parce que tu... C'est horrible ce que tu viens de dire quand même. Tu veux faire des brochettes avec ton pauvre poisson.
3: Non, mais je dis, il est gros, il est arrivé gros.
2: Oui. Non, mais c'est moi qui allais dire que tu lui donnais de l'amour et que c'était pour ça qu'il vivait aussi longtemps.
3: Ah oui,
2: le pauvre est au courant, tu vas le passer à la brochette. Passe-moi le poisson, on va lui annoncer.
3: Non, c'est une bêtise, ne crois pas.
2: Non, mais bien sûr, je sais que tu plaisantes. T'as un porte-bonheur, c'est un fer à cheval en bijoux.
3: Exactement.
2: Ça, c'est pas mal. Et t'as aussi un vrai fer à cheval, ce qui te fait double chance.
3: C'est un vrai fer à cheval que j'emmène avec moi, parce que chez nous, ici, dans notre région, ici, on a beaucoup de lotos. C'est-à-dire, c'est des lotos, c'est des gens, des associations qui organisent des lotos.
2: Mais t'en fais beaucoup, toi.
3: J'en ai fait dans le temps, j'ai gagné beaucoup de lots et maintenant j'en fais beaucoup moins, mais j'en fais encore.
2: Mais oui, t'as fait partie d'un club.
3: Des petits lotos de clubs, j'ai fait dans des clubs.

0: Donc je suis à la retraite et puis deux fois par mois, en début de mois, en fin de mois, je fais des petits lotos.
1: T'es généreuse comme femme et d'ailleurs t'as tendance à donner tout ce qu'elle a, tout ce que tu as. Donc il faut vraiment qu'on se rencontre. Hein, si tu es prêt à faire une donation,
0: ah
1: bon. Ça y a pas de problème.
2: Mais tu n'as pas honte.
0: Enfin tout, il y a des limites aussi quand même. Mais bon,
1: mais j'adopterai ton poisson. Ouais, je m'en occuperai.
2: Tu vas prendre une patate par Jo, tu vas voir.
1: Me produit. Allez, voici ta question. C'est à choix multiple. Avec une petite musique d'ambiance. Autant aujourd'hui, c'est l'appel du 18 juin, et bien dans trois jours, ce sera la fête de la musique. Le 21 juin, ce sera aussi l'été. Traditionnelle fête de la musique. Question, est-ce que tu sais dans combien de pays la fête de la musique est célébrée chaque année? Dans combien de pays la fête de la musique est célébrée? Voici les propositions. 25 pays, 60 pays, 120 pays.
2: Bah, qu'au Damien d'Hollande.
1: Un seul pays, le Damien d'Hollande, où la fête de la musique a lieu chaque jour.
0: Moi, je dirais 60 pays.
1: Pas du tout. Hein. Tous les jours, au Damien d'Hollande.
2: Bah oui.
1: Enfin, voyons, c'était le Damien d'Hollande. Enfin, voyons. Cri-cri.
0: Non,
1: t'as dit combien? T'as dit 120?
2: Non, 60.
1: T'as dit 60? Non, t'as dit 100. Moi, j'ai entendu 120.
0: Non, j'ai dit 120, ouais.
2: Non, ça suffit la triche, là.
1: Ouais, non, c'est 120, la bonne réponse. Ça a été créé en France en 1882. Effectivement, 120 pays à travers le monde. Parce que c'est un beau langage universel, la musique.
2: Bien sûr. Alors, ça fait 3 pour Christine, 2 pour Christophe. Attention, les gars, ça se resserre. Et là, tout de suite, vous écoutez ici. Et on va écouter Instant Karma avec John Lennon. À tout de suite.

0: Instant Karma, John Lennon.
1: Bien sûr, John Lennon, Instant Karma.
0: Voilà, bien sûr, allez,
1: voilà,
0: jingle.
1: Bien sûr, allez.
2: Bon, bah, au taquet, je vais tout comme votre jeu de midi, c'est ici.
1: Moi, je suis sûr de faire bien.
0: Ici, on est avec Cricri, ici Brazizel, Cricri, ici Armorique, la Bretagne en force.
3: Il serait temps, pour le Finistère.
0: Alors, mon petit
3: chien. Je passe pas honte au Finistère.
0: Ça serait bien, ouais, surtout que tu sois là demain avec moi, parce que sinon, ça veut dire que je vais avoir qu'un seul candidat et pas deux.
3: Et alors, c'est très triste, quel dommage.
0: Ah, bah, c'est sûr. Ah non, ce serait surtout que l'autre, il a tellement d'ego. D'abord, ça va être compliqué, il va falloir un treuil pour le faire rentrer dans Radio France.
1: Il n'y a que quand j'en ai eu quatre qu'on a utilisé le treuil.
0: Oh là là là là.
1: Après, vous êtes foutu de gagner en ayant qu'un. Hein.
0: Alors,
3: il faudra agrandir les portes. Là.
0: Oui, exactement. Il paraît que tu. Bah, comme dans la chanson de Laurie.
4: Hein. Je vais vite, je m'entraîne à ne pas perdre.
0: Tu adores la vitesse.
3: Oui, c'est vrai.
0: Et t'adorais même les montagnes russes. Et puis, qu'est-ce qui s'est passé?
3: Eh ben, j'ai été malade. À en faire trois fois de suite. La plus grande montagne russe d'Europe, Port Aventura.
0: Ah oui.
3: En dessous de Barcelone.
0: Ah oui.
3: J'en ai fait trois fois de suite avec mon super ami. Et en redescendant, je tenais plus debout. Et j'ai rendu, quoi.
0: Ah ouais, donc du coup, bon, là, c'est terminé.
3: Donc, du coup, maintenant, je m'arrête à un tour.
0: Ouais, voilà.
3: Voilà.
0: Il paraît que t'as voulu sauter en parachute, et puis...
3: Oui, j'aurais préféré qu'on n'en parle pas, parce que j'ai vraiment honte. J'ai vraiment honte, j'ai emmerdé tout le monde.
0: Ouais.
3: C'était mon rêve depuis des années. De faire un saut en parachute. Mmh. Donc, on était un week-end, on était aux eaux de la Palmyre. Puis après, en Charente, il y avait un meeting aérien.
0: Mmh.
3: Et je suis fan d'avion, donc nous y sommes allés. Il y avait possibilité de faire des sauts en parachute.
0: Mmh.
3: C'était 350€ les deux sauts. C'est pas une blague. J'ai cassé tout le monde, les pieds à tous les gens qui étaient avec moi pour y aller. Il fallait attendre. Donc, on a attendu. L'avion a décollé. La personne, bon, il y en a plusieurs qui ont sauté. La personne qui était devant moi a hésité, n'a pas sauté. Et sérieux, je me suis retrouvé devant la porte. C'était en toute sécurité. Et je me suis dégonflé.
0: Ah, t'as eu peur de sauter.
3: J'ai
0: je
3: eu
0: comprends.
3: Peur.
0: Eh ben oui, ben je comprends.
3: J'ai eu peur. L'avion bougeait et tout. Oui. Et autant je ne veux surtout pas faire de saut à l'élastique, autant je voulais à tout prix sauter en parachute. Et c'est un mauvais souvenir. J'ai regretté après.
0: Mais, ah oui, mais bon.
3: Et quand je repense vraiment, non, j'ai vraiment eu peur.
0: Bon.
3: Sincèrement.
0: Bon.
3: Est-ce que c'est pas la personne devant moi qui a eu
0: peur? Peut-être. Mais on ne saura jamais. Tu n'y retourneras pas.
3: Voilà. Non. Madame ne va pas être contente. Non, ben d'accord, pardon.
0: Ah là là.
3: C'est pas la peine que je lui en parle.
0: Okay.
3: Elle l'a en travers de la gorge.
0: Alors, tu vas marquer tout de suite les 5 points, ok? Immédiatement. Avec ma question de cash. Théodora, vas-y. Alors, on va parler de mode. Quelle enseigne de vêtements en ligne, fondée en Chine, est devenue l'un des symboles de la fast fashion caca? Quelle enseigne de vêtements en ligne, fondée en Chine, est devenue l'un des symboles de la fast fashion? Top chrono.
3: Shine.
0: Et c'est une bonne réponse, c'est Shine, voilà. Et d'ailleurs, adieu Shine au BHV, merci, au revoir.
1: Ça va, elle chante plus Shine? Elle chante plus au BHV?
0: Il était temps d'arrêter cette cochonnerie.
1: Comme ça n'a rien à voir avec la chanteuse. Excusez-moi, j'ai pas.
0: Oh là là là là, mais.
1: Je croyais qu'on parlait de Shine, moi, excusez-moi. Je croyais qu'elle était dans le cabaret.
0: Mais tu sais que t'es pas drôle là, arrête, c'est gênant.
1: Je fais ce que je peux. C'est la fin de saison.
0: Oui.
1: Je recycle les dernières blagues.
0: Voilà,
1: là.
0: Allez.
1: Bon, alors Christine,
5: oui.
1: On s'en fout, elle nous trouve pas drôle.
5: Oui.
1: Nous, l'intérêt, c'est qu'on est en avance, qu'on a des points.
0: Non, il a 7 là, il vient de prendre 5.
1: Mais elle a pas encore joué.
5: Elle
1: est capable de passer devant parce qu'avec 5 points de plus, elle aurait 8. Notre Christine. On va parler de la rencontre, allez, quand même, parce que là, avec Jo, on va parler un petit peu de Jo. Vous aviez le même groupe d'amis, il y a déjà longtemps, hein, fin des années 70.
5: Longtemps.
1: Vous sortiez souvent. Bon,
5: on allait en boîte, on allait dans les discothèques, on allait faire du bowling souvent avant de partir en boîte, et puis on s'est rencontrés comme ça, quoi.
1: Ouais. Vous alliez au Podium 2000, on adore les noms.
5: C'est vrai.
1: Podium 2000, c'était où ça?
5: C'est Capot.
1: Il existe toujours, en plus, on me dit.
5: Ah oui, il existe encore.
1: C'est génial.
5: Exactement.
1: Vous alliez danser à la Chimère aussi. C'est où, ça, la Chimère?
5: Ouais, c'était un message, ça n'existe plus, mais c'était une, l'après-midi, surtout le dimanche après-midi, quoi. Ouais. Il y avait des, des après-midi, c'était, voilà.
1: Ça a parlé à plein de gens de ta région. T'allais dans les bars, les bowling, les réveillons, et à un moment donné, Christine.
5: Voilà.
1: Christine se retrouve au chômage. C'est des choses qui sont malheureuses, des choses qui.
5: Ouais.
1: Et Joe, il avait un élevage de poulets et de vaches laitières.
5: Voilà.
1: Et qu'est-ce qu'il t'a proposé?
5: Bah, il m'a proposé de venir lui donner un coup de main, puisque comme il était tout seul.
6: Eh ben.
5: Et que j'ai accepté, bien sûr.
1: L'amour bien est dans sûr. Le pré.
5: Voilà.
1: Cette belle histoire au milieu des poules et des vaches, il t'a proposé de venir. Et ça fait.
5: Et du coup, ben voilà, puis on est restés ensemble, on a vécu ensemble pendant un an à peu près, mais bon, ça c'était à l'époque, c'était mal, assez mal vu, par les parents. Hein,
1: après, vous êtes mariés, c'est devenu officiel, tout ça, noce de topaz, très belle histoire.
5: Ah,
1: bravo.
5: Je savais pas que c'était ça.
1: Ouais. Franchement, on est très heureux pour vous, Christine. Allez, on tente de prendre la main là et de prendre le dessus avec les 5 points qui arrivent tout de suite. Là, on reste un petit peu dans l'univers de la rencontre et des mariages. Quel sélectionneur est resté célèbre pour avoir demandé Estelle Denis en mariage juste après une élimination de l'équipe de France? Top chrono, 10 secondes, célèbre sélectionneur de l'équipe de France qui a demandé Estelle Denis en mariage. Alors
5: qui sait déjà, qui
1: sait venait de perdre. Comment il s'appelle? Comment?
5: Domenech.
1: Oui, c'est Domenech,
5: sûr.
1: Ouais. Raymond Domenech, il a demandé Estelle en mariage et je crois que voilà. Hein.
6: Voilà.
1: Elle a mal réagi.
6: Alors, cas, Christophe 7, Christine 8, il restera le bingo pour vous départager. Mais avant ça, vous écoutez ici, on va écouter le petit pêcheur, Manon Lisa. À tout de suite.

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1: Le petit pêcheur Manon Lisa, spéciale dédicace au poisson de Christine qu'elle veut mettre en brochette.
2: Arrêtez, ça me fait peine.
1: Elle l'a dit, hein.
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2: Nous sommes au taquet avec Christophe qui joue avec ici Braise, Isel qui a 7 et Christine qui joue avec ici Armorique et qui a 8. C'est vraiment un petit poil de cucu, hein. Voilà.
4: Ah oui. Ah oui. C'est le point qui fait toute la différence.
2: Voilà. Alors, je vais raconter une dernière anecdote sur notre petit Christophe. Il paraît qu'en 1989, donc il y a pléthore d'années, tu reviens des Landes en moto. Et qu'en roulant, ta poche se déchire et tu perds ton portefeuille, ta carte, le ticket d'autoroute. Ta femme a rien sur elle pour payer quoi que ce soit, on peut pas remettre d'essence. Qu'est-ce qui s'est passé? Comment t'as fait au final pour rentrer?
4: Eh ben, j'ai demandé à droite, à gauche, je me suis arrêté à la station pour ravitailler à du monde, j'ai demandé à des routiers, j'ai demandé à des motards, j'ai demandé à plein de gens, j'ai expliqué. Et
2: t'as fait la manche, quoi.
4: Voilà, voilà. C'est ça.
2: Et alors?
4: Jusqu'au moment où il y a un monsieur d'un certain âge qui avait un espace, à qui j'ai demandé juste de quoi à faire un plein, sortir de l'autoroute, payer le péage pour pouvoir sortir de l'autoroute, et puis pouvoir joindre des amis en région parisienne. Pour que quelqu'un vienne à mon secours, parce qu'il était près de minuit.
2: Ah oui, quand même.
4: Ouais, et il y a un monsieur charmant comme tout, de région parisienne, qui avait du liquide sur lui. Donc quand je lui ai demandé l'équivalent de 30 euros, il m'a dit, mais avec cet engin-là, vous n'allez même pas faire 200 km avec 30 euros.
2: Il t'a donné combien?
4: Il m'a sorti l'équivalent de près de 150 euros.
2: Ah ouais,
4: en
2: sympa.
4: Espèce,
2: hein.
4: Il m'a donné.
2: Eh ben génial.
4: Et donc.
2: Et tu l'as rendu parce que quand t'es rentré chez toi, tu lui as renvoyé non seulement l'argent, mais aussi des fleurs.
4: Oui, j'ai fait envoyer par Interflora à l'époque à ma femme qui s'en est occupée un bouquet de fleurs pour son épouse.
2: Oh là là, donc, mais quelle gentillesse.
4: Bah, c'est normal, j'étais dans une mer de noir, moi.
2: Eh ben ouais, comme quoi il y a quand même des gens gentils, quand même.
4: Et c'est surtout quelle gentillesse, ce monsieur.
2: Bah oui, il est sympa.
4: Sans lui, je serais rentré, mais combien de temps ça m'aurait pris?
2: T'aurais galéré, bon.
4: Quelle galère, ah ouais. Je déprimais, j'étais fou, ça faisait... J'avais tout paumé.
2: Ah là là, bon alors, tu vas pas tout paumer. Tu vas gagner, et je vais t'encourager avec ça.
5: Calmez-vous.
2: Il est chonchon à côté de moi. Il tourne en rond, il râle. Il est insupportable. Oh là là.
1: J'ai envie de gagner, moi.
2: Ouais, allez, Christophe, écoute-moi bien. À mon top chrono, tu auras 10 secondes pour me donner un maximum de parfums qu'on trouve dans les yaourts. C'est quoi les parfums des yaourts? Combien il y a de parfums de yaourts? Enfin, tu me dis tout ce qu'il y a dans les yaourts comme parfum. Top chrono, 10 secondes.
4: Vanille, pêche abricot, orange, citron, caramel.
2: Ça fait 6.
4: Ouais,
2: voilà, il y avait mûre, cerise, coco. Voilà, c'est trop tard.
4: Orange.
2: C'est trop tard, chérie, tu m'en as donné 6.
1: Génial. Ouais. 6, Christine, va falloir faire pareil. Hein.
6: Oui.
1: Alors, bon.
6: Allez.
1: T'es en tête, 8-7, mais on est sur le bingo, il a fait 6. Si tu fais 7, c'est gagné. T'es là demain,
6: voilà.
1: si tu fais. Faut faire 7, quoi.
6: Voilà.
1: Ah oui, non, mais voilà, c'est très clair. Bon, juste un petit mot. T'avais ta petite dernière, on en a parlé tout à l'heure, qui s'appelle Delphine.
6: Oui.
1: Elle a marché un petit peu tard, hein, c'est-à-dire qu'à 2 ans, elle marchait
6: oh là,
1: pas.
6: Oui.
1: Bon,
6: voilà. Oh là là, non.
1: Non, mais.
6: Plus que 2 ans, elle a presque 3 ans, tu peux dire, oui.
1: Effectivement. Alors, c'est souvent les enfants qui décident, mais il faut les aider.
6: Oui.
1: Juste
6: pour
1: raconter que, voilà, t'as tout essayé, les bonnes chaussures, mais ça le faisait pas.
6: Tout, et ça fonctionnait pas. Voilà. Et finalement, j'ai eu recours finalement à un guérisseur. Enfin, c'était on y croyait, hein. C'était quelqu'un de déclaré, hein. Et j'ai tenté, je me dis, c'est une personne qu'on connaissait bien. Je lui dis, j'ai mon mari, il faut qu'on aille absolument la voir. Parce que on commençait quand même à déprimer. Et puis, donc, on est allé la voir. Et bon, elle a travaillé un petit peu sur elle avec son pendule. Et quand on est sorti de chez elle, elle avait une véranda à l'époque. On l'a vu tapoter sur l'épaule de notre fille. Donc, c'est resté comme ça. Et rentrer à la maison, parce que jamais été toujours en appui contre le frigo, mais elle voulait rien savoir, elle se laissait tomber.
1: Et là, elle est partie.
6: Ce jour-là, je dis à mon mari, ben écoute, on va faire pareil. Ah, oh, ben elle est partie, elle fait le tour de la table. Après, elle n'a jamais arrêté. Hein.
1: C'est top, ça. Comme quoi, voilà, ouais. Pour leur donner un petit coup de pouce.
6: Voilà.
1: Le coup de pouce, c'est surtout Florent Pagny que tu adores.
6: Ah oui, voilà.
1: Ouais, je sais, t'es fan. Et pourtant, tu l'as jamais vu en concert.
6: Non, je suis jamais allée parce que il n'est pas vraiment venu dans le coin non plus. Mais non, je suis jamais.
1: Florent, il faut aller à Camors, dans la forêt, dans le Morbihan.
6: Bah oui, il faut venir.
1: Bah bien sûr. Allez, voici ton bingo. Score à battre 6, tu as compris. Oui. Je te demande en 10 secondes un maximum de parfum de glace. Pas de sorbet, donc pas de fruits. Maximum de parfum de glace. Top chrono, 10 secondes.
6: Citron, pas de sorbet, citron, fraise, abricot aussi.
1: Non.
6: Citron, fraise.
1: Et non, parce que tu me donnes des fruits. Les glaces, c'est choco, vanille, pistache, café, rhum, caramel, stracciatella, il y en a plein. Et donc, c'est pas des fruits. Ah
2: Oh, non. Eh bien, sur le gong, mon Christophe, demain, t'es avec moi. Bravo, mon Christophe. Je suis désolée pour toi, Christine.
1: Oh, Christine.
2: Mais je suis ravie quand même pour mon Christophe parce que voilà.
1: Il a été bon.
2: Demain, mon Christophe, tu tenteras de gagner un séjour pour 4 au Festival Grande Marée à Julouville, au cœur de la baie du Mont-Saint-Michel, avec une nuit avec petit-déj à l'hôtel du musée de Granville, 100 euros de carburant pour y aller, ou...
1: Eh ben, la machine à café, Malongo, c'est 32 doses, ATC, 6 verres en verre.
2: Allez, à demain. Merci à toute l'équipe. On vous embrasse tous. On se retrouve demain pour la finale. Je vous aime. Bisous. Il est 5h, Paris s'éveille et Yoann Guérin arrive.
1: Il est très en forme, Yoann Guérin. Il vous accompagne jusqu'à 6h du matin. Donc, c'est dans les prochaines minutes. On vient quand, nous, Valérie?
2: Oh, bah, nous, on revient à midi, mon chat.
1: Ah, bah, on va se faire une petite chaise quand même avant, hein.
2: Évidemment.
1: À tout à l'heure.

0: Eddie Mitchell, il ne rentre pas ce soir et il a bien raison de profiter d'un petit peu d'air à l'extérieur ce matin. Bon réveil.
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0: Bonjour, très bon réveil, petit point canicule, on espère que vous n'en souffrez pas trop, évidemment, on est tout cœur avec vous, votre radio ici reste à vos côtés, l'équipe des Leftos, Emeline Savaria, Mélodie Basile et Lucie Amadieu. Bonjour Lucie.
3: Bonjour Johan, bonjour tout le monde.
0: On va parler évidemment canicule dans le journal de 5h parce qu'on a encore battu des records de température hier.
3: Oui, journée la plus chaude avec en moyenne 30 degrés. Alors pour trouver un peu de fraîcheur, on ira au cinéma et on est nombreux à avoir eu cette idée, Johan.
0: Ça, on valide, on adore. Tiens, regardons votre facture de gaz. Ce matin, la hausse est bien là et Valère Correa vous explique pourquoi et surtout, il vous donne des solutions pour limiter l'impact. Rendez-vous dans 5 minutes. 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
0: Jeudi 25 juin, excellent réveil. Heureux de vous accompagner, 5h. Le journal Lucie Amadieu.
3: Beaucoup de monde tentait de se rafraîchir sur la plage de Miramar hier soir à Biarritz quand un pan de falaise s'est effondré directement dans la mer au pied du phare. La photo est à voir sur ici.fr. Les secours sont arrivés vite parce que 3 personnes ont été emportées. Si l'une d'entre elles est choquée mais indemne physiquement, Paul Nicolai, 2 autres ont été ensevelis.
4: C'est alors que la nuit venait de tomber que le corps d'une jeune femme de 35 ans a été retrouvé par les secours, mis en œuvre très rapidement, sapeurs-pompiers et plongeurs en milieu périlleux notamment. L'autre victime, un homme âgé d'une trentaine d'années, n'a pas été retrouvé. Tous les deux ont été pris dans la chute brutale d'environ 2000 mètres cubes de roches tombées d'une hauteur de plusieurs dizaines de mètres. Le choc a été entendu sur toute la plage où se trouvaient Romy et plusieurs baigneurs.
5: J'ai surtout entendu un énorme bruit et après vu une énorme vague. Genre ça a fait comme une énorme détonation en fait. Et après j'ai vu des gens revenir de là-bas, courir, appeler. Et après les secours sont arrivés super vite. Genre en 10 minutes tout le monde était là. D'abord la police, ensuite les pompiers, puis les plongeurs, les bateaux, les jet skis, l'hélicoptère, etc.
6: Tout le banc de falaise en fait qui a glissé et qui s'est écroulé.
5: C'est triste, oui. C'est vraiment être là au mauvais endroit, au mauvais moment encore.
4: Le maire de Biarritz, Serge Blanco, s'est rendu sur place, ainsi que le sous-préfet de Bayonne, Mathieu Duhamel, afin de coordonner les secours et tenter de comprendre ce qui s'est passé.
7: Là, il est beaucoup trop tôt pour se prononcer sur des phénomènes qui sont parfois des phénomènes d'érosion de longue durée également. Des spécialistes devront se pencher sur la question, des spécialistes géologues.
4: Depuis hier soir, l'ensemble du secteur concerné, proche de l'hôtel du Palais, est totalement bouclé. Interdiction d'y accéder.
3: Une expertise de stabilité de la falaise sera menée ce matin pour permettre la reprise des recherches de la troisième victime. L'autopsie du corps de la petite Liana n'a pas permis de déterminer avec certitude les causes de sa mort. La collégienne de 11 ans a été tuée dans le Gers il y a 3 semaines après avoir été violée. Le principal suspect, Jérôme Barella, est maintenant poursuivi pour meurtre et viol sur mineur.
0: À 5h02 sur votre radio ici, l'actualité c'est aussi cette canicule qui se poursuit.
3: Et qui est toujours plus intense, chaque jour plus chaud que le précédent. C'était à craindre à cause du réchauffement climatique, mais les records ne cessent de tomber, Guillaume Fariol.
8: D'abord celui de la journée la plus chaude jamais mesurée, jusqu'ici détenue par les canicules d'août 2003 et de juillet 2019. Record battu mardi, puis de nouveau hier. Pour la première fois depuis le début des relevés, la température moyenne en France sur une journée atteint 30 degrés. Autre seuil symbolique, celui des 40 degrés, atteint dans plus de 50 départements depuis le début de cette vague de chaleur du jamais vu. Signe de l'étendue exceptionnelle de cette canicule, 72 départements en vigilance rouge aujourd'hui. Avant cet épisode historique, 20 départements au maximum avaient été placés simultanément en alerte maximale en juillet 2019. Reste un record qui résiste, la température la plus élevée jamais mesurée en France, 46 degrés à Vérargues dans l'Hérault à l'été 2019.
3: Face à cette situation, la menace sur le feu de végétation est de plus en plus forte, au point que la Haute-Garonne et les Deux-Sèvres basculent en danger très élevé de feux de forêt. Un tel niveau n'était jamais arrivé avant. Autre conséquence sur les transports cette fois, de nouveaux trains sont supprimés sur la Polt, la ligne Paris-Orléans-Limoges-Toulouse. 21 trains annulés jusqu'à samedi dans les deux sens. Les chaleurs extrêmes sont attendues encore jusqu'à la fin de semaine. La ministre de la Santé Stéphanie Rist a appelé hier soir sur France de tout le monde à se mobiliser pour les personnes qui sont isolées. L'une des solutions pour trouver un peu de frais, ce sont évidemment les lieux climatisés, comme par exemple les cinémas. Celui de Valenciennes voit des gens faire la queue dès l'ouverture des portes. Ces 6 salles climatisées sont devenues un véritable refuge pour ces nordistes.
2: On est venu trouver un petit peu de fraîcheur parce qu'il faisait chaud à la maison et qu'on n'a pas la clim, donc il fallait bien trouver un endroit climatisé, et le cinéma pour aller voir Toy Story, c'était parfait. Il faut bien s'occuper et après on tourne en rond, donc le cinéma, c'était bien.
9: On est venu au cinéma déjà pour la sortie du film Mignon, et puis en fin de compte pour la fraîcheur surtout.
10: Ah non, on cherche la fraîcheur parce qu'il fait vraiment très très chaud.
11: Bon, il y a la piscine dans le jardin, mais voilà quoi, ça dure qu'un temps. Donc voilà, avant de passer une soirée tranquille à la maison, on a choisi de venir se mettre au frais au cinéma.
12: Comme j'ai déjà 65 ans et un appartement à 30, il fait 30 dans l'appart, là aujourd'hui j'ai trop de mal. Peut-être demain je reviendrai parce que c'est pas gérable.
13: C'est de passer un petit moment avec les enfants et qu'on soit au frais en même temps.
3: Des personnes en quête de fraîcheur au micro d'ici Nord. Les cinémas vont continuer d'attirer parce que c'est la fête du cinéma à partir de dimanche jusqu'à mercredi. Les places sont au prix unique de 5€ dans toutes les salles de cinéma.
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0: Et si votre nuit a été compliquée, ça s'explique, oui, parce que les minimales de cette nuit ne sont pas descendues en dessous des 23 voire 26 degrés de la Bretagne à l'Île-de-France jusqu'au nord de l'Aquitaine et Midi-Pyrénées. On va le rappeler, hein, 72 départements placés en vigilance rouge canicule ce jeudi. Chaleur exceptionnelle qui concerne les trois quarts du pays, affichant des valeurs la nuit comme le jour, donc remarquable. Alors après une matinée ensoleillée sur l'ensemble de nos régions, le ciel devient plus menaçant cet après-midi sur la façade atlantique, avec des ondées qui peuvent se déclencher de la Aquitaine à la Bretagne, du Poitou au Cotentin. Des orages peuvent se produire d'ici la soirée, apportant localement un peu de grêle et de fortes rafales de vent. Un temps qui devient également instable l'après-midi en montagne, jusqu'à l'orage sur les Alpes et la montagne Corse. Et puis ailleurs, un temps qui va rester très ensoleillé et donc très chaud. Les températures en ce moment, à Chambéry, on a relevé 21 degrés, à Strasbourg et à Caen 22, à Lille, Dijon, Metz et Guéret 23, 24 à Rennes, 26 à Paris, Marseille, Toulouse et Tours, 27 degrés à Nantes et Bordeaux pour les maximales, compris généralement entre 34 et 39 degrés sur le pays, et puis le seuil des 40 degrés qui sera à nouveau atteint cet après-midi de l'intérieur de la Bretagne au bassin parisien, en passant par le centre Val-de-Loire jusqu'à l'Aquitaine.
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0: 5h07, le réveil vient de sonner, premier réflexe de la journée, on ouvre les fenêtres et évidemment on écoute ici des 5h qui vous accompagne avec la musique de Jeanne Masse et toute première fois, soyez les bienvenus.

0: Jeanne-Ma, ceci, c'est la toute première fois que vous vous branchez sur Ici dès 5h. Soyez les bienvenus, on vous accompagne. Bon réveil.
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0: Bon, suivre les Bleus aux États-Unis pour le mondial, c'est bien, on est d'accord, Lucie, mais mener l'enquête en même temps, c'est mieux. Lundi dernier à Philadelphie, avant le match France-Irak, un groupe de supporters tricolores a volé la vedette aux joueurs. Pourquoi ? Leur arme, une banderole géante avec le visage de Xavier Dupont de Ligonnès, accompagné d'un message en anglais. Have you seen this man? Avez-vous vu cet homme? Une initiative plutôt loufoque qui surfe sur la folle rumeur du printemps avec un shérif texan qui avait lancé un appel à témoins, persuadé que le fugitif se cachait chez les cow-boys avec un labrador noir. Rappelons que la police française, elle, privilégie toujours la thèse du suicide depuis 15 ans, mais en attendant, eh bien, Xavier Dupont de Ligonnès est devenu la mascotte plutôt improbable de certains supporters de foot français. 5h12, Lucie, retour en France avec un mot d'ordre, interdiction d'allumer le four en ce moment.
3: Ah oui, vu ces températures, même faire cuire des pâtes, hein, c'est douloureux. Alors on ne mange que des salades, des fruits et des glaces, et ça se voit dans les supermarchés. On ira dans la Sarthe où certains rayons se vident.
0: On va en parler évidemment dans 5 minutes. Côté musique, on se fait plaisir de bon matin avec Marine et Status Quo. You're in the army. Des armes énormes arrivent dans 5 minutes, mais avant, par ici, les économies.
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0: Bonjour Valère Coréard.
5: Bonjour Yoann.
0: Chaque jour avec vous, un bon plan pour notre pouvoir d'achat. Aujourd'hui, vous vouliez nous parler du prix du gaz.
5: Oui, vous avez peut-être déjà lu dans la presse que nous attendons une augmentation du prix du gaz de 7,4% à partir du 1er juillet. Alors je vous propose de faire le point aujourd'hui à ce sujet pour comprendre de quoi on parle, y voir plus clair et savoir les solutions qui existent. Cette hausse du prix de référence a été annoncée par la commission de régulation du prix de l'énergie le 10 juin dernier. En fait, ça va concerner à peu près 60% des abonnés particuliers, donc 6 millions de ménages environ qui ont une offre indexée sur ce prix moyen du gaz. Mais quel sera le montant à payer en plus à la fin du mois ? 2,70 € en moyenne. Une augmentation donc certes, mais qui reste généralement très raisonnable, même si on préférerait tous parler davantage de baisse que de hausse des tarifs.
0: Ça c'est clair. Est-ce que vous avez quelques astuces pour éviter cette hausse ?
5: Alors vous avez deux leviers pour l'éviter, voire faire baisser votre facture. D'abord, changez un peu vos habitudes de consommation, baissez la température de votre chauffe-eau à 55 degrés, limitez l'utilisation de l'eau chaude, et quand la saison sera propice, régulez le chauffage. Comme le baisser fortement dans les pièces inoccupées en journée par exemple, c'est efficace, et ça joue pas sur le confort. Ensuite, comme chaque fois, je vous le répète, faites jouer la concurrence, comparez les offres pour trouver la mieux-disante, celle qui vous correspond le mieux. Pour ça, évitez une recherche sur Google, clairement, moi je vous conseille toujours le site du comparateur d'offres de gaz du médiateur national de l'énergie, gratuit et indépendant. Si vous avez des astuces pour faire baisser la note de gaz, je suis preneur de vos bons plans. Mon mail, vous le connaissez, paricilieseconomies@radiofrance.com.
0: Merci beaucoup Valère, et tous les bons plans, on se retrouve en détail sur ici.fr, page paricilieseconomies.
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0: 5h15, Lucie, les conséquences de la canicule jusque dans nos assiettes.
3: Ne parlez pas de gratin, de mijoté ou de plat en sauce. On préfère tous en ce moment les salades composées, les glaces, les pastèques en dessert. Mmh. Et ça se voit jusque dans les rayons de nos supermarchés. Certains produits sont en rupture de stock au Super U de Saint-James-sur-Sarthe. Yann Lastenet d'y s'y mène.
6: Le rayon fromage frais est bien clairsemé, il n'y a quasiment plus de mozzarella et de feta. Pareil pour les salades composées. Comme la plupart des clients, Jacques et Anne-Marie ont changé leurs habitudes de consommation.
7: Bon, on mange froid, il ne faut plus rien chauffer, c'est terminé.
8: Beaucoup plus de salade et j'ai aussi de la glace là qui est en train de fondre, excusez-moi.
6: Anne-Marie a de la chance de trouver des glaces. La semaine dernière, elles étaient en rupture de stock et ce n'est pas le seul produit à manquer, constate Camille Samel, le responsable du magasin.
9: Même dans le rayon conserve, hein, tout ce qui est macédoine, maïs, maïs, cœur de palmier. Après, tout ce qui est melon, pastèque, enfin les légumes avec une grosse teneur en eau, ça, les gens, ils sont à la recherche de ça.
6: Les packs d'eau aussi partent très vite. Alors, Sandrine Le Tendard, la responsable du rayon frais, attend avec impatience le ravitaillement.
10: La livraison de surgelés, elle arrive en retard. Au lieu d'arriver à 5h le matin, le chauffeur, il arrive à 9h30. Moi, mon collègue, on était dans le camion en train de prendre les palettes pour mettre au plus vite dans le magasin, parce que les clients, dès l'ouverture, il y a une vingtaine, trentaine de clients qui sont déjà là à la porte.
6: Et à cause de la chaleur, certains clients passent plus de temps dans les rayons du supermarché. C'est le cas de Delphine et de ses deux enfants.
11: Bah oui, on sent la différence de fraîcheur. On prend notre temps pour faire les courses pour une fois. D'habitude, on s'est vraiment à la course. Là, on prend le temps parce qu'il fait vraiment très chaud dehors et à la maison.
6: Le contraste de température est saisissant. On passe de 23 degrés dans les rayons à 41 sur le parking du supermarché.
3: Oui, la journée d'hier a été la plus chaude jamais enregistrée, avec une moyenne à 30 degrés.
0: Vous aussi, vous changez vos habitudes de consommation, Lucie, en ce moment?
3: Ah oui, là, c'est pas possible de faire cuire quelque chose, c'est pas possible.
0: On est bien d'accord. Hier, je suis tombé sur une pastèque dans le magasin près de chez moi. J'étais comme hyper heureux, franchement. Ça a refait ma journée. 5h17, TF1 tient remis au goût du jour la série Zodiac, une nouvelle saison qui continue ce soir. Rencontre avec l'héroïne de la série, elle se confie dans les coulisses télé. Mais avant, In the Army Now, c'est Status Quo, parfait pour bien démarrer la journée avec votre radio ici, au réveil.

Status Quo in the Army Now, 5h20, l'éphéméride de ce 25 juin. C'est la Saint-Prosper aujourd'hui et c'est aussi l'anniversaire de Benson Boone, 24 ans. Beaucoup entendu ce titre sur l'antenne et on l'adore. Pensez également ce jeudi pour Philippe Lachaud, l'acteur qui a 46 ans, 58 ans pour PEF et puis Robert Charlebois, 82 ans. Alors

0: Partons aussi côté cinéma, puisque le film Blade Runner sortait, lui, le 25 juin 1982. Chef-d'œuvre absolu de la science-fiction cyberpunk, réalisé par Ridley Scott, avec Harrison Ford. Alors, c'est un échec commercial à sa sortie, mais c'est devenu, malgré tout, l'un des films les plus influents de l'histoire. Et puis, en musique, 25 juin 1995, Michael Jackson sortait History. Le double album du roi de la pop qui contenait des tubes comme You Are Not Alone. Et il était distribué en France donc le 25 juin 95. Il s'agit de l'un des albums les plus vendus de tous les temps.
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0: On retrouve Patrice Gascoigne avec ses coulisses télé. Aujourd'hui, Patrice, vous êtes reparti sur le tournage de la saga de l'été de TF1, Zodiac. La semaine dernière, vous étiez avec Francis Huster et aujourd'hui, vous êtes avec l'héroïne.
2: En ce moment, le jeudi soir sur TF1, les secrets ne meurent jamais.
3: C'est la fille de la procureure. Elle devait se marier aujourd'hui.
4: Tu te souviens de Mathias Rousseau, celui qu'on a surnommé le Zodiac?
5: Il est mort.
6: On n'a jamais retrouvé son corps. C'est le symbole qu'il utilisait pour ses meurtres.
2: La traque du tueur en série qui choisit ses victimes en fonction de leur signe continue ce soir sur TF1. Zodiac a fait son retour plus de 20 ans après sa première diffusion. Effectivement, jeudi dernier, les coulisses télé étaient avec Francis Huster, qui a repris son rôle de commissaire Keller. Mais l'enquête, elle est dirigée par une jeune capitaine de police, Nadia Roman, jouée par la non moins jeune Philippa Phoenix. Donc, cette semaine, c'est à elle que j'ai demandé si finalement, la mort du personnage joué par Claire Kem il y a 20 ans, Philippa Phoenix, ça vous permet de devenir la nouvelle enquêtrice de Zodiac, finalement.
7: Écoutez, je vois pas les choses tout à fait de la même manière, parce que la dynamique de relation entre les personnages d'Antoine Keller et Nadia Roman est complètement différente aujourd'hui. Donc, ce qui est à Claire Kem et au personnage de Claire Kem appartient à Claire Kem.
2: Vous êtes trop jeune pour avoir des souvenirs du premier Zodiac, non?
7: Détrompez-vous. J'avais regardé les premiers épisodes avec ma famille et tout ça, et on était au rendez-vous. Hein.
2: Vous jouez Nadia Roman, capitaine de police. Qu'est-ce qu'on ressent quand on joue à avoir une arme de flic dans la main?
7: Effectivement, moi qui aime bien justement construire mes personnages en partant du réel, je m'étais formée à savoir tenir une arme et tout ça. Et je pense que ça sert le personnage. C'est-à-dire que tout d'un coup, ça vous donne une autorité naturelle d'avoir une arme à la ceinture.
2: Je me souviens que face à Florent Père dans la série Commandant Saint-Barthes, vous disiez que votre plus grand challenge, c'était de ne pas exploser de rire. Et donc, face à Francis Huster, comment ça se passe?
7: Oui, vous avez bonne mémoire. On ne se connaissait pas avant, on ne s'était pas rencontrés. Et puis, le premier jour où on tourne ensemble, la caméra s'allume, on tourne, la caméra s'éteint, et on se regarde, et il me dit « Oh, c'est formidable! J'ai l'impression qu'on se connaît depuis toujours !» Et j'ai dit « Mais tu sais quoi, moi aussi !» Et donc, ça s'est très très bien passé avec Francis. Le défi n'était pas d'avoir peur d'exploser de rire, le défi était d'être carrément à la hauteur.
2: Philippa Phoenix, la révélation de ce nouveau Zodiac qui se poursuit ce soir sur TF1. À demain pour d'autres révélations dans les coulisses télé.
0: Merci beaucoup Patrice Gascoigne. 5h24, allons trouver un peu de fraîcheur dans une église ce matin, parce que on va parler du Concile de Tours qui, pour la première fois, a reconnu officiellement que la langue du peuple n'était plus le latin. Un bouleversement pour les croyants sur lequel revient ce matin Stéphane Bern. Mais avant, c'est Marine et son titre Escroc. Très bon jeudi avec nous.

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1: Marine est son titre escroc, 5h27, un peu d'histoire avant l'actu. Stéphane Bern, ce matin, on voyage au temps où, à l'église, tout le monde faisait semblant de comprendre.
2: Imaginez une nef pleine à craquer. Le prêtre parle, personne ne saisit un mot. Et même pas de Google Translate pour traduire. Tours, automne 813. Dans la grande basilique Saint-Martin, les évêques de l'Empire se rassemblent à la demande de Charlemagne. Un brunch, un goûter d'anniversaire, que nenni, un bon vieux coup de pression, oui. L'empereur veut de l'ordre, de la clarté, de l'efficacité. Sur le parchemin, le latin est impeccable.
3: Mirabile dicto, n'ai-je pas raison ?
4: Tu parles latin ?
2: Mais dehors, dans les campagnes, on parle autrement. Le latin s'est transformé, il a glissé, évolué, perdu ses déclinaisons, gagné des sons nouveaux. Bref, il n'est plus le latin de Rome. Même les fidèles au premier rang lâchent des amen un peu au pif. Alors les évêques tranchent. Désormais, les prêtres devront prêcher en rustica romana lingua, en langue romane rustique, ou, selon les régions, en tudesse, c'est-à-dire en germanique. C'est une décision pragmatique. Il faut que le message passe. Que la peur de l'enfer soit intelligible par tous. Louper le paradis pour un problème de trad, ce serait ballot. Symboliquement, c'est immense. L'Église reconnaît que la parole doit être comprise pour être crue. Aller à la messe, c'est bien. Comprendre la messe, c'est mieux. Pour la première fois, on reconnaît officiellement que la langue du peuple n'est plus le latin.
5: Ô tempora, ô mores.
4: Quoi ?
5: C'est du latin, ça veut dire drôle d'époque. Et quand j'ai drôle d'époque, je minimise.
2: 12 siècles plus tard, un simple courrier administratif peut parfois être incompréhensible. Et personnellement, j'en perds mon latin.
1: Merci beaucoup Stéphane Bern. 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Nous sommes le jeudi 25 juin, il est 5h30. Toute l'actualité en français et dans le monde, c'est le 90 secondes qui vous est tout de suite présenté par Lucie Amadieu.
6: La journée d'hier a été la plus chaude jamais enregistrée dans le pays. 30 degrés de moyenne. Le record de la veille, mardi, a été battu. Il était de 29,8 degrés. On a observé des records, par exemple, à Nantes, Le Mans, Tours, Lorient. C'est à retrouver sur ici.fr. Et pour aujourd'hui, les trois quarts de la France sont en vigilance rouge, canicule, du jamais vu. 72 départements sont concernés par cette alerte, soit 14 de plus qu'hier. C'est le quart nord-est qui bascule en rouge. Une légère amélioration est attendue en soirée sur la façade atlantique. Mais la canicule n'a pas fini de nous assommer. L'impact de la chaleur arrive 5 à 10 jours après le début de la canicule, a rappelé hier soir sur France 2 Stéphanie Rist, la ministre de la Santé. Face à ces températures, 48 départements sont aussi en vigilance orange au feu de forêt. Deux autres, la Haute-Garonne et les Deux-Sèvres, sont même en rouge, danger très élevé. C'est la première fois cette année que ça arrive. 5 personnes sont placées à l'isolement parce que possible cas contact. Elles étaient dans l'avion qui revenait en France avec le médecin qui a contracté Ebola. Il revenait de République démocratique du Congo où il y a une épidémie de la maladie en ce moment. 2 séismes très puissants de plus de 7 de magnitude ont frappé le Venezuela cette nuit. Aucun bilan humain n'a été encore communiqué pour le moment. L'aéroport de la capitale est fermé parce qu'endommagé, l'état d'urgence est décrété. Au mondial de football, de nouveaux pays qualifiés. Brésil, Maroc, Canada, Suisse, Bosnie et Afrique du Sud font partie des nations qualifiées pour les

0: chaud, honnêtement.
1: Ils ont mis du temps à trouver une chambre pour m'hospitaliser.
2: Heureusement, Camille a fini dans une chambre où il faisait frais. Dans le bâtiment de radiologie, plus ancien, Jacques n'a pas trop ressenti la chaleur.
3: Il fait une température normale à l'étage où on était. Par contre, après avoir discuté avec des brancardiers, ils nous ont dit, le bâtiment a à peu près 20 ans, que la clim n'était pas installée dans les chambres. Donc les gens qui étaient au-dessus, c'était un four, voilà ce qu'il a dit.
2: Des dires confirmés par une soignante de l'hôpital de jour. Il fait jusqu'à 35 degrés dans certaines chambres. S'envoler aux fenêtres, c'est le système D pour se protéger du soleil. On voit d'ailleurs à l'extérieur des couvertures de survie scotchées ou des draps suspendus aux fenêtres. Même dans le tout nouveau centre chirurgical, il n'y a pas de climatisation partout, regrette un autre soignant.
4: Donc vous imaginez un peu un patient qui est alité, là, comment ça peut se passer pour lui.
2: Lionel Le Pagnol est secrétaire général CGT au CHU de Rennes.
4: Les professionnels n'ont pas le temps de leur donner forcément à boire comme il faudrait. Les patients alités, c'est une perte de chance également pour eux.
2: Et il est en colère face à ce que subissent ses collègues épuisés par la canicule.
4: On a déjà quelques remontées de collègues qui ont fait des malaises dans leur service. D'autant plus que maintenant, on a beaucoup de secteurs en 12 heures. Donc vous imaginez que 12 heures à plus de 35 degrés, ça a une incidence sur la santé.
2: Il demande des mesures d'urgence comme au moment du Covid et s'inquiète pour les prochaines heures avec la fatigue accumulée par 4 jours de canicule.
5: Théo Bauchet d'ici Armorique. Johan, 72 départements en vigilance rouge canicule aujourd'hui.
6: Avec cette chaleur exceptionnelle qui concerne les trois quarts du pays, qui vont afficher des valeurs la nuit comme le jour très remarquables. Après une matinée ensoleillée sur l'ensemble des régions, le ciel devient plus menaçant cet après-midi sur la façade atlantique, avec des ondées qui peuvent se déclencher de l'Aquitaine à la Bretagne, du Poitou au Cotentin. Des orages qui peuvent se produire d'ici la soirée, apportant localement un peu de grêle et de fortes rafales de vent. Et un temps qui devient également instable cet après-midi en montagne, jusqu'à l'orage sur les Alpes et la montagne Corse. Ailleurs, c'est un temps qui va rester très ensoleillé et donc très chaud. Les températures, on a 21 en ce moment à Chambéry, à Strasbourg et à Caen, 22, à Dijon, Metz et Guéret, 23, 24 à Rennes, 26 à Paris, Marseille, Toulouse et Tours, 27 à Nantes ou encore à Bordeaux. Il y a aussi vos messages sur la page Facebook ici. 21 degrés relevé en Haute-Savoie par Tina, c'est à Rumilly. 21 degrés 3 à Mulhouse, on salue Kevin. On a 22 près de Lille, merci Marie-André. 23 Péronne, c'est dans la Somme. On salue Olivier. 23 Rion, Emeric qui nous donne cette info. Et puis 23 degrés 8, ça c'est à Prades dans les Pyrénées-Orientales. On salue André. Pour les maximales, généralement comprises entre 34 et 39 degrés, avec un seuil des 40 qui sera à nouveau atteint cet après-midi, de l'intérieur de la Bretagne au bassin parisien, du centre-val de Loire jusqu'à l'Aquitaine.
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6: 5h35, bon réveil, les cloches sonnent, vous les entendez? C'est pour vous annoncer qu'il est l'heure de vous réveiller avec info, musique et bonne humeur. On pense fort à vous qui partez au travail avec ces chaleurs et pour vous donner un peu de courage, voici Renaud et Miss Baggy. Bon début de journée.

0: et Miss Maggie, 5h38, très beau réveil.
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0: Le matin, on est là pour vous éviter les pièges et les arnaques. C'est votre rendez-vous, c'est pas vrai?
3: On s'intéresse à une vidéo qui tourne beaucoup en ce moment. Un homme qui transforme son balcon en piscine en pleine canicule. Vrai ou faux? On en parle avec Aude Razzo dans 5 minutes.
0: Côté musique, je vois arriver notamment Coldplay. Feels like I'm falling in love. Coldplay, on l'écoute dans 5 minutes. Le temps d'accueillir Cyril qui est en Meurthe-et-Moselle à Nancy. Bonjour Cyril.
4: Bonjour Yoann, bonjour tout le monde.
0: Soyez le bienvenu. Comment ça va ce matin, 5h39?
4: Ouais, très très bien, chaudement, mais on fait avec.
0: Ouais, chaudement, on est d'accord. Vous avez des petites techniques pour passer une bonne nuit, tenter de passer une bonne nuit ou pas?
4: Avec les ventilateurs à fond à la maison, puis c'est pas trop bon, mais c'est le seul moyen que j'ai trouvé.
0: On est dans la même situation, évidemment, avec toute l'équipe, Cyril. Je découvre que vous êtes, vous, conducteur de camions de poubelle. Ça veut dire que, avec les températures très chaudes, ça doit aussi vous impacter?
4: Beaucoup, surtout les personnes qui travaillent derrière le véhicule, ils ont très très très chaud.
0: Ah ouais, pour les reapers, c'est vrai que c'est ouais. Compliqué. Est-ce que vous adaptez peut-être les horaires? Est-ce que vous commencez plus tôt ou pas les tournées?
4: Ils nous font commencer à 3h du matin.
0: Ah ouais, donc là vous êtes en pleine tournée?
4: Ouais, tout à fait.
0: Ouais, bah franchement, vous avez bien du courage et on est nous ravis en tout cas de vous accompagner dans le camion, Cyril. Vous savez que, parce que je découvre que vous êtes un amoureux de foot, vous savez que demain il y a un match important en Coupe du Monde pour l'équipe de France?
4: Ouais, tout à fait, mais ça va être difficile contre la Norvège.
0: Ouais, on est bien d'accord. France-Norvège, vous allez le suivre?
4: Je suis plutôt l'Argentine que l'équipe de France.
0: Ah, vous faites une infidélité?
4: Je suis quand même un petit peu. tout à fait.
0: Mais pourquoi l'Argentine? Il y a un lien particulier?
4: Pas du tout, parce que j'aime bien certaines personnes de l'équipe nationale argentine, et puis voilà.
0: Comme par exemple Lionel Messi?
4: Ouais, tout à fait. Puis leur gardien Martinez, ouais. Je crois que... J'aime bien les personnes là.
0: Bon, en tout cas, nous demain, ce sera face à la Norvège. Vous avez un petit prono ou pas à nous donner?
4: Un petit 1-1 France-Norvège.
0: Allez, 1-1, on le note et on verra si vous avez raison, Cyril. En tout cas, on vous envoie toutes nos meilleures pensées. On vous souhaite bon courage à vous et à toute l'équipe pour cette tournée donc avec le camion. Et nous, on vous offre un exemplaire du guide de voyage Michelin qui fête cette année ses 100 ans. Courage, Cyril, et bonne journée.
4: Je vous remercie de même, courage à vous.
0: À bientôt, merci.
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0: C'est pas vrai, le rendez-vous anti-arnaque. Aude Razzo, c'est une vidéo qui nous intéresse ce matin, celle d'un homme qui a transformé son balcon en piscine.
8: Oui, je suis sûre que beaucoup d'entre vous l'ont vu passer. Elle engrange des millions de vues sur les réseaux sociaux en ces jours de canicule. On voit un homme torse nu dans l'eau sur le balcon de son appartement. Il a calfeutré tout son balcon avec une grande bâche. Et oui, c'est fou. Il en a littéralement fait une piscine. On voit un tuyau d'arrosage qui sort de la fenêtre. Un habitant de Moulins dans l'Allier tente de se rafraîchir avec les moyens du bord. Voilà ce qu'on nous écrit.
0: Ouais, sauf que, Aude, ces images n'ont rien à voir avec la canicule qu'on est en train de vivre.
8: Et non, j'ai farfouillé et j'ai trouvé quasiment la même image, mais postée cette fois en 2017. Même immeuble, même balcon, même bâche, même tuyau d'arrosage. La différence, c'est que la personne dans la piscine est un enfant et que ce n'est pas une vidéo, c'est une photo. Elle a même eu droit à un article à l'époque dans un média espagnol, puisque l'image, en fait, oui, nous vient d'Espagne. La vidéo que nous, on voit circuler en ce moment, c'est un détournement, c'est un trucage, j'ai vérifié, c'est de l'intelligence artificielle. Alors, pourquoi un tel succès? Parce que la scène, forcément, suscite des débats passionnés. Est-ce que c'est pas ultra dangereux, quand même, de remplir un balcon comme ça, avec de l'eau? Cette piscine de fortune pèse forcément plusieurs tonnes, dit un internaute. Chacun y va de son diagnostic pour savoir si le balcon risque ou pas de s'effondrer. Bref, c'est toujours pareil. Une image choquante, étonnante, c'est la garantit de cumuler des millions de vues en quelques heures. Et ça, certains l'ont bien compris.
0: Merci beaucoup, Aude Razo. La chronique, c'est pas vrai, à retrouver sur ici.fr. Et puis pour nous alerter face à une arnaque, une fake news, on vous met une adresse à votre service, ici.arnaque avec un S, @radiofrance.com. 5h43, voici Coldplay, Feels Like I'm Falling In Love. Très beau réveil.

0: Rien de mieux au réveil que Coldplay pour démarrer la journée. Feels like I'm falling in love. Un grand requin blanc filmé à 40 mètres de profondeur dans la Méditerranée il y a quelques jours. Vous allez comprendre que c'est un bon signe pour la planète. On en parle avec le magazine Science et Avenir. Rendez-vous dans moins de 2 minutes. 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Ouais. Bonjour.
1: Bonjour et bienvenue, je suis pas tout à fait prêt, mais bien sûr que je suis prêt. C'est ici matin avec la joyeuse équipe et Clémence Fuleda en tête.
2: Mais
1: bonjour
2: oui.
1: Clémence.
2: Salut tout le monde.
1: On va avoir un petit peu moins chaud aujourd'hui.
2: Hein. Un petit peu moins,
1: un petit peu,
2: mais quand même 37 à Toulouse, la chaleur qui s'abat et Météo France qui place pour la première fois de l'année la Haute-Garonne en vigilance rouge pour les risques d'incendie et les feux de forêt. On va tout vous expliquer, on va voir aussi que certains mettent la clim, même s'ils savent que c'est pas forcément bon pour les émissions de gaz à effet de serre.
1: Il faut bien avoir frais un peu. Bonjour Alexandra Lagarde.
3: Bonjour France, bonjour tout le monde.
1: À la une également ce jeudi matin, les suites de l'affaire Liana.
3: Et oui, avec le rapport d'autopsie qui a été transmis aux parents de la fillette hier, on y apprend notamment qu'elle a bel et bien été violée, mais pour le moment, les circonstances de la mort de Liana ne sont pas connues. Jérôme Barella, le suspect numéro 1, est à présent poursuivi pour viol et meurtre. Son nom apparaît dans plusieurs autres affaires. Nous serons avec l'avocate toulousaine de l'une des victimes présumées, une fillette de 11 ans, qui dit avoir été agressée par Jérôme Barella lors de pyjama party organisée à son domicile.
1: Et puis dans notre petite vadrouille de ce jeudi, on va rencontrer Zornitsa. Zornitsa est couturière à l'Opéra du Capitole. Oui, il n'y en a pas beaucoup. Eh bien Sébastien Bretonneau l'a rencontrée. Zornitsa marche sur les pas de sa grand-mère. C'est une belle petite vadrouille à découvrir à 6h20. Encore pas mal de départements placés en vigilance rouge. Lot, Gers, Haute-Garonne, Tarn et Garonne, ça c'est pour canicule, et puis l'Ariège et l'Aveyron en vigilance orange canicule. 24 degrés à Toulouse actuellement.
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0: 5h49, la une de la presse.
5: Requin, le mystère du grand blanc en Méditerranée. C'est l'article à lire dans le dernier numéro du magazine Science et Avenir.
0: Et on est avec son auteur, le journaliste Olivier Lascar. Bonjour Olivier.
6: Bonjour.
0: Merci d'être avec nous ce matin. C'est vrai, le grand requin blanc qui fait l'actualité parce qu'on l'a vu récemment en Méditerranée.
6: Oui, très récemment. Hein. C'est vraiment les hasards de l'actualité. Il a été filmé sous l'eau par une campagne d'exploration faite par des ONG. Ils étaient en train de découper des filets accrochés à des épaves et qui sont des pièges à poissons évidemment, et ils ont eu la surprise de se retrouver nez à nez avec un grand requin blanc qui a été tout à fait tranquille, qui leur est passé à côté et qui a disparu. C'est la toute première fois qu'une caméra sous-marine filme sous l'eau le grand requin blanc en Méditerranée, hein, évidemment en Méditerranée. Ça n'est pas la première fois qu'on le voit en Méditerranée et qu'on le filme en Méditerranée, mais les fois précédentes, c'était depuis la surface.
0: Mais c'est une bonne nouvelle parce que ce grand requin blanc, il est en danger critique d'extinction.
6: Absolument, c'est une très bonne nouvelle. L'Union internationale pour la conservation de la nature, l'UICN, a mis le grand requin blanc en Méditerranée sur la liste rouge des espèces en danger d'extinction. Donc, à chaque fois qu'on en voit un vivant en Méditerranée, c'est une très bonne nouvelle et une très bonne surprise. Alors, il ne faut pas que la bonne surprise nous fasse croire que la situation est gagnée, si je puis dire. Les experts savent qu'il y a très peu de spécimens de grand blanc en Méditerranée. Ils estiment même qu'il pourrait y en avoir simplement 80 dans l'entièreté de la Méditerranée. Ça n'est qu'une estimation à partir de statistiques passées, mais ça donne quand même un ordre de grandeur. En l'occurrence, grandeur est un terme mal choisi. Et ça montre bien qu'il y a très peu de spécimens en Méditerranée.
0: Mais qu'est-ce qui a amené justement ce requin blanc à disparaître petit à petit ?
6: La surpêche est une des causes principales de la disparition du grand blanc en Méditerranée. Non pas qu'il était visé, lui, personnellement, mais on a beaucoup pêché le thon rouge, notamment avec l'utilisation d'un dispositif qui s'appelle les madragues. Ce sont des systèmes de filets qui peuvent être accrochés au plancher de la Méditerranée, sous l'eau, et qui procèdent en des sortes de couloirs dans lesquels les thons vont s'infiltrer parce que ces couloirs de filets sont installés sur leur route de migration et les thons sont coincés dans ces sortes de labyrinthes. Le grand blanc qui les chasse parce qu'il se nourrit des thons se retrouve lui aussi coincé. Et ces madragues ont été un lieu où on a attrapé finalement de façon accidentelle énormément de grands blancs. Mais parfois, il a aussi été chassé exprès, notamment parce que c'était un prédateur des thons et que du coup, c'était une sorte de compétiteur des pêcheurs. À la fin du 19e siècle, du côté de la mer Adriatique, par exemple, il y a eu une pêcherie qui ciblait le grand blanc spécifiquement.
0: En tout cas, Olivier Lescar, merci pour ce voyage sous-marin ce matin. Article à retrouver dans Science et Avenir. C'était la une des kiosques. 5h53. Vous avez sans doute remarqué dans les bars, les restaurants qu'on vous impose de laisser un pourboire avec des sommes déjà établies. Une tendance qui fait grincer des dents, comme l'a constaté Muriel Jordan. On en parle avant, mais c'est Voyage en Italie et c'est Lily Cube.

0: vent d'Italie qui souffle sur votre radio ici ce matin avec Lily Cube. 5h56, chaque jour, elle est notre radar des tendances. Muriel Jourdan, avec elle, on décrypte une tendance qui raconte notre monde, notre société. Et ce matin, on parle des pourboires.
1: Oui, pourboires qui, à Kansas City, aux États-Unis, sont devenus obligatoires pour les touristes pendant la Coupe du Monde de football. Pour protéger les salaires, des restaurants imposent un pourboire automatique. Kansas, faut savoir que c'est la plus petite ville à accueillir des matchs du Mondial. Sa population double en ce mois de juin et doublera aussi en juillet. Comme en Amérique, les pourboires représentent l'essentiel de la paye du personnel de restauration. Les salariés craignent que les touristes ne leur donnent rien. Et en général, vous savez, ce pourboire s'élève entre 10 et 30% de la note au moment de l'addition. Tiens, et vous, que je croise dans la rue, est-ce que vous donnez des pourboires ?
2: J'en laisse très peu, sauf dans les pays où c'est la coutume, c'est-à-dire où, par exemple, vous allez au Maroc, il faut laisser des pourboires systématiquement. Ça fait partie de la coutume.
3: Aux États-Unis, je crois que c'est 12% ou 15%, mais c'est aussi, ils n'ont pas forcément le même salaire qu'en France.
1: Exactement, monsieur, vous avez tout compris. Et parfois, la question des pourboires crée des situations cocasses, comme le raconte ce couple de trentenaires.
4: Il y a juste à Londres un moment, en fait, on savait qu'il y avait un pourboire obligatoire. Donc en fait, on donnait à chaque fois un pourboire. En fait, c'était déjà dans la note. Donc,
5: en fait, à chaque fois, forcément, ils étaient tous très contents.
4: Ouais, et on ne comprenait pas, on s'est dit, bah, c'est obligatoire. Pourquoi ils sont super contents qu'on leur donne 5 pounds ou des trucs comme ça? Et en fait, on a vu que c'était dans la note à chaque fois.
5: En fait, on donnait 10 euros de pourboire sans s'en rendre compte, quoi. Donc, en fait, c'était assez marrant.
1: Ouais, et c'est le portefeuille qui a tiré la tronche en rentrant.
6: Et Muriel, sur la question des pourboires, il paraît qu'il y a une pratique qui a tendance à nous exaspérer en France.
1: Oui, en France, on en a ras-le-bol de la sollicitation excessive de pourboire. Ça nous irrite. On ne veut pas se sentir forcé. Si on donne, c'est parce que le service nous a plu. Et on n'aime pas que le terminal de paiement nous demande d'appuyer sur oui ou non, voulez-vous laisser un pourboire. Ou alors, vous savez, cette petite phrase, laissez le montant de votre choix. Et l'option qui est précochée, c'est 4%. Donc là, on n'ose pas dire non et on se sent forcé. C'est le cas, par exemple, de cette quadragénaire.
7: Alors moi, j'ai souvent l'habitude de donner parce que j'ai travaillé dans la restauration et pour moi, c'est important. C'est un complément de salaire qui est quand même important pour les personnels de restauration. Par contre, ce que j'apprécie pas, c'est maintenant, il y a cette tendance avec les TPE qui vous proposent automatiquement un pourcentage de pourboire. Donc le serveur va venir et va vous dire vous souhaitez donner 5%, 10%, et lorsque le service n'est pas forcément bien passé et que vous ne souhaitez pas donner, on se retrouve un peu devant le fait accompli. Ça vous impose un peu le pourboire, en fait. Voilà, je trouve ça pas forcément plaisant.
1: Bref, le pourboire imposé, faudrait pas que ça devienne trop la tendance chez nous en France. Moi, je sais pas vous, mais je préfère le pourboire sans déboire.
0: Ça, c'est clair, on est bien d'accord. Merci beaucoup, Muriel Jourdan. Je dois vous avouer que cette matinale a un goût un peu particulier ce matin parce que c'est ma dernière à vos côtés. J'ai passé 2 formidables années avec vous. On s'est réveillés ensemble. On a partagé des rires, c'est vrai, des instants de vie, des moments d'actualité parfois denses. Je voulais très sincèrement vous remercier pour votre fidélité à Ici des 5 heures. Merci à vous, chers auditeurs, pour les messages aussi envoyés sur mes réseaux sociaux. Un bonheur de vous lire chaque jour. Une chaleureuse pensée évidemment pour Aude Razeau que j'embrasse, avec qui ça a été un immense plaisir de travailler. Merci à Mélodie Scheib, notre attachée de production qui a porté aussi ce rendez-vous et qui a été d'un très grand soutien. Merci à l'ensemble des chroniqueurs, des équipes de la rédaction, de la technique. Merci à Savaria au standard. Je salue évidemment et bien évidemment les copains d'ici matin parce que le passage de relais a toujours été un vrai plaisir. On se retrouvera ici ou peut-être ailleurs. En tout cas, je vous garde avec moi et je vous embrasse.
8: Merci et à très très bientôt. On est là, nous, chaque matin avec vous pour vous accompagner avec Alexandra Lagarde. Bonjour Alexandra.
9: Bonjour France, bonjour tout le monde.
8: Avec Clément Suleda pour l'info. Bonjour.
9: Salut tout le monde.
8: L'actu.
9: Bonjour.
8: Et puis Cécile pour le son de cette émission. Christine qui vous accueille au standard ce matin. On vous souhaite une belle matinée, un bon réveil. Il fait un peu plus frais ce matin, j'ai l'impression. J'ai presque froid.
9: Je froid. Carrément.
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8: Nous sommes le jeudi 25 juin 2026 et il est 6h. L'info d'ici, Clémence Suleda.
9: Des applaudissements et des flashs qui crépitent. Un avion a été accueilli comme une star hier. Oui, un avion, le Beluga ST4 d'Airbus, qui a pris sa retraite pour rejoindre le musée Aéroscopia à Blagnac. Une première mondiale pour cet appareil conçu dans les années 90, qui ressemble à une baleine blanche et qui servait à transporter d'autres tronçons d'avions entre les usines Airbus. Son arrivée a été suivie par une centaine de privilégiés invités par le musée. Marek Keta, vous avez aviez la chance d'y être au milieu de ces passionnés d'aviation pour ce moment historique.
11: La baleine des airs trône désormais sur le tarmac nord du musée. Devant ses 19 tonnes, 57 mètres de long et 17 de haut, Ilio, physique de rugbyman, se sent tout petit.
12: Quelques mètres, c'est un géant, quoi. Je pense que peu importe dans le monde, quelqu'un qui voit cet avion, il est impressionné, quoi.
11: Il est spotter, photographe amateur, tracker d'avions. Il a déjà des centaines de clichés de beluga dans les airs. Mais ce sont pourtant les entrailles de l'engin qui en disent long. Loïc, un autre spotter, vient de descendre de l'échelle.
13: L'immensité de la soute, le cockpit, l'effet waouh est là, quoi.
11: La soute, endroit clé de l'avion cargo, 37 mètres de long, 7 de diamètre. On peut y rentrer deux bus articulés, mais en forme de cylindre. C'est pour contenir des ailes, des tronçons d'avions. Michael Murphy, responsable du patrimoine historique d'Airbus.
14: C'était un balai entre des sites de production jusqu'au site d'assemblage.
11: 31 ans de va-et-vient, maillon essentiel pour assurer la production des avions d'Airbus, remplacés aujourd'hui par le Beluga XL, mais avec une place à part entière sur le tarmac d'Aeroscopia, explique Guillaume Manet, le directeur du musée.
15: Il a toute sa place au milieu de nos collections parce que ses deux voisins, la 346 et la 380, l'arrivée des pièces de ces deux avions a été faite grâce au Beluga.
11: Bien que cloué au sol, le Beluga n'a pas fini de faire tourner les têtes, mais il faudra attendre 2028 pour que le grand public puisse visiter l'intérieur le temps des travaux d'aménagement.
9: Et ce Beluga qu'on a donc pu voir de très près, eh bien vous l'avez en vidéo et en photo sur les réseaux sociaux d'ICI Occitanie et votre appli ICI.
8: L'info ce matin, c'est aussi évidemment la chaleur, chaleur hors norme, qui s'abat toujours sur la France.
9: Oh, on nous dit souvent que nous, journalistes, on use en abuse de superlatifs. Mais là, vraiment, les records ne cessent de tomber. D'abord, celui de la journée la plus chaude jamais mesurée, record battu mardi. Puis de nouveau hier, autre seuil symbolique, celui des 40 degrés, atteint dans plus de 50 départements depuis le début de la vague de chaleur, et c'est du jamais vu. On a d'ailleurs dépassé les 40 dans le midi toulousain, 40,5 à Muret, hier vers 17h, 41,1 à Montauban et Albi. Aujourd'hui, ça va descendre un petit peu, 37 à Toulouse, la Haute-Garonne, le Tarn et Garonne, le Gers sont toujours en vigilance rouge canicule, comme le Lot d'ailleurs. Alors pour ne pas trop souffrir, c'est Toulousaines et Toulousains qui ont une clim chez eux dans leur voiture, la mettre, nous disent-ils, et sans se poser de questions.
16: Sans clim, là, dans le bus, il fait 50 degrés. Même pour vous, c'est impossible, c'est obligatoire. Voilà. Quand j'ai commencé, oui, il n'y en avait pas. On ouvrait les vitres, on roulait avec la demi-porte avant ouverte, on s'adaptait, mais je pense qu'il n'y a quand même pas des chaleurs comme aujourd'hui. Hein.
17: Ah oui, depuis, je sais pas, ça fait plus de 10 ans hein, que j'ai la clim. Ouais. On ne va pas mourir de chaud, donc rien à foutre de ce que disent les autres. Je suis pour la clim.
18: Dans la voiture, honnêtement, moi, je peux pas me passer de la clim. Hein. J'arrive plus à supporter la chaleur. Là, la clim, moi, elle va pas s'arrêter jusqu'à la fin de mon service, 20h, 21h. C'est un confort pour les clients qui montent avec moi. Moi, je veux bien qu'on sorte la banette, je suis d'accord, mais c'est un discours pour moi qui est un peu hypocrite. Les politiques, c'est les premiers à prendre des jets privés pour faire des petits déplacements plusieurs fois dans la journée. Donc, ça veut vraiment sauver la planète, tout le monde s'y mette.
9: Un reportage ICI Occitanie, la clim qui participe à augmenter les émissions de gaz à effet de serre, mais donc très utilisée. Les réparateurs d'ailleurs croulent sous les demandes. Vous entendrez notre reportage avec l'un d'eux tout à l'heure à 7h.
8: Et cette canicule, elle entraîne une dégradation de la qualité de l'air.
9: Qualité de l'air très mauvaise en Haute-Garonne aujourd'hui encore, dit Admo Occitanie, l'organisme en charge de ces mesures. Il y a des phénomènes de remontée de particules désertiques. Alors pour limiter la pollution, eh bien les préfets de l'Ariège et de la Haute-Garonne nous demandent de rouler 20 km heures moins vite sur la route. Des mesures qui pourraient être levées aujourd'hui. Il y a une réunion dans la matinée. En tout cas, si vous roulez et que vous fumez, ne jetez pas vos mégots par la fenêtre, s'il vous plaît. Météo France place pour la première fois de l'année la Haute-Garonne en vigilance rouge pour les risques de feux de forêt. Des feux qui sont à 90% du temps d'origine humaine.
8: Et puis, soyez prudents si vous allez vous baigner aussi.
9: Ouais, beaucoup de risques de noyades. Hein. Le gouvernement a chiffré à plus de 40 noyades depuis ce week-end dans toute la France. Dans le Tarn-et-Garonne, un homme de 25 ans par exemple, est mort noyé dans une piscine dans la nuit de lundi à mardi à Montauban. Et puis les pompiers sont aussi intervenus Pont-Saint-Pierre pour secourir une personne qui avait plongé depuis le pont dans la Garonne dans la nuit de mardi à mercredi. Une personne qui apparemment a eu du mal à nager et qui a pu être secourue.
8: Ici matin, 6h05, enquête sur la mort de la jeune Liana avec les résultats de l'autopsie qui ont été dévoilés.
9: Oui, cette jeune fille retrouvée morte dans le Gers, une collégienne de 11 ans, et l'enquête est désormais ouverte pour viol et non plus seulement pour meurtre. Le procureur d'Agen a communiqué hier soir les résultats de cette autopsie. Pour l'instant, il n'est pas possible de déterminer de quoi est morte l'enfant, Aurélien Tirard.
19: Les trois médecins légistes de la gendarmerie n'avancent aucune hypothèse qui ont fait les constatations sur le corps de Liana, n'ont pas observé de traces visibles qui puissent expliquer le décès de la petite fille avec certitude. Sur son cadavre, ils ont tout de même vu des ecchymoses, mais cela est probablement lié au fait que l'enfant a été attaché par son agresseur. Probablement, car lorsque Liana a été découverte dans le silo à grains, elle n'était pas attachée. Alors pour connaître l'origine du décès de la petite victime avec précision, les experts de la gendarmerie mènent en ce moment d'autres analyses, des analyses toxicologiques notamment, qui prennent du temps, prévient le procureur d'Agen. En revanche, avec cette autopsie, il est désormais certain que la petite fille a été violée, d'où cette enquête ouverte désormais également pour viol à l'encontre de Jérôme Barella. De leur côté, les parents de l'enfant ont été reçus hier par les juges d'instruction qui dirigent l'enquête. Leur avocat appelle au respect de l'image de Liana.
9: Oui, l'État, le gouvernement paiera sa part pour la ligne de train à grande vitesse, la LGV, entre Toulouse et Bordeaux. Et non, ça ne sera pas grâce à un partenariat public-privé. C'est ce qu'a dit le Premier ministre dans un courrier adressé lundi au président de la région Occitanie et de Nouvelle-Aquitaine. Un projet à plus de 14 milliards d'euros. Les premiers appels d'offres pour les travaux devraient être lancés d'ici la fin de l'année.
8: Les joueurs du Stade Toulousain prennent l'avion aujourd'hui.
9: Direction Paris et le Stade de France pour cette finale de Top 14 contre Montpellier. C'est samedi et ce sera évidemment à vivre avec votre radio ici Occitanie à partir de 20h. Coup d'envoi 21h. Montpellier, Toulouse, même région. Derby d'Occitanie. Est-ce que c'est vraiment un derby ? On a posé la question dans le centre-ville de la Ville Rose.
20: Bah, franchement, vous m'auriez dit Bordeaux, j'aurais été un peu plus énervée, mais là, Montpellier, franchement, ça va.
21: Il y a plus un derby avec Castres, mais bon, c'est sûr que c'est deux clubs de la région Occitanie.
22: L'Occitanie, au sens administratif du terme, c'est assez récent. Donc, moi, je ne m'identifie pas à ça vraiment encore. Et Montpellier, c'est une équipe finalement assez récente. Et donc, je ne pense pas qu'il y ait vraiment un derby comme on peut l'avoir avec Bordeaux, par exemple, ou Castres.
21: Après, il y a eu finale en 2011, mais sinon, il n'y a pas tant une rivalité comme il pourrait y avoir d'autres équipes comme Bordeaux récemment, ou il y a avec La Rochelle il y a 2-3 ans.
23: Je parlerai pas de derby non plus, parce que même en top 14 quand ils se rencontrent, c'est un match comme un autre quoi finalement.
24: Je pense que derby c'est un peu fort.
9: Et vous savez quoi, on fait gagner des places, restez bien à l'écoute. Une place.
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8: Et encore du soleil et de la chaleur aujourd'hui. Ouais. Alors un petit peu moins chaud, pas beaucoup, hein, mais 2, 3, parfois 4 degrés. Ce vent d'autant en rafale à 55 km/h sur le Lauragais et des averses orageuses prévues dans l'après-midi sur le Gers et vers les Pyrénées. Actuellement 24 degrés à Toulouse, 37 cet après-midi. Et puis c'est compliqué parce que en ce moment, il y a des trains qui sont supprimés avec cette canicule, notamment sur vos lignes intercités. 60% du programme est maintenu sur la Bordeaux-Toulouse-Marseille, nous dit la SNCF. Idem sur la POLT, la fameuse Paris-Toulouse qui vous amène à Paris et qui vous ramène à Toulouse. 11 trains supprimés entre Paris et Toulouse entre aujourd'hui et samedi.
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8: Belle matinée, hydratez-vous, faites comme nous, buvez de l'eau. Alors on le dit et on le fait.
9: Tchim.
8: À la haute, c'est frais, c'est bon. Très très bon, j'adore l'eau. Belle matinée avec ici maintenant. 6h09.

0: La musique qui vous accompagne, c'est la voix de Daniel Balavoine ce matin. Et puis, il y aura aussi qui? Tiens, Abba ou bien Christophe Maé. C'est pratiquement les mêmes artistes, tout ça.
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0: Oh, la belle matinée. Cette matinée qui commence avec Ici Occitanie, avec la radio qui parle de chez vous. Votre radio de proximité, la radio qui est là sur les gros événements. Vous l'avez entendu dans les infos. On est ici, on est sur le tarmac d'Aeroscopia pour accueillir le Beluga. Première mondiale, les gars. Il n'y a pas d'autre musée au monde avec un Beluga. On est là aussi chez vous, par exemple dans la petite vadrouille pour rencontrer Zornitsa. Elle est couturière à l'Opéra du Capitole et elle marche un peu sur les pas de sa grand-mère. Sébastien Breton nous l'a rencontrée. C'est une petite vadrouille que vous allez découvrir à 6h20. On va parler soleil avec le docteur Kierzek, vitiligo et soleil. Les conseils du docteur Kierzek sont à suivre dans 47 secondes.
3: C'est précis.
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0: Les voici les conseils du docteur Kierzek ce matin. Doc, on parle vitiligo et soleil. Et bonjour.
6: Bonjour à toutes et à tous. Cette semaine a lieu la journée mondiale du vitiligo. Et alors que l'été arrive à grands pas, vous le sentez, vous êtes nombreux à vous préparer à profiter du soleil. Mais pour près d'un Français sur 100, c'est 1% des Français, cette période est souvent une inquiétude. Je parle du vitiligo et des patients qui sont atteints de cette maladie de peau qui se manifeste par l'apparition de taches blanches un peu décolorées. Alors c'est à la fois bénin et en même temps très lourd de conséquences. La maladie qui peut toucher tout le monde débute souvent avant 30 ans et dans un tiers des cas, c'est même avant 12 ans. Et les zones dépigmentées, ben on imagine bien qu'elles sont plus vulnérables aux coups de soleil. Elles sont privées de mélanine, c'est pour ça qu'elles sont blanches, qu'elles sont dépigmentées. Et la mélanine, c'est le pigment qui nous protège naturellement. Un coup de soleil sévère va aggraver le vitiligo. Un traumatisme cutané va entraîner l'apparition de nouvelles taches. Bref, on voit bien que c'est un cercle vicieux. Il faut donc se protéger rigoureusement. Mais attention, cela ne signifie pas fuir le soleil. La photothérapie qui utilise les UVB, c'est même l'un des traitements de référence pour stimuler la repigmentation. En revanche, la clé, c'est vraiment l'équilibre entre une bonne exposition et trop d'exposition. On va utiliser une crème à très haute protection, on évite les heures les plus chaudes et on porte des vêtements couvrants. Et contrairement à ce que l'on pourrait craindre, le risque de cancer cutané n'est pas augmenté chez les patients de vitiligo. Il serait même un peu moins élevé.
0: Pour les jeunes qui souffrent de cette maladie, comment vivre leur été et leur quotidien sans complexe, docteur?
6: Les choses bougent. On a aujourd'hui des traitements efficaces et c'est ça la bonne nouvelle. Alors ça peut être des crèmes, des dermocorticoïdes ou des médicaments qu'on prend par la bouche ou en pommade. Et puis, il y a des anticorps monoclonaux. C'est un peu une révolution thérapeutique. On va traiter vraiment la cause, puisque la cause, c'est une auto-immunité. C'est notre système immunitaire qui se retourne contre notre cellule de la peau. Et donc, on a maintenant des médicaments qui vont stopper l'évolution et faire revenir la couleur repigmentée avec des résultats qui sont spectaculaires, notamment sur le visage. Et puis, il y a des astuces cosmétiques, des auto-bronzants spécifiques qui peuvent masquer les taches. L'important, c'est de ne pas rester seul. Et si vous, votre enfant, votre entourage est concerné, parlez-en vraiment à un dermatologue. Allez, d'ici là, portez-vous bien.
0: Les conseils du docteur Kierzek, vous les retrouvez chaque matin aux alentours de 6h15. Plein de messages pour dire qu'est-ce qui fait chaud. Oui, vous avez raison. C'est vrai qu'il fait un petit peu chaud. Tiens, ouvrez. Profitez-en pour aérer un petit peu. Il fait un peu moins chaud que tout à l'heure.

0: 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Ce matin, une magnifique personne dans la petite vadrouille, Sébastien Bretonneux, vous propose d'aller à la rencontre de Zornitsa Mihalov. Elle est couturière à l'Opéra du Capitole, elle est d'origine bulgare et elle baigne dans l'univers artistique depuis qu'elle est toute petite. Zornitsa exerce son métier avec passion, avec émotion. Alors direction l'atelier de l'Opéra du Capitole, c'est une visite privilégiée qu'on vous propose ce matin, quartier Montaudran à Toulouse.
1: Zornitsa, on est où ici ?
2: Bonjour, nous sommes à l'atelier Tailleur de théâtre de Capitole, qui est situé à Montaudran.
1: Et vous faites quoi ici ?
2: Je fabrique des costumes hommes pour les chanteurs et les danseurs qui sortent sur scène de l'Opéra du Capitole.
1: Alors vous, Zornitsa, votre grand-mère et votre maman vous ont montré la direction, racontez-moi.
2: Oui, tout à fait. Ma grand-mère était une chanteuse lyrique, elle faisait partie d'un chœur en étant la soliste. Elle était une grande dame, très belle. Elle avait beaucoup de goût et beaucoup d'élégance, tout en étant très coquette. Elle m'emmenait chez sa couturière. Je l'accompagnais au fait parce qu'elle était malvoyante. Et on allait ensemble pour qu'elle puisse expliquer ses besoins, ses envies à sa propre couturière. Et j'assistais au déroulement de ses visites. C'était très intéressant. Du coup, j'étais à chaque fois bien installée dans un fauteuil avec une bonne assiette de gâteaux fait maison. Et j'observais tout le processus qui se déroulait comme un spectacle devant mes yeux. La prise des mesures, le moulage, les essayages ce qui était superbe pour moi, c'est qu'à la fin de ces visites, je partais avec des sacs pleins de petites merveilles, des tissus en velours, en paillettes, avec du lurex, des couleurs pétillantes. Et en rentrant chez moi, je faisais des vêtements pour mes poupées, avec une petite machine avec la manivelle sur le côté qu'il fallait tourner à la main pour faire avancer la machine. Et ça, c'était mon début, avant de passer aux vêtements pour moi.
1: Et il y a une rencontre qui vous a marqué ?
2: C'est la rencontre avec le grand designer et costumier, monsieur Christian Lacroix, que j'appréhendais, je peux avouer. Je savais qu'il va venir à l'atelier pour qu'on travaille sur Electra. Quand je l'ai vu passer par la porte, je pensais que je vais m'évanouir. Pour moi, c'était un moment incroyable. C'était un idole pour moi, un idole que j'admirais pendant les années 90, mon enfance, mon adolescence, lors des grands défilés que je regardais à la télé. Et quand je l'ai vu en vrai à l'atelier, pour moi, c'était comme si je touchais le divin, vraiment. Pour moi, c'était le dieu descendu sur terre. Et même maintenant, j'ai les larmes qui montent aux yeux. C'était tellement émouvant. Voilà. Et je vais garder cette image à jamais dans mes souvenirs.
0: Et dès demain jusqu'au 5 juillet, rendez-vous au Théâtre du Capitole pour découvrir Carmen de Bizet. Carmen, l'opéra le plus populaire au monde, l'un des plus bouleversants aussi.
3: C'est incroyable.
0: Magnifique. Elle est taureau. Tiens, c'est vous.
3: Oui, c'est moi.
0: Vous aurez l'énergie pour agir, pour vous faire entendre.
3: Très bien.
0: Pour regarder la lune, peut-être. Regardez-la.
3: Quel beau ciel étoilé.
0: Ça, c'est mon doigt, ça.

0: Noé, la Lune et l'horoscope qui arrive dans une minute.
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0: Le jeudi 25 juin 2026, bonne fête prospère. Ah, c'est Catherine Viguier. Bonjour Catherine.
10: Bonjour France.
0: On parle d'une opposition là, Catherine.
10: En effet, avec la Lune au Scorpion et Mars au Taureau.
11: Bélier, vous rencontrez un souci ou vous êtes indécis côté finances, mais rien de grave.
12: Taureau, une relation vous pose-t-elle problème ? Vous aurez l'énergie pour agir et vous faire entendre.
13: Gémeaux, seul celui qui est attentif à vous saura vous comprendre et vous écouter. Vous en avez besoin.
14: Cancer, journée à fleur de peau, vous y trouvez votre compte. Vous en ressortirez quelque chose de bénéfique.
15: Lion, la jolie Vénus vous sortira d'une difficulté liée à votre maison ou à l'un de vos proches.
16: Vierge, quoi qu'il se passe, vous en sortirez bien. Cela joue au sujet d'un déplacement ou d'une communication.
17: Balance, vous ferez des merveilles en consacrant votre temps à une personne qui a besoin de vous.
18: Scorpion, un jeudi intense en émotions à cause ou grâce à un engagement ou à un départ.
19: Sagittaire, vous serez sensibilisé à une situation et vous ferez tout pour que ça aille mieux.
20: Capricorne, au sujet d'un ou d'une autre, vous devez vous décider, vous vous sentirez plus léger après.
21: Verseau, si vous travaillez et selon votre rôle en société, il y a un enjeu. Bon, ce soir, ça ira mieux.
22: Poisson, vous serez à l'écoute de vos enfants, de votre élu de cœur et inspiré si vous êtes artiste.
23: Et pour nous tous, on bâtit des châteaux et ce ne sont pas des châteaux de sable.
0: Oh, j'irais bien faire un château de sable. On y va ? Allez, on y va.
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0: Bonjour, bonjour, merci d'avoir choisi Ici Matin. Ici Matin se regarde aussi sur la 3 grâce à la mise en image d'Adrien qu'on salue ce matin encore aussi, bien sûr, comme on le fait depuis 5 ans. On salue aussi Cécile qui est au son de cette émission et Christine, que vous ne voyez pas non plus, qui répond à vos appels au 05 34 43 31 31. Clément Souleda que vous voyez si vous nous regardez sur la 3.
24: Salut tout le monde.
0: Pour les infos, bonjour Clément.
24: Ça va ?
0: Oui, très bien. Et Alexandra Lagarde, bonjour Alexandra.
24: Bonjour France, bonjour tout le monde.
0: Alexandra pour l'info et l'info d'ici aujourd'hui. Dans deux minutes, c'est l'air chaud. Irrespirable.
24: Oui, et littéralement, la qualité de l'air est mauvaise, France. Il est rempli de particules du désert et d'ozone dans la Haute-Garonne et le Gers notamment. On vous explique pourquoi et comment y faire face.
0: On vous souhaite une belle matinée, un bon réveil. On attend vos messages météo. Tiens, dites-nous combien il fait chez vous. Là, ce matin, on réveille aux alentours de 6h30. Nous sommes le jeudi 25 juin 2026. Il est 6h30. L'info, c'est le 90 secondes. En France et dans le monde, Lucie Amadieu.
25: Une femme est morte, un autre plongeur est porté disparu après l'effondrement d'un pan de falaise à Biarritz hier soir. 2000 mètres cubes de roches et de terre sont tombés dans la mer au pied du phare. Les recherches doivent reprendre après une analyse de la stabilité de la falaise. La canicule s'étend encore aujourd'hui. 14 départements du quart nord-est basculent en vigilance rouge. On compte maintenant 72 départements en alerte maximale, c'est du jamais vu. Et ça arrive alors que les records de température ne cesse d'être enregistré. 42,2 degrés à Nantes, 41,6 au Mans ou encore 39,8 degrés à Lorient. Hier a été la journée la plus chaude jamais observée, 30 degrés de moyenne, encore plus que mardi, journée qui battait déjà tous les records. Face à cette situation, la Haute-Garonne et les Deux-Sèvres passent en alerte maximale pour les feux de forêt, danger très élevé. 48 autres départements sont en alerte orange. La SNCF continue d'annuler des trains à cause de la chaleur. 21 intercités sont supprimées jusqu'à samedi sur la Polte, la ligne Paris-Orléans-Limoges-Toulouse. C'est pour prévenir les pannes potentielles de climatisation liées aux très hautes températures, explique la SNCF. La cause de la mort de Liana est toujours inconnue. L'autopsie du corps de la collégienne de 11 ans n'a pas permis de déterminer avec certitude l'origine de sa mort, indique le parquet d'Agen. Le principal suspect, Jérôme Barella, est poursuivi pour meurtre et viol sur mineur. Et puis au mondial de football, 6 nouveaux pays se sont qualifiés cette nuit pour les 16e de finale. Afrique du Sud, Brésil, Maroc, Canada, Suisse et Bosnie.
24: Et vous le disiez, Lucie, dans l'affaire Liana, on reviendra sur ce rapport d'autopsie dans le journal de 7h. Mais d'abord, dans l'info d'ici, on revient sur la qualité de l'air. Alors qu'on vous en parlait hier déjà sur notre antenne, on essaie de comprendre ce que ça veut dire ce matin quand on vous dit que la qualité est mauvaise en Haute-Garonne et dans le Gers, selon Air Atmo, dégradée partout ailleurs dans le midi toulousain. La faute à des particules présentes dans l'air, comme l'explique Dominique Tillac. C'est la directrice générale chez Atmo Occitanie.
2: L'air chaud qui provient notamment du nord de l'Afrique nous amène des poussières désertiques qui sont passées sur les Pyrénées et on a vu des passages importants, des concentrations extrêmement

0: C'est-à-dire que oui, on a des patients qui souffrent vraiment de la chaleur, notamment les insuffisants respiratoires, les enfants, les patients qui souffrent de bronchite chronique et d'asthme. Ça se conjugue avec le fait qu'on est encore en pic de pollen de graminées. Puis, plus vous allez avoir dans l'air de particules qui vont venir irriter les voies respiratoires, et plus vous augmentez le risque de souffrir de votre pathologie respiratoire de base, c'est-à-dire des grosses quintes de toux, une sensation d'oppression dans la poitrine, des difficultés à respirer, des sifflements et des fois des difficultés à répondre au traitement pouvant conduire à des consultations aux urgences. Ça nous inquiète beaucoup.
1: Et donc si vous ressentez ces symptômes, consulter un médecin et ces épisodes de pollution risquent en plus de se multiplier ces prochaines années avec le changement climatique, explique Atmo Occitanie. Les remontées de particules du Sahara sont de plus en plus fréquentes, les pics d'ozone aussi pendant ces périodes de très forte chaleur. Et si on ajoute en plus à cela les fumées, des feux de forêt comme on l'a connu l'été dernier avec l'incendie dans l'Aude, le combo est vraiment explosif et très dangereux. Quelques conseils pour limiter ce matin les effets sur votre santé. Évitez de sortir aux heures les plus chaudes de la journée et si vous pouvez rester dans des endroits frais, c'est encore mieux. Évitez les efforts physiques aussi pendant les pics d'ozone ces jours-ci, donc aux plus fortes chaleurs l'après-midi, et puis aérez le plus possible votre logement le soir ainsi que la nuit.
2: Dans les infos de 7h, on reviendra sur la chaleur encore.
1: Et oui, et ceux qui installent les clims, les frigoristes, vous savez, sont sous l'eau depuis une dizaine de jours. Le reportage à venir, et puis on reviendra aussi sur le rapport d'autopsie de Liana. Les parents de la fillette ont pu le consulter hier. On n'y apprend pas les causes de la mort de la jeune fille, mais on comprend mieux ce qu'elle a vécu avant de mourir, les dernières heures avant de mourir. On vous explique tout, on fait le point dans une demi-heure.
2: Les départements du Lot, du Gers, de la Haute-Garonne, du Tarn-et-Garonne et du Tarn sont placés en vigilance rouge, canicule. L'Ariège, l'Aveyron, vigilance orange, canicule. Et puis, vous en parliez, la qualité de l'air est mauvaise hein, dans la Haute-Garonne et dans le Gers selon Air Atmo. Une qualité dégradée partout ailleurs dans le Midi Toulousain. La faute à ces particules fines qui sont présentes dans l'air. On pense à vous les asthmatiques, on pense à vous. Si vous avez des difficultés respiratoires, restez chez vous. N'essayez pas d'aller dehors en plus entre la chaleur et les particules. Vraiment, il fait pas bon temps en ce moment. Du soleil, de la chaleur ce jeudi, un petit peu moins chaud. Du vent d'autant en rafale à 55 km/h sur le Lauragais. Et puis des averses orageuses qui vont arriver en après-midi. Ça concerne plutôt l'ouest toulousain, ça concerne le Gers et les Pyrénées. Actuellement 24 à Toulouse, 37 cet après-midi. Quelques-unes des maximales de ce jeudi 25 juin 2026. 34 à Rodez, 36 à Pamiers, 37 à Albi, 38 à Saint-Gaudens, 39 à Montauban, 41 degrés à Cahors et à Auch. Oui, ça va, ça roule pas trop mal sur notre périph' toulousain. En même temps, il est un petit peu tôt. 6h36, c'est un petit peu tôt pour sortir. Quoique, si on part maintenant, il fait un peu plus frais, il y a moins de monde. Finalement, non, c'est maintenant faut y aller. Et puis, du côté de nos transports en commun, je vous le disais tout à l'heure, des trains supprimés avec la canicule, les lignes intercités particulièrement. Du côté de nos trains Lyon, à part des petits retards, 5, 7, 10 minutes parfois, tous les trains sont annoncés au départ et à l'arrivée.
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2: Comment faire pour se rafraîchir?
1: C'est toute la question.
2: On boit de l'eau? Alors là, on va pas boire là parce que nous, on boit à l'heure pleine. C'est-à-dire qu'on va boire dans une demi-heure, à 7h, à 8h, à 9h, à 10h.
1: Combien de gorgées?
2: C'est 3 gorgées. Très bien. À chaque fois.

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1: Je sais pas, Maxime Le Forestier me dit dans mon oreillette, non, c'est pas ici, c'est là-bas Occitanie.
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1: Bon, on est un peu en roue libre parce qu'on a chaud, on est comme vous, et on chante. Et quand on est en roue libre, on chante.
4: Bah oui.
1: On aime aussi la domotique. La domotique, c'est fantastique ou pas, nous dira Fred Ballard. Certains humoristes trouvent que la domotique, c'est vraiment pas fantastique du tout. Avant 7h, cette bonne tranche d'humour à ne surtout pas rater. 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Est-ce que IDFX est vraiment IDFX? Vous serez tout à l'heure à 7h-10 avec notre rendez-vous Toulouse capitale du ciel, Olivier Sangui de la Cité des Espaces de Toulouse, à ne surtout pas rater. 10h41, nos trucs en plus. Ce matin, info insolite, info pratique, vous nous conseillez un podcast ici Occitanie, Clément Suleda.
4: Un podcast pour les enfants qui vous propose des petits frissons et des grandes histoires au cœur de nos régions. Ça s'appelle Les Maléfiques. À travers plusieurs histoires audio, donc d'un quart d'heure environ, on revit des grandes légendes grâce à la voix de notre chroniqueur Willy Rovelli. Willy qui nous explique le concept.
5: Alors, le concept de ce podcast, il est vraiment très simple. L'idée, c'est de vous raconter des histoires de personnes, de personnages un petit peu mystérieux et légendaires. Dans toutes les régions de France, il y a des personnages, des créatures un petit peu de légende qu'on racontait, des choses qu'on racontait aux enfants, parfois pour les inquiéter un petit peu. Donc, l'idée, c'est de revenir avec ça.
4: Et Willy qui s'adresse directement à nos pitchouns. Un petit exemple. Mmh. Allez, Gobelin, le lutin de la sagesse dans le Nord, Esch-Gobelin.
6: Tu sais, comme un genre de lutin aux longues oreilles pointues, au nez crochu, avec de grands yeux et une large bouche. Et à noter, mes amis, qu'un gobelin, c'est malin, hein ? Et c'est farceur ! Une créature qui, paraît-il, attire les enfants avec une mélodie si jolie qu'il est presque impossible d'y résister.
4: Ah, alors ce gobelin est-il bon ou mauvais?
1: Où il est?
4: Seras-tu assez courageux, auditeur, auditrice, pour écouter jusqu'au bout? Je peux vous dire que moi, j'ai tout écouté.
1: Ah oui?
4: Là, en venant, là, j'en ai même écouté deux d'affilée. Donc, j'attends avec impatience des nouveaux épisodes de ces contes mercredi prochain. On attend aussi les légendes du midi toulousain. Willy, on a plein d'idées. D'ailleurs, on en a parlé hier dans l'émission Bienvenue chez vous entre 9h et 10h. Daniel, de Cordes sur Ciel, nous a appelé pour nous présenter le drac.
7: Ah, le drac, c'est un drôle de personnage qu'on trouve en Occitanie, également en Catalogne. Certains disent que ce serait le fils du diable. En tout cas, c'est un personnage un peu espiègle qui s'amuse à jouer des tours aux gens et qui se déguise en pleine de... Il se réincarne un peu dans toutes sortes de personnages ou d'objets.
4: Ouais, je vois bien le drac en épisode des Maléfiques ou le Dahu peut-être de nos Pyrénées. Les Maléfiques, un podcast donc pour les 6-11 ans à retrouver sur l'appli ici, une manière ludique et accessible de faire découvrir aux plus jeunes la richesse des légendes locales tout en éveillant leur curiosité. Je vous le conseille vraiment, pourquoi pas en voiture par exemple sur la route des vacances.
1: Ah oui, très très bien avec les enfants. C'est gratuit, il faut le dire. C'est
4: évidemment
1: sur l'appli ici,
4: oui.
1: Sur l'appli Radio France aussi, vous pouvez retrouver tous ces podcasts, ça va vous aider à passer une partie de l'été, à passer une partie des nuits aussi, parce qu'en ce moment, la nuit, on dort pas beaucoup.
4: Si vous dormez pas, écoutez Willy Rovelli,
1: voilà,
4: il est maléfique.
1: Willy, pourquoi pas? Du coup, vous n'aurez plus du tout envie de dormir.
4: Ça fait pas peur, je précise.
1: Bien sûr.
4: C'est suspense, mais ça fait pas peur.
1: Les enfants. Le coup de chaleur, danger numéro 1 de l'été pour nos animaux de compagnie. On en parle avec notre vétérinaire Pierre Fabin dans une minute.
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1: Et voici les conseils de notre vétérinaire Pierre Fabin. L'été est là, ça y est, bien installé. Même, vous l'avez remarqué, avec l'été, le danger numéro un pour nos animaux de compagnie à cette période, c'est le coup de chaleur. Docteur Pierre Fabin, pourquoi ils sont si fragiles face à la canicule, les animaux?
0: En fait, on fait souvent l'erreur de comparer leur corps au nôtre. Quand on a chaud, nous, on transpire de la tête aux pieds pour refroidir notre peau. Nos chiens et nos chats, eux, ne transpirent pas. Leur seule zone de sudation se trouve sous les coussinets, ce qui est complètement dérisoire. Pour évacuer la chaleur, le chien est obligé de halter pour recracher l'air chaud. Mais quand l'air extérieur est déjà brûlant, ou pire, qu'il est enfermé dans une voiture au soleil, ce système de refroidissement s'effondre. Sa température interne va grimper en flèche et dépasser les 41 degrés en quelques minutes. À ce stade, c'est comme si son cerveau et ses organes cuisaient littéralement. C'est une urgence vitale absolue.
1: C'est terrifiant à la vitesse à laquelle ça dégénère. Si on se balade au parc l'après-midi, quels sont les signaux d'alerte immédiats qui doivent nous faire réagir avant qu'il ne s'effondre le toutou?
0: Alors, le premier signe, c'est un allaitement très rapide et frénétique. Votre chien ouvre la gueule en grand, tire la langue au maximum et respire très bruyamment. Regardez ses gencives aussi. D'habitude, elles sont roses. Là, elles deviennent rouge foncé, voire violacées, avec une salive très épaisse et collante. S'il refuse d'avancer, qu'il cherche frénétiquement le moindre coin d'ombre pour s'y écrouler, ou que sa démarche devient titubante, comme s'il était ivre, le coup de chaleur a déjà commencé. Ne le forcez jamais à continuer. Et c'est encore plus fulgurant chez les chiens à nez écrasé, comme les bulldogs ou les carlins, qui respirent déjà mal en temps normal. Pour eux, 10 minutes en plein soleil à midi peuvent être fatales.
1: Et face à ce allaitement frénétique, ou s'il s'écroule, comment on réagit, nous, concrètement, pour le sauver? Quelles sont les pires erreurs, peut-être, à ne surtout pas commettre dans la panique?
0: Alors, la pire erreur, c'est de le plonger dans un bain très froid. Ses vaisseaux sanguins vont se fermer d'un coup sec et la chaleur mortelle restera bloquée à l'intérieur de ses organes. Ce qu'il faut faire, c'est le refroidir progressivement. Douchez-le avec de l'eau tempérée pendant 5 à 10 minutes, en insistant sur son ventre, ses aisselles et ses coussinets. Dès que sa respiration s'est calmée, mettez la climatisation dans la voiture et foncez en urgence chez le vétérinaire. Même s'il semble aller mieux après ce refroidissement, ses reins ou son foie peuvent lâcher en quelques heures.
1: Les conseils du docteur Pierre Fabin, vous les retrouvez sur notre appli ici et chaque matin aux alentours de 7h moins le quart. Un bonjour, il y en a plein des bonjours. Allez, on en choisit un. Hop, Dominique. Bonjour, on nous dit Dominique à Pibrac, l'ouest toulousain. 26 degrés à 5h30. Alors ce matin, départ pour la forêt de Boucone pour s'aérer un petit peu. Ça, c'est bien. Ça, c'est chez nous. Ça, c'est local. On aime profiter de la fraîcheur des arbres. Embrasser les arbres.

0: apprend le français avec Robbie Williams. L'amour suprême. Suprême à 6h51. Toulouse, capitale du ciel. Rendez-vous avec les étoiles, avec les satellites. Et arrivé à mélanger la France, la Bretagne, le Japon, Brest, Tanegashima et Toulouse, ça c'est un exploit que seul Olivier Sanguide, la cité de l'espace, peut mener à bien. Un exploit qui démarre, Olivier, au Japon. Hein.
1: Le 11 juin 2026, le lanceur japonais H3 a effectué son retour en vol depuis le centre spatial de Tanegashima. Au cours de cette mission, le H3 a placé avec succès sur orbite 6 petits satellites, dont Bro 22 de la société française Unseen Labs, basée à Rennes et spécialisée dans le suivi du trafic maritime depuis l'espace. Bon, c'est gentil tout ça, mais nous, ce qui nous intéresse, c'est que ce retour en vol a un autre lien avec la France et même plus particulièrement Toulouse.
0: Et si ça a un rapport avec Toulouse, c'est à cause d'Idéfix. Alors, pas le chien d'Astérix, non. Idéfix, c'est le rover qui doit se poser sur une lune de Mars. Hein.
1: Exactement, grâce au lanceur H3. Alors, on va revenir en décembre 2025, plus exactement le 22. Le lanceur japonais H3 décollait alors pour la 7e fois, avec sous sa coiffe un satellite de navigation nationale. Hélas, lorsque la coiffe qui protège le satellite a été larguée, celle-ci a heurté le second étage en endommageant son réservoir. De plus, l'analyse des données semble montrer que le satellite s'est détaché du second étage lors de l'incident. Problème additionnel, le H3, c'est donc le lanceur que l'agence spatiale japonaise JAXA compte utiliser vers la fin 2026 pour envoyer vers Mars sa sonde MMX pour Martian Moons Exploration, soit exploration des lunes martiennes. Une mission à laquelle, comme vous l'avez dit, participent l'Allemagne et la France via le petit rover baptisé Idéfix. Au sein de ce rover de 27 kg et presque 40 cm de long, on retrouve l'agence spatiale française CNES, bien sûr, mais surtout quelques noms bien connus à Toulouse, comme l'IRAP, l'Institut de Recherche en Astrophysique et Planétologie, et l'École d'Ingénieurs ISAE Supaéro. Le retour en vol réussi du H3 le 11 juin signifie que la mission MMX dispose à nouveau d'un lanceur. Alors la sonde japonaise MMX devrait arriver autour de Mars en 2027 afin d'explorer les deux petites lunes de cette planète, Phobos et Deimos. Surtout, elle se posera sur Phobos, la plus grosse des lunes, avec 27 km de large. Vous voyez que c'est pas très grand. Et elle y déposera Idéfix. Il est prévu que le rover fabriqué à Toulouse se déplace pendant une centaine de jours, quand même. Ce sera donc le premier rover sur une des lunes de Mars. La sonde MMX prélèvera des échantillons de la surface pour les ramener sur Terre. Là aussi, c'est une première. Voilà pourquoi ce retour en vol réussi de H3 fait plaisir à la communauté scientifique et aussi à Toulouse.
0: Tu m'étonnes. Mystère résolu, confirmation de l'implacable supériorité toulousaine dans ce domaine spatial. Merci Olivier Sanguy de la Cité de l'Espace à Toulouse. L'actu spatiale, vous pouvez la lire, la tête dans les étoiles, sur notre appli ici. Belle matinée. 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

0: France Gall, donner pour donner. C'est gratuit, c'est donné. C'est ici matin qui vous parle domotique. C'est fantastique la domotique, nous diront les humoristes de Fred Ballard dans une minute. Votre actu local dans moins de 3 minutes.
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0: Et la bonne humeur, c'est l'humour en tube, vous le savez, avec Fred Ballard et ses humoristes, on aime bien rigoler avant les infos qui parfois sont un petit peu sérieuses. On va parler de l'intelligence artificielle et en ce moment, cette intelligence est en train d'envahir notre quotidien. Les objets connectés nous simplifient la vie parfois, mais pas que. Dans l'humour en tube, Fred Ballard, vous avez remarqué que la technologie prenait parfois un petit peu trop de place dans nos foyers. Hein.
6: Tu rentres dans une pièce, ça s'allume. Tu sors de la pièce, ça s'éteint. Tu re-rentres dans la pièce, la baraque, elle te dit « Arrêtez de jouer avec la lumière !»« C'est moi qui paye le jus !»
7: Ah bah oui, la domotique, c'est fantastique, c'est économique, c'est chic et c'est magique, mais faut pas abuser de sa patience non plus. Hein. Et puis parfois, la technologie a une longueur d'avance sur nous. Céline en a fait les frais, au rayon frais.
6: J'ai un frigo, je vous jure, c'est vrai, mon frigo, il est relié à Internet, et tous les jours, il commande de la bouffe sans me demander mon avis. Tous les matins, j'ai des livraisons. En plus, je me prends la tête, je lui dis « qu'est-ce que c'est que ça ?» Il me dit « c'est des poireaux ». Je dis « j'aime pas les poireaux ». Il me dit « faut manger 5 fruits et légumes par jour ». Je lui dis « je t'emmerde ».
7: C'est beau, hein, cette complicité entre l'humain et la machine. Il y a presque un petit début de rapport amoureux. Hein. Mais bon, en attendant le premier mariage entre un humain et son frigo, rassurons-nous, il y a encore des domaines où l'intervention de l'homme est indispensable au fonctionnement de la machine.
8: Quand il n'y a plus de pile dans la télécommande, il n'y a plus de pile dans la télécommande. Point final, ça sert à rien d'appuyer fort sur les boutons. C'est pas du dentifrice. C'est comme si l'électricité à l'intérieur des piles allait faire « non, là, faut y aller, là ». Ici, je le connais, quand il est énervé comme ça, là, il appuie fort. Après, il va ouvrir la trappe, il va nous rouler les piles.
7: Oui, avouons-le, on a tous un jour roulé les piles de la télécommande pour leur redonner un petit coup de boost. Mais bon, d'après Virino, c'est voué à l'échec. Hein. Ce qui est sûr, en revanche, c'est que les progrès technologiques nous promettent un avenir ultra comique.
0: Comique, vous êtes certaine de ça? Retrouvez notre rendez-vous l'humour en tube chaque matin avant les infos. 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Voilà.
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0: Salut les leftos, nous sommes le jeudi 25 juin 2026, il est 7h. L'info d'ici, Alexandra Lagarde. Bonjour Alexandra.
9: Bonjour France, bonjour tout le monde. Voit-on enfin le bout de cet épisode caniculaire? Il va faire un tout petit peu moins chaud aujourd'hui, normalement, dans une partie du midi toulousain. 37 degrés prévus à Toulouse et Albi cet après-midi, c'est toujours beaucoup trop. Mais après le record de chaleur battu hier, le moindre degré en moins est bon à prendre. Hier, c'était en effet la journée la plus chaude jamais enregistrée par Météo France, tout mois confondu, battant le record de mardi, 39,7 degrés enregistrés à Toulouse hier, 40,5 à Muret, 41,1 degrés à Montauban et Albi. Et dans ces conditions extrêmes, on peut le dire, la clim devient presque indispensable. Les gens se ruent sur les climatiseurs et les ventilos en magasin et les réparateurs ne touchent pas terre, comme vous l'avez constaté, Mariola Oyono, en suivant ce professionnel installé à son compte à Toulouse.
10: C'est souriant et l'air décontracté que Cyril guide ses deux apprentis.
11: Donc maintenant on vide l'azote, on va réparer la fuite. Tirage au vide, remise en gaz.
10: Pourtant, depuis janvier, les journées sont très chargées et ce au moins jusqu'au mois de novembre.
11: Là, toutes les personnes qui m'appellent maintenant un peu en urgence, je leur dis que c'est trop tard. Soit ils acceptent de passer encore un été avec la chaleur, ils essayent d'appeler notre entreprise.
10: Et les clients risquent de patienter encore, c'est environ 40 appels par jour qui arrivent sur son téléphone.
11: On a un arrêté préfectoral qui nous a interdit de travailler à partir de midi. Donc par exemple pour demain et après-demain, on va commencer à 5h du matin, on va finir à midi. On s'adapte.
12: Et vous les respectez, c'est...
11: On essaye, mais après des fois chez les clients, c'est dur de justifier d'arriver à 5h du matin.
10: Mais l'objectif n'est pas de faire de gros profits pour cet artisan de Saint-Simon qui tient à conserver sa clientèle locale.
11: Le peu d'intervention qu'on fait fait sur nos temps libres, actuellement, sur les dépannages par exemple. Je pratique jamais des prix élevés, je fais toujours attention à ça. Donc j'essaye de faire au mieux.
10: De faire au mieux en facturant la réparation à 400 euros, mais aussi pour le respect de l'environnement.
9: Et la clim qui augmente les émissions de gaz à effet de serre, on le rappelle, tout comme la chaleur qui augmente la concentration d'ozone dans l'air. Et en plus de cela, s'ajoutent à cela depuis quelques jours les particules venues du Sahara. La qualité de l'air est mauvaise aujourd'hui encore, prévient Atmo Occitanie. Si vous avez des problèmes respiratoires, faites attention, vous pourriez ressentir une forte gêne en respirant. Et les fumées des départs de feu ne vont rien arranger à la situation avec ces températures très extrêmes. Le vent qui souffle en prime. Il y a eu plusieurs débuts d'incendie hier, notamment au Fauga, au sud de Toulouse, où 15 hectares sont partis en fumée. La Haute-Garonne, qui est pour la première fois depuis le début de l'année placée en vigilance rouge aujourd'hui au risque feu de forêt, risque très élevé, préviennent les autorités. Dans le Tarn-et-Garonne, la préfecture a donc décidé d'interdire les feux d'artifice et les spectacles pyrotechniques jusqu'à la fin de la vigilance rouge canicule. Et puis le Gers qui bascule à partir de 16h en vigilance orange aux orages.
0: Près de 25 jours après la disparition de leur fille, les parents de Liana ont pu consulter hier leur rapport d'autopsie.
9: Ce rapport ne donne pas les causes de la mort à ce stade. Des analyses complémentaires doivent être faites, mais les choses se précisent, notamment sur les dernières heures avant la mort de la fillette Charlotte Piré.
12: C'est le dramatique scénario des sévices subis par la collégienne qui se précise petit à petit. Celui d'une fillette ligotée, ses bras, avant-bras, poignets et chevilles conservaient ainsi des traces de liens, même si, selon le procureur d'Agen, le corps de la fillette n'était plus entravé au moment de sa découverte dans ce silo agricole non loin du lieu de sa disparition. Parmi les lésions observées également par les trois médecins légistes chargés de l'autopsie, des blessures au niveau de la bouche, mais en revanche pas de lésions cervicales ou traumatiques internes qui permettraient d'expliquer le décès, dont les causes ne peuvent donc toujours pas être déterminées avec certitude, affirme encore le parquet. Pour cela, d'autres examens complémentaires sont toujours en cours. Examens anatomopathologiques, c'est-à-dire l'analyse des tissus prélevés, et toxicologiques. Les analyses biologiques déjà effectuées, elles, ont confirmé le viol de la fillette, et c'est donc de meurtre et viol que Jérôme Barella devra également répondre. De nouvelles qualifications pour lesquelles la peine encourue est la réclusion à perpétuité.
9: Jérôme Barella, dont le nom apparaît dans plusieurs autres dossiers, une plainte déposée encore courant juin pour d'une fillette originaire du Tarn-et-Garonne qui dit avoir été victime du Gersois. Son avocate, maître Myriam Gedge-Benayoun, sera avec nous tout à l'heure à 8h moins le quart. Un corps en décomposition découvert hier matin dans une voiture sur le parking de la Ramée à Tournefeuille, sur cette base de loisirs à l'ouest de Toulouse. Les circonstances du décès restent pour le moment inconnu. Si vous prévoyez d'aller faire un tour sur le marché de Saint-Gaudens ce matin, vous verrez très certainement des tracts pour Fibre Excellence. Les syndicats se mobilisent de nouveau à partir de 8h tout à l'heure. Une manière d'occuper le terrain et de dire qu'une solution de reprise est toujours possible, notamment avec l'arrivée de Mathieu Pigas, alors que sur place, dans la sous-préfecture de la Haute-Garonne, la résignation et l'abattement se font sentir auprès des habitants, comme on vous le racontait la semaine dernière sur notre antenne.
0: Près de 90 tonnes et 57 mètres de tôle et d'acier.
9: Et oui, on vous parle du Beluga, cet avion aux airs de cétacés. Il est à voir dès aujourd'hui sur le site d'Aéroscopia à Blagnac. Mais il faudrait être un peu plus patient pour entrer dedans, prévient Guillaume Manet, c'est le directeur du musée.
13: Pour pouvoir monter à l'intérieur, aujourd'hui, il y a quelques privilégiés qui ont un accès, mais le seul accès aujourd'hui, c'est l'accès pilote et il est très compliqué pour du grand public. Donc on a, sur les deux années à venir, prévu de créer une ouverture dans l'appareil, en accord avec Airbus, bien évidemment, et de le rendre accessible avec une petite tour d'accès, un ascenseur, un escalier, notamment pour les PMR, et que le grand public, d'ici deux ans, puisse monter et découvrir l'immensité de l'appareil. Et l'arrivée du Beluga ST est un petit peu la première pierre du futur aéro. Il va y avoir du travaux bâtimentaire, il va y avoir de la voirie, on va faire de nouveaux parkings, de nouveaux bâtiments et on va complètement réorganiser les collections pour leur donner du sens.
9: Le musée espère que l'arrivée du Beluga va booster la fréquentation de son musée d'aéronautique. Et en parlant d'avions, eux doivent s'envoler aujourd'hui pour Paris, le Stade Toulousain qui joue la finale samedi soir au Stade de France contre le MHR, le Montpellier Hero Rugby, qui aimerait bien ramener le Brennus à la maison comme en 2022 et renverser l'ogre toulousain. Mais c'est pas gagné, les Montpelliérains en ont bien conscience. Johan Codouillot, le manager du MHR.
14: J'entends beaucoup de choses sur le fait que Toulouse déplace le ballon, va mettre du jeu de mouvement qui va faire qu'ils vont nous faire péter. Toulouse, avant tout, en phase finale, c'est une équipe qui domine l'adversaire physiquement et surtout devant. Donc on a un gros combat à mener là-dessus pour ne serait-ce que rester dans le match jusqu'à la 80e. Voilà. Et ils ont gagné énormément de matchs grâce à leurs avants et ce jeu qui peut être aussi très frontal. Ils ont des joueurs de qualité pour pouvoir le faire. Voilà, on sait nous à quoi s'attendre. Il faut qu'on arrive à les dominer physiquement si on veut exister, parce qu'on sait qu'après derrière ça sera trop compliqué.
9: Et Stade Toulousain et Machère en direct sur ICI Occitanie, bien sûr, samedi avant match dès 20h, coup d'envoi à 21h. Et puis en plus, on vous fait gagner une place ce matin. Restez à l'écoute, on vous dit pas exactement à quelle heure, mais ça se jouera ces deux prochaines heures. Et puis d'un mot enfin, l'ancien rugbyman devenu tétraplégique Tony Moggio va terminer aujourd'hui son périple de 700 km en vélo adapté. On vous le racontait sur notre antenne il y a quelques jours, il doit arriver à 7 à la mi-journée.
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0: Encore du soleil et de la chaleur aujourd'hui, même si on le disait dans les infos, un petit peu moins chaud, pas beaucoup, mais un petit peu moins. Aujourd'hui, du vent de temps en rafale à 55 km/h sur le Lauragais, des averses orageuses en après-midi sur le Gers et les Pyrénées. Le Gers d'ailleurs qui passe en vigilance orange aux orages à partir de 16h, c'est tombé sur le bulletin de Météo France. Actuellement 24 degrés à Toulouse, 37 cet après-midi. Ça roule plutôt pas mal ce matin, pas de grosses difficultés à vous faire remonter. Des difficultés, il y en a sur le réseau Intercité, on vous en parle depuis hier. Renseignez-vous si vous devez prendre un train. Renseignez-nous aussi si vous avez des infos trafic sur nos infos des trains Lio. Il y a des petits délais, parfois 5 à 10 minutes, parce qu'il faut préparer les trains, parce que parfois de temps en temps il faut remplacer des trains aussi. Donc si vous avez des infos trafic, 05 34 43 31 31. Ça suit, c'est bien, j'aime.
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0: La matinée commence bien avec les conseils propreté de Francis Cabrel. Ah bon. Avec cette forte chaleur, oui, faites des murs de poussière. Faites la poussière sur vos murs. Merci Francis, on a trop chaud.

0: fait la poussière avec Francis Cabrel. Je préfère passer l'aspirateur, en fait. Vraiment.
1: Flemmard.
0: Oh ouais.
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0: Attendez, il faut qu'on lance un débat. Vous n'êtes pas aspirateur, Clémence.
1: Hein?
0: Vous n'êtes pas aspirateur.
1: Non, plutôt balai.
0: J'adore ça, l'aspirateur, moi.
1: Très bien, parce que vous avez un robot qui le fait tout seul, c'est
0: pas
1: ça?
0: Pas du tout, parce que je le fais comme ça. Non, non. Bon, voilà.
1: Très bien.
0: Ce sera le débat du jour. Balai ou aspirateur, choisissez votre camp. Dans l'écho d'ici, rendez-vous économique de votre région. On emprunte un toutou.
1: Oui, grâce à une plateforme qui met en relation les amoureux des chiens, mais qui ne veulent pas ou ne peuvent pas en avoir, avec des propriétaires qui, eux, veulent les faire garder de temps en temps. Plateforme qui est née où ça?
0: Je ne sais pas, à Toulouse?
1: Eh oui, il y a 10 ans. On va faire le bilan.
0: Mais ça m'intéresse, moi, cette histoire en plus.
1: Très bien.
0: Ça marche pendant les vacances?
1: Écoute, ça marche tout le temps.
0: Ah, ça m'intéresse. Quelle heure? 6h20?
1: 7h20. 7h20, l'écho, oui. Ouais, 6h20, c'est fini.
0: C'est fini.
1: Vous passez l'admirateur, à ce moment-là.
0: 7h20, l'écho d'ici, d'accord, je note. Mon œil est ce qu'on consomme comme des fous depuis le début de la canicule. Quoi? Des clims?
1: Oui. Et des glaces?
0: Non. Non.
1: Des tomates?
0: Oui. Des clims et des tomates. David Oussiou nous en parle dans 2 minutes.
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0: 7h15, c'est mon œil, l'édito de David Oussiou. La canicule va se prolonger ce week-end, nous dit Météo France. Elle a déjà provoqué des changements dans notre consommation au quotidien, David. Hein,
6: c'est le patron de Carrefour, oui, qui affirme qu'on est passé en mode canicule, au rayon climatiseur, x 1000. Chez U, c'est pareil. Le PDG disait hier soir sur les réseaux sociaux que ses magasins avaient vendu en 7 jours autant de climatiseurs qu'en une saison entière. Mais le vrai record dont il parle aussi, ça concerne les fruits et légumes. Au point que les camions ont manqué pour aller chercher les volumes commandés chez les fournisseurs. Toute l'année, les producteurs français nous supplient de penser à eux. Cet hiver encore, 5 enseignes ont dû baisser les prix du poireau pour écouler une production qui était trop abondante. En décembre, c'était le chou-fleur, une filière en crise, un appel à l'aide, une promo pour sauver la récolte. Cette fois, c'est la météo qui fait ce travail. Personne n'a eu besoin de baisser le prix de la tomate ou du melon pour qu'on se précipite dessus. Ça nous fait du bien, parce que le reste de l'année, plus de la moitié de ce que nous mangeons vient de l'industrie. L'ultra transformé, lui seul, représente 3 apports caloriques sur 10 chaque jour. Mais là, il fait trop chaud pour mal manger. Sans étiquette, sans Nutri-Score, nous avons renoncé aux plats préparés. On revient à la tomate, au melon, au concombre. L'ANSES, notre agence de la sécurité sanitaire, le dit, les fruits et légumes de saison sont gorgés d'eau et de vitamines, exactement ce dont le corps a besoin quand il fait chaud. Finalement, la chaleur fait ce que 20 ans de politique nutritionnelle n'ont jamais réussi à faire. Et chaque été, c'est la tomate, la star de l'été. 14 kilos consommés par Français. Mais là, c'est vraiment la ruée vers la marmande, la cœur de bœuf et surtout la tomate cerise. L'an dernier, les producteurs de tomates cerises ont dû jeter une partie de leur récolte quand la chaleur est retombée d'un coup en septembre. Cette fois, l'amour de la tomate durera peut-être plus que

0: Ah oui. Ah oui, oui, effectivement.
1: Même dans un coulis.
0: Salut les tomates. C'est bien, non?
1: Ouais, c'est bien.
0: Bah, c'est l'édito de David Ossillou avec ses tomates. Et nous, chaque matin, on vous offre une carte carburant de 20 euros. Car oui, l'essence ne baisse pas et votre station-service, c'est ici Occitanie. Cette station-service qui vous offre ses cartes carburant tout au long de la journée. Là, le matin, c'est en répondant à une question d'actu, Alexandra.
2: Et on vous a donné la réponse en plus tout à l'heure à 7h. Tony Moggio, l'ancien rugbyman toulousain devenu tétraplégique, termine aujourd'hui un long périple de 700 km. Mais comment est-ce qu'il a fait ce périple? Est-ce qu'il l'a fait en vélo adapté, en trottinette ou bien à cheval?
0: Tony Moggio, ancien rugbyman toulousain qui est devenu tétraplégique, termine aujourd'hui un grand périple, 700 km qu'il a fait en trottinette, à vélo adapté ou bien à cheval. Vous avez la bonne réponse? Oui! Mais qu'est-ce que vous attendez? Ne restez pas dans votre lit, devant votre bol de chocolat chaud. Vous appelez tout de suite le 05 34 43 31 31. Christine, prends vos appels ce matin. On sera ravis, nous, de vous accueillir en direct avant les infos de 7h30. Vous offrir la carte carburant de 20 euros et avec peut-être, j'espère, la bonne réponse. Sinon, c'est pas drôle.

0: C'est la bande originale du film Les Bronzés 3. Finalement, c'est presque ce qu'il y a de mieux dans ce film Les Bronzés 3. Zucchero, baila morena. 7h20 en direct à la radio, à la télé, c'est l'Écho d'ici, rendez-vous économique de votre région. Et ce matin, dans l'Écho d'ici, Clément Suleda, on parle d'une plateforme qui met en relation des propriétaires de chiens et des emprunteurs.
1: Bonjour Julie Lascoux.
2: Bonjour.
1: Merci d'être là ce matin. Vous êtes la directrice marketing d'Emprunte Mon Toutou, dont le siège est à Toulouse et qui permet donc à des personnes d'emprunter un chien, à des propriétaires de faire garder son animal. Avant d'en parler, juste un mot sur la chaleur. Comment on fait justement pour que nos toutous aillent bien alors qu'on est en pleine canicule?
2: Absolument. Alors la première chose, c'est on adapte nos horaires de sortie. On essaye de sortir les chiens tôt le matin, tard le soir et pour des besoins en milieu de journée, des promenades le plus court possible. Et surtout, on évite absolument le goudron.
1: Ok, donc on essaie d'aller plutôt dans des espaces verts. Empruntons tout, faites ces 10 ans en 2027. Quel est le bilan de ces 10 dernières années?
2: Écoutez, c'est plutôt positif. Grâce à Emprunte Mon Toutou, il y a énormément de personnes qui ont pu faire garder leurs chiens et d'autres personnes qui ont pu s'occuper des chiens. Donc aujourd'hui, en France, ça représente un million de membres.
1: Un million d'emprunteurs ou de propriétaires?
2: Les deux mélangés, donc ça se répartit. Il y a plus d'emprunteurs que de propriétaires. C'est à peu près 600 000 emprunteurs pour 400 000 propriétaires.
1: Et il faut rappeler, c'est une espèce d'abonnement en fait pour pouvoir bénéficier de la plateforme.
2: Alors exactement, l'inscription est gratuite, ça nous permet de savoir s'il y a assez de personnes autour de chez soi avant de prendre l'abonnement. Et ensuite, c'est sur un principe d'abonnement, on a fait en sorte que ce soit le plus abordable possible, c'est à partir de 9 euros par trimestre pour avoir accès à tout ce qui est assurance, on a une assistance vétérinaire téléphonique 24 heures sur 24, etc.
1: On s'approche des vacances et on sait que c'est une période malheureusement, notamment l'été, où il y a beaucoup d'abandon. Est-ce que finalement cette plateforme, ça peut permettre de les réduire, ces abandons? Non, pas du tout.
2: Alors bien sûr, et on a même un chiffre, on a réussi à contribuer à éviter plus de 46 000 abandons grâce à la plateforme. Donc éviter des abandons, je m'entends, c'est aider des familles qui étaient en grande difficulté avec leur animal, qui auraient peut-être dû devoir le replacer, mais qui ont trouvé l'aide nécessaire pour passer une période difficile grâce à la plateforme.
1: C'est un chiffre que vous avez eu grâce à une enquête interne?
2: C'est une enquête qu'on a fait auprès de nos membres.
1: Vous êtes une équipe de 7, je crois, à Toulouse. Vous allez vous développer, recruter peut-être?
2: On espère pouvoir s'agrandir en agrandissant notre communauté de membres.
1: Et vous lancez, vous soutenez une collecte nationale au profit d'associations avec 1000 magasins partenaires en France ce samedi, parce que c'est la journée mondiale justement contre l'abandon des animaux de compagnie. Comment on peut faire pour soutenir cette collecte?
2: Alors merci d'en parler, oui, samedi c'est la journée mondiale contre l'abandon et vous pouvez vous rendre sur le site lagrandecollecte.com et voir quel magasin près de chez vous est partenaire de la grande collecte, et en fait il suffit d'apporter quelque chose qui peut aider les refuges, les associations partenaires.
1: Merci beaucoup Julie Lascaux, directrice marketing de la plateforme Emprunte Mon Toutou. On met toutes les infos, bien sûr, sur l'appli ICI. Bonne journée.
2: Merci à vous.
0: L'Écho d'ici à retrouver sur votre appli ICI, effectivement. Message de Vanessa à l'instant, Saint-Gaudens, bien au pied des Pyrénées. On a 23 degrés déjà. Tout est ouvert depuis 5 heures ce matin. Il y a enfin un petit peu d'air frais. Vanessa nous dit, je suis contente de vous retrouver à la télé. C'est vrai qu'on a eu un souci technique hier avec France 3. Mais là, on est avec vous. On vous accompagne, on vous souhaite une belle matinée. 7h24.

0: Jacques Higelin, tombé du ciel. On va jouer avec Caroline de Péchabou, le sud toulousain, pas très loin de Castanet. Ça, c'est dans une minute. L'actu locale, dans moins de 5 minutes.
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0: Et Caroline, en direct de Péchabou. Bonjour Caroline.
11: Bonjour, bonjour à tous.
0: Bonjour. Bienvenue. Vous avez une petite voix. Vous venez de vous réveiller ou quoi ?
11: Non.
0: Ah, vous réveillez vers quelle heure, Caroline ?
11: Alors, ça dépend, mais là, avec la chaleur, plutôt.
0: Ouais, on se lève un petit peu plus tôt. Vous partez au travail, vous êtes dans la recherche agronomique. Racontez-nous votre quotidien, c'est quoi ?
11: Difficile à dire.
0: Ouais. Vous faites des recherches quoi ? Sur les fruits, sur les légumes ?
11: Exactement.
0: D'accord.
11: Les espèces végétales.
0: Ok, d'accord. Toutes les espèces végétales. Nous, on a une espèce de question. Alors, elle était marrante, cette question.
12: Elle n'est pas végétale. Tony Moggio, l'ancien rugbyman toulousain devenu tétraplégique, termine aujourd'hui un long périple de 700 km. Mais comment est-ce qu'il a fait ce périple ? Est-ce qu'il l'a fait en trottinette ? Est-ce qu'il l'a fait en vélo adapté ? Ou bien est-ce qu'il l'a fait à cheval ?
11: En vélo adapté.
0: Oui,
12: bravo !
0: C'est ça. La réponse qu'on attendait, Caroline.
11: Ouais. Ouais.
0: Vous êtes passé vraiment tout près de la mauvaise réponse. Carte carburant de 20 euros. On en était où de la jauge du carburant de la voiture ?
11: Ah bah,
0: presque dans le rouge. Aïe. Heureusement, la prochaine fois que vous ferez le plein, il y aura 20 euros grâce à Ici Occitanie. Vous travaillez loin de votre habitation ?
11: Non, pas du tout.
0: Bon, d'accord. Donc, vous y allez en voiture ou pas d'ailleurs ?
11: En ce moment, j'y vais en voiture, mais des fois, j'essaie d'y aller en vélo.
0: Ouais. On est un peu plus courageuse, on prend le vélo. Bon, on vous offre cette carte carburant. Je sais que vous êtes une fidèle auditrice. Dites-moi, à Péchabou, quelle est votre radio de proximité ?
11: Bah, ici Occitanie, bien sûr.
0: Bien sûr.
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0: Dans deux minutes, l'info d'ici, on va vous raconter une première mondiale. Oui, ça se passe à Toulouse, l'arrivée du beluga. Du beluga au musée Aéroscopia.
13: Le beluga. Du beluga est arrivé hier, on pourra le visiter que dans 2 ans. Mais on a pu le voir de très très près hier, notre reportage à suivre.
0: Oui, j'y étais aussi. Jeudi 25 juin, 7h30. L'info, c'est le 90 secondes en France et dans le monde. Lucie Amadieu.
14: La canicule toujours plus étendue. 72 départements seront en alerte rouge à midi. 14 de plus qu'hier, avec le quart nord-est désormais concerné par cette alerte. C'est inédit. Une légère amélioration est attendue en soirée sur la façade atlantique. L'impact de la chaleur arrive 5 à 10 jours après le début de la canicule, rappelé hier soir sur France 2 la ministre de la Santé. Stéphanie Rist invite tout le monde à se mobiliser pour les personnes isolées. Notre végétation, elle aussi, est menacée. Le risque de départ de feu à cause de la canicule s'intensifie. La Haute-Garonne et les Deux-Sèvres sont en alerte maximale. Rouge, danger très élevé pour la première fois de l'année. 48 autres départements sont en orange. Beaucoup de monde hier soir sur la plage à Biarritz pour essayer de se rafraîchir. Mais la foule a été marquée par un grand boom. Un pan de falaise s'est décroché. Il est tombé dans l'eau au pied du phare. 3 baigneurs ont été ensevelis. Un s'en est sorti. Une femme de 35 ans est morte et un homme est toujours porté disparu. Les recherches doivent reprendre. Un double séisme très puissant de plus de 7 de magnitude a frappé le Venezuela cette nuit. Il y a au moins 32 morts et plus de 700 blessés selon un premier bilan. De nombreux immeubles se sont effondrés. Et puis le constructeur automobile Renault annonce la suppression de plus de 600 postes dans l'activité ingénierie. La majorité des emplois concernés se trouvent au Technicentre de Guyancourt dans les Yvelines.
13: Il a avancé très très lentement sur la route avant de rentrer sur le tarmac d'Aéroscopia. Le Beluga, cet avion reconnaissable entre tous parce qu'il ressemble à une baleine blanche, est arrivé à Blagnac hier un Beluga ST4 d'Airbus qui ne vole plus et donc on va pouvoir le visiter. Il a été conçu dans les années 90, il servait à transporter des tronçons d'avions entre les usines Airbus. Un géant dans un musée, c'est une première mondiale. Vous y étiez, Marek Keta, au milieu de passionnés d'aviation pour ce moment donc historique.
15: La baleine des airs trône désormais sur le tarmac nord du musée. Devant ses 19 tonnes, 57 mètres de long et 17 de haut, Ilio, physique de rugbyman, se sent tout petit.
16: Quelques mètres, c'est un géant, quoi. Je pense que peu importe dans le monde, quelqu'un qui voit cet avion, il est impressionné, quoi.
15: Il est spotter, photographe amateur, traqueur d'avions. Il a déjà des centaines de clichés de Beluga dans les airs. Mais là,
16: c'est un moment très rare parce que ce genre d'avion c'est stocké au niveau des usines d'Airbus.
15: À côté d'Ilio, tout aussi subjugué, son ami Nuno, spotter lui aussi.
17: Franchement, c'est émouvant parce que nous, en tant que spotter, on les voit partir des grillages, donc on est quand même assez loin. Et là, le musée Aeroscopia nous invite à un accès privilégié. On a pu suivre l'avion, être à quelques mètres, pouvoir le suivre pendant le tractage. On a pu avoir plusieurs angles photos différents. C'était incroyable, ouais.
15: Mais ce sont pourtant les entrailles de l'engin qui en disent long. Loïc, un autre spotter, vient de descendre de l'échelle.
18: L'immensité de la soute, le cockpit, l'effet waouh est là, quoi.
15: La soute, endroit clé de l'avion cargo, 37 mètres de long, 7 de diamètre, on peut y rentrer deux bus articulés.

0: Aussi parce qu'en fait il a toute sa place au milieu de nos collections, parce que grâce au Beluga, ses deux voisins pour l'éternité, la 346 et la 380, l'arrivée des pièces de ces deux avions ont été faites grâce au Beluga.
1: Bien que cloué au sol, le Beluga n'a pas fini de faire tourner les têtes, mais il faudra attendre 2028 pour que le grand public puisse visiter l'intérieur. Le temps des travaux d'aménagement.
2: Ouais, patience, donc vous pourrez monter dans le Beluga dans 2 ans et il faut créer une ouverture en fait, hein, dans l'appareil, mettre une tour d'accès avec un ascenseur et un escalier. Il va aussi y avoir des travaux de nouveaux bâtiments, une réorganisation des collections, bref, une petite révolution dans ce musée Aéroscopia.
3: Dans le journal de 8h, on va lever le pied.
2: Oui, il faut rouler moins vite, 20 km/h moins vite hein, en Haute-Garonne et en Ariège, parce que la canicule démultiplie la pollution. On va tout vous expliquer dans le programme. Prochain journal, on verra aussi que les loueurs de bateaux électriques sur le canal, eh bien, ont moins de monde, alors que pourtant, on fait plus frais sur l'eau.
3: Ben oui. Dans la récré des Pitchounes, on prend la nappe, la gourde, le panier. On va pique-niquer aujourd'hui.
4: Et oui, vous prenez quoi, vous, dans votre pique-nique, France ?
3: Du pâté.
4: Oui, c'est vrai, c'est bien. C'est moi, des chips.
3: Sors le pâté.
4: On a demandé aux Pitchounes ce qu'ils mettaient dans leur panier de pique-nique.
3: D'accord. Faut mettre des radis aussi, hein. Manger des légumes, c'est pas... très important.
4: Ça commence plus trop à être la saison, là, en France.
3: Ah ouais, mais manger quand même des légumes, des carottes. Manger des carottes.
4: Des tomates.
3: De la salade. Les départements du Lot, du Gers, de la Haute-Garonne, du Tarn-et-Garonne et du Tarn sont comme les tomates rouges, placées vigilance rouge, canicule. L'Ariège et l'Aveyron en vigilance orange, canicule. Du soleil aujourd'hui, de la chaleur encore, un petit peu moins qu'hier. 1, 2 degrés, parfois 3 degrés. Ce vent d'autant en rafale à 55 km/h sur le Lauragais qui vous rafraîchit, c'est ce que vous nous dites sur les messages que vous nous laissez sur la page Facebook ici Occitanie. Des averses orageuses en après-midi sur le Gers et en allant vers les Pyrénées. Le Gers d'ailleurs qui passe en vigilance orange aux orages à partir de 16h. Il fait 24 degrés à Toulouse, 37 cet après-midi. Quelques-unes des maximales de ce jeudi 25 juin. 34 à Rodez, 36 à Pamiers, 37 à Albi, 38 à Saint-Gaudens, 39 à Montauban, 41 à Cahors, comme vous le voyez sur cette carte, si vous nous regardez sur la 3, une carte mise en image par Adrien. On est sur le périph toulousain, cette rocade tourne bien aujourd'hui, il n'y a pas trop de monde. Il y a du monde un petit peu dans les transports en commun, mais ça se passe bien là aussi. Les trains Lio affichés partent et arrivent à l'heure. Des soucis du côté des intercités, on vous en parle là aussi depuis ce matin. Renseignez-vous si vous avez un intercité à prendre. Il y a environ 50% des trajets intercités qui sont annulés ou reportés ou qui peuvent partir en autocar. Renseignez-nous aussi si vous avez des infos trafic. 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
3: Cette matinée commence bien. Ah, je crois qu'on n'a pas bu tout à l'heure.
2: Ah, c'est là.
3: Absolument boire de l'eau. Ouais, faut boire.

0: Mais il dit quoi, Jimmy D, finalement? Parce que what I say, Patricia Cass, c'est bien gentil. Mais on ne sait pas ce qu'il dit, Jimmy D. Il dit un truc.
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0: Oui.
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0: Attendez, j'ai des nouvelles de Jimmy D. On me souffle dans l'oreillette. Jimmy D. Ah, d'accord, ok. On voudrait. Ah, Stéphane Bern. Alors, Stéphane Bern, il est occupé. Mais il est quand même. Et il est là chaque matin. Il fallait le dire, Jimmy. Stéphane Bern sera là pour voyager dans le temps avant les infos de 8 heures et nous parler du Concile de Tours. Le Concile de Tours, c'était la fin du latin.
3: Oui.
0: En vrai. Eh ben, on en parlera tout à l'heure avec Stéphane Bern qui voyage dans le temps juste avant les infos de 8 heures. L'invité d'ici matin, notre invité est une avocate toulousaine qui représente une fillette qui dit avoir été agressée l'été dernier par Jérôme Barella. Elle avait témoigné bien avant la disparition et la mort de Liana. Pourquoi sa parole n'a pas été entendue? Pourquoi peine-t-on autant à entendre les jeunes enfants? On posera ces questions à notre invité, Maître Gedj Benayoun, notre invité à 7h47. Chaque matin, les pitchounes prennent la parole et là, on part tous en pique-nique.
4: C'est la base, si t'as pas de sandwich dans un pique-nique, c'est pas un pique-nique.
0: Je suis d'accord.
3: Ah bah oui,
0: allez, je veux du sandwich.
3: Prenez votre gourde, votre sandwich. On casse la croûte dans la récré des Pitchounes aujourd'hui. Il y a un pique-nique justement ce week-end, tout en haut des 2877 mètres du pic du Midi de Bigorre. Peut-être qu'il y fera un petit peu plus frais qu'ici dans les terres. Un pique-nique gastronomique avec des produits d'excellence. Attention, hein, du porc noir de Bigorre, des noix du Périgord, du floc de Gascogne. Mais vous, les Pitchounes, vous prendriez quoi dans votre pique-nique de luxe ou pas de luxe, hein? On a posé la question au CM2 de l'école de Donneville.
5: Imaginons, on va à un endroit où il y a plein de restaurants, c'est cher. Ben, on fait les pique-niques et c'est pas cher. Et c'est meilleur. Parce que quand c'est fait maison, c'est meilleur.
6: Ce qui est important dans les pique-niques, c'est de manger les chips,
7: le saucisson.
6: C'est la base de la vie.
8: Moi, j'adore les saucissons. Je pourrais en manger toute la journée. Ce serait mon plat préféré.
9: Je pense que c'est les sandwichs.
10: C'est la base. Si t'as pas de sandwich dans un pique-nique, c'est pas un pique-nique.
11: Et aussi,
10: l'apéro. L'apéro sur la plage avec les parents, ça c'est bien.
12: J'en fais pas beaucoup, mais on en fait des fois avec l'école, de temps en temps sur le canal pour goûter.
13: Souvent à côté d'un lac, avec mes arrière-grands-parents dans les forêts. Et ben, des fois, il y avait des animaux qui venaient nous manger notre pique-nique. Des oiseaux, et il y avait aussi des écureuils.
3: Ah bah, ils sont coquins, ces oiseaux et ces écureuils. Ils ont compris qu'ils pouvaient picorer, parce que oui, c'est le but justement du pique-nique. C'est même de là que vient le nom pique-nique. Les origines à remontrer à la France du 17e, les pitchounes. Pique, en fait, c'est un dérivé du verbe piquer. Bon, jusque-là, vous suivez. Pour piquer, en fait, la nourriture. On pique la nourriture et nique. C'est pas ce que vous croyez, les pitchounes. Je vois venir Franz aussi.
0: Pas du tout.
3: C'est nique, c'est pour dire petit, insignifiant. Et donc, voilà, vous prenez des petits sandwichs. Les pitchounes, on l'a entendu. L'un d'eux disait que c'était pas un vrai pique-nique si on prenait pas de sandwich. Mais est-ce que vous savez pourquoi on dit sandwich? D'où ça vient?
0: Ah non.
3: Non? Moi, j'ai découvert ça ce matin aussi. En fait, ça c'est le comte de sandwich. C'est très sérieux. Qui, en fait, avait été passionné de cartes, il ne voulait surtout pas quitter la table pour pouvoir continuer d'étudier ses cartes. Et donc, bah, en fait, on lui faisait un bout de viande dans deux tranches de pain.
0: De pain.
3: Et donc, c'est ce qui a donné le sandwich. Et donc, c'est comme ça qu'on a appelé le sandwich. Voilà, si vous avez une idée de casse-croûte et que vous voulez en inventer un, les pitchounes, c'est le moment. Peut-être que dans quelques années, quelques siècles, on l'utilisera toujours pour parler du pique-nique.
0: Ça nous a donné faim ce matin. Récré des pitchounes à retrouver sur votre appli ici. Notre invité dans 4 minutes est une avocate toulousaine qui représente une fillette qui dit avoir été agressée l'été dernier par Jérôme Barella. Elle avait témoigné avant la disparition et la mort de Liana. Pourquoi sa parole n'a pas été entendue? Pourquoi peine-t-on autant à entendre les enfants? On va poser ces questions et d'autres à Maître Gedj Benayoun, notre invité, l'invité d'ici matin à 7h47.
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0: Le rapport d'autopsie de Liana a finalement été transmis aux parents de la fillette hier. L'enquête se poursuit. Les causes du décès ne sont pas encore connues. Et le principal suspect, Jérôme Barella, est à présent poursuivi pour viol en plus de meurtre. Ce Gersois, dont le nom revient dans plusieurs autres plaintes, on reçoit l'avocate toulousaine de l'une de ses victimes présumées, avocate spécialisée dans les violences sexuelles.
3: Bonjour Myriam Gedge-Benayoun. Merci d'être avec nous ce matin.
4: Bonjour.
3: On va revenir dans un instant à votre cliente et à son histoire, mais d'abord j'aimerais revenir sur le rapport d'autopsie donc, qui n'a pas encore permis de déterminer avec certitude les causes de la mort de Liana. Cela vous surprend, ces délais ?
4: Non, ça ne me surprend pas. C'est toujours très très long quand même. En plus, elle est restée quand même une semaine dans un endroit peu propice, donc c'est normal. Voilà.
3: Vous qui intervenez dans la défense des victimes de violences sexuelles, vous accompagnez souvent des familles, des parents, des proches. Comment on accompagne justement des parents quand on reçoit ce type d'autopsie, de rapport ?
4: Alors, on a beaucoup de casquettes. Des casquettes, bien sûr, de l'avocat, mais également de la pseudo-psychologue, de la pseudo-assistante sociale. C'est un accompagnement global. Sinon, c'est pas possible, en fait, parce que c'est des personnes qui sont extrêmement abîmées. Je pense à la victime, mais aussi à toute sa famille. Et si on n'a pas un accompagnement global, il continue à subir une violence, quelque part.
3: Justement, votre cliente, une victime présumée, une enfant de 11 ans, amie de la fille de Jérôme Barella, invitée à plusieurs reprises au domicile pour des pyjamas parties. Vous pouvez nous expliquer ce qu'elle a raconté, son témoignage ?
4: Je ne peux pas vous raconter son témoignage, puisque c'est le secret de l'enquête. Ce que je peux vous dire, c'est qu'une enquête est ouverte aujourd'hui pour agression sexuelle au pluriel à l'encontre de Monsieur Barella.
3: Votre cliente a été entendue près de 6 mois. Elle a mis près de 6 mois à oser témoigner auprès d'un éducateur de son foyer. Ça paraît long, 6 mois, avec un tel fardeau à cet âge-là. C'est encore difficile pour les enfants d'oser parler, d'être entendus.
4: Oui, c'est difficile pour toutes les victimes de violences sexuelles, a fortiori quand c'est des enfants. Finalement, 6 mois, c'est pas si long que ça quand on voit les délais de révélation. Quand on a les traumatismes, l'amnésie traumatique, la dissociation, le déni, tous ces phénomènes qui maintenant sont documentés scientifiquement. Donc c'est pas si long que ça, et je pense qu'elle aurait pas eu sa petite copine qui lui parle de ce qu'elle a elle-même subi. Je suis pas sûre qu'elle aurait encore parlé.
3: Dans le foyer, en fait, elle parle justement de ce qu'elle a vécu, son amie, et c'est là qu'elle réalise peut-être votre cliente de la gravité des faits.
4: Alors la gravité des faits, je crois qu'elle l'a réalisé assez rapidement, sans mettre de mots dessus, mais en tout cas assez rapidement que ce qu'elle vivait, c'était interdit. Mais par contre, ce qui lui permet de parler, c'est que sa copine lui parle. Et du coup, bon, elle se dit, je suis pas seule, je vois pas qu'elle est en foyer, donc c'est compliqué. Et c'est ainsi qu'elles vont aller trouver toutes les deux l'éducateur.
3: Elle témoigne, le 12 mars dernier, Jérôme Barella fait l'objet dans la foulée d'un signalement assez précis auprès de l'ASE du Tarn-et-Garonne. Et puis là, rien ne se passe avant le mois de juin. Ça paraît long, encore une fois.
4: Là, par contre, oui, ça paraît long et c'est un délai anormalement long. En fait, c'est l'ASE qui va faire un signalement au procureur de la République. C'est le cheminement classique. Quand une enfant dénonce des faits d'agression sexuelle, tout individu est obligé de le signaler. A fortiori, quand on est des éducateurs ou des responsables d'un foyer qui héberge cet enfant. Donc ce signalement va partir le 12 mars au procureur de la République, à la permanence du parquet et à la cellule de recueil d'informations préoccupantes.
3: C'est encore le signe que le système ne va pas assez vite, ne fonctionne pas assez bien, selon vous ?
4: Alors, il pourrait fonctionner bien et vite, c'est juste que c'est pas une priorité. Et c'est pas une priorité, pas parce que les individus ne le souhaitent pas, c'est parce que la société ne le souhaite pas. Parce que la société ne veut pas regarder les crimes sexuels, et a fortiori les crimes sexuels sur enfants, en face. C'est bien plus facile de voir un bon père de famille, un gendre idéal, qu'une personne qui viole ou qui agresse. Et ce qui fait que on a des répercussions en chaîne et que chez les opérateurs de terrain, que ce soit les greffiers, que ce soit les avocats, que ce soit les magistrats, ça ne devient plus une priorité, mais c'est presque inconscient.
3: Justement, vous dites la société ne veut pas voir ces agressions. On en a aussi beaucoup parlé d'une autre affaire, celle de Patrick Bruel. Vous êtes avocate également. Vous suivez, vous assistez également plusieurs victimes dans ce dossier-là. Il y a eu une mise en examen dans 4 dossiers. Est-ce que l'une de vos clientes ou plusieurs de vos clientes sont concernées?
4: Oui, une de mes clientes est concernée pour une mise en examen, l'autre pour témoin assisté.
3: Vous attendez à ce que ce soit long, là aussi, sur ce dossier?
4: Je m'attends à ce que ce soit très long. Mais là, on est en phase d'instruction, donc c'est différent et c'est toujours très long. Voilà, vous savez, c'est multifactoriel, hein, les lenteurs de la justice. C'est aussi le manque de moyens, et ça, il faut en être conscient. Les magistrats sont complètement sous l'eau. Et comme ces dossiers-là ne sont pas une priorité, même inconsciente, c'est pas les dossiers qui sont traités en priorité, en tout cas jusqu'à aujourd'hui.
3: Et donc, on l'entend ce matin, vous demandez, Maître Myriam Gadj-Benayoun, plus de moyens aussi pour que ça aille plus vite. Merci d'avoir été avec nous ce matin. Très bonne journée.
4: Merci à vous.
0: Bonne journée. Et un message de Roxane à l'instant, 24 degrés. Saint-Julien, le Lauragais se réveille avec un vent chaud. Oui, il y a du vent d'OTAN qui souffle en rafale à 55 km/h. C'est ce que nous dit Météo France. Encore une journée où on va rester au frais, nous dit Roxane. C'est un très bon conseil. Hydratez-vous, cherchez l'ombre et restez au frais en écoutant votre radio de proximité. Ici, Occitanie, 7h53.

0: Jimmy Cliff. We all are one. Cool, cool, très cool. On va passer un week-end cool. Certains vont regarder la finale. Il y a finale.
1: Eh oui. L'écouter à la radio.
0: L'écouter à la radio. Et il y a un auditeur ou une auditrice qui sera à Paris. Hein? Quoi? Oui. Au Stade de France.
1: On offre une place.
0: Il y a, non, il y a pas une place. Il y a l'aller-retour en bus avec le club du supporteur des 8. Il y a le pack complet avec le t-shirt, avec les lunettes, avec le bandana. Et cette place pour la finale au Stade de France, elle est à gagner entre 8h et 9h. Je ne vous en dis pas plus.
1: C'est génial.
0: Mais bien sûr que c'est génial. On va aussi parler du concile de Tours, la fin du latin avec Stéphane Bern dans une minute. Et l'actu locale qui arrive dans 3 minutes.
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0: Un petit peu d'histoire avant les infos avec Stéphane Bern. Bonjour Stéphane.
7: Bonjour France, bonjour le midi toulousain.
0: Ce jeudi matin, voyageons au temps où à l'église, tout le monde faisait semblant de comprendre.
7: Imaginez une nef pleine à craquer. Le prêtre parle, personne ne saisit un mot.
0: Eh ben.
7: Et même pas de Google Translate pour traduire. Automne 813. Dans la grande basilique Saint-Martin, les évêques de l'Empire se rassemblent à la demande de Charlemagne. Un brunch, un goûter d'anniversaire, que nenni, un bon vieux coup de pression, oui. L'empereur veut de l'ordre, de la clarté, de l'efficacité. Sur le parchemin, le latin est impeccable.
8: Mirabile dicto, n'ai-je pas raison?
9: Tu parles latin?
7: Mais dehors, dans les campagnes, on parle autrement. Le latin s'est transformé, il a glissé, évolué, perdu ses déclinaisons, gagné des sons nouveaux. Bref, il n'est plus le latin de Rome. Même les fidèles au premier rang lâchent des « amen » un peu au pif. Alors les évêques tranchent. Désormais, les prêtres devront prêcher en rustica romana lingua, en langue romane rustique, ou, selon les régions, en tudesque, c'est-à-dire en germanique. C'est une décision pragmatique. Il faut que le message passe. Que la peur de l'enfer soit intelligible par tous. Louper le paradis pour un problème de trad, ce serait ballot. Symboliquement, c'est immense. L'Église reconnaît que la parole doit être comprise pour être crue. Aller à la messe, c'est bien. Comprendre la messe, c'est mieux. Pour la première fois, on reconnaît officiellement que la langue du peuple n'est plus le latin.
10: Ô tempora, ô mores.
9: Quoi ?
10: C'est du latin, ça veut dire drôle d'époque. Et quand je dis drôle d'époque, je minimise.
7: 12 siècles plus tard, un simple courrier administratif peut parfois être incompréhensible. Et personnellement, j'en perds mon latin.
0: Allez à Jacques Taès, le sort en est jeté, Stéphane.
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0: Nous sommes le jeudi 25 juin 2026. Bonne fête, Prosper. Youpla boum, il est 8h. L'info d'ici, Clémence Suleda. Bonjour Clémence.
1: Bonjour France, bonjour tout le monde. Fenêtre ouverte ou climat fond, vous nous écoutez peut-être dans la voiture, le pied relevé parce qu'il faut ralentir à cause de la canicule et de la pollution aux particules fines. Le préfet de la Haute-Garonne abaisse de 20 km/h la vitesse maximale, même chose sur les 2x2 voies en Ariège. Mesure qui pourrait être relevée ce matin, il y aura une réunion en préfecture, mais la qualité de l'air reste mauvaise sur notre midi toulousain et ce n'est pas surprenant, nous dit Émilie Dalix. Elle est la présidente d'Atmo Occitanie, l'organisme chargé de relever justement la qualité de l'air.
11: Le dérèglement climatique entraîne des phénomènes qui génèrent de la pollution, donc notamment l'ozone. On est dans une région qui est très ensoleillée et quand il fait très chaud, ça peut entraîner de l'ozone. Vous avez aussi les phénomènes qui sont liés, qu'on connaît en ce moment sur les particules PM10 qui sont liées en fait au vent qui ramène les poussières du désert qui génèrent aussi évidemment de la pollution et tous les phénomènes qui sont liés aux incendies, des incendies qui peuvent aussi avoir lieu à l'extérieur des frontières françaises, qui génèrent aussi de la pollution, puisque la pollution circule, elle n'est pas limitée aux frontières. Donc tous ces phénomènes qui sont liés au dérèglement climatique entraînent de la pollution.
1: Et justement, Météo France place pour la première fois la Haute-Garonne en vigilance rouge pour risque de feux de forêt. Les pneumologues de la région qu'on a contactés disent constater une hausse des appels et des consultations, notamment pour des problèmes d'asthme et de toux. Au niveau national, d'ailleurs, le nombre de passages aux urgences a été multiplié par 3. Le CHU de Toulouse nous dit de son côté que pour l'instant, ça tient.
0: Oui, ça va, mais vraiment, prudence, limiter les activités physiques, pensez à bien vous hydrater, buvez sans avoir soif. Nous sommes toujours en vigilance rouge. Canicule.
1: Vigilance rouge pour la Haute-Garonne, le Tarn-et-Garonne, le Lot et le Gers. Gers qui sera aussi en vigilance orange aux orages aujourd'hui. À partir de 16h, une canicule hors norme. Alors, on abuse parfois des superlatifs, mais c'est vrai que là, vraiment, les records ne cessent de tomber. D'abord, le record de la journée la plus chaude jamais mesurée, record battu mardi. Puis de nouveau hier, autre seuil symbolique, la barre des 40 degrés atteint dans plus de 50 départements depuis le début de cette vague de chaleur, c'est du jamais vu. On a d'ailleurs dépassé les 40 et demi à Muret hier en fin d'après-midi, et même 40,1 à Montauban et Albi. Ça baisse un petit peu aujourd'hui, on attend 37 à Toulouse.
0: Bon, on cherche tous le frais, pourquoi pas le trouver non pas dans, mais sur la Garonne.
1: En loin, un bateau sans permis, comme ceux électriques de la société Les Caboteurs. Vous aurez une légère brise et 2 à 3 degrés de moins sur nos bateaux, assure Elsa, une employée. Et pourtant, les loueurs ne se pressent pas.
9: Par exemple, à 20h45, dernier créneau, on n'a qu'une balade. Alors que normalement, on a jusqu'à 14 bateaux qui peuvent partir en même temps. Les gens se disent, ok, là, ils sont très très chauds les bateaux, les coussins sont brûlants. Mais quand on commence à naviguer, il y a plus d'air. Surtout sous les ponts, du coup, l'air s'engouffre. Donc, il y a un peu plus de. On est à l'ombre sous les ponts, forcément, quand on passe. Donc, c'est vrai qu'il y a plus d'air sur l'eau, évidemment, que là où c'est étouffant, où il n'y a pas un pet de vent. Donc, les gens kiffent quand même les balades quand ils sont sur l'eau. Mais c'est vrai que quand ils arrivent, ils se disent oulala, là là, il fait super chaud. Les gens sont quand même plus réticents quand il fait 40 degrés dans la ville, quoi.
1: Et si vous prenez non pas le bateau, mais le train, eh ben c'est parfois compliqué hein, à cause de la chaleur des intercités supprimées entre Bordeaux et Marseille, mais aussi entre Paris et Toulouse. Suppression de TER aussi, notamment des lignes qui vont de Toulouse vers Rodez, Massamé ou encore Foix. Et du côté de la LGV, qui est un projet là pour 2032 entre Paris et Bordeaux, eh bien une bonne nouvelle pour les collectivités. L'État paiera bien sa part hein, pour cette ligne à grande vitesse et ça ne sera pas un partenariat public-privé. Le Premier ministre l'a confirmé dans un courrier adressé au président de région Occitanie et de Nouvelle-Aquitaine lundi.
0: Ici matin, 8h04, 3 semaines après la découverte du corps de la petite Liana dans le Gers, les résultats de l'autopsie sont tombés.
1: Et les médecins légistes n'ont pas observé de traces qui pourraient expliquer son décès. Donc on ne sait pas exactement comment est morte cette collégienne de 11 ans, mais on sait qu'elle a été violée. Un suspect, Jérôme Barella, est en détention provisoire, accusé donc de meurtre et de viol. La justice pourrait fonctionner mieux et vite, mais la société ne veut pas regarder les crimes sexuels sur les enfants en face. Voilà ce que nous a dit maître Myriam Gedge-Benayoun, avocate toulousaine, qui était notre invitée il y a quelques minutes. Des applaudissements, des flashs qui crépitent. Un avion a été accueilli comme une star hier. C'est le Beluga ST4 d'Airbus et qui a rejoint le tarmac du musée Aéroscopia de Blagnac, juste à côté de l'A380. C'est une première mondiale. Hein. Cet appareil a été conçu dans les années 90. Il ressemble à une baleine blanche et servait à transporter d'autres tronçons d'avions entre les sites Airbus. Il y avait pas mal de monde pour l'accueillir, cet avion, notamment Lilou, une spotteuse, une photographe amatrice qui traque ces avions, qui était très très émue parce que le Beluga et elle, c'est une affaire de famille.
12: C'est mon grand-père qui a dessiné le nez du Beluga, de l'ouverture au-dessus du cockpit. Ingénieur aéronautique chez Airbus pendant à Toulouse toute sa vie. Donc c'est un avion vraiment emblématique depuis que je suis toute petite. Je trouve majestueux et j'en suis passionnée à 100%. J'ai été invitée pour l'événement. Pour moi, c'était vraiment une opportunité incroyable au vu de ma passion. Et là, d'être au plus proche, j'ai pu le toucher même. Je trouve ça fou et c'est phénoménal, c'est impressionnant, quoi. Ça change, quoi. Depuis que je suis née, on m'en parle et on m'a toujours dit oui, c'est mon grand-père. Donc dès que je le vois, je me dis, c'est presque un héritage familial, quoi.
1: Lilou, rencontré par Marek Keta. Il faudra attendre 2028 pour visiter l'intérieur du Beluga. Des travaux aussi vont être menés pour l'aménager et le rendre accessible. Et le musée Aéroscopia réfléchit encore à la scénographie.
0: Et si l'arrivée du Beluga a été acclamée, les joueurs du stade, eux, vont partir sans encouragement.
1: Et oui, les Rouges et Noirs prennent l'avion, direction Paris et le Stade de France pour la finale de Top 14, samedi face à Montpellier. Et le club renonce à rassembler les supporters. Il fait trop chaud. Ça ne les empêche pas d'être impatients, bien sûr, de l'attendre ce derby. Alors j'ai dit derby parce que ce sont deux clubs d'Occitanie, mais les Toulousaines et les Toulousains, est-ce qu'ils emploient ce terme ?
13: Bah, franchement, vous m'auriez dit Bordeaux, j'aurais été un peu plus énervée, mais là, Montpellier, franchement, ça va.
14: Il y a plus un derby avec Castres, mais bon, c'est sûr que c'est deux clubs de la région Occitanie.
15: L'Occitanie, au sens administratif du terme, c'est assez récent. Donc moi, je ne m'identifie pas à ça vraiment encore. Et Montpellier, c'est une équipe finalement assez récente. Et donc, je ne pense pas qu'il y ait vraiment un derby comme on peut l'avoir avec Bordeaux, par exemple, ou Castres.
14: Après, il y a eu finale en 2011. Mais sinon, il n'y a pas tant une rivalité comme il pourrait y avoir avec d'autres équipes comme Bordeaux récemment, ou il y a avec La Rochelle il y a 2-3 ans.
16: Je ne parlerai pas de derby non plus, parce que même en top 14, quand ils se rencontrent, c'est un match comme un autre, quoi, finalement.
17: Je pense que derby, c'est un peu fort.
1: Voilà, bon, vous dites ce que vous voulez, mais en tout cas, branchez ici, Occitanie, pour écouter cette finale de top 14, Stade Toulousain, Montpellier, ce samedi, avant-match exceptionnel des 20h, coup d'envoi 21h. Et vous savez quoi ? Eh bien, on est une radio exceptionnelle. On vous fait gagner une place là pour aller voir cette finale. Il faudra répondre à une question. Restez bien à l'écoute.
0: Dans l'enveloppe, elle est là.
1: Ouais. Sachez que l'écran géant prévu place du Capitole samedi soir est maintenu. En tout cas, pour l'instant, le préfet n'exclut pas de l'annuler au dernier moment s'il fait trop chaud, mais il prendra sa décision au dernier moment.
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0: Encore du soleil et de la chaleur. Aujourd'hui, on vous le dit, on vous le répète, hydratez-vous, buvez de l'eau, même sans avoir soif. Du vent de temps en rafale à 55 km/h sur le Lauragais. Quelques averses orageuses cet après-midi sur le Gers et les Pyrénées. Le Gers qui passe en vigilance orange aux orages à partir de 16h. Et les orages, c'est pas une science précise. Peut-être qu'ils ne vont pas arriver sur le Gers à 16h, mais dans les environs et à partir de 16h. Actuellement 24 degrés à Toulouse, 37 cet après-midi, chaud, très chaud. Sur la route, un accident à vous signaler, ça se passe au sud de Toulouse, à l'échangeur avec la 64, donc en arrivant sur notre périph' toulousain, il y a trois voitures qui sont sur la voie de gauche, qui se sont percutées. Ça va mettre un petit peu de temps avant de se résoudre tout ça, alors le secteur sud est bien embouteillé. Quand vous arrivez de Portet par exemple, quand vous arrivez de Muret, vous êtes bien embouteillé, et puis ça concerne aussi bien sûr une partie de notre périph' toulousain. Du côté des transports en commun, on vous en a parlé dans les infos. Certains trains partent, d'autres ne partent pas, les intercités principalement. Du côté de vos trains Lio, je scrute depuis tout à l'heure ce qui se passe dans toutes nos lignes, Albi-Toulouse, Auch-Toulouse ou bien encore Mazamet-Toulouse. Des retards de 5 à 10 minutes. La SNCF m'informe qu'il y a des arrêts exceptionnels en gare, souvent à cause de la canicule. Parfois pour laisser des passagers se rafraîchir, parfois pour laisser des trains se refroidir. Donc là aussi, ça peut avoir un petit peu de retard. Si vous avez des infos trafic 05 34 43 31 31. Un WhatsApp, tiens, à ce même numéro si vous n'avez pas le temps de laisser un message à Christine.
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0: 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C'est ici Occitanie et c'est ici matin. Bienvenue, 8h10.

0: que pour elle. Pascal Obispo, il est tombé pour elle.
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0: Avec toute l'équipe d'Ici Matin, on est là pour vous informer et vous divertir. Actu local, musique, bonne humeur, chaleur aussi, hein, ça rime avec chaleur, bonne humeur, et arnaque. Ah non, pas encore une arnaque, si. Cette fois, c'est une vidéo que vous avez peut-être vue. Un gars qui a transformé son balcon en piscine.
3: Oui.
0: On a vu cette vidéo.
3: Oui.
0: On l'a tous vu. Moi, quand j'ai vu, j'ai dit...
3: C'est pas possible.
0: C'est pas possible. Eh ben oui, il y a encore arnaque. Et Aude Razo, dans C'est pas vrai, va nous expliquer pourquoi il y a arnaque sur cette vidéo. C'est pas vrai, c'est dans 4 minutes, mais à 8h14, ici, c'est Ruby.
3: Et oui, on parle ballon ovale avec notre spécialiste Anaïs Genin. Salut Anaïs.
4: Salut tout le monde.
3: Bon, plus que deux jours avant le match.
4: Ouais, samedi soir, c'est Toulouse-Montpellier, finale de top 14 pour rappel. On ne sait jamais si certains sont restés enfermés dans une grotte pendant 6 semaines. Et c'est évidemment un moment magique qu'on s'apprête encore à vivre. Mais pour certains, pour certaines d'entre nous, ça risque d'être un moment un petit peu délicat.
3: Pour les supporters de Montpellier.
4: Oui, on espère. Mais je pense surtout à celles et ceux qui ne pourront pas voir la finale du top 14 parce qu'ils sont un événement familial qu'ils ne peuvent pas rater. Un mariage, un anniversaire, un baptême, une bar mitzvah. Et ça, entre parenthèses, c'est une énorme injustice que vous vivez et je vous soutiens, ça m'est déjà arrivé. Je ne comprends pas les gens qui organisent des événements importants sans regarder à l'avance le calendrier du top 14. Qu'est-ce qui vous passe par la tête? Il y a quand même des priorités. S'unir, s'aimer, se retrouver en famille, c'est bien. Mais pas au point de vous priver et priver les autres d'un événement sportif majeur. Si vous grommelez devant votre petit-déj en disant « elle abuse, c'est ça, c'est prio dans la vie, à celle-là », sachez que la police du premier degré vous suit de très très près.
3: Bon, si on n'a pas le choix, comment fait-on quand même pour suivre le match, Anaïs?
4: Alors, soit vous assumez et vous vous isolez dans un coin pour regarder le match, vous passez pour une véritable crevure, voilà, pardon. Pardon pour le terme, mais les gens diront sûrement pire. Soit vous rusez, vous pouvez bien entendu avoir le téléphone à table sur les genoux, un écouteur pour entendre ici Occitanie pour mieux vivre le match, donc c'est un classique. Vous pouvez aussi vous proposer d'aller chercher les glaçons, le pain, les cadeaux oubliés dans la voiture, avec un détour stratégique de 5 minutes pour vérifier le score. Là, vous vivez le match en pointillé, mais vous passez pour quelqu'un de chouette. L'idéal, quand même, c'est de s'occuper du barbecue. Parce que là, vous pouvez rester à l'écart un moment et suivre au moins une mi-temps, voire tout le match en prétextant que certains veulent leur viande bien cuite. Vraiment dommage pour une soirée côte de bœuf.
3: Ah ouais, c'est, oui. Mais je confirme, c'est dommage. Il y a des choses à ne pas faire?
4: Oui, ne vous proposez pas pour être le photographe de la soirée avec votre téléphone en pensant pouvoir regarder le match, ça marche pas. Ne vous proposez pas non plus pour surveiller les enfants dans l'idée de les laisser jouer dans un coin et regarder le match tranquille, c'est pas bien du tout. Donc bon courage à toutes et à tous pour cette épreuve de haute intensité émotionnelle, à celles et ceux qui seront devant leur télé, profitez, à celles et ceux qui seront coincés entre le gâteau, le discours de tonton et la photo de groupe, soyez forts.
3: Merci beaucoup Anaïs Genin, soirée exceptionnelle samedi soir avant match dès 20h, coup d'envoi 21h pour cette finale de top 14 entre le Stade Toulousain et Montpellier. Ça
0: attendez, vous avez dit finale de top 14?
3: Ouais.
0: Mais j'ai une place, moi, là.
3: Vous avez une place?
4: Wow,
0: une place dans cette enveloppe avec un pack supporter.
3: On
0: va la gagner avant 8h30, c'est promis. Oui, oui.
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0: 8h17, c'est pas vrai, le rendez-vous anti-arnaque. Et Aude Razo, c'est une vidéo dont on parle ce matin. Cette vidéo d'un homme qui a transformé son balcon en piscine.
6: Oui, je suis sûre que beaucoup d'entre vous l'ont vu passer. Elle engrange des millions de vues sur les réseaux sociaux en ces jours de canicule. On voit un homme torse nu dans l'eau. Sur le balcon de son appartement, il a calfeutré tout son balcon avec une grande bâche. Et oui, c'est fou, il en a littéralement fait une piscine. On voit un tuyau d'arrosage qui sort de la fenêtre. Un habitant de Moulins dans l'Allier tente de se rafraîchir avec les moyens du bord. Voilà ce qu'on nous écrit.
0: Ouais, sauf que Aude, ces images n'ont rien à voir avec la canicule qu'on est en train de vivre.
6: Et non, j'ai farfouillé et j'ai trouvé quasiment la même image, mais postée cette fois en 2017. Même immeuble, même balcon, même bâche, même tuyau d'arrosage. La différence, c'est que la personne dans la piscine est un enfant et que ce n'est pas une vidéo, c'est une photo. Elle a même eu droit à un article à l'époque dans un média espagnole, puisque l'image, en fait, oui, nous vient d'Espagne. La vidéo que nous, on voit circuler en ce moment, c'est un détournement, c'est un trucage, j'ai vérifié, c'est de l'intelligence artificielle. Alors, pourquoi un tel succès? Ben parce que la scène, forcément, suscite des débats passionnés. Est-ce que c'est pas ultra dangereux, quand même, de remplir un balcon comme ça avec de l'eau? Cette piscine de fortune pèse forcément plusieurs tonnes, dit un internaute. Chacun y va de son diagnostic pour savoir si le balcon risque ou pas de s'effondrer. Bref, c'est toujours pareil. Une image choquante, étonnante, c'est la garantie de cumuler des millions de vues en quelques heures. Et ça, certains l'ont bien compris.
0: Exactement, c'est pas vrai. Votre rendez-vous anti-arnaque, on évite de se faire avoir en écoutant Odrazo chaque matin. Un peu plus de 8h18, il est ici, il est là, Sébastien
7: Bretonneau. Oh, merci de m'accueillir comme ça.
0: Et coucou là, là. Sébastien.
7: Oh, ici, je me sens aimé. Oh, bon.
0: Mais vous.
7: Alors, c'est très bien. Ce matin, dans la petite vadrouille, direction les ateliers de l'Opéra du Capitole, dans le quartier Montaudran, à Toulouse. Et je vous propose de faire la connaissance de Zornitsa Mihalov, qui est couturière. Elle fabrique les costumes de l'opéra et elle est d'origine bulgare. Et avant d'être une histoire personnelle, pour Zornitsa, c'est d'abord une histoire de famille. Vous allez l'entendre. Zornitsa exerce son métier avec passion et émotion.
0: C'est une petite vadrouille qu'on a hâte de retrouver dans 4 minutes. Mais avant,
7: on joue
0: du bruit. Il est là, le pack final pour le top 14. C'est ce samedi. C'est dans deux jours, on ne tient plus. C'est au Stade de France. Mais il nous reste un pack pour vous. Ici Occitanie vous envoie à Paris pour vivre cette finale du top 14 qu'on va gagner face à Montpellier qui va perdre. 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
3: avec
0: dans cette enveloppe
3: clim,
0: scellée.
3: Je précise.
0: Le bus avec la clim. Et les supporters sans clim. Parce qu'ils sont chaud bouillants. La finale du Stade de France. Votre kit supporter, t-shirt, bandana, lunettes et dédicace aussi de Sébastien Bretonneau. Il y a une question d'actu ou il n'y a pas
3: une question. Qui n'est pas facile mais vous allez trouver la réponse, j'en suis sûr. Le Stade Toulousain qui joue la finale de top 14 donc contre le MHR, les Rouges et Noirs qui ont déjà perdu en finale contre Montpellier, mais c'était en quelle année? Est-ce que ça remonte en 2008? Est-ce que ça remonte en 2011 ou bien en 2012?
0: Le Stade Toulousain a déjà joué une finale contre le MHR en top 14, mais c'était en 2008.
3: Mais il a perdu, c'est ça la question.
0: Ah ben oui. Et en 2008, en 2011 ou en 2012.
3: Ça remonte, c'est tout ce qu'on retient.
0: On peut vous dire que c'était avant 2020. 05, 34,
7: 43, 31.
0: Attention, ça rigole pas, le pack complet pour aller au match ce samedi. Et quel match! 05, 34, 43, 31, 31.
7: Appelez-nous.
0: Estine, là, il y a du boulot. Tout le monde appelle.
7: Appelez-nous.

0: Thelma Houston, Don't Leave Me This Way. Là,
1: this.
0: 8h23, c'est la petite vadrouille avec Sébastien Bretenoux.
2: Oui, alors ce matin, une belle petite vadrouille en plein cœur des ateliers de, ouais, exactement, de l'Opéra du Capitole dans le quartier Montaudran à Toulouse. Je suis allé rencontrer Zornitsa Mihalov qui est couturière. Elle participe à la fabrication des costumes de l'opéra. C'est magnifique, hein. D'origine bulgare, elle m'a parlé du plaisir qu'elle a à faire son métier et de son histoire de famille aussi. Un échange sincère entre souvenirs et amour de la couture. Zornitsa est dans la petite vadrouille ce matin.
0: J'ai toujours aimé les machines à coudre, moi.
2: On va les... Zornitsa, on est où ici?
3: Bonjour, nous sommes à l'atelier tailleur de théâtre de Capitole et qui est situé à Montaudran.
2: Et vous faites quoi ici?
3: Je fabrique des costumes en main pour les chanteurs et les danseurs qui sortent sur scène de l'Opéra du Capitole.
2: Alors vous, Zornitsa, votre grand-mère et votre maman vous ont montré la direction, racontez-moi.
3: Oui, tout à fait. Ma grand-mère était une chanteuse lyrique, elle faisait partie d'un chœur en étant la soliste. Elle était une grande dame, très belle. Elle avait beaucoup de goût et beaucoup d'élégance, tout en étant très coquette. Elle m'emmenait chez sa couturière. Je l'accompagnais au fait parce qu'elle était malvoyante. Et on allait ensemble pour qu'elle puisse expliquer ses besoins, ses envies à sa propre couturière. Et j'assistais au déroulement de ses visites. C'était très intéressant. Du coup, j'étais à chaque fois bien installée dans un fauteuil avec une bonne assiette de gâteaux faits maison. Et j'observais tout le processus qui se déroulait comme un spectacle devant mes yeux. La prise des mesures, le moulage... les essayages ce qui était superbe pour moi, c'est qu'à la fin de ces visites, je partais avec des sacs pleins de petites merveilles, des tissus en velours, en paillettes, avec du lurex, des couleurs pétillantes. Et en rentrant chez moi, je faisais des vêtements pour mes poupées, avec une petite machine avec la manivelle sur le côté qu'il fallait tourner à la main pour faire avancer la machine. Et ça, c'était mon début, avant de passer aux vêtements pour moi.
2: Et il y a une rencontre qui vous a marqué?
3: C'est la rencontre avec le grand designer et costumier, monsieur Christian Lacroix, que j'appréhendais, je peux avouer. Je savais qu'il va venir à l'atelier pour qu'on travaille sur Electra. Quand je l'ai vu passer par la porte, je pensais que je vais m'évanouir. Pour moi, c'était un moment incroyable. C'était un idole pour moi, un idole que j'admirais pendant les années 90, mon enfance, mon adolescence, lors des grands défilés que je regardais à la télé. Et quand je l'ai vu en vrai à l'atelier, pour moi, c'était comme si je touchais le divin. Vraiment. Pour moi, c'était le Dieu descendu sur terre. Et même maintenant, j'ai les larmes qui montent aux yeux. C'était tellement émouvant. Voilà. Et je vais garder cette image à jamais dans mes souvenirs.
2: Voilà. Et jusqu'au 5 juillet, rendez-vous au Théâtre du Capitole pour découvrir Carmen de Georges Bizet. Carmen qui est l'opéra le plus populaire au monde et l'un des plus bouleversants. Et bravo à Zornitsa pour son travail.
0: Ouais. Magnifique. Sortez, allez voir des spectacles, allez voir des gens qui créent des choses. C'est important. C'est ce qu'on fait dans la petite vadrouille. On vous donne aussi l'envie d'aller voir les autres.
2: Oui, et vous êtes un vrai clown. Alors on aime vous regarder.
0: Oh, ça c'est
2: vous êtes un vrai spectacle. Vous tout seul.
0: Ah,
2: on vous aime, j'ai envie de vous embrasser.
0: Vous aussi, vous
2: et j'ai envie de faire l'oiseau aussi.
0: Ah, bah, faites l'oiseau pour accueillir Cyril. Parce que Cyril est à Portet-sur-Garonne, au sud de Toulouse. Et Cyril va peut-être repartir avec son pack supporter. Parce que oui, il y a match samedi. Et quel match final de top 14. Cyril, restez dans le coin. On vous accueille dans une minute. Toute l'actu locale dans 5 minutes.
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0: 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Cyril.
8: Cyril.
0: Cyril.
8: Cyril.
0: Bonjour Cyril.
9: Bonjour à toute l'équipe.
0: À Portet-sur-Garonne, vous êtes dans votre atelier. Qu'est-ce que vous fabriquez, Cyril, dans votre atelier à Portet?
1: Dans la métallurgie, je suis dans la métallurgie.
5: D'accord.
1: Je suis
5: opérateur. Vous avez chaud là, non?
0: Pas trop chaud dans le...
1: chaud, ouais.
0: Ah ouais, hein, ouais.
1: Alors,
0: ouais.
1: On a les ventilateurs, ça va.
0: Bon, on entend les machines, effectivement, derrière vous. On va commencer ce rendez-vous. Alors, vous êtes dans l'atelier, vous ne nous regardez pas, mais si vous nous regardez, vous avez vu que les filles Clémence et Alexandra ont mis des paillettes. Mmh. Et tellement elles ont pris du temps pour mettre les paillettes que du coup, la question d'actu s'en est un peu ressentie.
5: Non, mais
0: on va faire une mise au point.
5: Exactement, cette petite mise au point. Bon, je repose la question.
0: Oui.
5: Simplement, je rétablis la vérité à la fin. Le Stade toulousain qui joue sa finale contre le MHR samedi soir au Stade de France. La dernière finale qui opposait ces deux équipes, elle remonte à quelle année? Est-ce que c'était en 2008? Est-ce que c'était en 2011? Ou bien est-ce que c'était en 2012? Et sachez, Cyril, que le Stade toulousain avait bien gagné lors de cette dernière finale.
1: Oui, je m'en rappelle très bien, c'était en 2011.
5: Oui, oui, c'est pour vous qu'on a mis les paillettes.
0: Cyril, bravo. Cyril, quel jour mémorable!
1: Ah oui, oui, oui, je me rappelle.
0: Non, mais aujourd'hui, c'est un jour mémorable, Cyril.
1: Ah
0: oui,
1: non, mais c'était réellement 2000.
0: Mais oui, c'est pour vous, le pack final, top 14.
1: Bien, merci beaucoup.
5: Vous allez au Stade de France, Cyril.
0: Vous allez au Stade de France, dans le bus, bim, direction le Stade de France, direction Paris, avec le club des supporters du 8. Votre place pour la finale. Et le kit supporter, t-shirt,
5: on veut des photos. Hein.
0: Vous nous ferez des photos, Cyril.
1: Ah oui, je ne manquerai pas, oui.
0: Bon, obligé. Tout ça grâce à votre radio locale à Portet-sur-Garonne.
5: On qui kiffe fort.
0: Mais alors là, je veux que tout l'atelier le crie, Cyril. Votre radio locale, c'est...
1: Là, je me suis un peu éloigné. Mais je vous remercie tous, c'est génial.
0: Bon. Allez, les stades. Merci. Et votre radio qui est ici,
1: Occitanie.
0: Oui, vous le dites très très bien.
5: Profitez bien.
0: Bonne finale grâce à votre radio locale. Dans deux minutes, l'info d'ici, on va parler de cette chaleur. C'est chaud, c'est presque irrespirable.
5: C'est irrespirable et puis la qualité de l'air, elle est mauvaise, remplie de particules du désert et d'ozone dans la Haute-Garonne et le Gers. On vous explique pourquoi et puis surtout comment y remédier.
0: Hydratez-vous, nous sommes le jeudi 25 juin 2026. À 8h30, l'info, c'est le 90 secondes en France et dans le monde. Lucie Amadieu.
8: La SNCF continue d'annuler des trains à cause de la chaleur. 1000 ont été supprimés rien que pour la journée d'hier. La plus chaude jamais enregistrée avec 30 degrés de moyenne. Mais la très grande majorité des trains continuent à rouler, assure le PDG d'SNCF Réseau. 21 intercités sont supprimées jusqu'à samedi sur la POLT, la ligne Paris-Orléans-Limoges-Toulouse. Autre conséquence de cette vague de chaleur exceptionnelle, 13 500 écoles seront fermées ou avec des aménagements d'horaires aujourd'hui, annonce du ministre de l'Éducation. La canicule s'étend encore aujourd'hui. 14 départements du quart nord-est basculeront en vigilance rouge à midi. Ça fera 72 départements en alerte maximale. C'est du jamais vu, mais une légère amélioration est attendue en soirée sur la façade atlantique. Sauf que des orages aussi sont à prévoir avec de la grêle et de fortes rafales. Hier soir déjà, des arbres et des poteaux électriques ont été arrachés en Charente-Maritime. En Haute-Savoie aussi, des orages ont provoqué une coulée de boue. Un hameau a été évacué. Une femme est morte. Un autre plongeur est porté disparu après l'effondrement d'un pan de falaise à Biarritz hier soir. Un gros bloc de terre est tombé dans la mer au pied du phare. Les recherches doivent reprendre après une analyse de stabilité de la falaise. La greffe a pris sur Elio, annonce son papa ce matin. Le petit garçon souffre d'un cancer du sang très rare et très agressif. Son histoire avait beaucoup ému parce que ses parents appelaient à une greffe de moelle osseuse sur les réseaux sociaux.
5: Dans l'info d'ici, on revient sur la qualité de l'air alors qu'on vous en parlait déjà hier sur notre antenne. On essaie de comprendre ce que ça veut dire quand on vous dit que c'est mauvais dans la Haute-Garonne et le Gers selon Air Atmo, dégradé partout ailleurs dans le midi toulousain. La faute à des particules présentes en fait dans cet air, comme l'explique Dominique Tillac. C'est la directrice générale chez Atmo Occitanie.
9: L'air chaud qui provient notamment du nord de l'Afrique nous amène des poussières désertiques qui sont passées sur les Pyrénées et on a vu des passages importants, des concentrations extrêmement hautes dans le midi toulousain mais aussi sur le Luchonnet.
5: Et il y a toujours des particules aujourd'hui encore dans l'air même si leur concentration a un peu baissé. Il y a l'ozone en plus, en prime, ce qui n'est pas bon, un bon combo pour la santé.
9: Alors les particules, notamment en période en plus de canicule et avec des concentrations d'ozone qui, même si elles ne déclenchent pas d'épisodes de pollution, restent élevées, sont des polluants qui vont impacter notamment les personnes sensibles. Je pense aux jeunes enfants, les femmes enceintes, les personnes âgées qui peuvent subir ces épisodes de pollution et ces épisodes caniculaires de façon importante pour réduire au maximum ses activités physiques.
8: Et l'alerte pollution a été levée aujourd'hui, mais les conséquences se font sentir pour les personnes les plus fragiles, comme le constate ces derniers jours la pneumologue Maïda Elafi, elle est à Albi.
10: C'est la double peine, voire la triple peine, hein, c'est-à-dire que oui, on a des patients qui souffrent vraiment de la chaleur, notamment les insuffisants respiratoires, les enfants, les patients qui souffrent de bronchite chronique et d'asthme. Ça se conjugue avec le fait qu'on est encore en pic de pollen de graminées. Puis plus vous allez avoir dans l'air de particules qui vont venir irriter les voies respiratoires et plus vous augmentez le risque de souffrir de votre pathologie respiratoire de base, c'est-à-dire des grosses quintes de toux, une sensation d'oppression dans la poitrine, des difficultés à respirer, des sifflements et des fois des difficultés à répondre au traitement pouvant conduire à des consultations aux urgences. Ça nous inquiète beaucoup.
8: Et si vous ressentez ces symptômes, consultez un médecin. Ces épisodes de pollution en plus risquent de se multiplier ces prochaines années avec le changement climatique. Les remontées de particules du Sahara seront plus fréquentes, les pics d'ozone aussi avec les fortes chaleurs. Et puis en plus, les fumées des feux de forêt.

0: Liège et l'Aveyron en vigilance orange, canicule, hydratez-vous, restez à l'ombre, ne faites pas d'efforts l'après-midi. J'en vois encore qui courent en plein après-midi par 38 degrés. Je ne sais pas pourquoi vous faites ça. Mais je ne sais pas pourquoi vous faites ça. C'est des bêtises de faire ça. Du soleil, de la chaleur encore ce jeudi, du vent d'autant aussi en rafale à 55 km/h sur le Lauragais. Quelques averses orageuses vont arriver en après-midi sur le Gers et vers les Pyrénées. Et le bulletin de Météo France nous informe que le Gers passe en vigilance orange aux orages à partir de 16h. Il fait 24 degrés à Toulouse, 37 cet après-midi. Toujours ces difficultés au sud de Toulouse. Un accident nous empêche de circuler correctement. Accident à l'échangeur avec la 64 en arrivant sur notre périph toulousain. Trois voitures sont sur la voie de gauche. Ça va être long à dégager. Vous êtes prudent, vous êtes vigilant et vous nous donnez les infos dont vous disposez au 05 34 43 31 31.
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0: La radio qui vous accompagne, la radio qui essaie de vous rafraîchir aussi, la radio qui met des paillettes sur vos yeux, les filles.
3: Et dans vos vies.
0: Et dans vos vies, c'est ici Occitanie. 8h36.

0: Elle est belle cette chanson de Jean-Jacques Goldman. Tourne, tourne les violons, tourne.
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0: Vous êtes les bienvenus, on pense à vous, vous partez bosser, vous êtes déjà au boulot avec le petit poste, vous êtes dans votre atelier, vous êtes peut-être sur les toits en train de travailler, on travaille un peu plus tôt quand on est sur les chantiers, tiens par exemple, on est avec vous et on pense à vous, fort à vous, hydratez-vous hein, vraiment. On va parler de ce soleil justement, on va parler vitiligo et soleil, les bons conseils du docteur Kerzek arrivent à 9h05 et puis on va sortir parce qu'on est en train de préparer l'été sur votre radio de proximité. Éric Dufaux est le fondateur de Tempo Latino, c'est à Vic-Fezensac, c'est le Gers et c'est du 30 juillet au 2 août, Tempo Latino, notre invité tout à l'heure à 8h47.

0: 20, on prend l'accent d'ici, l'accent occitan, c'est le moment de retrouver ce rendez-vous que vous attendez. C'est Kézako avec Jérôme Delbès. Adieu Jérôme.
1: Adieu Fanto, Nadichas, vraiment Nadichas. C'est l'été, si vous ne savez pas encore, et pour certains les vacances vont bientôt commencer dans notre région. On connaît bien le mot, et ce mot c'est Kalimas. C'est Kézako ou pas hybride. Vous voyez de quoi il s'agit ou pas du tout, le Kalimas?
2: Non.
1: Kalimas.
0: Eh bien, c'est une bestiole.
1: Pas hybride, pas du tout. Le Kalimas, c'est comme fait Kalou, à la bête. Il y a Kalou et Kalou. La Kalou, c'est la
2: chaleur.
1: La chaleur. Voilà, c'est écrit Kalor en occitan, mais ça se prononce Kalou, la chaleur. Le Kalimas, vraiment, c'est quand t'es fait nos bravo Kalou, quand t'es fait nos Kalouras.
0: Ouais, d'accord, c'est une grosse chaleur qui assomme, quoi.
1: Exactement, tout à fait. Le Kalimas, qui est parfois utilisé pour parler aussi de la canicule, le Kalimas. Ouais. Et ce qui compte, qui est escano, escana, ou escané en francitan, c'est étouffé. Et ouais, le Kalimas en occitan, c'est souvent pour décrire une chaleur qui est étouffante quand il fait lourd. Le Kalimas, c'est pour dire tabé lingo nostro. Le Kaumas, tabé, disent nos parties de la Gascogne.
0: Comment on dit il fait chaud, j'ai trop chaud en occitan?
1: Ah, mais c'est pas très compliqué. En son nostre, dans notre région, en fonction des endroits, on va dire facout en occitan languedocien ou kehekout en occitan gascon. Dans ce cas précis, ben, la manière de dire il fait chaud se dit exactement comme en français. Ça que là, c'est tabé qui comme maï, kaukoumès. Il n'est pas rare d'entendre également en occitan fakalou ou kehekalou, c'est-à-dire littéralement il fait chaleur. Donc il fait de la chaleur, kehekalou, kefakalou. En français régional, certaines disent encore ben, il fait calou, il fait chaud, il fait chaleur.
0: Certains disent que pour se rafraîchir, il faudrait réécouter Kézako.
1: Mais oui,
0: c'est possible ça.
1: Mais des ségures,
0: Ou comment?
1: Sur votre application ici.
0: Ah oui, d'accord. Kézako. Donc l'appli ici, appli gratuite.
1: Oui, mais bien
0: c'est
1: sûr.
0: Gratuit, on peut retrouver tous les rendez-vous Kézako. Elle est géniale. On se dit à demain.
1: Eh bien, à demain.
0: Car Kézako, c'est tous les jours et même pendant l'été.
1: Mais oui.
0: Et même quand il fera très chaud. Notre truc en plus, on trouvait des petits êtres un peu maléfiques, Clément Sullivan.
2: Ah ah ah. Mais sur l'appli ici aussi.
0: Ils sont.
2: On trouve tellement de choses sur cette appli. Ouais. Un podcast pour les petits. Assez génial, vous
0: allez
2: voir.
0: Dans une minute.
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0: 8h43, d'autres trucs en plus, info insolite, info pratique. Ce matin, Clément Suleda, vous nous conseillez un podcast ici Occitanie.
2: Un podcast pour les enfants qui vous propose des petits frissons et des grandes histoires au cœur de nos régions. Ça s'appelle Les Maléfiques. Ça dure un quart d'heure environ et on revit donc de grandes légendes grâce à la voix de notre chroniqueur Willy Rovelli qui s'adresse directement aux enfants en parlant par exemple de Hesh Goblin, le lutin de la sagesse dans le Nord.
6: Tu sais, comme un genre de lutin aux longues oreilles pointues, au nez crochu, avec de grands yeux et une large bouche. Et à noter, mes amis, qu'un gobelin, c'est malin, hein ? Et c'est farceur ! Une créature qui, paraît-il, attire les enfants avec une mélodie si jolie qu'il est presque impossible d'y résister.
2: Aïe, aïe, aïe, aïe, aïe, vas-tu résister? Seras-tu assez courageux, courageuse pour écouter jusqu'au bout? Je peux dire que moi, j'ai écouté jusqu'au bout, j'en ai écouté même plusieurs. C'est chouette, il y a du suspense, ça fait pas peur, hein, franchement. Et donc, j'attends avec impatience la sortie des nouveaux épisodes de ces maléfiques, ces contes, mercredi prochain. On attend aussi des contes avec les légendes du Midi Toulousain. Willy, on a plein d'idées. D'ailleurs, on en a parlé hier dans l'émission d'Alban. Bienvenue chez vous entre 9h et 10h. Daniel de Cordes-sur-Ciel nous a appelé pour nous présenter le drac.
7: Ah, le drac, c'est un drôle de personnage qu'on trouve en Occitanie, également en Catalogne. Certains disent que ce serait le fils du diable. En tout cas, c'est un personnage un peu espiègle qui s'amuse à jouer des tours aux gens et qui se déguise en pleine de... Il se réincarne un peu dans toutes sortes de personnages ou d'objets.
2: Ouais, ça ferait un super épisode des Maléfiques, ça, ce podcast pour les 6-11 ans à retrouver sur l'appli ici, que vraiment je vous conseille, pourquoi pas sur la route des vacances là.
0: Ah, ça très très bonne idée. Retrouvez bien sûr notre truc en plus sur notre appli ici. Ça se passe ici, ça se passe à Vic-Fezensac, ça se passe dans le Gers. C'est Tempo Latino. Ça, c'est une belle sortie qu'on vous propose du 30 juillet au 2 août. On en parle avec Éric Dufaux. Il est fondateur de Tempo Latino. Il sera notre invité dans 2 minutes 30.
8: Je sais pas, frère.

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1: Louane et conduire. Bonne route avec nous. Route qui nous mène à Vic-Fezensac. Ça se passe ici, chez vous, dans le Gers. À Vic-Fezensac, c'est Tempo Latino. Bonjour Éric Dufaux.
2: Bonjour France, merci.
1: Mais je vous en prie, on est ravis de vous accueillir. Vous êtes le fondateur de Tempo Latino. Si on devait résumer Tempo Latino en quelques mots, ce serait quoi?
2: Je sais pas, on parlait Yves Calou, et on dit que Tempo Latino, enfin, sans faire d'image un peu trop rapide, on dit que c'est caliente, alors bon... C'est sûr que tous les artistes qu'on invite de tout, de la Caraïbe, du monde entier, sont quand même du brésilien, en plus cette année, depuis plusieurs années. Ils sont chaleureux. Mmh. Ils donnent beaucoup. Il y a du spectacle. Et il arrive que le public puisse s'enflammer assez vite.
1: Ouais, donc voilà. Festival chaud.
2: Oui, dans l'atmosphère, bon, c'est fin juillet, évidemment,
1: ouais,
2: donc ça aide. Mais sur les 4 jours, c'est de l'intensif, quoi. C'est tard, très tard le soir, la nuit, ouais. Et c'est très, très soutenu dans la journée, dans les fins de journée. Voilà. En plus, avec tout ce qu'on essaie de faire, donc c'est du compressé.
1: Ouais. En partenariat avec votre Radio Cal ici Occitanie, puisque ces événements, les événements qu'on aime, on aime vous les faire partager. C'est pas uniquement un festival où il y aura de la musique, où il y aura des concerts le soir et où on regardera des gens. C'est un festival aussi dans lequel on participe et où on va être un peu acteur. Il y a des ateliers.
2: Ben oui, depuis le tout début de la création de Tempo, il y a des ateliers pour les enfants, parce que c'est important de transmettre, ouais. De partager les rythmes afro-cubains, la culture, tout ouais. Ça, et le métissage. Ouais. Bon, c'est un festival qui est fondé sur le métissage.
1: Ouais.
2: Voilà, toutes les rencontres qu'on fait, et les invités qu'on a tous les ans. Donc depuis tout le temps, il y a des stages percus, chants avec les enfants, qui se produisent le dernier jour en concert.
1: D'accord, percussions, on apprend un percussion, peu les percussions,
2: oui.
1: Et puis le dernier jour,
2: les bases,
1: on est sur la scène.
2: Et on donne au public... On vient présenter le travail. Des 3 jours, des 4 jours d'atelier. Il y a un stage multi-instrumental qui démarre une semaine avant. Mm-hmm. Les adultes, alors là, il y a percussion, clavier, tout le répertoire, cuivre. Bon, qui est déjà le stage est pratiquement complet. Il reste 3 ou 4 places.
3: Il faut quelques notions quand même pour s'inscrire.
2: Oui. C'est possible, c'est pour quand même initier. Ouais. Mais il y a des gens qui ont commencé, c'était débutant complètement. Mmh. On a des gens, ça fait 15 ans qu'ils viennent, quoi, 20 ans. Et d'autres qui font maintenant, qui sont musiciens, professionnels. On a connu. Y compris dans l'équipe, d'ailleurs, des bénévoles de Tempo. On a 3 jeunes, là, Maxime, Guillaume, tout ça, qui sont des musiciens professionnels, qui font carrière.
1: Parlons-en de ces bénévoles. Sans les bénévoles, on le dit régulièrement sur notre radio locale, il n'y a pas de festival, il n'y a pas de grand rendez-vous. Les bénévoles, ils sont là et ce sont eux qui font tout ça aussi. Hein.
2: Ben oui, tout le montage, on a déjà commencé, ce que je disais, là. On a notre équipe de retraités qui commence un mois et demi avant le festival. Là, ils y sont, là, tous les jours, le matin, l'après-midi.
1: Un peu plus à la fraîche, voilà.
2: Voilà. Ce week-end, on fait la première corvée de vidage de nos entrepôts avec toute la décoration qu'on met en place, tous les installs, les bars, tout ça, toutes les structures. Voilà. Mais ce qu'il y a, c'est que, oui, s'il n'y a pas toute la structure bénévole, c'est un festival qui coûte 5 fois, 6 fois plus cher.
1: Et oui, il faut faire venir les artistes de loin.
2: Donc, voilà.
1: Oui, il faut les payer, les héberger.
2: Voilà. Toute la mise en place, c'est nous qui la faisons.
1: Mmh. Voilà. Tempo Latino, du 30 juillet au 2 août jusqu'au 2 août à Vic-Fezensac dans le Gers. Il y a une date qu'il faudrait pas rater. Éric Dufaux.
2: Je vais pas vous dire tout.
1: Oui, je sais bien.
2: Bon, il y a des soirées qui fonctionnent déjà pas mal, tout ça. Bon, déjà, je veux dire qu'on aura 2 parrains emblématiques.
1: Ah.
2: Un parrain cubain qui s'appelle Atocha, qui est professeur de danse, ça fait 10 ans qu'il vient à Tempo.
1: D'accord.
2: Je voulais les citer parce que ce sont des garçons magnifiques. Et un nouveau qui, une rencontre qui date de l'année dernière à la salle de l'Ermitage qui est partenaire avec nous à Paris. Voilà, Timo. Qui est un chorégraphe, danseur, un garçon magnifique, d'élégance et tout ça, de prestance, et qui sera parrain solaire. Ouais. C'est ça, et qui est, voilà, je suis très heureux, que ces deux garçons soient parrain de Tempo Latino. Voilà.
1: 31e
2: édition. Le soir, si j'invite, vous devez connaître ça, parce qu'on a partagé, je pense, ces écoutes, cette écoute musicale, il y aura Matt Bianco, qui est jamais venu. Peut-être, c'est notre ami rêvé, peut-être il y a très longtemps au bikini, quand je vivais à Toulouse, je sais pas. Mais Matt Bianco, ça fait 15 ans que je voulais le programmer.
1: Il reste des places pour Matt Bianco?
2: Ah oui, il en reste beaucoup.
1: Alors vite,
2: Matt
1: Bianco,
2: parce que c'est la grande classe, c'est l'élégance, c'est 40 ans de carrière, et qui partagera la scène avec un artiste brésilien qui est venu l'année dernière à l'église, qui a voulu revenir cette année. On a monté une formation spéciale avec lui, qui sera Roger Fulban, qui est un Brésilien du quartier d'Ipanema, Rio, qui vit à Los Angeles parce que quand Bolsonaro est arrivé au pouvoir, il est parti là-bas. Bon, après, Trump, il voulait partir ailleurs, mais bon, il est resté à Los Angeles. Bref, c'est un artiste formidable, extraordinaire, et tous les deux seront le samedi 1er août.
1: On l'a compris, il y a énormément de choses à voir dans le Gers. Du 30 juillet au 2 août, Vic Fezensac, le Gers, qui accueille Tempo Latino, la 31e édition. On en parlait avec le fondateur, Eric Dufaux. Merci Eric pour se renseigner. Tempolatino.com. On vous le disait dans la météo, le Gers qui est placé en vigilance orange aux orages cet après-midi à partir de 16h.

0: ensemble.
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0: Ça chante pas fort dans le fond du bus. Opus. Les voici les conseils du docteur Kierzek. Ce jeudi matin, on parle vitiligo et soleil. Bonjour Doc.
2: Bonjour à toutes et à tous. Cette semaine a lieu la journée mondiale du vitiligo. Et alors que l'été arrive à grands pas, vous le sentez, vous êtes nombreux à vous préparer à profiter du soleil. Mais pour près d'un Français sur 100, c'est 1% des Français, cette période est souvent une inquiétude. Je parle du vitiligo et des patients qui sont atteints de cette maladie de peau qui se manifeste par l'apparition de taches blanches un peu décolorées. Alors c'est à la fois bénin et en même temps très lourde conséquence. La maladie qui peut toucher tout le monde débute souvent avant 30 ans et dans un tiers des cas, c'est même avant 12 ans. Et les zones dépigmentées, bah on imagine bien qu'elles sont plus vulnérables au coup de soleil. Elles sont privées de mélanine, c'est pour ça qu'elles sont blanches, qu'elles sont dépigmentées. Et la mélanine, c'est le pigment qui nous protège naturellement. Un coup de soleil sévère va aggraver le vitiligo. Un traumatisme cutané va entraîner l'apparition de nouvelles taches. Bref, on voit bien que c'est un cercle vicieux. Il faut donc se protéger rigoureusement. Mais attention, cela ne signifie pas fuir le soleil. La photothérapie qui utilise les UVB, c'est même l'un des traitements de référence pour stimuler la repigmentation. En revanche, la clé, c'est vraiment l'équilibre entre une bonne exposition et trop d'exposition. On va utiliser une crème à très haute protection, on évite les heures les plus chaudes et on porte des vêtements couvrants. Et contrairement à ce que l'on pourrait craindre, le risque de cancer cutané n'est pas augmenté chez les patients de vitiligo. Il serait même un peu moins élevé.
0: Pour les jeunes qui souffrent de cette maladie, comment on peut vivre notre été et notre quotidien sans complexe ?
2: Les choses bougent. On a aujourd'hui des traitements efficaces et c'est ça la bonne nouvelle. Alors ça peut être des crèmes, des dermocorticoïdes ou des médicaments qu'on prend par la bouche ou en pommade. Et puis il y a des anticorps monoclonaux, c'est un peu une révolution thérapeutique. On va traiter vraiment la cause, puisque la cause c'est une auto-immunité, c'est notre système immunitaire qui se retourne contre notre cellule de la peau. Et donc on a maintenant des médicaments qui vont stopper l'évolution et faire revenir la couleur repigmentée, avec des résultats qui sont spectaculaires, notamment sur le visage. Et puis il y a des astuces cosmétiques, des auto-bronzants spécifiques qui peuvent masquer les taches. L'important c'est de ne pas rester seul, et si vous, votre enfant, votre entourage est concerné, parlez-en vraiment à un dermatologue. Allez, d'ici là, portez-vous bien.
0: Les bons conseils du doc que vous retrouvez sur l'appli ici, une belle matinée avec une partie d'équipe. Clémence, on ne vous retrouvera pas demain.
3: Non, pas du tout.
0: Et puis, un peu en vacances.
3: Ouais, peut-être voilà, même une main. C'est pour ça que j'ai mis les petites paillettes
0: c'est
3: et tout.
0: C'est pour vous dire. Les paillettes. Pour vous faire des bisous, vous dire merci. Vous, nous, on est là. Chaque matin, on vous accompagne. Merci d'être avec nous.
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0: Toc, toc, toc, qui est là ?
14: Oui, allez-y,
0: c'est
14: entrez.
0: C'est Alban Forlot.
14: Alors, il y a moi, il y a donc docteur Alban, mais j'ai un vrai docteur aussi avec moi, à mes côtés, figurez-vous. Voilà. C'est la canicule dans votre quotidien, France.
0: Chaud, chaud, chaud. Avec, on l'a dit, le Gers placé en vigilance orange pour orage cet après-midi, et puis toujours notre vigilance rouge pour nos départements d'Occitanie.
14: Alors, si vous êtes agriculteur, est-ce que vous surveillez aussi les éventuels départs de feu ? Si vous allez à Montauban en Seine ce soir, est-ce que ce sera maintenu ? On sera sur place dans la prochaine demi-heure. Je reçois donc un spécialiste du sommeil aussi pour se partager des astuces pour traverser nos nuits tropicales. Et si vous avez des questions pour le docteur Toulousain, appelez-nous 05 34 43 31 31. Reportage auprès d'étudiants en médecine et aux côtés de ceux qui ont fait les soldes. On va essayer de voir comment le Midi Toulousain subit cette canicule. Tous vos témoignages sont les bienvenus.
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14: Émission spéciale, mais j'espère que vous gardez la bonne humeur. Il est 9h. L'actu d'ici, Alexandra Lagarde, bonjour.
7: Bonjour Alban, bonjour tout le monde. Il va le faire un tout petit peu moins chaud normalement aujourd'hui dans une partie du midi toulousain. 37 degrés prévus à Toulouse et Albi cet après-midi, c'est toujours beaucoup trop. Mais après le record de chaleur battu hier, le moindre degré en moins est bon à prendre. Hier, c'était la journée la plus chaude jamais enregistrée par Météo France, tout mois confondu. 39,7 degrés à Toulouse, 40,5 à Muret, 41,1 à Montauban et Albi. Et dans ces conditions extrêmes, on peut le dire, la clim devient presque un indispensable. Les gens se ruent sur les climatiseurs et les ventilos en magasin. Et les réparateurs ne touchent pas terre, comme vous l'avez constaté, Mario Laoyono, en suivant ce professionnel installé à Toulouse.
11: C'est souriant et l'air décontracté que Cyril guide ses deux apprentis.
15: Donc maintenant on vide l'azote, on va réparer la fuite. Tirage au vide, remise en gaz.
11: Pourtant depuis janvier, les journées sont très chargées et ce au moins jusqu'au mois de novembre.
15: Là, toutes les personnes qui m'appellent maintenant un peu en urgence, je leur dis que c'est trop tard. Soit ils acceptent de passer encore un été avec la chaleur... ils essayent d'appeler notre entreprise.
11: Et les clients risquent de patienter encore. C'est environ 40 appels par jour qui arrivent sur son téléphone.
15: On a un arrêté préfectoral qui nous a interdit de travailler à partir de midi. Donc, par exemple, pour demain et après-demain, on va commencer à 5h du matin, on va finir à midi. On s'adapte.
11: Et vous les respectez, c'est...
15: On essaye. Mais après, des fois, chez les clients, c'est dur de justifier d'arriver à 5h du matin.
11: Mais l'objectif n'est pas de faire de gros profits pour cet artisan de Saint-Simon qui tient à conserver sa clientèle locale.
15: Le peu d'interventions qu'on fait sur nos temps libres, actuellement, sur les dépannages par exemple. Je pratique jamais des prix élevés, je fais toujours attention à ça. Donc j'essaye de faire au mieux.
11: De faire au mieux en facturant la réparation à 400 euros, mais aussi pour le respect de l'environnement.
7: Et la clim qui augmente, je rappelle, les émissions de gaz à effet de serre, tout comme la chaleur qui augmente la concentration d'ozone dans l'air. Et en plus, s'ajoute à cela, depuis quelques jours, des particules venues du Sahara. La qualité de l'air, du coup, est très mauvaise aujourd'hui encore, prévient Atmo Occitanie. On vous l'a expliqué tout à l'heure à 8h30. Si vous avez des problèmes respiratoires, faites attention, vous pourriez ressentir une forte gêne en respirant. Et puis les fumées des départs de feu ne vont rien arranger à la situation avec ces températures extrêmes et le vent qui souffle en prime ici chez nous. Il y a eu plusieurs débuts d'incendie hier, notamment au Foga, au sud de Toulouse, où 15 hectares sont partis en fumée. La Haute-Garonne est d'ailleurs pour la première fois de l'année placée aujourd'hui en vigilance rouge, au risque feu de forêt, ça veut dire risque très élevé. Le Tarn-et-Garonne, dans le Tarn-et-Garonne, la préfecture a décidé d'interdire les feux d'artifice et les spectacles pyrotechniques jusqu'à la fin de cette canicule. Le Gers, de son côté, est placé en vigilance orange aux orages à partir de 16h cet après-midi.
14: Plus de trois semaines après la disparition de leur fille, les parents de Liana ont enfin pu consulter le rapport d'autopsie.
7: Ce rapport ne donne pas les causes de la mort de leur fille à ce stade. Des analyses complémentaires doivent être faites, mais on y voit plus clair sur ce qu'elle a vécu avant de mourir. Des sévices, visiblement, dont les marques sont visibles à ses poignets, par exemple. Le viol est confirmé, par ailleurs, expliquent les légistes. Jérôme Barella, le principal suspect, est donc à présent poursuivi des chefs de viol et de meurtre. Ce Gersois de 41 ans, dont le nom apparaît dans plusieurs autres plaintes, dont une déposée en juin dernier par une fillette de 11 ans, une amie de la famille de Jérôme Barella. Elle dit avoir été agressée lors de week-ends passés au domicile de la famille durant l'été 2025, des faits signalés dès le mois de mars aux éducateurs du foyer dans lequel elle était et depuis, ça patine. Une défaillance de plus dans le système, souligne l'avocate toulousaine de la petite fille, maître Myriam Gedge Benayoun, alors que tout cela aurait pu peut-être être évité.
16: Alors il pourrait fonctionner bien et vite, c'est juste que c'est pas une priorité. Et c'est pas une priorité pas parce que les individus ne le souhaitent pas, c'est parce que la société ne le souhaite pas. Parce que la société ne veut pas regarder les crimes sexuels, et a fortiori les crimes sexuels sur enfants, en face. C'est bien plus facile de voir un bon père de famille, un gendre idéal, qu'une personne qui viole ou qui agresse. Et ce qui fait que on a des répercussions en chaîne, et que chez les opérateurs de terrain, que ce soit les greffiers, que ce soit les avocats, que ce soit les magistrats, ça ne devient plus une priorité, mais c'est presque inconscient.
7: Et l'interview complète de maître Gedge Benayoun est à réécouter sur notre appli ici. Près de 90 tonnes et 57 mètres de tôle et d'acier, le Beluga, cet avion aux airs de cétacés, est arrivé en fanfare hier sur le site d'Aéroscopia Blagnac, et que vous pouvez voir dès aujourd'hui, voir de loin. L'avion va être adapté ces prochains mois, une porte créée dans le fuselage pour venir le visiter à l'intérieur. Mais pour ça, il faudra être patient. L'ouverture est prévue pour 2028. Et puis enfin, la première journée du festival Garo Rock annulée à Marmande ce soir, la faute à la chaleur. En revanche, Montauban en scène est maintenu avec ce soir Stiletto, Kenji ou encore Louane. Il reste des places d'ailleurs pour ce soir.
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7: Et au risque de se répéter, il va faire chaud.
14: Il va faire chaud et la météo reste identique. Hein. 72 départements en vigilance rouge canicule, 31 départements en orange en France. On sait déjà que demain, nos départements du Midi Toulousain restent en alerte maximale, resteront en vigilance rouge, même si sur la façade atlantique, ça va repasser en orange. Là, je regardais à 5h ce jeudi matin, Météo France a relevé 20,2 degrés à Castelsarrasin, 25,2 à Auch, 25,4 à Blagnac, 25,7 à Lavaur. Dans la journée, les maximales baissent très légèrement et sont comprises entre 37 et 39 degrés, localement 40. Un peu de vent d'autant sur le Lauragais notamment. Et donc des orages envisagés sur le Gers, les Hautes-Pyrénées et le Lot-et-Garonne, par exemple, cet après-midi. Ces départements sont en vigilance orange, orage. Sur la route, attention au sud de Toulouse. Accident entre trois voitures sur la rocade intérieure. On est dans le sens Saint-Palo-Purpan, la bifurcation avec l'autoroute de Muret. Et puis à la SNCF, jusqu'à une heure de retard entre Narbonne, Toulouse et Montauban, à cause d'un train retardé bien en amont à Marseille.
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14: Ah oui, c'est un peu la sensation du moment, la fièvre dans le sang, cette chaleur qui n'en finit plus. Bon courage à vous. Les canicules de l'an dernier ont tué 5700 personnes en France. Aujourd'hui, vraiment, on fait tout pour vous sensibiliser. Écoutez votre corps, écoutez ici Occitanie aussi. Émission spéciale ce matin avec vous et Alain Chamfort, la fièvre dans le sang.

0: un chant fort sur ici Occitanie. 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
0: Il est 9h10, émission spéciale canicule. De nouveau ce matin, vos actions solidaires, vos galères aussi. Quelles conséquences de cette chaleur au quotidien pour vous? Vraiment, appelez-nous 05 34 43 31 31. Christine décroche en direct, mais vous pouvez aussi laisser un message vocal. Si vous avez WhatsApp, vous nous mettez dans vos contacts. Et c'est le même numéro, 05 34 43 31 31. Docteur Thierry Montemayor, bonjour.
3: Bonjour.
0: Vous êtes gériatre, vous êtes spécialiste du sommeil aussi à Toulouse. Avant de parler chaleur, peut-être un mot de la pollution de l'air, puisqu'on a à la fois de l'ozone à cause de l'ensoleillement, et puis surtout ces particules désertiques là en suspension. Donc alerte pollution en Haute-Garonne, en Ariège, dans les Hautes-Pyrénées. Ce genre de poussière, ça peut avoir quelles conséquences sur notre santé, docteur ?
3: En fait, leurs effets sont renforcés par la canicule, qui représente un stress physiologique important pour notre organisme. Donc chez toutes les personnes un peu fragiles, il y a des irritations, des inflammations au niveau respiratoire, et ça renforce en fait les problèmes.
0: Donc le conseil numéro 1, c'est déjà pas de sport, j'imagine, en ce moment.
3: Pas de sport, surtout aux heures maximales d'ensoleillement, déjà. Et surtout, pas aux heures d'activité professionnelle où il y a beaucoup de circulation.
0: Alors là, Haute-Garonne, qui est aussi en alerte rouge au feu de forêt, je sais que les agriculteurs surveillent leurs champs après les moissons précoces. Alors ça tombe bien, Baptiste, vous êtes avec nous dans le Lauragais, c'est ça? Bonjour.
4: Oui, bonjour.
0: Vous êtes céréalier. Alors la canicule, ça a quel impact pour vous? Racontez-nous.
4: Mais plusieurs impacts flagrants, notamment l'avance des récoltes cette année, avec à peu près 15 jours d'avance.
0: D'accord.
4: Avec des blés qui sont déjà très secs. Et aujourd'hui, la récolte est très avancée par rapport aux années habituelles.
0: Et alors, au-delà de ça, cette chaleur, comment vous gérez-vous sur le terrain?
4: Mais c'est pas évident, parce qu'on ne sait pas trop comment faire. Bon, hier, c'était la journée pour moi la plus chaude. J'ai même eu un petit départ de feu sur ma moissonneuse.
0: D'accord.
4: Donc, il a fallu gérer ça. Et j'ai vu que hier soir, il y a eu un arrêté qui est tombé, interdisant de moissonner de midi à 20h aujourd'hui.
0: D'accord. Donc, maintenant, vous êtes obligé de travailler plus tôt le matin, c'est ça?
4: Plus tôt le matin ou tard le soir, voilà, il faut s'organiser.
0: Ouais, en sachant que les nuits sont déjà bien courtes, donc j'imagine que ça ne doit pas être simple. Merci en tout cas.
4: Merci. Un peu spécial, voilà.
0: J'ai envie de demander aux auditeurs, quelle profession faites-vous sur les chantiers ou ailleurs? Dites-nous comment vous gérez la canicule. 05 34 43 31 31. La musique d'ici Occitanie, c'est Frérot avec Jérémy.
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0: Jérémy Frérot avec une nouveauté ici Occitanie, Frérot justement. En voiture, vraiment je compte sur vous, ne jetez pas les mégots par-dessus les fenêtres. On a encore vu des feux hier à proximité de la 61 dans le secteur de Carcassonne. Du bon sens s'il vous plaît, en voiture.
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0: La canicule et votre quotidien, vraiment racontez-nous. Appelez-nous au 05 34 43 31 31. À mes côtés, il y a Thierry Montemayor qui est docteur à Toulouse, gériatre, spécialiste du sommeil aussi. Je voudrais vous donner le chiffre du jour, 18. Alors évidemment, c'est le numéro qui permet d'appeler les pompiers. Ça me permet en fait de vous dire que l'amicale des sapeurs-pompiers de Pibrac, qui devait faire sa journée porte ouverte ce samedi, annule l'événement. Vu les températures actuelles, ils ont préféré reporter ultérieurement. Quand même, je trouve que c'est un peu le comble de... Voilà, des pompiers qui sont obligés d'annuler à cause de la chaleur. On est avec Sébastien au téléphone avec nous. Bonjour Sébastien.
3: Bonjour.
0: Vous appelez d'où? Vous êtes où vous, Sébastien?
3: Alors moi je l'appelle du canton de Cadour, plus précisément de Cabanac-Séquenvillers.
0: D'accord, et donc vous êtes agriculteur, producteur d'ail violet, c'est ça?
3: Exactement, je suis agriculteur et producteur d'ail violet.
0: Alors comment se porte l'ail déjà? On peut peut-être demander, parce que c'est tout un secteur et je sais que c'est en plein travail en ce moment.
3: Eh ben ouais, là, les récoltes se sont finies par chance juste avant les coups de chaud où on a fini réellement au premier jour des coups de chaud.
0: Ouais.
3: Donc bon, ça va, sauf que le premier coup de chaud de début de mai a impacté quand même,
0: oui,
3: la culture.
0: Oui, il y avait déjà une canicule d'ailleurs précoce.
3: Voilà, début mai. Et le souci, c'est que voilà, on partait sur une récolte plutôt exceptionnelle et on va être du coup à cause de ce premier coup de chaud, on va dire, de mai, sur une récolte moyenne, voilà.
0: Et
3: moyenne.
0: Au-delà de l'ail violet, vous, à quoi ressemblent vos journées dans vos tracteurs notamment?
3: Eh bien, on essaye de travailler avec le frais et au coup de chaud, plutôt se reposer. Après, bon, la routine, elle est simple. C'est matin, irrigation. Fin de matinée, on attaque à moissonner jusqu'à 14h. Et après, bon, on essaye de déplacer à ce moment-là les machines de champ en champ pour reprendre vers 18h, quoi, le soir, et jusqu'à minuit, voilà.
0: C'est vrai que, docteur, vraiment, c'est la difficulté pour ceux qui travaillent en extérieur, c'est ça. C'est gérer les heures, gérer le sommeil aussi.
4: Oui, tout à fait. D'autant plus qu'on a 2 heures d'avance par rapport au soleil, que c'est un stress physiologique à renforcer. Nous sommes synchronisés avec le soleil.
0: Et n'oublions pas que c'est le solstice d'été. Enfin, c'était dimanche, ouais. Mais du coup, les journées sont les plus longues de l'année.
4: Tout à fait.
0: La nuit, on n'a pas le temps de redescendre en température.
4: Non, d'autant plus que c'est prolongé comme un maintien de température élevée. Et ça, c'est un stress supérieur pour notre corps, qui ne peut pas récupérer puisque le sommeil est altéré.
0: Bon courage en tout cas à Sébastien, merci du coup de fil. La chaleur qui dure dans notre corps, docteur, comment on la gère, comment on l'explique aussi?
4: En fait, naturellement, on doit s'adapter à la température et on le fait, mais ça ne se fait pas en 24 heures ou 48 heures, ça prend plusieurs jours, voire plusieurs semaines. Mais là, malheureusement, on est obligé de compenser ce défaut d'adaptation.
0: Et on voit ces jeunes aussi qui arrivent aux urgences parce qu'ils ont voulu faire du sport.
4: Oui.
0: Coûte que coûte, qu'est-ce que vous leur dites ce matin?
4: Éviter le sport l'après-midi, le soir, à midi.
0: En fait, on peut en faire un peu le matin quand même?
4: Absolument, le matin, mais aux heures fraîches. Et là, ça veut dire qu'il faut se lever beaucoup plus tôt. C'est encore mise en place d'une date de sommeil.
0: Comment va votre santé, vous qui nous écoutez? Est-ce que vous prenez soin de vos proches aussi? Est-ce que vous allez voir le voisin? N'hésitez pas à nous expliquer ça. 05 34 43 31 31. On vous écoute après. Youssoundou et Nena Cherry.
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0: Youssou Ndour et Hélène Lachary sur votre radio locale ici Occitanie. Merci d'être aussi nombreux à nous écouter à la maison, sur la route ou au bureau.
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0: La canicule et ses conséquences sur nos événements dans la région. Je rappelle que je suis avec le docteur Montémaillor, médecin toulousain. Je voudrais qu'on aille tout de suite à Montauban. Bonjour Jérémy Bringuier.
3: Bonjour à tous.
0: Vous êtes le directeur du festival Montauban aux Seines. Alors, le département du Tarn-et-Garonne reste en vigilance rouge aujourd'hui. Ce sera le cas encore demain. Pourtant, ce soir, dès 19h au Jardin des Plantes Montalbanais, il y a les concerts de Stilto ou par exemple Kenji Girac, Louane. Est-ce maintenu malgré la chaleur?
3: Alors oui, parce qu'on a une particularité, on est sur un jardin des plantes, on a de la chance d'avoir en fait un festival sur 4,5 hectares, dont 3,5 à l'ombre. Donc c'est ce qui nous permet de sauver un petit peu les meubles, puisqu'effectivement on n'est pas exempt de cette forte chaleur.
0: Et néanmoins, je crois savoir que vous envisagez peut-être de mettre le festival à Sapiac prochainement, justement pour mieux gérer ces canicules.
3: Alors, entre autres, tout à fait, parce qu'on a prévu effectivement de faire des concerts plus gros, et l'enceinte du stade nous permettra effectivement de répondre à cette demande-là. Malgré ça, en ce moment même, on a pris des dispositions pour pouvoir continuer cette édition dans le meilleur délai.
0: D'ailleurs, j'ai vu que ce soir, il y a Alan Brax, DJ qui est originaire de Brax, figurez-vous, en Haute-Garonne. Quel dispositif fraîcheur vous avez prévu du coup?
3: Alors, on est sur plusieurs dispositifs à la fois. Déjà, on a multiplié le nombre de points d'eau gratuits, ouverts à tous. C'est très important pour nous. On est sur quasiment plus de 11-12 points d'eau en fait en distribution libre. Après, on a effectivement des projections d'eau sur la foule.
0: Ah oui, il y a carrément un canon à eau, j'ai vu.
3: Exactement, c'est un brumisateur géant, enfin quasiment un canon à fraîcheur, exactement. Ça projette de l'eau brumisée en gros jusqu'à 50-60 mètres, donc à une portance très large, et ça nous permet de rafraîchir la foule.
0: Demain c'est complet avec Vanessa Paradis entre autres, samedi il y a Nile Rodgers avec Chic, dimanche Christophe Maé ou par exemple Boulevard des Airs, c'est complet aussi. Qu'est-ce qui pourrait vous contraindre à annuler, comme le fait par exemple aujourd'hui le festival Garo Rock?
3: Alors connaissant bien effectivement le festival Garo, qui sont sur des plaines, donc il y a effectivement aucun point d'ombre, c'est très compliqué. Nous de notre côté, c'est vrai qu'on a cette chance d'avoir pas mal d'arbres sur le site du Jardin des Plantes. Oui. Malgré ça, on sait que la conséquence aussi de l'alcool peut y jouer. C'est pour ça qu'on ne sert pas d'alcool avant 20h, ni d'alcool fort, ni même de bière. On a de la bière à 0%. En fait, le but étant que les gens, malgré cette forte chaleur, n'aient pas cette forme d'ivresse en fait assez tôt, jusqu'à entre la chaleur et puis bon, voilà, un peu d'alcool, ça pourrait être aussi un facteur de soucis pour les festivaliers.
0: Merci Jérémy Bringuier, directeur de Montauban en Seine. Merci beaucoup. La radio de Montauban. Bon, c'est ici Occitanie sur 97.2, notre fréquence. Docteur Montémaillor, médecin toulousain, question pratique à la maison. Comment bien utiliser son ventilateur?
4: L'utilisation du ventilateur simple, ok. Mais ce qui est bien aussi, c'est mettre, si on n'a pas de brumisateur spécifique qu'on puisse mettre devant le flux d'air, mettre devant une bassine avec de l'eau, de façon à rafraîchir au maximum. Et,
0: faut de l'humidité, quoi, pour que ça rafraîchisse, c'est ça?
4: Absolument, parce que l'évaporation de l'eau.
0: Mais moi, j'ai l'impression que ça fait une serre tropicale après, non?
4: Alors bon, il faut qu'il y ait une ventilation quand même naturelle, si possible, dans la pièce, mais il faut. L'effet de captation de la température avec l'évaporation est indiscutable.
0: Quid de ceux qui ont des traitements en ce moment, médicamenteux? Il y a des choses à gérer en particulier en ce moment?
4: Vous avez des patients qui sont sous anti-hypertenseurs diurétiques, donc ils perdent encore plus d'eau.
0: Ah, ils vont plus aux toilettes.
4: Voilà, donc ça, c'est à tenir en compte, surtout chez les sujets âgés.
0: Et un mot des enfants. Là aussi, pour le coup, c'est de moins en moins facile de gérer cette situation. En fait, plus ça dure, plus ça devient compliqué, quoi.
4: Oui, parce qu'ils ont une grande surface corporelle, donc il y a une grosse évaporation, donc il faut surveiller la température, que ce soit des anciens ou des petits, et surtout veiller à une bonne hydratation.
0: Je rappelle, vous êtes spécialiste du sommeil, on va s'en parler dans un instant avec les auditeurs. Comment se passent vos nuits? Dites-le nous, 05 34 43 31 31. Racontez-moi cette galère de la canicule nocturne. J'ai vu pas moins de 24,9 degrés à Toulouse encore cette nuit. L'info trafic, on a un bus en panne sur la nationale 124 dans le sens Auch-Toulouse au niveau de Colomiers. La voie de droite est neutralisée. À la SNCF, de nouvelles annulations sur la ligne POLT, jusqu'à samedi inclus d'ailleurs. On a plus d'une trentaine de trajets entre Limoges et Paris, dont 11 entre Paris et Toulouse qui sont supprimés. Le Toulouse-Paris de 10h27 par exemple est annulé, comme celui de 21h32. On a des TER Lio qui sont supprimés autour de Toulouse sur les lignes de Rodez, Mazamet, Foix ou l'Île-Jourdain. En revanche, on a 60% du programme maintenu sur la Bordeaux-Toulouse-Marseille, selon la SNCF. Je rappelle que le ticket planète de Tisséo est toujours en place pour profiter du réseau des transports en commun en illimité pour la journée. Métro, bus, tram et téléo. Et on a quand même une pensée pour tous ceux qui sont dans le métro. C'est le cagnard absolu en ce moment. Pas facile, on pense bien à vous à 9h30.
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0: Oh, vous êtes mignonne, vous marchez dans la rue avec vos mini-ventilateurs. On est là pour vous accompagner, mesdames, avec vos mini-ventilateurs.

0: William Scheller sur Ici Occitanie, qu'on écoute peut-être dans la piscine du Petit Bikini, hein, à Ramonville.
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0: Ouais, émission spéciale canicule, n'hésitez pas à nous appeler, je suis avec le docteur Montémayor pour vous écouter au 05 34 43 31 31. Et alors je voudrais qu'on aille à Saint-Aurens avec Nicolas. Bonjour Nicolas.
3: Bonjour.
0: Alors vous avez lancé une application gratuite pour trouver des points d'eau, c'est ça? Racontez-nous.
3: C'est ça, donc nous sommes une association, l'association Sorti, et nous avons développé une application gratuite, sans publicité, et qui permet de trouver rapidement un point d'eau à proximité. Aujourd'hui, on référence plus de 30 000 points d'eau en France.
0: 30 923, j'ai vu même précisément. C'est l'occasion de nous inciter à tous boire, docteur.
4: Absolument, c'est nécessaire, surtout chez les anciens. Ils perdent le réflexe de soif. Donc il faut insister pour qu'ils aient une bouteille d'un litre et demi d'eau fraîche, pas froide.

0: Merci beaucoup, en tout cas, du petit coup de fil ce matin, Nicolas. On va parler de notre sommeil là dans une seconde, docteur. Un constat d'abord, malgré la chaleur pesante, vous savez garder le sourire. La preuve, hier, dans les rues de Toulouse.
1: Ben, moi, j'aimerais bien être dans l'eau, personnellement. Je pense qu'il n'y a que ça qui pourrait me faire du bien, honnêtement.
2: Il fait quand même bien chaud, malgré les ombrières. Hein.
1: C'est vrai. Après, on appréciera de rentrer comme ça.
2: C'est ça.
1: Là, c'est la pause.
2: Faites quoi, vous ?
1: À la grande maison en face.
2: La mairie ?
1: Oui.
0: Vous savez qu'il ne va pas pleuvoir tout de suite.
1: Oui, je sais, mais il fait chaud.
3: Il est trop bien, votre parapluie.
1: Merci.
3: Ça, c'est l'ustensile anti-chaleur ?
1: Oui, pour se protéger du soleil.
3: Parapluie dans une main, glace dans l'autre.
1: Oui, exactement.
0: Bonne journée.
1: Pour ce professeur. Merci à vous aussi.
0: Est-ce que faire les soldes, c'est le bon plan fraîcheur, finalement ?
4: Pas du tout. Il fait frais dedans, mais il faut marcher pour rentrer dans le magasin pour profiter de la fraîcheur. Et voilà.
3: Rue Alsace à Toulouse, vive les commerces.
0: Il est beau votre chapeau, dis donc.
4: Ah ouais, merci.
0: Tout bleu comme ça. Vous êtes équipé contre la canicule.
4: Un petit peu. Eh ben, j'ai ma bouteille d'eau là et le petit baume rafraîchissant. Mais j'ai oublié mes lunettes de soleil. Voilà.
3: Ne pas oublier les lunettes de soleil.
4: C'est ça.
0: Petite terrasse quand même, malgré la chaleur.
5: Ben oui, c'est ici quoi ?
0: Ici Occitanie.
5: Ici Occitanie, mais c'est magnifique.
0: On est à Toulouse, alors c'est l'Occitanie.
5: C'est magnifique.
0: Ah, vous êtes équipé. Hein.
6: Ah ben moi, oui. Toujours, je sors toujours équipé.
0: L'éventail.
3: Vous voyez, la bonne humeur est là.
0: Ben c'est bien.
5: Malgré la chaleur, c'est formidable.
0: Ben vous venez d'où, vous ?
5: Ben le sucre, ça s'entend un peu. Allez, hein. Chez nous, il fait frais. Hein.
0: Ah bah oui.
5: Ben, on aime bien la chaleur.
0: Je pense qu'on va vous envoyer un peu la canicule. Ben,
5: exactement, allez-y. Hein. N'hésitez pas, on adore ça.
7: Il nous manque juste la piscine.
0: Ah oui.
7: Voilà.
0: Elles sont à 1 euro, les piscines, à Toulouse, si
7: ah,
0: jamais.
7: Ah, très bien. Ah, ça, il s'est bondé.
0: Oui, ben, ça, il doit y avoir. Bon, voilà, le sourire des Toulousains, malgré cette chaleur, docteur Montemayor. On va parler de nos nuits. Astuces pratiques pour aider notre sommeil, parce que clairement, on est épuisé là.
8: Ben, se rafraîchir, l'usage de douche ou de bain tiède.
0: Oui, pas avant... de douche froide, hein, c'est important.
8: Absolument. Hein. Non, ça génère des stress. Par contre, une douche tiède permet d'initier et de favoriser la baisse de température centrale, qui est bonne pour la mise en place du sommeil.
0: Mmh. On le disait par rapport au ventilateur, d'ailleurs. Le ventilateur, ça marche que quand il est bien en face. Mais la nuit, si on peut, c'est vers l'extérieur, en fait, c'est ça, pour chasser la chaleur, ou on le fait pas tourner du tout la nuit, le ventilo ?
8: Non, il faut le faire tourner, ouais. Justement, il faut favoriser la circulation d'air qui favorise l'évaporation de la sueur.
0: C'est marrant, quand je vous vois, docteur, comme ça, je n'imagine pas que vos draps sont dans le congélateur. Mais pourtant, je sais que vous faites ça. Vous mettez les draps au frigo ou...
8: Oui, bah ça c'était un vieux truc, humide, drap humide, frais, c'est, ça aide. D'ailleurs, même dans 7 ans de réflexion, c'est ce qu'utilise Marilyn Monroe. Hein.
0: C'est vrai. Bon, bah, brevet maintenu, mais aménagé demain, bac, examen, dites-nous comment vos jeunes aussi vivent cette canicule. 05 34 43 31 31, on s'en parle juste après à Michel Fugain.
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0: Michel Fugain sur votre radio locale, ici Occitanie, vous écoutez peut-être en aquatravail. J'ai découvert le concept hier sur les réseaux sociaux. En fait, c'est du télétravail, mais dans la piscine. L'aquatravail, c'est pas mal, hein?
1: Oui.
0: Moi, je pense qu'on va faire ça.
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0: Thierry Montebailleur, médecin à Toulouse. Vous êtes basé où d'ailleurs, docteur ?
1: Unité du sommeil et de l'épilepsie au CHU, entre autres.
0: À Purpan, donc à Toulouse.
1: Tout à fait.
0: 51 millions de Français touchés par la canicule aujourd'hui encore. Hier, je suis allé à la rencontre de jeunes Toulousains. Et clairement, ils sont comme nous, ils en ont marre.
4: Affolant comment il fait chaud. Surtout à la maison. À la maison, il fait très très chaud. C'est quasiment intenable. Mais bon, on y arrive. Les boissons fraîches et on s'en sort. Voilà, à l'ombre, il fait bon.
0: Voilà. Vous faites quoi, vous, dans la vie ?
4: Bah là je suis en stage à Célio, juste ici je suis en pause, du coup bah, j'en profite pour manger, mais sinon je suis à côté, je suis étudiant en BTS.
5: Okay. Voilà. Moi je suis étudiant aussi, étudiant en première année de médecine.
0: Qu'est-ce qu'on apprend en médecine par rapport à la canicule ?
5: Comment le corps humain il se défend face à la chaleur, et c'est vrai qu'il faut rester à l'ombre, éviter à tout prix contact avec le soleil, bien s'hydrater, éviter l'alcool.
0: C'est vrai qu'il fait plus frais là. Petite pause fraîcheur dans les fontaines du Capitole.
5: Avec ça, il fait frais, mais là, il fait chaud, du coup.
0: Bah oui.
5: Il fait genre 40 degrés.
0: Donc vous passez furtivement entre l'eau, quoi.
5: Ouais.
0: Vous avez encore cours, là? Vous êtes encore en quelque
6: classe? Non, on a fini les cours.
0: Là, à l'instant?
6: Oui.
0: Ah bah bonnes vacances, alors.
6: Merci.
0: Alors c'est vrai que les jeunes, toute la population est touchée effectivement par cette canicule. On rappelle les choses de base, mais notre corps il est à 37,5, c'est ça, degrés.
1: Tout à fait, oui.
0: Sauf que quand il fait 40 dehors, bah, on évacue plus de chaleur intérieure, quoi.
1: C'est ça.
0: Tout le problème. Pourquoi on a des maux de tête? Comment on explique?
1: En fait, c'est un signe d'alerte important. Ça veut dire que la chaleur ne s'évacue plus et que la température corporelle augmente. Donc le cerveau commence à être en souffrance. Donc pour vérifier, la température corporelle, la température est importante. C'est un signe d'alerte.
0: Dites-nous quels sont les autres signes. Il faut surveiller les collègues, les voisins, les amis et soi-même. Qu'est-ce qu'on doit observer là? Parce que ça commence à durer. Mm-hmm. Donc on sent la fatigue déjà, c'est une première chose. Ouais. Qu'est-ce qu'on observe d'autre?
1: Quand on commence à avoir des maux de tête, des vertiges, même une perte de sudation chez les sujets d'un certain âge, il faut faire attention à ça. Ça veut dire que là, c'est un signe d'alerte.
0: On dit perte de sudation, c'est-à-dire qu'il ne sue pas assez, il n'y a pas assez.
1: Ben, il y a tout à coup, ben, la température monte, mais il n'y a pas de sudation, il ne sue pas.
0: Donc l'alimentation, ça peut être aussi une manière de gérer cette période caniculaire. Ouais. Vous recommandez quoi, vous, docteur ?
1: Ben, l'usage, par exemple, de soupes froides, des fruits et légumes qui contiennent beaucoup d'eau, comme les tomates, les pastèques, les melons, ça c'est des choses essentielles à apporter, en plus de l'hydratation, parce qu'il faut aussi des sels minéraux.
0: Mais on dit qu'il faut manger quand même normalement. C'est-à-dire que il faut manger. Si on mange que des crudités, par exemple, ça peut poser problème au bout d'un moment ou pas?
1: Ah non. Mais il faut forcément des protéines. Il faut toujours une alimentation équilibrée. Mais l'apport hydrique est important.
0: Il faut manger froid ou on peut manger chaud quand même?
1: On peut prendre des soupes froides, mais on peut manger chaud. Vous savez, dans le désert, les Touaregs mangent des plats chauds. Hein.
0: Et d'ailleurs, ils boivent du thé à la menthe.
1: Absolument, qui est désaltérant. Absolument, ouais. Parce que c'est désaltérant.
0: On a tendance à vouloir boire froid, mettre des glaçons partout. Non. Enfin, ça refait du...
1: La fraîcheur.
0: Docteur, quel est votre dernier conseil pour les auditeurs d'ici Occitanie qui nous écoutent ce matin?
1: Soyez attentifs à vos proches, surtout s'ils ont un certain âge, n'hésitez pas à passer une à deux fois. Bien vérifier qu'ils s'hydratent, ça c'est important. Qu'ils soient couverts, mais pas trop. Voilà, ça c'est des choses quand même essentielles.
0: Merci beaucoup docteur Montemayor. Je rappelle que vous êtes gériatre à Toulouse, spécialiste du sommeil, vous avez beaucoup de casquettes et merci de répondre présent à chaque fois sur ces émissions spéciales.
1: Merci.
0: Dans un instant, la belle initiative d'une résidence senior qui offre des salles climatisées à tous les plus de 50 ans qui en ont besoin. Donc je vais vous dire à quel endroit, évidemment, juste après Teddy Swims sur votre radio locale, ici Occitanie.

0: Teddy Swims à 10h10 sur votre appli ici. Je voudrais vous donner un rendez-vous tout à l'heure entre 13h et 14h. Ma France, spéciale canicule autour de Wendy Bouchard, avec notamment le docteur Kierzek, avec les experts de la météo, experts de la rénovation urbaine aussi. Il y aura vraiment de nombreux invités pour intervenir dans notre émission nationale tout à l'heure. Vous pouvez vous inscrire dès maintenant chez nous au 05 34 43 31 31.
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0: Avec cette chaleur qui se poursuit, on a une pensée pour nos seniors qui nous écoutent. Si jamais vous n'avez pas d'endroit climatisé à votre disposition, sachez que les résidences Serenly lancent l'opération Mettez-vous au frais. Bonjour Lynn Sévalier.
3: Bonjour.
0: Vous êtes responsable des ventes justement chez Serenly. Alors à Toulouse notamment, concrètement, vous ouvrez vos portes gratuitement ?
3: Oui, absolument. On a mobilisé nos équipes pour ouvrir les portes des résidences à tous les seniors qui ressentent le besoin de venir retrouver un petit peu de convivialité au frais dans nos espaces climatisés.
0: Quand on dit senior, c'est à partir de quel âge ? Juste pour... Allez, on est large.
3: On est large à partir de 50 ans.
0: Très bien. Est-ce que vous mettez des boissons fraîches à disposition ?
3: Absolument. Il y aura des boissons fraîches à disposition de toute personne dans les espaces communs de nos résidences.
0: C'est top comme action. De manière générale, en cette période de canicule, à quoi est-ce qu'il faut être attentif chez les personnes âgées autour de nous ?
3: Alors c'est surtout de la prévention, il faut leur rappeler de ne pas sortir aux heures les plus chaudes. Ouais. On le voit sur nous.
0: Vous voulez à partir de 8h du matin par exemple en ce moment ?
3: C'est un petit peu ça, il faut essayer de sortir avant la montée des températures et surtout avant que le soleil soit trop haut dans le ciel.
0: Ouais.
3: Également bien aérer le logement le matin et fermer les volets en journée et ne pas hésiter également à prendre des nouvelles de ses proches âgés en ces temps très chauds.
0: Bah, bien sûr. Et puis cette sensation de soif, on en parlait déjà tout à l'heure avec le médecin, mais c'est vrai que on n'a pas forcément soif, donc il faut boire régulièrement.
3: C'est ça.
0: Est-ce que les non-résidents peuvent participer aux activités que vous proposez d'habitude ?
3: Bien sûr, justement, on ne propose pas uniquement nos espaces climatisés, on propose aux personnes arrivant de l'extérieur de venir se joindre à nous pour les activités proposées en après-midi dans nos espaces communs.
0: Juste pour Toulouse, où se situe précisément la résidence Serenly toulousaine ?
3: Elle se situe rue Michel-Ange.
0: C'est dans quel quartier ça ?
3: Faubourg Bonnefoy.
0: D'accord. Je précise d'ailleurs que vous avez d'autres résidences seniors. Alors, il y en a une qui va ouvrir à la fin de l'année à Bazièges dans le Lauragais, mais vous avez des résidences à Saint-Alban, à Montauban aussi.
3: Exactement.
0: Comment vous est venue justement cette idée d'offrir des espaces climatisés ?
3: Ça part d'un constat simple. On est en période de canicule. Je pense qu'on souffre tous ici de la chaleur et on a la chance de pouvoir avoir ces espaces hyper conviviaux et climatisés. On s'est dit qu'il était évident pour nous d'en faire profiter tous ceux qui en ont le besoin, puisqu'aujourd'hui, on le sait, pas tout le monde a la chance d'avoir la climatisation chez soi.
0: Et au-delà d'ailleurs de la fraîcheur, c'est un peu de chaleur humaine aussi que vous
3: Exactement.
0: Offrez. Finalement, c'est du lien social, quoi.
3: Oui, tout à fait.
0: On salue au passage les personnels qui s'occupent de nos personnes âgées. Je pense que c'est important. En plus, on a dit beaucoup de choses sur les résidents, sur les maisons de retraite il y a quelques temps. Là, ils sont finalement en première ligne. Et peut-être, qu'est-ce que vous avez envie de leur dire aujourd'hui ?
3: De leur dire merci à tous pour leur engagement et au quotidien. Et de continuer justement à œuvrer auprès de nos aînés.
0: Merci beaucoup, Lynn Sévalier des résidents Serenly. Avec un Y, je le dis. On a plus d'infos sur ici.fr. Michel, avec nous au 05 34 43 31 31. Bonjour Michel, vous êtes en Haute-Garonne, à Montrabé.
4: Oui.
0: Qu'est-ce que vous proposez, vous ? Dites-nous.
4: On a une résidence senior qui est équipée d'une salle commune du CCAS.
0: D'accord.
4: Climatisée.
0: Et du coup, vous la mettez à disposition des gens qui nous écoutent dans le secteur de Montrabé, c'est ça ?
4: Oui, c'est les gens du CCAS de Montrabé qui l'ouvrent de 14h à 18h à l'après-midi.
0: Super, merci pour le bon plan. On va reparler de ces initiatives dans un instant. L'actu locale à suivre à 10h.
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0: Véronique Sanson en concert à Pause Guitare le vendredi 10 juillet sur le site de Prades-Grossal. 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Bon, le midi, vous mangez quoi en pleine canicule? J'ai passé le déjeuner d'hier avec vous dans les rues de Toulouse. Des réparateurs de clim débordés qui mangent sur le pouce, aux préparateurs de kebab aussi dans la fournaise. Pas facile de traverser l'heure de midi en ce moment. Reportage à suivre.
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0: Un peu d'eau fraîche et c'est déjà le bonheur, il est 10h. L'actu d'ici, Clément Suléda, bonjour.
2: Bonjour Alban, bonjour tout le monde. Et la température minimale moyenne en France a été enregistrée à 22 degrés dans la nuit de mercredi à jeudi, dit Météo France. Et si ce chiffre est confirmé ce soir, eh bien ça veut dire que la nuit dernière aura été la plus chaude jamais enregistrée en France. On n'arrête pas de battre des records. Vigilance rouge, hein, toujours pour nos départements, notamment la Haute-Garonne. Vigilance orange aux orages pour le Gers à partir de 16h. Les pneumologues de la région qu'on a contactés constatent une hausse des appels et des consultations. Et au niveau national, le nombre de passages aux urgences a été multiplié par 3. Soyez prudents, pensez bien à vous hydrater, à rester au frais autant que vous pouvez. Et puis sachez que c'est compliqué sur les rails à cause de cette canicule. Des intercités supprimées entre Bordeaux et Marseille, mais aussi entre Paris, Limoges et Toulouse. Quelques suppressions de TER également. Sur les rails, mais au niveau de la LGV, la ligne à grande vitesse, ce projet entre Toulouse et Bordeaux, on apprend que l'État paiera bien sa part, les 40% prévus sur les 14 milliards. Et ce sera non pas grâce à un partenariat public-privé, mais bien grâce à un financement entièrement public. Les premiers appels d'offres pour les travaux doivent être lancés d'ici la fin de l'année. 3 semaines après la découverte du corps de la petite Liana dans le Gers, les résultats de l'autopsie sont tombés et les médecins légistes n'ont pas observé de traces pouvant expliquer son décès. On ne sait donc pas exactement comment cette collégienne de 11 ans est morte, mais on sait qu'elle a été violée. Un suspect, Jérôme Barella, est en détention provisoire. Un nouveau rassemblement de salariés sous les fenêtres de la direction d'Airbus à Blagnac, c'est en ce moment à l'appel de la CGT pour protester contre la réduction du télétravail qui va diminuer de moitié en septembre selon le syndicat. Et puis, les Rouges et Noirs prennent l'avion direction Paris et le Stade de France aujourd'hui pour la finale de Top 14 samedi face à Montpellier. Mais le club renonce à rassembler les supporters parce qu'il fait trop chaud. On vous fera vivre évidemment ce match en intégralité samedi avant match dès 21h, coup d'envoi 21h. Avant match 20h, coup d'envoi 21h.
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0: Mais c'est vrai que 30 degrés de moyenne jour et nuit hier, c'était la journée la plus chaude jamais enregistrée. Hein. Ouais. C'est fou. Hein. Je le dis, mais aujourd'hui et demain, nos départements restent en vigilance rouge.
2: Demain aussi, c'est confirmé.
0: Ouais, c'est ça. Et ils restent en alerte malgré un léger fléchissement des températures. Je regarde vers 17h à Lombres, à Rodez et Castelnaudary, c'est 33 degrés. À Castres, 34. À Pamiers, 35. Toulouse est dans le Volvestre, 36. À Figeac, 37. Dans le Frontenay, 38. À Cossade et Condon, 39 et localement 40. On l'a dit, des risques d'orages sur la Gascogne toulousaine, donc à l'ouest de la région dans l'après-midi. Des orages envisagés sur le Gers, le Lot et la Garonne, les Hautes-Pyrénées aussi, ces départements sont en vigilance orange orage. On a un peu de vent d'OTAN, 40 km/h pour ventiler le midi toulousain. Et puis donc la nuit prochaine, température entre 20 et 22 degrés dans l'agglo toulousaine. Et de nouveau 35, 36 ou 37 demain sur votre balcon ou votre jardin. Sur la route dans le Tarn-et-Garonne, j'apprends à l'instant qu'un accident vient de se produire sur l'A62. On est dans le secteur d'Escatalins. On est dans le sens Toulouse-Bordeaux. Un véhicule impliqué un peu après la forêt de Montèche. On est au point routier 180-500. Si vous constatez des difficultés sur la route, 05 34 43 31 31.
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0: Et bon courage à celles et ceux qui font les soldes aussi. Merci de nous écouter dans les boutiques. Votre radio à vous, c'est ici Occitanie. Ah.

0: Alain Bachung sur ICI Occitanie. On vient d'avoir les dernières infos concernant la qualité de l'air. Elle est toujours dégradée à mauvais. Ça dépend d'où on est dans la région. Mais en tout cas, on a l'ozone. Et puis, si vous avez mal aux yeux ou si vous avez la toux et des maux de gorge, ce sont les premiers symptômes. Donc vraiment pas d'activité intense à l'extérieur. On a toujours ces poussières désertiques qui nous posent problème.
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0: Et au moins 101 millions d'habitants en Europe, dont 50 millions en France, qui devraient connaître des températures supérieures à 35 degrés à un moment de cette journée de jeudi. Nous, dans un instant, petit reportage à l'heure du déjeuner avec les Toulousains sous le cagnard. Et puis on parlera aussi des coups de chaleur pour nos animaux, hein, avec le veto de ICI Occitanie. D'abord, voici Charlotte Cardin dans votre autoradio. Bonjour à vous les livreurs, si vous nous écoutez en ce moment, vous souhaite aussi bon courage.

0: Charlotte Cardin sera au prochain Rose Festival de Big Flo Oli, programmé au Mythe de Haussonne les 27, 28 et 29 août. Sur scène, vous verrez, enfin vos ados surtout, hein, vont voir Aya Nakamura, il y aura DJ Snake, Kungs et bien d'autres.
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0: Un midi sous la canicule, je me suis dit que j'allais déjeuner avec vous, tiens. Reportage auprès des Toulousains. Il y a quoi dans votre gamelle?
3: Alors un midi, tomates cerises, sandwich et un yaourt.
0: On s'est trouvé une petite place à l'ombre derrière le donjon du Capitole.
3: Très bien, très très bien.
0: Non mais c'est vrai, on ne sait plus quoi manger en ce moment. Qu'est-ce que vous faites comme menu un peu?
3: Normal, faut manger normal, hein. Mais là, on est en visite à Toulouse aujourd'hui. Alors donc, bon, bah, on s'est dit, on voulait manger là-bas, sur les restos. Mais on a dit, ben non, ils sont en plein soleil, alors au revoir. Là, non. Donc, on fera peut-être resto ce soir plutôt. Ça sera mieux, ce sera mieux.
0: Vous venez d'où comme ça?
3: En ce moment, on est en vacances à côté de Auch. On est à Marsan. Voilà.
0: D'ailleurs, vous savez qu'en été, ce qui est le plus consommé, place du Capitole, c'est le cassoulet. Est-ce que là, par exemple, vous auriez envie d'un cassoulet?
3: Non, non. Ah non, non, pas aujourd'hui, pas aujourd'hui. On reviendra l'hiver.
0: Allez. À bientôt,
3: merci. Au revoir.
0: Ça va en terrasse? Comment ça se passe quand on est serveur?
4: Ça va. Cette semaine, oui, il fait vraiment chaud.
0: Et il y a moins de monde sur les terrasses toulousaines, vous constatez?
4: Le midi, c'est rare, hein. Mais ça commence plutôt à partir de 14h, 15h pour boire. Mais là, cette semaine, c'est vraiment calme, calme. Voilà.
0: Bon courage en tout cas.
4: Merci beaucoup. Merci. À vous aussi.
0: Ça va, vous n'avez pas trop chaud, vous?
5: Si, il fait très chaud en fait. Ici, malgré qu'il y ait l'eau qui sort.
0: Ouais. Ah oui, c'est bien d'ailleurs qu'ici, il y a les brumisateurs quand même.
5: Ouais.
0: Pour les clients, c'est bien, mais vous.
5: Ouais, après, nous, on bouge, donc on va à la clim, on va ici et tout.
0: La pause déj en plein cagnard, ça se passe comment dans les voitures?
6: Bah très bien, hein, ça se passe bien.
7: Hein. On s'adapte,
0: c'est ça.
7: Pas le choix, on n'allume pas pour l'écologie.
0: Ouais.
7: Mais on transpire, on compense nous.
0: Qu'est-ce que vous faites comme boulot vous?
7: Technicien CVC justement.
0: C'est quoi?
7: En clim. C'est climatisation, chauffage et ventilation.
0: Ah ouais.
7: Donc c'est la bonne période pour nous. Ah. C'est ça.
0: Et plus il fait chaud, plus vous avez de boulot quoi.
6: Exactement.
7: C'est un peu ça, ouais. Effectivement. Non mais c'est bien, ça veut dire que ça tourne, qu'il y a du monde.
0: Et, la demande. Et là justement, vous bossez, vous avez combien de clim à installer?
6: Alors là, c'est surtout beaucoup de dépannage qu'on a en fait. Là, c'est beaucoup de dépannage en ce moment qu'on a. Et là, nous, on travaille au McDonald's justement. Ouais. Et bah, après tout, beaucoup de clim des McDo sont en train de tomber en panne. Donc, c'est compliqué, mais on fait avec. On fait avec.
0: C'est quoi au menu pour vous alors du coup?
7: Au menu, ça change pas d'habitude, poulet haricots verts. On reste fidèle.
0: C'est bien.
7: Au menu du jour.
0: Non, c'est quoi vos prénoms, messieurs?
6: Moi, c'est Eliando.
7: Et Rémi.
0: Eh ben, bon courage à vous.
6: Merci beaucoup à vous aussi. Au revoir.
0: Bonjour monsieur.
8: Des crudités.
0: Qu'est-ce que vous mangez, racontez-moi?
8: Une salade d'oligue, une salade arménienne, des légumes grillés et des aubergines.
0: On a un peu d'air là quand même sur les allées Jean Jaurès?
8: Ouais.
0: Et qu'est-ce que vous buvez là?
8: Ça c'est une boisson toujours arménienne, de lait fermenté et de concombre et d'aneth.
0: Oh, ça a l'air pas mal votre petite mixture là.
9: Salut. Une petite salade fraîche.
0: Ah oui, qu'est-ce qu'il y a dedans?
9: Des tomates, de la mozza, du basilic.
0: Donc ça, c'est du fait maison, hein?
9: Ah ben oui, trop cher sinon.
0: Qu'est-ce que vous mangez là en ce moment, du coup, parce que la canicule, elle dure, mine de?
9: Ah ben, que des trucs froids, majoritairement. Des salades.
0: Faites quoi dans la vie?
9: Je suis psy.
0: Ils vous parlent beaucoup de la canicule?
9: Non, ils ont des soucis plus importants.
0: Et vous êtes là pour eux?
9: Eh ben, on essaye.
0: Bon appétit.
9: Merci.
0: Bonjour.

0: Limite, la canicule, ça vous atteint pas, vous?
1: Non, ça va, on a l'habitude pour nous.
0: C'est ça, la canicule dehors, il fait plus frais qu'ici, quoi.
1: Ouais, on a l'habitude pour l'instant.
0: Et les clients, ils viennent manger chaud quand même en ce moment?
1: Oui, on a, parce qu'on a un peu les clims là.

0: Bonne journée.
1: Bonne journée.
2: Ça cartonne les glaces en ce moment?
3: Ça cartonne, chef. Plutôt vers 16h, je dirais.
2: Ouais, il y a des parfums en particulier qui marchent bien?
3: On a fraise, citron, chocolat, caramel, vanille, mangue, violette, banane papa, cacciatella, bref, on a plein de parfums. Et si vous venez avec la pointe, c'est parfait.
2: Pourquoi les gens ils viennent avec des gros billets?
3: Ouais, après il n'y a plus d'argent dans la caisse.
2: C'est ça. Donc petite glace, est-ce que vous avez le droit d'en manger ou pas?
3: Non.
2: Ah ouais,
3: ouais.
2: Donc vous avez les glaces sous le nez et vous pouvez pas en prendre?
3: Non, on peut pas.
2: Ah ben bon courage alors. Hein.
3: Merci, à vous aussi.
4: Et merci à tous pour vos sourires. C'est vrai que c'est pas facile en ce moment. Tous les professionnels de la restauration, on les salue. Merci d'ailleurs de m'avoir répondu comme ça tout au long de l'année dans différents reportages. La food, vous savez, ça fait partie du patrimoine toulousain. Et on continuera bien sûr à vous défendre tout au long des saisons prochaines sur votre radio locale. La musique de Ici Occitanie, c'est Bernard Lavillier, c'est Joël Ursule, Santa, Julien Claire Bonnem, Queen. Et d'abord, c'est Cookie Lingler. Un incontournable des années 80. Vous pouvez fredonner à la maison. Voici Femme libérée.

0: Tingler avec Femme Libérée. Le coup de chaleur pour vos animaux en ce moment, comment ça se passe chez vous? Le véto de Ici Occitanie va nous donner ses précieux conseils dans moins d'une seconde.
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0: Ici Occitanie avec Bonnem. Un petit mot du dernier bulletin de Météo France qui vient de tomber. Notez que les Hautes-Pyrénées vont quitter la vigilance rouge ce soir à 22h pour repasser en orange canicule. Ça reste très chaud hein, partout ailleurs.
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0: Alors, on nous dit du côté de l'Abège, la clinique vétérinaire Autan, qu'on a un afflux massif de consultations là en cette période de canicule, déshydratation, brûlure des coussinets. Alors justement, Pierre Fabin, vous êtes le vétérinaire d'ici Occitanie. Pourquoi nos animaux sont-ils si fragiles face à la canicule?
3: En fait, on fait souvent l'erreur de comparer leur corps au nôtre. Quand on a chaud, nous, on transpire de la tête aux pieds pour refroidir notre peau. Nos chiens et nos chats, eux, ne transpirent pas. Leur seule zone de sudation se trouve sous les coussinets, ce qui est complètement dérisoire. Pour évacuer la chaleur, le chien est obligé de halter pour recracher l'air chaud.
0: Mais, oui.
3: Mais quand l'air extérieur est déjà brûlant, ou pire, qu'il est enfermé dans une voiture au soleil, ce système de refroidissement s'effondre. Sa température interne va grimper en flèche et dépasser les 41 degrés en quelques minutes. À ce stade, c'est comme si son cerveau et ses organes cuisaient littéralement. C'est une urgence vitale absolue.
0: Juste si on se balade au parc dans l'après-midi, quels sont les signaux d'alerte immédiats qui doivent nous faire réagir avant qu'il ne s'effondre?
3: Alors, le premier signe, c'est un allaitement très rapide et frénétique. Votre chien ouvre la gueule en grand, tire la langue au maximum et respire très bruyamment. Regardez ses gencives aussi. D'habitude, elles sont roses. Là, elles deviennent rouge foncé, voire violacées, avec une salive très épaisse et collante. S'il refuse d'avancer, qu'il cherche frénétiquement le moindre coin d'ombre pour s'y écrouler, ou que sa démarche devient titubante, comme s'il était ivre, le coup de chaleur a déjà commencé. Ne le forcez jamais à continuer. Et c'est encore plus fulgurant chez les chiens à nez écrasé, comme les bulldogs ou les carlins, qui respirent déjà mal en temps normal. Pour eux, 10 minutes en plein soleil à midi peuvent être fatales.
0: Et donc, face à ce allaitement frénétique, ou s'il s'écroule, comment on doit réagir concrètement pour le sauver? Quelles sont les pires erreurs aussi à ne surtout pas commettre dans la panique?
3: Alors, la pire erreur, c'est de le plonger dans un bain très froid.
0: Ah,
3: ses
0: oui.
3: vaisseaux sanguins vont se fermer d'un coup sec et la chaleur mortelle restera bloquée à l'intérieur de ses organes. Ce qu'il faut faire, c'est le refroidir progressivement. Douchez-le avec de l'eau tempérée pendant 5 à 10 minutes, en insistant sur son ventre, ses aisselles et ses coussinets. Dès que sa respiration s'est calmée, mettez la climatisation dans la voiture et foncez en urgence chez le vétérinaire. Même s'il semble aller mieux après ce refroidissement, ses reins ou son foie peuvent lâcher en quelques heures.
0: Et surtout, n'oubliez vraiment pas vos chiens dans les voitures, j'insiste. J'en profite pour vous dire que Météo France nous indique à l'instant que la France a battu mercredi, hier, son record de température maximale. Voilà, c'est vraiment très chaud et des records qui se battent minute après minute. Moi, dans un petit instant, je vous propose des bons plans fraîcheur. Et puis, je vous dirai aussi quels sont les événements annulés près de chez nous à cause de la canicule. Merci d'écouter Ici Occitanie. C'est votre radio de proximité et de service public aussi. On est là pour ça.

0: Joël Ursule à 10h30 sur votre radio locale ici Occitanie. Je voudrais vous dire qu'en raison de la canicule, nous avons été contraints d'annuler la dernière émission Bienvenue chez vous de la saison, qui était prévue initialement demain au domaine de Candier avec un pique-nique partagé avec les auditeurs. Mais du coup, nous serons en studio, en direct, pour fêter les 15 ans de la radio, donc à 9h demain.
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0: Avec la canicule, on annule. Dans le Lot, par exemple, à l'Albinc, l'association Renard est contrainte de reporter son rusé festival, initialement prévu à partir d'aujourd'hui jusqu'à dimanche. Donc, pas de pétanque, concert, théâtre ou DJ set. À Cahors, le complexe aquatique d'Ivonéo élargit ses horaires jusqu'à 20h. Et l'archipel aquatique ouvre ses portes samedi. On a aussi 12 fontaines cadurciennes qui fonctionnent toute la journée. Le parc Tassard à Cahors ouvre un peu plus tard jusqu'à 22h. Dans le Lot, Garonne, le festival Garo Rock annule cette journée de jeudi, mais c'est maintenu ensuite à Marmande dans les prochains jours pour cette 30e édition. Saint-Lys annule toutes ses manifestations prévues jusqu'à dimanche. Si vous cherchez de la fraîcheur, la piscine municipale de Hoche est ouverte gratuitement. Celle de Revel est à 1 euro jusqu'à dimanche. Mais bon, on a la démonstration d'arts martiaux qui était prévue ce soir à Revel qui est annulée. Et puis Muret Plage ouvre ce week-end sur la zone de loisirs des Bonnets avec baignade surveillée. Ouverture ensuite du 4 juillet au 30 août.
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0: On souffre tous de la chaleur, les mines déconfites, les enfants énervés, les collègues un peu sur les nerfs aussi. Et votre radio est là pour adoucir un peu votre journée. Merci infiniment d'être de plus en plus nombreux à nous choisir. Vous écoutez Ici Occitanie dans tout le Midi Toulousain et on est ravis d'être avec vous chaque jour, à toute heure, à tout moment.

0: Et pourtant, aujourd'hui, eh bien, on ne va pas parler d'arnaque à proprement parler, mais plutôt de vie privée, de traumatisme. Pascal Vesbrouck, bonjour.
1: Bonjour Alban, je ne vais pas parler du vôtre particulièrement, hein, je vous rassure tout.
0: Du traumatisme ?
1: Oui.
0: Ah, c'est vrai que j'étais traumatisé à ça, moi.
1: C'est vrai, parce que vous le savez.
0: Avec des lunettes connectées.
1: Ah,
0: c'est ça, hein ?
1: Oui, c'est tout à fait ça. Parce que notre vie privée, notre jardin secret, ces morceaux de nous qu'on aimerait garder dans la sphère de l'intimité, oui, sont régulièrement pillés par des margoulins à des fins strictement malhonnêtes. Mais ça, c'était avant. La profusion de gadgets indispensables facilite considérablement le travail de ces gredins. Votre smartphone peut par exemple vous suivre à la trace en temps réel et certains d'entre vous n'hésitent même pas à publier des vidéos et des photos sur les réseaux sociaux permettant à n'importe quel arnaqueur de vous cambrioler tranquillement puisque vous avez vous-même affiché votre absence du foyer.
0: Oui, moi j'enlève la carte Snapchat, je ne suis pas géolocalisé.
1: Ah bah c'est, voilà, voilà, bonne initiative.
0: On fait comment pour partager nos moments du coup de bonheur de vacances ou on ne fait pas ?
1: Je ne sais pas, on les partage peut-être pas à des inconnus, hein. Enfin, je dis ça, je dis rien, mais sauf si vous êtes influenceur, vous pouvez tout à fait attendre d'être revenu de vacances pour publier votre road trip. C'est possible. Et puisqu'on parle de ces moments capturés à la volée, un nouveau gadget qui commence à poser de vrais problèmes en matière de vie privée et de confidentialité, les lunettes connectées. Et plus précisément, parce que c'est celles qui se vendent le plus, les lunettes Ray-Ban Meta, la firme qui possède Facebook et dont le respect de la vie privée n'a jamais été une priorité. Jamais. Ces lunettes, si vous ne les connaissez pas, permettent une fois sur le nez de prendre des photos et des vidéos, mais aussi de poser des questions à une intelligence artificielle pour savoir le nom du monument que vous êtes en train de regarder ou le chemin à suivre pour aller
0: c'est
1: dans...
0: C'est un cernin quand même, vous avez pas repéré ?
1: Ah mais non, je...
0: pas besoin des lunettes pour voir
1: je suis très myope, moi, c'est pour ça. Et vous pouvez également, avec cette intelligence artificielle, trouver votre chemin pour aller dans ce restaurant à la mode, parce que bah, il est temps, quoi. Et là où ça devient très gênant, c'est que l'intelligence dite artificielle ne l'est pas tant que ça, parce que pour fonctionner correctement, une IA doit comprendre ce qu'on lui montre, et la seule façon d'y arriver, c'est de lui expliquer pour qu'ensuite elle soit capable de se débrouiller toute seule. Et vous allez sans doute tomber de très haut car ces explications sont données par des vrais humains.
0: Oui,
1: des humains qui sont basés pour la plupart au Kenya. On les salue d'ailleurs s'ils nous écoutent. Soit grosso modo à 10 000 km de Toulouse si vous y allez en voiture.
0: Mais par exemple, si je garde mes lunettes connectées aux toilettes, il y a des humains qui vont voir ?
1: Oui, tout à fait, ça y est, vous avez compris. Alors, je ne sais pas si vous gardez vos lunettes quand vous faites des galipèdes avec votre chérie, mais si c'est le cas, vous avez régalé des annotateurs, parce que c'est le nom de ces braves gens chargés d'aider l'intelligence artificielle. Alors, évidemment, ça n'était pas clairement indiqué dans les conditions d'usage, et non seulement c'est déplorable en termes de respect de l'intimité, mais ce sont les annotateurs eux-mêmes qui se sont plaints de leurs conditions de travail, à savoir être obligés de visionner du contenu potentiellement traumatisant, voire pornographique.
0: Maintenant qu'on connaît le programme, on est tranquille ?
1: Non, évidemment non. Les annotateurs qui se sont plaints, vous savez ce qui leur est arrivé ?
0: Ils sont virés ?
1: Ils sont virés, bah oui, évidemment. Ils ont été remplacés par d'autres annotateurs plus dociles, ou en tout cas plus à l'aise avec la pornographie et l'intimité un peu soutenue. Bref, si vous avez des lunettes connectées, pensez à les retirer dès que vous êtes dans l'intimité de votre foyer.
0: Merci Pascal. Dans un instant, la dernière chronique de Jessica Mazel, Mother in Tarn, qui nous emmène aux Argoulets de Toulouse pour Parc en scène après Santa.
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0: Si vous ne l'avez pas vu au Zénith de Toulouse, vous étiez peut-être au cinéma il y a quelques jours. Santa, en tout cas, sur votre radio locale ici, qui a fait son concert au cinéma. Merci de nous écouter en DAB+, on ne le dit pas assez souvent, mais la radio numérique, c'est aussi ici. Il est 10h44.
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0: On cherche des idées en famille. Et avec Jessica Mazel, on en trouve forcément. J'ai testé le rendez-vous avec Mother in Town. Bonjour Jessica.
3: Bonjour Alban.
0: On teste Parc en Seine à Toulouse, aux Argoulets.
3: Exactement. Je vous emmène découvrir un rendez-vous familial qui va animer le Parc des Argoulets ce dimanche et qui s'appelle Parc en Seine. Donc à quelques jours des grandes vacances, c'est pour moi typiquement ce genre d'événement que j'aime vous dénicher parce que c'est gratuit, convivial, en plein air et c'est pensé pour toute la famille.
0: Et au-delà de ça, pourquoi c'est fait pour nous ?
3: Bah parce que quand même on est nombreux à cette période de l'année à commencer à lever le pied un peu après une année scolaire bien remplie. Et quoi de mieux qu'un après-midi dans un parc pour profiter du début de l'été tout en découvrant de nombreuses activités proposées aux enfants et aux familles dans son quartier. Donc le centre culturel Soupetard et les associations culturelles sportives partenaires investissent les Argoulets le temps d'un après-midi festif pour faire découvrir leurs activités dans une ambiance détendue, joyeuse. C'est pour moi vraiment une belle occasion de rencontrer les associations, de découvrir ce qui existe près de chez soi et pourquoi pas de trouver une activité pour la rentrée prochaine.
0: Et, ouais. Et votre point fort alors ?
3: Ce que je trouve particulièrement intéressant dans cet événement, c'est sa diversité. Les enfants pourront participer à des ateliers créatifs adaptés à tous les âges, des tout petits aux plus grands. Mais il y aura également des initiations à la danse, des découvertes musicales, des rencontres avec les associations locales, et de nombreuses animations culturelles tout au long de l'après-midi. On est vraiment sur un format où on peut flâner, tester, observer, participer quelques minutes ou même plusieurs heures selon ses envies. Il y aura aussi des spectacles et différentes propositions artistiques qui viendront également compléter ce programme pour transformer le parc en un véritable espace de découverte.
0: Et alors, un coup de cœur ?
3: Alors pour moi, le gros coup de cœur, c'est quand même l'esprit de cette journée. Je trouve que l'on manque parfois de ces moments simples où les familles peuvent se retrouver sans pression, sans réservation, sans programme ultra à calculer. Et puis là, quand on arrive un peu quand on veut, on profite, on discute, etc. Puis moi, j'aime beaucoup aussi l'idée que cet événement marque symboliquement le départ en vacances. Et puis, c'est aussi une façon de clôturer l'année avant de se retrouver à la rentrée. Pourquoi pas projeter les activités de septembre et de se dire, tiens, qu'est-ce qu'il va faire et ça fera 100 mois à préparer à la rentrée.
0: Donc, moi, j'adore le lieu, évidemment, les Argoulets.
3: Parc en Seine aux Argoulets, c'est ce dimanche de 14h30 à 17h30 au parc des Argoulets, 50 chemin Cassin à Toulouse. L'entrée est donc bien libre et gratuite. Pour venir métro ligne A et on privilégie l'arrêt Roseray plutôt qu'Argoulets puisque c'est plus proche de cette partie-là. Alors si vous cherchez une sortie familiale, simple, gratuite et conviviale pour profiter du début de l'été, rendez-vous aux Argoulets ce dimanche.
0: Merci beaucoup Jessica pour tous ces bons plans cette année. Jessica, je vous aime. Mother in Town, c'est Julien Clerc qui vous le dit. Et après on évoque les nouvelles tendances des pourboires. Quelquefois.

0: ici Occitanie avec Julien Clerc. Matinale spéciale 15 ans de votre radio. C'est demain matin. On va vous faire souffler nos bougies dans les rues de Toulouse. Ce sera en direct avec Sébastien et Théo dès 6h.
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0: Les tendances du moment, décryptées par Muriel Jordan. Il est question de pourboire ce matin.
3: Oui, pourboire qui, à Kansas City, aux États-Unis, sont devenus obligatoires pour les touristes pendant la Coupe du Monde de football. Pour protéger les salaires, des restaurants imposent un pourboire automatique. Kansas, faut savoir que c'est la plus petite ville à accueillir des matchs du Mondial. Sa population double en ce mois de juin et doublera aussi en juillet. Comme en Amérique, les pourboires représentent l'essentiel de la paye du personnel de restauration. Les salariés craignent que les touristes ne leur donnent rien. Et en général, vous savez, ce pourboire s'élève entre 10 et 30% de la note au moment de l'addition. Tiens, et vous, que je croise dans la rue, est-ce que vous donnez des pourboires ?
4: J'en laisse très peu, sauf dans les pays où c'est la coutume, c'est-à-dire où, par exemple, vous allez au Maroc, il faut laisser des pourboires systématiquement. Ça fait partie de la coutume.
5: Aux États-Unis, je crois que c'est 12% ou 15%, mais c'est aussi, ils n'ont pas forcément le même salaire qu'en France.
3: Exactement, monsieur, vous avez tout compris. Et parfois, la question des pourboires crée des situations cocasses, comme le raconte ce couple de trentenaires.
6: Il y a juste à Londres un moment, en fait, on savait qu'il y avait un pourboire obligatoire. Donc en fait, on donnait à chaque fois un pourboire. En fait, c'était déjà dans la note. Donc,
7: en fait, à chaque fois, forcément, ils étaient tous très contents.
6: Ouais, et on ne comprenait pas. On s'est dit, c'est obligatoire. Pourquoi ils sont super contents qu'on leur donne 5 pounds ou des trucs comme ça? Et en fait, on a vu que c'était dans la note à chaque fois.
7: Donc, en fait, on donnait 10 euros de pourboire sans s'en rendre compte, quoi. Donc, c'était assez marrant.
3: Ouais, et c'est le portefeuille qui a tiré la tronche en rentrant.
0: Il paraît qu'il y a une pratique qui a tendance à nous exaspérer en France.
3: Oui, en France, on en a ras-le-bol de la sollicitation excessive de pourboire. Ça nous irrite. On ne veut pas se sentir forcé. Si on donne, c'est parce que le service nous a plu. Et on n'aime pas que le terminal de paiement nous demande d'appuyer sur oui ou non. Voulez-vous laisser un pourboire? Ou alors, vous savez, cette petite phrase. Laissez le montant de votre choix. Et l'option qui est précochée, c'est 4%. Donc là, on n'ose pas dire non et on se sent forcé. C'est le cas, par exemple, de cette quadragénaire.
8: Alors moi, j'ai souvent l'habitude de donner parce que j'ai travaillé dans la restauration et pour moi, c'est important. C'est un complément de salaire qui est quand même important pour les personnels de restauration. Par contre, ce que j'apprécie pas, c'est... maintenant, il y a cette tendance avec les TPE qui vous proposent automatiquement un pourcentage de pourboire. Donc le serveur va venir, il va vous dire vous souhaitez donner 5%, 10%, et lorsque le service n'est pas forcément bien passé et que vous ne souhaitez pas donner, on se retrouve un peu devant le fait accompli. Ça vous impose un peu le pourboire, en fait. Voilà, je trouve ça pas forcément plaisant.
3: Bref, le pourboire imposé, faudrait pas que ça devienne trop la tendance chez nous en France. Moi, je sais pas vous, mais je préfère le pourboire sans déboire.
0: Merci Muriel, on vous réécoute sur ici.fr. Dans 6 minutes, l'actu locale à 11h, on fera le point sur les incendies chez nous, juste après Queen.
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0: Magique,
1: il sort la baguette, il apparaît.
2: Paf.
1: Sébastien Bretonneau, bonjour.
2: Vous êtes un petit peu ma Joséphine Ange Gardien, alors.
1: Oui,
2: si
1: ou votre lapin
2: bien.
1: Du chapeau, je ne sais
2: c'est
1: pas.
2: C'est ça, je ne sais pas. Bon, et c'est le tout dernier jeu de la saison, Malin comme un Toulousain. Parce que demain, on vous réserve une surprise. Demain, il y aura le nouveau jeu de la rentrée.
1: Pour les 15 ans de la radio.
2: Ouais, pour les 15 ans de la radio. Alors, je ne vous en dis pas plus, vous restez à l'écoute demain matin.
1: Mais on peut jouer quand même aujourd'hui.
2: Mais alors, aujourd'hui, voilà, on joue à Malin comme un Toulousain. Donc, c'est la toute dernière carte carburant de 30 € à gagner. Je vous conseille de vous inscrire tout de suite. Il n'y a que 3 places entre 11h et midi. 05 34 43 31 31 avec une nouvelle archive de Lina. Salut Alban et belle journée à tous.
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2: Merci de passer du temps avec ici Occitanie à 11h. Les infos, Mathieu Ferry, bonjour.
4: Bonjour, alerte pollution levée en Haute-Garonne. La qualité de l'air est toujours dégradée avec la chaleur et les particules du Sahara. Mais la préfecture lève les mesures, notamment sur les limitations de vitesse. En revanche, la plupart de nos départements restent en rouge canicule. La Haute-Garonne, le Lot, le Tarn et Garonne et le Gers qui bascule aussi en vigilance orange pour les orages cet après-midi. Notez que le record de la nuit la plus chaude a été une nouvelle fois battu la nuit dernière. C'est ce que nous dit Météo France. Il faisait encore très chaud ce matin dans le Val d'Oise. Un enfant de 3 ans a été retrouvé mort dans la voiture de ses parents hier soir en pleine canicule. Il serait monté tout seul et se serait retrouvé piégé dans l'habitacle. Attention aussi aux incendies. La Haute-Garonne est en rouge aujourd'hui. Ça veut dire que le danger est très élevé. Les pompiers sont sur le qui-vive. Hier, 15 hectares de végétation ont brûlé au Foga au sud de Toulouse. Dans le Tarn-et-Garonne, les feux d'artifice et les spectacles pyrotechniques sont interdits sur décision du préfet jusqu'à la fin de la vigilance rouge. Interdiction aussi des feux de la Saint-Jean. La canicule et son impact sur les trains. 11 trains supprimés sur la Polt jusqu'à samedi. La Polt, c'est la Toulouse-Paris via Limoges. 40% de suppression aussi sur la Bordeaux-Toulouse-Marseille. Des TER également sont supprimés autour de Toulouse sur les lignes de l'Île-Jourdain, Foix, Mazamé et Rodez. 3 semaines après la découverte du corps de la petite Liana dans le Gers, l'autopsie n'a pas permis de déterminer avec certitude les causes de la mort. C'est ce qu'indique le parquet d'Agen. Des analyses complémentaires sont en cours. L'autopsie confirme cependant que la collégienne a été violée. Le suspect Jérôme Barla est donc désormais poursuivi pour meurtre et pour viol. La justice pourrait fonctionner bien et vite, mais la société ne veut pas regarder en face les crimes sexuels sur les enfants. C'est ce que nous a dit ce matin Myriam Gedge-Benayoun, l'avocate d'une des autres victimes présumées de Jérôme Barella. Une nouvelle mobilisation autour de Fibre Excellence. Les syndicats ont organisé un tractage ce matin sur le marché de Saint-Gaudens. Ils veulent rappeler qu'à cette heure, une solution de reprise est possible avec l'arrivée de Mathieu Pigas comme potentiel investisseur, mais ils demandent toujours des engagements de l'État.
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4: Ah bon, Sébastien, il va faire un peu plus frais aujourd'hui.
2: Oui, bah, à peine, hein, parce que non, mais franchement, parce que voilà, alors c'est du soleil avec un vent d'autant assez fort, hein, sur le Midi Toulousain, on attend des rafales à 65 km/h au cœur de la journée. Ah bon, alors c'est vrai que du côté de Carcassonne, par exemple, dans l'Aude, 33 degrés, à Rodez 34, vous allez voir, ça va chauffer quand même par endroits. À Castres et Pamiers 36, à Albi et Toulouse 37 degrés, à Saint-Gaudens 38 degrés, à Caussade et Montauban 39 et quand même à Agen, Auch et Cahors jusqu'à 40 degrés. Encore, je notais aussi que quelques orages pourraient éclater par endroits en tout début d'après-midi. Ce sera le cas du côté d'Agen ou encore de Auch.
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2: Le problème, c'est qu'on ne peut pas s'embrasser avec ce temps, Mathieu Ferry. Hein.
4: Ah non, il vaut mieux
2: on colle, c'est oui, ça le souci.
4: Pègue.
2: On pègue. Oui, on pègue, oui, c'est ça, exactement. Oui, vous avez d'ailleurs, je remarque depuis quelques jours, une peau d'escargot, vous.

0: prépare son retour en musique. C'était Clara Luciani.
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0: Et je suis pas seul parce que... voilà, on dit Sébastien Bretonneau, mais non, il est pas seul. Il est avec Amici. Salut Amici.
3: Salut, ça va?
0: Ouais, super, et toi?
3: Ça va très bien.
0: En stage de seconde. Paul Albert est également avec nous. Tout va bien, Paul Albert?
4: Super bien, ça va, ça va.
0: Et Victor?
5: Bonjour Sébastien.
0: Ouais, vous allez encourager les candidats?
5: Bien sûr.
0: Alors je rappelle que c'est le dernier jeu de la saison. Demain, avec l'équipe d'ici Occitanie, on va vous présenter le nouveau jeu de la rentrée. Voilà, donc on vous en dit pas plus, mais aujourd'hui, donc, c'est la dernière carte carburant de 30 euros à gagner. Amici, on joue avec quoi?
3: Et comme tous les jours, on va jouer avec les archives de l'INA.
0: Ouais.
3: Paul Albert va nous expliquer quelle est l'archive.
0: Ouais, alors l'archive du jour.
4: Alors
0: Paul
4: pour la dernière archive du jeu, excusez-moi, on va jouer avec une archive de Millau en 1987 et on va parler de fromage aujourd'hui.
0: Ouais, vous aimez les fromages, vous ou pas?
3: Ah ouais,
0: ouais, pas trop. Et Victor, alors,
5: n'hésitez pas à nous appeler au 05 34 43 31 31. Il n'y a que 3 places, je rappelle, jusqu'à midi et on vous attend.
0: Ouais, vous avez hâte de parler aux candidats du jour?
3: On a trop hâte.
0: Jetez-vous sur votre téléphone.
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0: Dans la joie et la bonne humeur, bien sûr. Et avec la musique qui vous accompagne où que vous soyez ce matin, en voiture, à la maison ou même au travail avec le petit poste radio ou l'appli planqué sous le bureau.

0: rythme de Stevie Wonder. Très belle journée avec Ici Occitanie.
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0: Notre premier candidat s'appelle Philippe à Ramonville. Bonjour Philippe.
3: Oui, bonjour à vous et bonjour à tous les auditeurs de la radio.
0: Eh ben c'est très gentil, ça en fait, alors des bonjours et des poutous. Et aussi à Amici, à Paul Albert et à Victor qui sont en stage de seconde ici à la radio. Cette semaine, vous leur faites un petit coucou, Philippe, à eux aussi.
3: Ah, bien sûr, un grand coucou, c'est très bien.
4: Bonjour Philippe.
0: Bonjour. Ouais. Alors vous, je sais que voilà, vous êtes avec votre petit-fils ce matin. Je rappelle que c'est le tout dernier jeu de la saison pour gagner les 30 euros de carte carburant. Peut-être que vous allez pouvoir remporter cette dernière carte carburant de la saison, puisque demain, on vous présentera le nouveau jeu de la rentrée. Mais donc, avant toute chose, avant de jouer, Philippe, il y a des questions des personnes qui sont autour de moi. Par exemple, Amici.
5: Bonjour, Philippe.
3: Et bonjour, Amici.
5: Ma question pour vous, c'est quel jeu vous préférez jouer avec votre petit-fils ?
3: Ah, ben là, il est venu me chercher pour qu'on joue au football dans le couloir. lui, il se met dans les buts et les buts, c'est la porte de la chambre. Voilà.
0: Ah, ben c'est très bien organisé, c'est génial, Philippe, Paul Albert.
4: Moi, je voulais savoir, puisque vous jouiez au football en ce moment, est-ce que vous avez peut-être un pronostic pour la Coupe du Monde ou si votre petit-fils en a un, si vous suivez un peu peut-être?
3: Alors, mon petit-fils, il est trop petit, mais oui. Moi, je le suis un petit peu de loin. Je trouve que la France est bien partie, ma foi, pour arriver peut-être en finale.
0: Ouais, c'est génial. Et je rappelle que l'équipe d'ici est au taquet pour les matchs de l'équipe de France. Je vous conseille vraiment de éventuellement mettre la télé, mais écouter les commentaires de l'équipe d'ici, c'est vraiment génial. C'est une super bande. Victor, une dernière question pour Philippe.
6: Est-ce que vous jouiez au foot, Philippe, quand vous étiez jeune?
3: Alors, oui, c'est une très bonne question. Je jouais à un assez bon niveau, j'étais à un niveau régional.
0: Ah ouais, wow.
6: Tu es quel poste?
3: Moi, je jouais 10.
0: Okay. Alors, on va voir si vous étiez aussi fort au foot que vous l'êtes, avec votre mémoire et votre intuition, en jouant et en essayant d'être malin comme un Toulousain, puisque vous allez donc jouer tout de suite avec une archive de 1987 à Millau, reportage sur l'appellation d'origine contrôlée de fromage. Vous aimez le fromage, Philippe?
3: Oui, bien sûr.
0: Bon, alors écoutez ce début d'archives et juste après, on va vous poser des questions dessus. Soyez attentifs.
7: Demain, du roquefort made in Taïwan ou du Cantal grec, c'est une perspective qui donne des cauchemars à ces producteurs de lait, fabricants et affineurs qui représentent au cours de ce congrès de Millau les 27 fromages d'appellation d'origine français. Pourquoi? Eh bien parce qu'au sein de l'Europe, il y a deux philosophies très différentes de la propriété commerciale. Il y a ceux, les pays nordiques notamment, qui disent, si nous fabriquons du roquefort qui a toutes les caractéristiques du roquefort, peu importe où nous le faisons, nous pouvons même en fabriquer en Chine si ça nous chante.
0: Alors on parle d'une perspective qui donne des cauchemars, mais à qui? À des fromagers, aux goûteurs de roquefort ou alors à des producteurs de lait? Qu'est-ce que vous avez entendu, Philippe?
3: Fromager.
0: Ah non, à des producteurs de lait.
3: Ah.
0: Vous allez vous rattraper avec les deux prochaines questions. Je veux un sans faute, hein, mon petit filou. Combien y a-t-il d'appellations d'origine française à l'époque? 25, 27 ou 107?
3: 27.
0: 27, bravo, ça fait un point. Et dans le début de la suite du reportage, que dira le journaliste? Que c'est un cap qui va bousculer les petits producteurs? Ou alors qu'il faudra beaucoup de baguettes pour manger tout ce fromage? Ou bien que c'est une position qui fait hurler la France, Philippe? Allez, Philippe. Philippe, votre radio préférée à Ramonville?
3: Ici Occitanie.
0: Ici Occitanie, bien sûr.
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0: Oui, vous avez deux points.
4: Bravo, bravo.
0: Et deux points, ça suffit souvent pour gagner les 30 euros de carte carburant. Alors, vous restez près de votre téléphone avec votre petit Martin, votre petit-fils, qui est pas loin de vous, d'accord?
3: D'accord, je raccroche ou pas?
0: Vous pouvez raccrocher, on vous rappellera en fin d'heure si on doit vous départager ou vous offrir les 30 euros de carte carburant. À tout à l'heure peut-être.
3: Merci, à tout à l'heure.
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0: À votre tour de jouer, il reste que deux places, c'est le tout dernier jeu de la saison pour gagner les 30 euros de carte carburant. Vous inscrivez via WhatsApp ou alors un appel carrément. Ici Occitanie, c'est Christine qui vous attend.

0: Vita et ça fait mal. Qu'est-ce que vous attendez pour nous appeler pour jouer avec nous? On joue avec une nouvelle archive de l'INA aujourd'hui. Archive de quand alors, archive Paul Albert?
1: Archive de 1987.
0: Ouais, on parle de quoi? C'est quoi le thème?
1: On parle de fromage.
0: Le fromage, exactement. Bien sûr. Oui, je disais, on joue comment, Amici?
2: Le but, c'est de répondre aux trois questions.
0: Ouais, on répond à trois questions, donc sur une fameuse archive.
2: Exactement.
0: De l'INA, l'Institut National de l'Audiovisuel. Donc c'est très simple. Et alors, Victor, on joue comment alors?
3: Eh ben, appelez-nous au 05 34 43 31 31 et voilà. Dépêchez-vous, jusqu'à midi, il ne reste qu'une place.
0: Ah ben c'est vrai, parce que la deuxième candidate est déjà là, elle s'appelle Lauriane et on l'accueille juste après ça.
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0: Salut Lauriane.
13: Coucou tout le monde.
0: On est avec nos stagiaires de seconde, voilà, qui passent la semaine à Ici Occitanie, qui vous disent toujours bonjour. On est avec Victor, Paul, Albert, avec Amici, dans la joie et la bonne humeur, Lauriane.
13: Ah, mais c'est génial.
0: Ouais.
13: C'est très bien.
0: Bon, des questions déjà.
2: Dites-moi, qu'est-ce que vous faites dans la vie, Lauriane?
13: Alors, je suis commerciale.
0: Okay. Paul Albert.
1: Et moi, je voulais savoir un peu si vous aviez des enfants.
13: Oui, deux enfants.
0: Ouais.
1: De quel âge à peu près?
13: Alors, 2 ans et demi pour la plus grande et 4 mois pour le plus petit.
0: Ouais. Et Victor?
3: Et moi, est-ce que vous dormez bien avec toute cette chaleur?
0: Ah, c'est une bonne question ça, Lauriane.
3: Les enfants, plus les enfants.
2: De 4 mois
13: C'est très compliqué, ouais. Pour les petits, c'est encore plus compliqué, mais allez, on y arrive. On va dire qu'on y arrive.
0: Vous savez que c'est le dernier jeu de la saison, Lauriane. Philippe qui a joué avant vous à 2 points. Si vous faites 3 points, vous passez devant Philippe et vous gagnez peut-être la dernière carte carburant de 30 euros. Est-ce que vous êtes prête à la gagner, cette carte carburant?
13: Oui, je me concentre.
0: Bon, et ben voilà, le principe du jeu, vous l'avez compris. On écoute une archive ensemble et on vous pose des questions dessus juste après. Cette suite d'archives, et ben la voici.
14: Une position qui fait hurler la France, la Suisse ou l'Italie. Ces pays défendent la notion d'une appellation d'origine fondée à la fois sur la géographie et les usages locaux, loyaux et constants, comme dit la loi. En toile de fond de ce débat, la libre circulation qui doit intervenir au sein de l'Europe en 1992.
15: Ce débat est extrêmement urgent parce que le gouvernement nous demande de nous préparer à la chance de 92 et en fait nous ne sommes pas prêts. Nous ne sommes pas prêts parce que la disposition française concernant les appellations d'origine n'est pas reconnue par les autres pays de la communauté.
0: Alors, au-delà de la France, quel autre pays est cité dans cette suite d'archives de 1987 à Millau sur le thème de l'appellation d'origine contrôlée de fromage? Est-ce que c'est la Suisse, la Belgique ou l'Espagne?
13: La Suisse.
0: Ouais, la Suisse, ça fait un point. Et quelle année la libre circulation doit-elle intervenir? En quelle année? 1972, 1992 ou 2012?
13: 1992.
0: Oui, 2 points. Oh là là, Lauriane, bravo, mais quel candidat!
1: Lauriane, exceptionnelle,
0: merveilleuse. Alors au début de la suite du reportage, quel mot sera utilisé? Quel mot? Il y a un mot qui va être utilisé dans la suite du reportage. Quel mot d'après vous? Est-ce que c'est le mot reconnaissance ou alors le mot qualité ou alors le mot habitude? Reconnaissance, qualité ou habitude? Suivez votre instinct, Lauriane. Reconnaissance, qualité ou habitude?
13: La reconnaissance en l'appellation d'origine contrôlée.
0: Bon, c'est vous qui le dites. Hein. Quelle est votre radio préférée à Toulouse?
13: Ici Occitanie.
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0: Vous avez 3 points. Bravo,
1: bravo Lauriane.
0: c'est le mot reconnaissant.
1: Le score le plus haut.
13: Merci beaucoup.
0: Bon, ben non, mais merci à vous, surtout Lauriane, vous êtes une super candidate. Je précise que j'ai insisté aussi sur certaines bonnes réponses tout à l'heure avec Philippe. C'est pour ça que je le fais avec tout le monde, parce que sinon, bon, après, ou on l'entend ou on l'entend pas. Mais aujourd'hui, voilà, c'est cadeau. Lauriane, vous avez 3 points, vous êtes en tête. On vous retrouve de toute façon en fin d'heure, soit pour vous départager, soit pour vous offrir la carte carburant de 30 euros, d'accord ?
13: Merci beaucoup, pensez à boire tous en parlant.
0: Ah oui, on va boire. Vous avez raison, j'ai la gorge sèche.
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0: Allez, à votre tour de jouer. Venez jouer avec nous, vous amuser et gagner la toute dernière carte carburant de 30 euros. Voici Jodassin.
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0: superbe été indien de Joe Dassin sur Ici Occitanie.
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0: Il fait chaud, prenez soin de vous, hydratez-vous. À Blagnac, la piscine des Ramiers adapte ses horaires pour permettre au plus grand nombre de profiter d'un espace de fraîcheur pendant l'épisode de canicule. Ouverture tous les matins dès 8h30, fermeture entre 14h et 16h. Le tarif est réduit à 3 euros au lieu de 4,50 euros. Les activités d'aquaforme sont annulées pendant toute la durée de l'alerte canicule. À Cahors, des salles rafraîchies sont accessibles au public comme la médiathèque et le hall d'accueil du musée Henri Martin ou encore la médiathèque du Grand Cahors. Et puis à Toulouse, les parcs et jardins ouvrent jusqu'à 23h pour permettre aux personnes qui le souhaitent de profiter de la fraîcheur de ces espaces verts jusque tard dans la soirée. Profiter par exemple du jardin japonais, de celui du Grand Rang ou encore du jardin des plantes ou du parc du château de la Reinerie. Et puis si vous devez partir de chez vous, pensez à bien isoler la maison, l'appartement. Pensez à bien fermer les volets.
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0: Nos stagiaires de seconde sont formidables. Amici, un petit mot sur cette chanson de Michael Jackson, Billie Jean.
3: Bien sûr, elle a été parée en 1982 sur l'album Thriller.
0: Ouais. Voilà. Peut-être Paul Albert, en tout cas, rajouter.
4: Mais cette musique, en tout cas, est restée 7 semaines au classement du Billboard et 9 semaines au classement R&B. Donc c'est quand même un sacré score pour un single.
0: Victor ?
5: Et est-ce que vous saviez qu'il a écrit cette chanson ? Car il a été victime pendant plusieurs mois de harcèlement. Une fan qui lui envoyait des lettres d'amour tous les jours.
0: Ah ouais.

0: Il y a 17 ans, jour pour jour, le 25 juin 2009, disparaissait Michael Jackson. Le film Michael, toujours au cinéma, est devenu d'ailleurs le biopic musical ayant rassemblé le plus grand nombre de spectateurs en France. Il détrône donc La Môme, le film consacré à Édith Piaf avec Marion Cotillard, sorti il y a 19 ans.
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0: C'est le tout dernier jeu de la saison, malin comme un Toulousain. Et oui, demain, nouveau jeu, on vous présentera le nouveau jeu de la

0: 31.
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0: écoute toutes les chansons de Laurent Voulzy nous amènent de l'air frais, je trouve. Je ne sais pas ce que vous en pensez.
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0: Attention, notre troisième et dernière candidate de la saison s'appelle Evelyne et elle est du côté de Colomiers. Bonjour Evelyne.
3: Bonjour.
0: Je vous présente, ouais, parce que on est bien entouré par des stagiaires de seconde ici cette semaine à ICI Occitanie. Donc il y a Amici, il y a Victor, il y a Paul Albert, et figurez-vous qu'ils ont chacun des questions pour vous. Parce que faites-vous actuellement, là, Evelyne, en écoutant la radio ce matin à Colomiers?
3: Eh ben, j'aide mon époux à extraire du miel.
0: D'accord.
3: Parce qu'il a des abeilles dans le Couserans. Voilà.
0: Ouais. Il faut baisser la radio peut-être, Evelyne, parce que il y a un écho derrière et donc du coup il y a un petit décalage après. Donc oui, allez-y, on vous écoute. Ah ben tiens.
3: Voilà, ça y est. Il y a des abeilles dans le Couserans.
0: D'accord.
3: Et voilà, il a des ruches et là elles ont bien travaillé quand ça a été l'époque de l'acacia.
0: Mm-hmm. Une question d'Amici tout de suite pour vous.
4: Pour vous, Evelyne, quelle est la meilleure façon de manger le miel?
3: De le manger? Oh, le petit déjeuner, c'est extra. Matin, voilà.
0: Ça fait du bien en plus. Paul Albert.
3: Après, vous pouvez l'utiliser un peu pour tout. Quand vous êtes enrhumé, dans des tisanes, tout ça. Après, il y a mille façons. Il y en a qui l'utilisent aussi en faisant des repas, par exemple avec le fromage.
0: Oh oui, vous avez raison, même sur les pizzas, je vais vous dire, c'est voilà. Magnifique. Paul Albert a également une question pour vous.
5: Et votre mari, Emeline, il vend ce miel?
3: Il en vend un peu quand il en a beaucoup, mais on l'utilise nous-mêmes. D'accord. Aux enfants, aux amis, voilà. Et quand il en a un peu trop, des fois il y a des gens qui lui en demandent, alors il le vend.
5: D'accord, mais ça, c'est pour sa consommation personnelle à la base.
3: Voilà, c'est ça.
0: Ben c'est super. Victor, une dernière question peut-être pour Evelyne.
6: Elles n'ont pas trop chaud les abeilles par ce temps de canicule?
3: Oh, mais elles savent se refroidir. Parce que il faut leur mettre des récipients pour qu'elles aillent boire. Elles boivent beaucoup. Et puis quand elles repartent à la ruche, dans leur bouche, elles amènent de l'eau qu'elles recrachent dans la ruche pour la refroidir.
6: Et oui.
0: Oh là là, elles sont tellement intelligentes. Elles sont un peu comme moi, Evelyne. Moi aussi, je recrache de l'eau pour refroidir. Écoutez, c'est comme ça. Je suis votre petite abeille, moi, aujourd'hui. C'est tellement mignon, Evelyne. Allez, sans plus tarder, vous allez jouer pour gagner les 30 euros de carte carburant, Evelyne.
3: Oui. Hein? Oui, merci beaucoup.
0: Ben, je vous en prie. C'est le tout dernier jeu, la toute dernière carte carburant à gagner cette saison, puisque demain, je le rappelle, on vous présentera en exclusivité le nouveau jeu de la rentrée. Alors, l'idée. Et oui, nouveau jeu de la rentrée, Evelyne.
3: Super.
0: Ouais, c'est super.
3: On le connaît pas encore.
0: Et non, vous le connaîtrez demain entre 11h et midi. Vous serez au rendez-vous, à côté du poste.
3: Bien sûr.
0: Bon. Lauriane a 3 points, donc il faut au moins faire 3 points.
3: Oula, hein. Oui.
0: Bon, allez. Je vous rappelle le principe, on écoute une archive, on fait travailler sa mémoire, on pose des questions dessus juste après. Cette dernière partie d'archive, la voici.
7: Et que si rien n'est fait pour obtenir une reconnaissance par la CE de nos appellations d'origine, on peut voir sans aucun empêchement demain du camembert fabriqué en Bavière ou du Roquefort fabriqué à Naples qui rentrerait en France et qu'on ne pourrait pas empêcher d'être consommé et d'être vendu. Donc, il est extrêmement urgent que le gouvernement et que tout soit fait pour que la reconnaissance des appellations d'origine soit étendue à la communauté européenne.
0: Bon, quel fromage est cité dans cet extrait d'archives de 1987 à Millau, reportage sur l'appellation d'origine contrôlée du fromage, vous l'avez compris. Est-ce que c'est le Cantal, le Camembert ou le Gorgonzola?
3: Le camembert.
0: Le camembert, c'était tellement bon le camembert.
3: Oui.
0: Ouais. À quoi doit être étendue la reconnaissance d'appellation d'origine? Au monde entier ou alors à la communauté européenne ou alors à l'Ariège?
3: À la communauté européenne.
0: Eh bien, ça fait 2 points. Alors attention, si vous répondez correctement à la dernière question, vous faites 3 points et on vous départage tout à l'heure avec Lauriane. Écoutez bien, dans la fin du reportage, on saura qui est réuni sur place le jour du reportage. C'est-à-dire qu'on va savoir qui est là pendant que le reportage se tourne. Mais qui? Est-ce que ce sont les ministres de l'agriculture de la France, de la Suisse et de l'Italie? Ou alors la représentation de 27 fromages, des 27 fromages, hein? Ou alors les laitières qui font aussi des yaourts?
3: c'est compliqué. Vraiment.
0: Les ministres de l'agriculture de la France, de la Suisse, de l'Italie, ou alors Evelyne, la représentation des 27 fromages, ou alors les laitières qui font aussi des yaourts. Dites-moi, allez.
3: La deuxième.
0: Les 27 fromages, on vérifie.
7: C'est aujourd'hui l'inquiétude et l'angoisse de tous les membres du Congrès, qui sont les 27 fromages d'appellation d'origine qui sont réunis ici.
0: Ouais, votre radio préférée à Colomiers, Evelyne.
3: Oui,
0: si
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0: Bravo,
3: merci beaucoup.
0: Vous avez 3 points, on vous rappelle, dans quelques minutes, pour vous départager avec Lauriane. Et on verra qui va gagner la dernière carte carburant de 30 euros de la saison. Là, là. Vraiment, le suspense
6: est à son comble,
0: Victor, bien sûr.
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0: On verra qui est malin comme un Toulousain.

0: dans moins de 10 minutes toute votre actu locale de midi avec la rédaction d'Ici Occitanie. Et puis on départage Lauriane et Evelyne, laquelle va gagner les 30 euros de carte carburant. On le saura juste après Stéphanie de Monaco.
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0: C'était Stéphanie de Monaco, bien sûr, avec cet énorme tube Ouragan.
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0: Est-ce que nos deux championnes sont là, Lauriane et Evelyne?
3: Oui.
0: Bon, les filles, Lauriane, vous êtes à Toulouse, Evelyne à Colomiers. Je vais vous départager avec le défi du vol d'oiseau, puisque vous avez chacune 3 points. L'une d'entre vous va repartir avec la toute dernière carte carburant de 30 euros de la saison. Mais laquelle, on va voir. Je vous départage avec le défi du vol d'oiseau et je vous demande de trouver un nombre de kilomètres pour faire, écoutez bien, à vol d'oiseau, Balma, Colomiers, mais attention, en passant par Muret. Balma, Colomiers, en passant par Muret, à vol d'oiseau, ça se situe entre 10 et 30 kilomètres. 10 et 30 kilomètres à tour de rôle. Vous me faites vos propositions et on joue par ordre d'apparition. Lauriane, vous me faites la toute première proposition. On vous écoute.
3: 19.
0: 19, c'est plus, Evelyne.
3: 25.
0: 25, c'est plus, Lauriane.
3: 28.
0: 28, c'est plus, Evelyne.
3: 30.
0: C'est moins, Lauriane.
3: 29.
0: Ouais. Oh, je suis désolée, Evelyne. Ça s'est joué vraiment à pas grand chose. Mais j'ai été très heureux de partager. On a été très heureux de partager ce moment avec vous, ma petite Evelyne. Je vous fais de gros gros bisous à Colomiers.
3: Voilà. Merci.
0: Lauriane, bravo.
3: Merci beaucoup. Merci à toute l'équipe.
4: Bravo, Lauriane.
0: Bravo, Lauriane. Paul, Albert, avec Victor, avec Amici. Et moi, j'ai été très heureux d'être avec vous aussi, les jeunes.
5: Nous aussi.
0: Ouais. Cette semaine, c'était super de la partager avec vous. Et encore bravo, Lauriane. Je souhaite un bel été avec cette carte carburant qui vous aidera sûrement à prendre la route des vacances ou à faire ce que vous voulez après tout.

0: probablement l'un des plus grands artistes de tous les temps. C'était Phil Collins.
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0: Très belle journée de jeudi avec Ici Occitanie, il est midi. Les infos, Mathieu Ferry.
2: Avec cette chaleur, il n'y a pas un chat dans les rues et peu de courageux en terrasse pour le repas ce midi. Alors les acteurs de la restauration et les pros du tourisme sont bien obligés de composer avec. À Toulouse, par exemple, le loueur de bateaux, les caboteurs au port Viguerie, subit lui aussi cette canicule alors qu'il fait plus frais sur la Garonne, 2 à 3 degrés de moins et avec une légère brise. Mais selon Elsa, une employée, la fréquentation est en forte baisse et pas qu'un peu.
3: Par exemple, à 20h45, dernier créneau, on n'a qu'une balade. Alors que normalement, on a jusqu'à 14 bateaux qui peuvent partir en même temps. Les gens se disent, ok, là, ils sont très très chauds les bateaux, les coussins sont brûlants. Mais quand on commence à naviguer, il y a plus d'air. Surtout sous les ponts, du coup, l'air s'engouffre. Donc, on est à l'ombre sous les ponts forcément quand on passe. Donc, c'est vrai qu'il y a plus d'air sur l'eau, évidemment, que là où c'est étouffant, où il n'y a pas de un pain pète devant. Donc les gens kiffent quand même les balades quand ils sont sur l'eau. Mais c'est vrai que quand ils arrivent, ils se disent « Ouh là là, il fait super chaud ». Les gens sont quand même plus réticents quand il fait 40 degrés dans la ville. Quoi.
2: Et ça ne vous étonnera pas, vous l'avez senti ce matin au réveil. La nuit dernière a été la plus chaude jamais enregistrée en France. Selon Météo France, c'est un nouveau record. Par exemple, à Toulouse-Blagnac, on n'est pas descendu en dessous de 24,9 degrés cette nuit. La plupart de nos départements restent en rouge canicule aujourd'hui. La Haute-Garonne, le Lot, le Tarn-et-Garonne et le Gers. Le Gers qui bascule aussi en vigilance orange pour les orages cet après-midi. Notez que le Premier ministre Sébastien Lecornu active le niveau le plus élevé de la mobilisation sanitaire. Car la canicule ne faiblit pas et la pression du système de santé continue de s'intensifier. Ce chiffre qui tombe à l'instant à Paris, 25 arrêts cardiaques en 24 heures contre moins de 10 habituellement. C'est ce que nous dit le ministère de la Santé. Et puis, autre conséquence de la canicule, 3 réacteurs nucléaires sont désormais arrêtés en France à cause des températures trop élevées. Notamment un réacteur de Golfech dans le Tarn-et-Garonne. Il a été stoppé lundi soir.
0: Attention aussi aux incendies.
2: Oui, la Haute-Garonne est en rouge. Aujourd'hui, ça veut dire que le danger est très élevé. Les pompiers sont sur le qui-vive. Hier, 15 hectares de végétation ont brûlé au Fougas, c'est au sud de Toulouse. Dans le Tarn-et-Garonne, les feux d'artifice et les spectacles pyrotechniques sont interdits sur décision du préfet jusqu'à la fin de la vigilance rouge. Interdiction aussi des feux de la Saint-Jean. La canicule et son impact sur les trains. 11 trains sont supprimés sur la Polte jusqu'à samedi. La Polte, c'est la ligne Toulouse-Paris via Limoges. 40% de suppression aussi sur la Bordeaux-Toulouse-Marseille selon la SNCF. Des TER également supprimés autour de Toulouse sur les lignes de Rodez, Massamé, Foix et l'Île-Jourdain.
0: Plus de 3 semaines après la disparition de leur fille, les parents de Liana ont enfin pu consulter le rapport d'autopsie.
2: Où l'on apprend qu'il est impossible de déterminer les causes de la mort à ce stade. Des analyses complémentaires sont en cours. Le viol, lui, est confirmé par les médecins légistes. Jérôme Barella, le suspect, est donc à présent poursuivi pour meurtre et pour viol. Ce Gersois de 41 ans, dont le nom apparaît dans plusieurs autres plaintes, notamment celle de Rosa, une collégienne de 11 ans, est des faits signalés dès le mois de mars, mais la plainte n'a pas été traitée à temps. C'est une défaillance parmi d'autres du système judiciaire, selon maître Myriam Gedge Benayoun, c'est l'avocate de la petite fille.
4: Alors, il pourrait fonctionner bien et vite, c'est juste que c'est pas une priorité. Et c'est pas une priorité, pas parce que les individus ne le souhaitent pas, c'est parce que la société ne le souhaite pas. Parce que la société ne veut pas regarder les crimes sexuels, et a fortiori les crimes sexuels sur enfants, en face. C'est bien plus facile de voir un bon père de famille, un gendre idéal, qu'une personne qui viole ou qui agresse. Et ce qui fait que on a des répercussions en chaîne et que chez les opérateurs de terrain, que ce soit les greffiers, que ce soit les avocats, que ce soit les magistrats, ça ne devient plus une priorité, mais c'est presque inconscient.
2: Maître Myriam Gedge Benayoun, qui était notre invitée ce matin, interview à retrouver en vidéo sur ici.fr. À Saint-Gaudens, une nouvelle mobilisation autour de Fibre Excellence avec les syndicats qui ont organisé un tractage ce matin sur le marché. Ils veulent rappeler qu'une solution de reprise est possible avec l'arrivée de Mathieu Pigas comme potentiel investisseur, mais il demande toujours des engagements de l'État sur le prix de rachat de l'électricité, sur l'approvisionnement en bois. Une rencontre avec le sous-préfet est prévue en fin de journée. Et puis la fin d'un nouveau défi pour Tony Moggio, l'ancien rugbyman toulousain devenu tétraplégique, qui termine ce midi son périple de 700 km en vélo adapté. Il arrive à 7 à la mi-journée après avoir allié l'Atlantique à la Méditerranée. On a envie de fraîcheur, Sébastien.
0: Ouais, je vous soufflerai bien dessus, mais je suis pas sûr de mon haleine. Alors, du soleil aujourd'hui, bien sûr, avec un vent d'autant assez fort sur le midi de Toulouse. Les températures au mieux à Carcassonne, 33, Rodez, 34 degrés. Préservez-vous, Castres, Pamiers, 36 degrés. À Albi et Toulouse, 37 degrés. À Saint-Gaudens, 38. À Caussade et Montauban, 39 degrés. Puis, pour Agen, Auch et Caorches, qu'à 40 degrés. Ici, Occitanie vous accompagne. Belle journée.
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6: Bonjour la France, j'espère que tu vas bien. La France, ah là là là là. Comment ça va Éric Bastien?
2: Bonjour Valérie, la France, là là là là là là. Ça va très bien, là là là là là.
6: Eh ben c'est super. Voilà. Je vous rappelle les cadeaux pour la finale de demain.
2: Déjà.
6: Oh, bah, le temps passe vite. Vous savez, on rajeunit pas.
2: Évidemment.
6: Alors, je vous rappelle que vous gagnez pour le premier prix 2 places VIP pour assister au concert de Katy Perry. C'est le 12 juillet. Alors, c'est le 12 juillet au Zénith de Nancy. Alors, vous aurez évidemment un accès prioritaire, un accueil personnalisé, un espace privatif pour vous retrouver avant et après le spectacle dans un cocktail dînatoire, 100 euros de carburant pour aller à Nancy. Et c'est pas tout, parce que nous, on est hyper gentils. Figurez-vous que vous passerez la nuit dans une suite pour deux personnes avec deux petits déjeuners au cottage Nancy, Brabois, Maison Mangin. Voilà, un truc de fou, quoi. Et puis, c'est pas tout. Parce que oui, on est généreux. Je vous le rappelle que toute la semaine, pour tous les participants, les gagnants comme les perdants, on gagne deux places de ciné pour aller voir Les Parfaits au pluriel, Arnaque en famille, avec Audrey Fleureau et Ramzy Bédia. Donc ça, c'est pour tout le monde. Le premier prix, c'est Katy Perry. Qu'est-ce qu'on gagne si on ne gagne pas ça?
2: Vous avez parlé du cottage Nancy. Je vous le dis depuis le début de la semaine.
6: Oui.
2: Toute la team et la famille Malongo sont sur place. Déjà, ils sont dans les backstage pour Katy Perry. Et au cottage Nancy, ils sont installés. Alors, ils ont mis en place 5-6 machines espresso. Mais parmi ces machines, il y en a une qui sera pour vous. Avec 32 dosettes, 6 verres en verre. Tout ça par Joe, la légende.
6: Eh ben, on accueille tout de suite nos candidats. Bonjour Anne-Sophie, bonjour Stéphane,
7: bonjour.
6: Comment ça va?
8: Bonjour.
6: Alors Anne-Sophie, tu joues avec moi et tu joues aussi avec ici Sud Lorraine.
8: Oui.
6: Tu as 43 ans, tu habites Sanchez dans les Vosges.
8: Exactement.
6: Alors t'es Sanchoise, t'es Sanchaise, t'es quoi?
8: Sanchéenne.
6: Ah oui, d'accord, toujours, je ne trouve jamais. Sanchéenne. Tu es mariée avec Alban.
8: Oui.
6: Tu as deux filles. Comment s'appellent tes filles?
8: Alors, mes filles s'appellent Jade et Sacha.
6: Oh là là là là là là. Je vois qu'elles ont 8 et 13 ans. T'as encore une petite année de tranquillité avant les tourments de l'adolescence.
8: Enfin, ça commence un peu déjà.
6: Oh là là là là. Je suis de tout cœur avec
8: chaud,
6: toi.
8: Mais bon.
6: Eh oui,
8: bah merci.
6: Je suis dans tout cœur avec toi. Alors, il paraît que tu as un petit chien qui s'appelle Milou.
8: Oui. Ben, il est à côté de moi d'ailleurs là.
6: Alors c'est quoi comme modèle? C'est un Milou vraiment ou...
2: Un Fox Terrier?
8: Non, c'est un Milou Crossol Terrier, un mix de deux races.
6: Ah d'accord, ok. Bon bah c'est un terrier, ça creuse. Voilà, ok.
8: Ouais, bah exactement. Bah, encore tout à l'heure, il avait la tête dans un trou. Donc...
6: Aïe. Mais c'est des chiens de terrier, ça te fait des trous, ça te...
8: Oui.
6: C'est un... Ouais,
8: pas... Eh oui, en plus des Milou.
6: Eh ouais. Alors tu es infirmière à domicile.
8: Oui.
6: Voilà. Avant, tu étais à l'hôpital, en tant qu'infirmière
8: c'est
6: aussi.
8: Ça. Oui, oui, tout à fait.
6: Mais alors, rien à voir. Petite, tu voulais être paléontologue.
8: Oui, j'étais fan de... Bah, je pense que c'est Jurassic Park qui m'a dit. Et je les voyais, et je disais, oh, c'est ça que je veux faire plus tard. Mais j'ai voulu longtemps, encore jusqu'au lycée, je voulais encore faire ça.
6: Et alors, qu'est-ce qui t'a arrêté?
8: Et après, en fait, fac d'histoire, tout ça, ça me branchait pas trop parce que c'est pas comme à la télé, en fait. Donc,
6: ah oui, c'est
8: c'était de longues
2: c'est
8: études.
2: Plus dur.
8: C'était plus dur que ce qu'on voyait. Voilà.
6: Ouais. Oui, puis surtout, il n'y a pas des vrais dinosaures qui sont reproduits quelque part. Ah là là là là là.
8: Voilà.
6: Alors, on va essayer tout de suite, ensemble, de marquer le premier point avec la première question, vrai ou faux. T'as une petite ambiance militaire. Ça, c'est la femme d'Éric Bastien qui le réveille le matin.
2: Ah, terrible.
6: Alors, écoute bien. En Thaïlande, le service militaire se joue à la loterie. Alors, est-ce que c'est vrai qu'on joue à la loterie le service militaire ? Top chrono, 5 secondes.
8: Soyons fous, je dis oui.
6: Eh ben, t'as bien raison, soyons fous. Et oui, en Thaïlande, il y a une partie du service militaire qui fonctionne par tirage au sort. Et chaque année, il y a des hommes de 21 ans qui doivent participer à une sélection, donc à une véritable loterie. Et donc, voilà. Donc, bravo, premier point.
7: Et j'ai vu des images de ça, c'est vraiment moche. Parce qu'il y a des gars qui n'ont vraiment pas envie d'y aller. Et il y a des types qui sont là, on tire au sort.
6: Hunger Games,
7: Il y a des déceptions.
6: Voilà.
7: Stéphane est avec nous, avec ici Paris, Île-de-France. On va l'accueillir avec plaisir. Ça va, Stéphane?
9: Ça va très bien, et toi?
7: Ouais, ça va super. Stéphane, il est dans le train, il est comme ça, voilà. On le suit dans ses voyages et ses pérégrinations.
6: Mais où vas-tu?
7: Ben oui, où tu vas?
9: Je vais sur Paris, visiter la Tour Eiffel.
7: Ben voilà, c'est bien, oui, parce qu'il est de la région, il est de Seine-et-Marne, de Gretz-Armainvilliers. Donc, bonne visite de la Tour Eiffel. Tu verras juste en haut de la Tour Eiffel, t'as tous les émetteurs radio. Si tu bouges un peu trop, plus personne pourra nous écouter. Voilà. Ouais, alors fais attention. Stéphane, tu
6: essaies. C'est drôle, toi.
7: Ben oui.
6: C'est drôle ce que tu viens de dire.
7: Pourra vous couper la parole.
6: Ah, c'est génial.
7: Pourra vous couper la parole. Ouais, parce qu'il y a un bouton spécial d'Amido.
6: Ah, c'est ça.
7: Oui, bien sûr, c'est en place. Célibataire avec un chat, comment s'appelle ce petit chat, Stéphane?
9: Il s'appelle Pompon.
7: Pompon, c'est original comme nom.
9: Voilà. C'est comme le chat dans Le Cerveau avec Belmondo.
7: Ah oui. Avec Bourville aussi, The Brain. Pompon, je ne savais pas qu'il s'appelait Pompon dans le film. Ok. Et c'est à cause du film que tu l'as appelé comme ça ou...
9: Oui, c'est à cause du film, ouais.
7: D'accord. Tu es agent d'accueil. Alors voilà quelque chose qui est intéressant. Au mois d'août, tu vas travailler au musée Grévin.
9: Oui. Ça y est, ils vont. En fait, j'ai fait déjà un stage d'un mois chez eux au mois de mai.
7: Ouais.
9: Et ils m'ont proposé un contrat saisonnier 3 semaines au mois d'août.
7: Et tu vas faire quoi?
9: Alors, en fait, c'est pour accueillir les visiteurs. Et les renseigner s'ils ont des questions sur les statues.
7: C'est génial, musée Grévin, musée avec des personnages de cire, sur les grands boulevards à Paris, avec tous les artistes que l'on aime, et puis il y a tout un pan sur l'histoire aussi, tu vas te régaler, et on te croisera avec plaisir. Petit, tu voulais être vétérinaire.
9: Oui.
7: Et finalement, bon, non. Pardon. Tu voulais être musicien aussi.
9: Je voulais être vétérinaire, parce que j'adore tellement les animaux que...
7: Ah, je comprends.
9: Que voilà, voilà.
7: Écoute, en tous les cas, nous, on est heureux de t'accueillir. Dans le train, on espère que ça ne va pas couper. T'es avec nous jusqu'à 13h. On a une première question qui arrive tout de suite. Et elle vaut un point avec... pour les nostalgiques et ceux qui aiment les pubs. Écoutez.
10: Fraîcheur de vie.
7: Ça
6: nous rajeunit pas.
7: Il y a un mec, il y avait de l'eau aussi, il faisait du rat, il faisait du canyoning ou je sais plus.
6: Bah il y en avait plein, hein, c'était mais vraiment la pub du chewing-gum des années.
7: Et d'ailleurs, vous êtes tellement un puits de science que vous savez que cette musique vient de d'avant, c'est ça je crois.
6: C'est une chanson américaine. Ouais. Where we went young and free. Non, c'est une chanson.
7: L'intelligence de cette femme en une seule personne, quoi, ça c'est fou. Les chewing-gums peuvent mettre jusqu'à 7 semaines à être digérés lorsqu'on les avale, ce qu'il ne faut pas faire. Top chrono, 5 secondes, 7 semaines pour être digéré.
9: J'y accéderai.
7: Alors c'est faux. Comme les autres aliments non digestibles, le chewing-gum traverse tout simplement notre système digestif. Il est éliminé en quelques jours. Donc de ce côté-là, il n'y a pas vraiment de souci. Mais bon, faut pas les avaler quand même. Hein, c'est pas terrible.
6: Hein. Ah non, moi j'en ai avalé plein quand j'étais petite. Merci bien.
7: Ah bah oui.
6: Allez, ça fait un point pour Anso, pas de point pour Stéphane. Et là, tout de suite, ah là là, Thierry Pastor. C'est le coup de folie.
7: Bien sûr, c'est le coup de folie.
6: Parce que comme vous écoutez ici, c'est le coup de folie. Allez,
7: toujours.
6: À tout de suite.

0: Ah là là.
1: Le coup de folie, c'était Thierry Pastor, magnifique Thierry Pastor sur ici.
2: Ta ta ta ta, rien compris.
0: Ta ta ta ta,
2: une mélodie.
0: Oh là là, le coup de folie, c'est Martini.
1: Voilà. Bon, je vous prenais tout de suite mon cordilacté dans le train, il a raccroché. De toute façon, vous faites tout pour que je perde.
0: Oh, mais ce culot.
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0: Alors, nous sommes avec Anne-Sophie qui joue avec ici, Sud-Lorraine, qui elle n'est pas dans le train. On parlait juste avant avec Stéphane, il dit qu'il adore les animaux, mais toi aussi, tu adores les animaux.
4: J'adore.
0: Tu fais des dons à 30 millions d'amis à la SPA, c'est génial.
4: Oui, c'est important. Ah, ouais. Bah, j'adore les animaux et quand je vois ce qu'on peut leur faire subir, ça me rend malade.
0: Ah, moi aussi.
4: Et c'est pour ça que je voulais être vétérinaire aussi quand j'étais gosse. Ah, mais j'ai fait un stage, c'est le stage quand t'es en troisième.
0: Ah oui. Le
4: Et quand j'ai vu les chiens arriver dans des états, il fallait les amputer, il fallait euthanasier, et j'ai pas supporté, je pleurais tous les soirs, j'ai dit je peux pas.
0: Comme moi. Mais par contre, bien que tu donnes des sous à 30 millions d'amis à l'SPA, parce qu'ils font un travail remarquable.
4: C'est ça, exactement, et je tiens vraiment à les féliciter pour tout ce qu'ils font pour les bêtes.
0: Alors, tu aimes les animaux, tu as le petit Milou, on a vu, mais alors tu adores jardiner, il paraît.
4: Oui,
0: qu'est-ce qu'il y a qu'est-ce qu'il y a dans ton petit potager? Fais-moi rêver.
4: Alors, il y a des courgettes, des concombres, des tomates, des poivrons, des haricots qui peinent à pousser.
0: Ah.
4: Oui.
0: Pourquoi ils poussent pas? Il fait trop chaud.
4: Ben, ça c'est trop chaud, soit il pleut trop. C'est compliqué.
0: Ouais, c'est compliqué.
4: C'est compliqué.
0: Non, les haricots.
4: Et puis des petits oignons.
0: Alors du coup après tu cuisines tout.
4: Les ratatouilles du jardin.
0: On adore les ratatouilles du jardin. Et figure-toi, Eric Bastien, parce que c'est notre plat préféré.
1: Oui.
0: Elle fait des lasagnes.
1: Évidemment, bien sûr. Mmh. Et maison, je suis sûr.
4: Bien sûr. Je fais la sauce tomate avec aussi.
0: Oh là là là là. Mais attention. Là, c'est aussi pour toi, Eric.
1: Oui, allez.
0: Et oui, parce qu'elle fait. Non, elle fait des gâteaux, des muffins à la cerise, des cookies, des crêpes et des confitures.
1: Anne-Sophie, 116 avenue du président Kennedy dans le 16e. Tu sais, tu mets tout ça dans un Tupperware, tu emballes dans un paquet cadeau avec un petit billet de 500 et tu nous envoies tout ça avec bonheur.
0: Voilà. Alors, tu as déjà.
4: La confiture de la cerise était bonne.
0: Oh, ça va, arrête, tu me fais rêver. On va marquer le deuxième point qui a une petite ambiance.
1: Alors, vous imitez les phoques parce que vous faites bien le dauphin.
0: Non,
1: déjà,
0: je fais le dauphin, mais je sais pas faire le phoque. Enfin, je peux faire comment il marche.
1: C'est ridicule.
0: Voilà. Alors, écoute bien. Face à la disparition de la banquise, la Norvège a installé des plateformes artificielles pour aider les phoques à survivre. Face à la disparition de la banquise, la Norvège a mis des plateformes artificielles pour aider les phoques à survivre. Vrai ou faux? Top chrono, 5 secondes.
4: Je dirais faux. J'en ai jamais entendu parler.
0: Eh ben non, c'est vrai. Il y a des chercheurs qui ont testé des plateformes de glace artificielle pour aider évidemment les phoques. Et ça marche très très bien. Et c'est temporaire, mais au moins ils peuvent se reposer, se reproduire. Pas de points, mais tu as appris un truc.
1: Oui, donc ce qui fait toujours qu'un point pour Anne-Sophie et zéro pour Stéphane. Est-ce qu'on a retrouvé Stéphane dans son train ou pas du tout?
5: Oui, je suis là.
1: Voilà, Stéphane qui prend des risques, qui fait le voyage avec nous, c'est bon ça. T'as payé ton ticket, tu vas pas te faire arrêter, ça va, tout roule.
5: Non, c'est bon, il y aura pas de problème.
1: Ok, on est bien. Stéphane avec ici Paris de France qui s'en va visiter la Tour Eiffel avant, je le rappelle, le trio du Musée Grévin quand même, c'est exceptionnel ça, pour le mois d'août. Alors on va parler de jardin, je reprends ma guitare parce que tout à l'heure, vous m'avez écouté jouer avec la guitare. Vous avez vu?
0: Tu joues très très bien.
1: Tu peux quand même entendre que je fais?
0: C'est fabuleux.
1: Exactement, le fabuleux destin d'Éric Bastien. Alors tu jardines aussi, parle-moi un petit peu de ton potager.
5: Ah oui, moi c'est une passion que mon papa m'a transmise. Et cette année je me suis lancé, parce que maintenant il est âgé, et je me suis lancé moi-même tout seul comme un grand. Et j'ai fait des tomates, cerises, des tomates normales, des salades, surtout mon fruit préféré qui est les fraises.
1: Les fraises, voilà, c'est bon ça les fraises, surtout l'été, une petite envie de fraises aussi, voilà. Bon, il cuisine pas trop notre Stéphane, non, parce que quand il le fait, c'est raté, hein, c'est cauchemar en cuisine ton truc.
0: Ah ouais, ça c'est déco. Je t'adore Roxane, mais j'aimerais que tu n'associes pas mon émission à cauchemar en cuisine, parce que...
1: Remettons en place les choses. Le générique qu'on a écouté juste avant et qu'on va remettre,
0: c'était déco.
1: Cette excellente émission qui arrive sur M6 à la rentrée. Bien sûr. Alors voilà. Que moi, je voulais parler de cauchemar en cuisine.
0: En cuisine, ouais.
1: Sur M6 également, avec Philippe Etchebest. Bon, tout ça pour dire que tu fais du trop cuit, quoi. C'est, voilà. Tu sais pas cuisiner, quoi.
0: Je sais pas.
5: Non. Oui.
1: Tout ça pour ça, Stéphane. Hein. Bon, Stéphane, voilà. On va jouer. Attention, le train, destination 2, on y va dans le taquet. Prochain arrêt, le point.
6: Le temps sans un copain. Le temps des patins à roulettes. La joue l'enfant.
1: Tu connais ça?
0: Ah bah oui, parce que moi j'en ai fait du patin à roulettes, hein. J'ai l'âge, hein, je t'explique.
1: À la main jaune?
0: Ah, mais bien sûr, à la main jaune.
1: Pour ceux qui connaissent, ça parle de la main jaune. C'est dans le film La Boum, là, on les voit avec les patins à roulettes. Bon, Marie-Paul Bell, pour parler des patins à roulettes, Stéphane, pour un point, les patins à roulettes ont été inventés avant le vélo. Avant le vélo, vrai ou faux, top chrono?
5: Je dirais que c'est faux.
1: Eh ben, c'est totalement vrai. Les premiers patins à roulettes apparaissent vers 1760. C'était inventé par un Belge, d'ailleurs. Alors que le vélo n'arrive qu'en 1817. Voilà.
0: Et à la main jaune, c'était des rollers, hein. C'était pas des patins à roulettes.
1: Ils faisaient pas du patin à roulettes à la main jaune?
0: Non, non. Les patins à roulettes, c'est un truc, avec des lanières en cuir que t'attachais sur ta godasse.
1: Arrêtez, ça m'excite.
0: C'était horrible. C'était casse-gueule. Alors que le roller, t'avais la chaussure et tu mettais le pied dedans. Oh, voilà.
1: Quelle époque.
0: Allez, ça fait un point pour Anso. Pas de point pour Stéphane. Et là, tout de suite. C'est de circonstance. Vous écoutez ici, vous écoutez Happy, Pharrell Williams. À tout de suite, mes

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1: Nous sommes au taquet avec Anne-Sophie qui a un point et Stéphane qui n'a pas de point. Alors, Anne-Sophie, ah là là, Anne-Sophie, elle aurait aimé déjeuner avec lui. Hein. Eh oui. Bon. Ça va pas être possible, tu sais.
3: Ah, ça va être compliqué.
1: Ça va être compliqué. En plus, t'as même pas pu le voir en concert.
3: Ah, ça c'est mon grand regret, ouais. Ah, été, je pensais extraordinaire à voir. Ouais.
1: Ah bah oui, ça c'est sûr. Tu as vu le film qui est sorti ?
3: Ah oui, bien sûr, il est génial. Ah, il est génial.
1: Bon bah déjà au moins t'as vu le film. Déjà c'est pas mal.
3: Voilà.
1: Je peux pas te promettre un déjeuner avec Michael, c'est fortement compromis.
0: Sauf pour ceux qui pensent qu'il n'est point décédé.
3: Oui,
0: bon. Et qu'il a rejoint Elvis et tous les autres.
1: Ah oui, donc on est sur du complotisme. D'accord,
0: ok. Beaucoup pensent à cela. Hein.
1: Bien sûr. Alors, écoute, c'est simple. Là, il va y avoir juste l'intro de la chanson. Non, non, je t'ai entendu soupirer. Non. Non, voilà, je préfère que tu dises que.
3: Allez.
1: Alors, il y a l'intro, c'est l'une après l'autre. C'est vraiment des tubes, chérie. Tu vas les reconnaître. Écoute bien, première intro.

0: Allez, c'est qui chante? Top chrono.
1: C'est Imagine de John Lennon.
2: Ah bah tu vois, fallait pas soupirer. Pourquoi t'as soupiré? Alors que c'était Imagine all the people. Eh oui, living in the
3: world.
2: On adore cette chanson, les plus belles chansons de John Lennon. Eh oui, donc t'as déjà un point.
1: Le texte est très beau, oui.
2: Ah, tu vois. Alors attention, c'est encore plus facile.
3: C'est pour vous ça.
2: C'est une spéciale dédicace de la programmation d'Éric Bastien. Qui sait à quel
3: c'est
2: point
3: cadeau.
2: J'aime cet artiste. Allez.
3: Fastoche.
1: Michel Sardou.
3: Terre
1: brûlée.
2: Voilà, c'est Michel Sardou, les lacs du
1: lac du Connemara.
2: Brûlée.
3: Tu la chantes, hein, tu vois.
2: Je la connais quand même.
3: Allez, encore.
2: C'est pas parce que je préfère Johnny que. Voilà, ça suffit, jingle. Allez, Anne-Sophie, tu as 3, ma chérie, bravo.
3: Ah, Stéphane qui est en train, rappelons-le, hein, Stéphane que nous suivons depuis midi.
2: Voilà.
3: Un petit point SNCF, Stéphane, comment ça va? Ça se passe comment, le trajet?
2: Tu es à quel niveau de l'arrivée de la Tour Eiffel?
4: Pas loin. Je suis à Val-de-Fontenay, donc ça fait encore... quelques stations encore.
3: Okay. Écoute, avant 13h, on s'engage à ce que tu arrives au pied de la Tour Eiffel. Stéphane, merci d'être avec nous. Donc, on a bien compris que tu habitais du côté de Marseille. Et on salue tous les Marseillais. Oui, tu peux dire que la vanne n'est pas bonne. Allons-y. Voilà, c'est ça. C'est des vannes de fin de saison, je vous l'ai dit.
2: Ouais, de fin de série aussi.
3: Je recycle totalement. Juste un mot avant de faire le quiz. On va écouter un petit extrait d'Indochine. Parce que t'es le fan absolu. T'as même les tatouages. T'as le tatouage.
4: Oui, j'ai un tatouage de mes trois idoles qui sont Jean-Louis Aubert, Indochine et Renaud.
3: Ouais.
4: Et dans un carré d'as.
2: Ah, t'as mis la tête de tes chanteurs à la place des rois et tout ça?
4: Exactement.
3: C'est pas mal ça. C'est pas mal.
2: Et tu l'as où ce tatouage?
3: Pas discret ça.
4: Au biceps gauche.
2: Ah d'accord, biceps gauche.
3: Bon, okay, bah, très bien. Ouais. Fan d'Indochine, il a plein de vinyles, il collectionne les cartes postales. Enfin voilà, il aime tous ces artistes comme Renaud et Jean-Louis Aubert. Alors est-ce qu'ils sont dans ton quiz?
2: On verra bien.
3: Non, enfin voilà, non, ce serait trop simple. Bah on va partir sur des intros. Hein, c'est exactement la même chose. Tu écoutes une courte intro, c'est-à-dire à peine 10 secondes. Et c'est à toi de retrouver le chanteur. Voici le premier. Voyez, les extraits sont trop longs, les auditeurs sont tellement bons, les candidats sont exceptionnels. Tu as dit que c'était
4: Bruce Springsteen.
3: Oui.
2: J'adore ce mec.
3: Ouais. Ça fait quand même déjà un premier point.
2: Bah oui.
3: Ce qui à cette heure-ci était quand même assez inattendu et inespéré pour moi. Mais...
2: j'aime ce coaching négatif.
3: Ouais, Stéphane, je sens qu'il y a un deuxième point qui arrive. Et là, on part très très loin.
2: Tu te tais, pas d'indice.
3: Tu te tais, pas d'indice. Oh là là! Et t'as le titre?
4: Belle Hiver-Mer.
3: Oh, Belle Hiver-Mer. Oui, oui.

0: Anso, 2 pour Stéphane, c'est magnifique. Là, c'est l'heure de la réclame, mais pas que. C'est l'actualité dans toutes vos régions, grâce aux 44 locales de votre radio. Ici, à tout de suite, mes petits.
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3: Avec la canicule, on annule.
4: Alban Forlot.
3: Dans le Lot, par exemple, à l'Albinque, l'association Run Art est contrainte de reporter son rusé festival qui était initialement prévu à partir d'aujourd'hui et jusqu'à dimanche. Donc pas de pétanque, concert, théâtre ou DJ set. À Cahors, le complexe aquatique d'Ivonéo élargit ses horaires jusqu'à 20h. Il y a l'archipel aquatique qui ouvre ses portes aussi samedi. Puis on a 12 fontaines cadurciennes qui fonctionnent toute la journée. Le parc Tassard ouvre plus tard jusqu'à 22h. Dans le Lot, et Garonne, le festival Garo Rock annule cette journée de jeudi, mais s'est maintenu à Marmande dans les prochains jours pour cette 30e édition. Saint-Lys annule toutes ses manifestations aussi prévues jusqu'à dimanche. Si vous cherchez de la fraîcheur, on a la piscine municipale de Hoche qui est ouverte gratuitement. Celle de Revel est à 1€ jusqu'à dimanche, mais on a la démonstration d'arts martiaux qui était prévue ce soir à Revel qui est annulée. Et puis Muret Plage ouvre ce week-end, la zone de loisirs des bonnets avec baignade surveillée et ouverture ensuite du 4 juillet au 30 août.
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0: Je vous rappelle que demain, pour la finale, il y a deux très beaux gâteaux.
5: Oui, voilà, ah bon quelle heure le brunch.
0: Alors, il y a deux places VIP pour assister au concert de Katy Perry le dimanche 12 juillet au Zénith de Nancy. Vous aurez évidemment un accueil personnalisé. Vous allez avoir un cocktail dînatoire, des places premium, un parking, 100€ de carburant pour y aller. 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Ne vous inquiétez même pas. 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Alors, je rappelle que nous sommes avec Anne-Sophie, qui joue avec ici Sud-Lorraine, qui a 3 points, et Stéphane, ici Paris, Île-de-France, qui en a 2. Alors, Anne-Sophie, nous allons parler d'amour. Voilà. Oui, nous allons parler de ta rencontre.
6: Tu danses avec lui.
5: Ah, c'est pas d'aujourd'hui, ça.
0: C'est ça, j'ai sur son épaule. Oh là là. Bah oui. Alors, je vous explique, Sophie, elle a 43 ans. Bon, elle rencontre son chéri, elle était célibataire. T'avais un cousin qui voulait absolument te caser. Hein,
7: oui.
0: Voilà. Du coup, il organise une fête pour un anniversaire en se disant, bon, allez, j'invite plein de célibataires. Et voilà. Sauf que, en boîte, là où il organise son truc, il y a un autre anniversaire. Et qu'est-ce qui s'est passé?
7: Alors là, j'ai vu justement mon futur mari et je l'ai vu dans cet autre anniversaire. Je me suis dit, oh purée, mais c'est qu'il est mignon comme tout lui. Hein.
0: Tu repères le beau gosse, quoi, hein, voilà.
7: Voilà, exactement. Je repère le beau gosse. Et du coup, à force de repérage, on danse ensemble et puis on sympathise et le petit bisou de la soirée.
0: Le petit bisou de la soirée. Mais enfin, lui, il n'avait pas tout compris au début parce que tu te faisais draguer par un autre mec. Donc du coup, lui, il n'avait pas capté les signaux. Hein,
7: non. Ouais. Et c'est toujours comme ça, il y en a un qui vous plaît, mais c'est l'autre qui vient tout le temps sur votre dos. Ouais.
0: Et... ça, on connaît, hein, nous les femmes.
5: Et quand est-ce qu'il y a eu Kiss Me là,
0: Le soir, elle vient de le dire.
5: Il y a eu Kiss Me le soir, d'accord.
0: Donc il y a eu un petit bisou, échange de numéros, bim bam boum, on se revoit. Et ça fait combien de temps que vous êtes ensemble maintenant?
7: Eh ben, ça fait 16 ans.
0: Eh oui, et ça fait 3 ans que vous êtes mariés?
7: C'est ça. C'est... et qu'on a nos filles, et qu'on a, voilà, on a construit notre petite famille, donc c'est top.
0: Oh là là. Bon. Alors,
7: c'est que du bonheur.
0: C'est que du bonheur, évidemment. Alors ma chérie, c'est le moment de marquer 3 points de plus avec la question à choix multiples. Je vais te poser la question, je vais te proposer des réponses et à mon top chrono, tu auras 10 secondes pour me donner ton choix. Allez, tiens, je vais te faire écouter un petit truc très sympa.
8: Tout l'océan.
0: Sous l'océan. Henri Salvador.
8: Tout s'est bien.

0: Sous l'océan, pourquoi ? Parce qu'on va parler, bien évidemment, de la mer. Alors, sur une carte de l'Australie, si tu regardes la carte de l'Australie, où est la grande barrière de corail ? Où elle est ? Où elle se situe ? Alors, elle est... Écoute bien. Non. Écoute. Est-ce que la grande barrière de corail est au nord-est de l'Australie ? Au sud-ouest de l'Australie ? Au sud-est de l'Australie ou au Damidoland. Donc, sur la carte de l'Australie, où se trouve la grande barrière de corail, nord-est, sud-ouest, sud-est, au Damidoland. Top chrono, 10 secondes.
1: Allez,
0: c'est... Nord-ouest. Tu dis au nord, il n'y a pas nord-ouest, il y a nord-est. Il n'y a pas nord-ouest, il y a nord-est ou sud-ouest. Alors lequel des deux tu
2: dis ? Non, c'est nord. Je dirais nord-ouest.
0: Non.
2: Nord-est, oh, décidément.
0: Voilà, okay.
2: Oh.
0: Je te reprends parce que t'as dit nord. Mais voilà, ok, oui, c'est ça.
2: Oui,
0: c'est la bonne réponse.
2: Nord-est, oh là là, je suis bloquée.
0: Et ben voilà, allez, c'est bien, c'est au nord-est, évidemment.
1: Bien, je vous propose de retourner sur les rails avec plaisir.

0: quelque chose comme ça. On essaye de leur avoir dans les plus brefs délais.
1: Ok, tu aides les personnes en difficulté, voilà. Tu cherches des dons, des adhérents, des vêtements. Tu fais des maraudes aussi, un petit peu?
0: Oui, et les maraudes aussi, on fait. Oui, tout à fait.
1: C'est super. Stéphane, tu collectionnes des vinyles, des DVD, des bandes dessinées, t'adores Louis de Funès, mais t'es fan des dessins animés japonais surtout.
0: Oui, oui, surtout ceux de mon enfance, comme Albator, Capitaine Flamme, Goldorak.
1: Albator, Albator. Et puis celle-là aussi.
2: Les chevaliers du Zodiac, ouais.
1: Ça parle à beaucoup de gens hein, qui ont vécu, qui étaient enfants dans les années 80. C'est Capitaine Flamme, Dragon Ball Z. Ce qui permet de comprendre que t'aimerais découvrir le Japon, j'en déduis. Hein.
0: Ah oui, oui, oui, ça, c'est mon rêve d'aller au Japon. Oui, oui, ça c'est vrai.
1: Je te souhaite de le découvrir. Pour l'instant, découvrons ta question. Allons-y. Question à choix multiple, avec une petite ambiance. Money, c'est David Guetta. Quel animal imaginaire est aujourd'hui le surnom donné aux startups valorisées à plus d'un milliard de dollars? Je répète, un animal imaginaire aujourd'hui qui est aussi le surnom donné aux startups valorisées à plus d'un milliard de dollars. S'agit-il d'un dragon, d'une licorne, d'un griffon ou d'un Davido Fox Terrier? Bien que top chrono, dragon, licorne, griffon ou le Davido Fox Terrier entre deux rails.
0: Je dirais le griffon.
1: Ah, c'était pas loin. Hein.
3: Non, alors, c'était pas loin, c'est pas la même bête. Hein.
1: Ouais, sur mes propositions, c'était la ligne au-dessus. C'était la licorne. La licorne, dans le monde de la tech, c'est un terme qui désigne une jeune entreprise qui n'est pas encore cotée, mais qui est valorisée à plus d'un milliard de dollars. Je suis désolé.
3: Alors, Stéphane, tu restes à 2. Anso, tu as 6. Et là, tout de suite, c'est le moment de s'ambiancer un peu.
1: Oui.
3: Voilà, il est l'heure, quoi. C'est, on va se poser.
1: Il est 1h15 quasi, là. Hein,
3: donc, on est à la maison, on est en voiture, on se fait une petite pause musicale, à tout de suite, Michel.

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1: J'aime quand on s'ambiance en studio. Vous, si vous, vous pouviez voir les chorégraphies, on dirait un pan,
2: oui, Bastien. Un phoque même.
1: Il tourne autour de la table en bougeant. Bon, bref.
2: Oui, je sors mes plumes. Tout
1: voilà,
2: ça,
1: voilà, voilà. Les trucs en plumes. Alors.
2: La grande Zaza.
1: Anne Soassis.
2: C'est son choix.
1: Stéphane à deux.
2: C'est aussi son choix.
1: Ça, c'est plus son choix. Alors, on va parler d'un truc qui m'a fait crever de rire parce que c'est arrivé à moult amis à moi. Anne-Sophie, c'est ma petite chèvre de la semaine. Parce que elle rencontre le fils d'un patient avec qui elle sympathise. Voilà, et puis elle le voit à l'extérieur et là, elle se rend compte que le gars, il est assez imbu de sa personne. Il dit toujours, ah, moi, je, ta, ta, ta. Et là, qu'est-ce qui se passe? Ta copine t'envoie un texto pour te dire ça s'est passé comment?
3: Et là, voilà. Et là, je réponds à ma copine, enfin, je pense répondre à ma copine en disant, oh la cata, laisse tomber, j'ai une fille, t'as papa qui se la pète, vraiment un trou du cul. Et je reçois la réponse, et la réponse, en fait, eh ben, c'était lui. Et je lui avais envoyé à lui le message.
1: Et il a répondu quoi, lui?
3: Il a répondu, oh ben, c'est bien, maintenant, je sais ce qu'il en est, à jamais.
1: Oh mon Dieu.
3: Ah oui. Quand j'ai raconté ça à ma copine, puisqu'on a ri. Après, ce moment, j'étais pas.
1: Bah oui.
3: Et après, j'ai dit, oh, puis après tout, bon, pas trop pire, c'est fait.
1: Bon, tu l'as jamais revu ou pas?
3: Non, je l'ai jamais revu.
1: Oh, bah oui, tu m'étonnes. Oh mon Dieu. Bah oui. C'est-à-dire que c'est vraiment un fils à papa qui se la pète.
3: Ouais. J'aime pas les gens qui se la racontent comme ça. Non. Moi, j'aime bien les gens simples.
1: Eh bah, t'as bien raison, ma chérie. Moi non plus, j'aime pas les gens qui se la pètent. Alors.
3: Voilà, exactement.
1: Par contre, là, excuse-moi, mais avec ma réalisatrice Céline, on a eu un petit moment de...
2: De fraîcheur.
1: Non, d'angoisse. Parce que figure-toi que ma petite Anne-Sophie, elle a un talent inutile.
2: Ah.
1: Elle tord ses bras à 90 degrés à l'envers. C'est-à-dire, tu peux m'expliquer comment tu fais?
3: En fait, si tu veux, par exemple, si je pose mes mains à plat sur une table, la partie de devant le coude, en fait, et le coude vont se tordre et repartir de l'autre côté.
1: Ah my God.
3: J'ai une malformation de naissance.
2: Ah. On a essayé, mais...
3: Ah, quand je fais ça à la maison, mon mari, il est dégoûté. Mes enfants aussi, elles partent en courant. Enfin, c'est ce que tu fais, maman.
1: En régie, il y a Roxane qui a la technique, qui fait, moi aussi, ça, c'est mon truc. Bah, tu nous montreras comment c'est, Roxane, qu'on puisse voir en vrai. Voilà.
3: C'est bizarre, hein, ça fait bizarre.
1: Ok, ça fait bizarre.
2: On travaille avec des gens strange un peu. Hein.
1: Ouais, mais moi, j'adore. Ouais. Alors, ma chérie, écoute bien. Là, c'est à 6 points, t'es en tête. Je vais te donner l'opportunité d'en marquer 5 de plus. Grâce à la question cash et cette petite musique. Téléphone, on aime, c'est bon.
2: Ça plaît à Stéphane qui adore Robert.
1: Ah, j'adore. Alors, ma petite Anne-Sophie, quel est le surnom du ministère français de l'économie et des finances? Quel est le surnom du ministère? Écoute bien, le ministère français de l'économie et des finances. On lui donne un nom plus court. Top chrono, 10 secondes. On dit...
3: Oh,
1: ah si. Si, chérie.
3: Des finances.
1: On sait bien...
3: Les impôts?
1: Ah non, on n'appelle pas ça les impôts. On appelle
3: l'économie
1: ça...
3: Les finances.
1: On appelle
3: les finances
1: ça...
3: publiques.
1: Bercy. On appelle ça Bercy. Mmh. Parce que leurs bureaux sont à Bercy.
2: Et merci beaucoup, hein.
1: Oh là là, bon allez, je te...
2: Ta femme travaille à Bercy, je la suis parfaitement.
1: Bon, tu restes en tête avec 6 points.
2: Faites attention, ma femme travaille à Bercy, faites attention à les dossiers.
1: Faites attention à...
2: Ah, excusez-moi, nous repartons en direct, retrouver notre reporter depuis la Grande Couronne en direction de Paris. Stéphane, comment ça va dans le train?
4: Ça va super bien, en plus il y a la clim, alors c'est bien.
2: Parfait, on est où là? Parce qu'on sera... Alors, pour ceux qui nous rejoignent, on s'approche de la Tour Eiffel, c'est là que tu vas.
4: Oui,
2: on en est où là?
4: Je suis à Rosa Parks, qui est juste avant Magenta.
1: Ah bah ça va, t'as encore un petit 20 minutes quand même.
2: Ça part pas grand monde tout ça, mais t'es pas loin. En gros,
1: t'arrives.
2: On y croit, il nous reste quelques minutes avant d'arriver au pied de la Tour Eiffel. Hein. Oula.
4: Oui.
2: Je sens le coup de frein.
1: Ah bah c'est le métro là.
2: Bon Stéphane, alors bougeons avec toi depuis tout à l'heure. Stéphane, des petits soucis quand même, un petit gaffeur aussi, hein, Stéphane.
1: Ah oui.
2: Stéphane est dans une grande surface, il y a un monsieur qui propose de déguster du nougat. Qu'est-ce qu'il dit Stéphane?
4: Non merci, je suis pas très fromage.
1: Voilà. Ah bah oui bien sûr.
2: Oui le gars de c'est pas reconnaître du nougat du fromage. Bon voilà, non mais ça s'arrête pas là.
4: Ça.
2: Au cinéma, bon, Stéphane, il voudrait bien entrer dans une salle, hein, si le film a commencé, mais qu'est-ce qu'on t'a dit?
4: Je travaille pas ici, monsieur.
2: Voilà, parce qu'il demande. Il dit, est-ce que je peux rentrer? Est-ce que je peux aller là? Le film doit. Non, non, je ne travaille pas. Voilà. Puis c'est comme ça, tout le temps comme ça. C'est pas fini. Il mange une galette des rois au boulot, alors qu'il a un plombage. Le plombage, il saute.
4: Voilà, à cause de la fève.
1: Ah, t'as croqué la fève.
2: Eh oui, alors du coup, il y a du sang un petit peu partout, il a fallu aller chez le dentiste, et après tu travaillais. Le patron, il a pas aimé. Hein.
4: En plus, devant le directeur qui faisait un discours pour la nouvelle année.
2: Bon, je crois que je vais arrêter là parce qu'on a bien senti que voilà, du bon Pierre Richard quand même. Hein.
4: Voilà, c'est ça.
2: Nous allons tenter de t'offrir 5 points de plus, Stéphane, avec cette question. Cinéma, justement. Quel film a pour slogan, ça vaut 5 points, question cash, pas de proposition, que la force soit avec toi. Quel film a pour slogan que la force soit avec toi? Top chrono, 10 secondes.
4: Et La Guerre des Étoiles. Star Wars.
2: La Guerre des Étoiles, Star Wars.
1: Star Wars.
2: Bien sûr, créé par George Lucas en 77, c'est l'une des sagas les plus populaires de l'histoire
1: dans
2: du cinéma.
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1: Alors, Stéphane, tu passes en tête, tu as 7. Anso, tu as 6. Et là, tout de suite, vous écoutez ici et vous vous dites, mon Dieu, mais vers où va-t-elle nous emmener?
2: Tout le monde se pose cette question.
1: Évidemment.
2: Valérie.
1: Eh bien, je vous emmène avec Gaëtan Roussel. Tout s'en va. Tout s'en va, mais vous
2: tout
1: restez... Tout part à volo, vous restez ici, vous écoutez ici, on vous aime, à tout de suite.
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0: Où s'en va Gaëtan Roussel? Partez pas, il y a encore pour quelques minutes avec le paquet.
1: Mais oui, surtout partez pas maintenant, parce que c'est mon moment préféré, c'est la réclame.
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1: Et nous sommes au taquet avec Anne-Sophie qui a 6, Stéphane qui a 7. Anne-Sophie, nous allons raconter une dernière anecdote avant le bingo. Oui, parce que pour son enterrement de vie de jeune fille, bon, évidemment, elle a dû se déguiser comme tous les trucs de machin de jeune fille là. Alors toi, t'étais déguisée en licorne.
5: Oui, tout à fait. Avec, il y avait une petite jupe multicolore arc-en-ciel, il y avait une corne sur la tête, un serre-tête avec des cornes, et maquillée, bien maquillée, quoi.
1: Ouais, comme un camion volé. Voilà. Mais sauf que, bon, tu traverses la ville comme ça, mais t'as rencontré qui?
5: Il y avait un enterrement de vie de garçon au même moment. Seulement, j'étais toute seule, mes amis m'attendaient dans un bar, et moi je sortais d'un salon de massage. Et là, je tombe nez à nez avec un enterrement du garçon et le monsieur était déguisé en zizi.
1: Voilà.
6: C'est normal. Voilà. C'est la vie normale.
1: Alors, il paraît que vous avez fait une photo ensemble. Et
5: ah ouais, non mais il court vers moi, il fait « Ah, je peux faire une photo avec la licorne !»
6: On veut le dossier, là.
1: Je veux cette photo.
6: Demain.
5: Mais je ne l'ai pas, cette photo.
1: Oh, comment ça, tu l'as pas?
5: C'est le zizi qui l'a, c'est pas
1: c'est
5: moi.
1: C'est le zizi qui l'a, mon Dieu. Le zizi, si tu nous écoutes. Écoute-moi bien, tu nous envoies la photo. Voilà, alors.
6: Pour les gens qui prennent l'émission en cours, c'est compliqué, là.
1: Mais les gens qui nous suivent n'ont pas pris l'émission en cours. Ce sont des gens du Damidoland. J'en suis. Je fais les points, ça faisait longtemps que je n'avais pas fait le point. J'en suis à 917 demandes.
6: Non, c'est vrai?
1: Oui. Alors, pour t'encourager à gagner ce bingo, je vais te faire écouter un duo que tu adores.
7: Maintenant, mais pas après. Chéri, l'instant, balayer le passé. Certains voudraient vivre vieux.
1: Eh oui.
7: C'est une erreur.
1: Vianney et Renaud, maintenant. Oh. Maintenant, bah oui, maintenant, c'est le moment du bingo, ma chérie. Alors écoute bien. Le bingo, là, on est comme il fait chaud, on est parti sur l'idée de parler de vacances. Donc à mon top chrono, tu vas me donner un maximum de noms de stations balnéaires. Donc toutes les villes qui ont des plages, hein, en gros. Voilà, toutes les villes en bord de mer où on peut aller se baigner. Pas Lyon, par exemple. Hein, voilà, allez, top chrono, 10 secondes.
5: Alors, Biarritz, Marseille, Saint-Tropez, Cannes, Nice, Menton, Monaco...
1: Eh ben tu m'en as donné 7. Il y avait Saint-Tropez, Sainte-Maxime, Saint-Raphaël, La Baule, Collioure, Lacanau, oui. La Rochelle évidemment, Royan, Biscarrosse, Saint-Malo. Mais tu m'en as donné 7, c'est très bien.
6: C'est les stations balnéaires françaises, hein.
1: Alors bah non, si tu veux on peut parler des stations balnéaires belges.
6: Sur Monaco, hein. Monaco.
1: Oh là là.
6: Ah bah excusez-moi.
1: Monaco.
6: Ah bah excusez-moi.
1: Oui, oh,
6: ah
1: là,
6: mais excusez-moi.
1: Elle m'a pas dit Los Angeles.
6: Excusez-moi,
1: elle
6: Monaco,
1: m'a dit Venice Beach.
6: Monaco n'est pas la France.
1: Oui, ouf.
6: Alors
1: allez.
6: Alors ce point on l'enlève?
1: Oui, non, on l'enlève pas, c'est 7 et voilà. Et de toute façon, elle a dit très vite, je l'ai entendu au loin, elle a dit la boule.
6: C'est
1: voilà.
6: Là qu'on voit que vous 7. Êtes la présidente du David Hollande.
1: Exactement.
6: Bon, on sera aussi indulgent avec toi, Stéphane Petit Point SNCF, bien sûr. Stéphane, que l'on suit depuis midi. Stéphane, alors on ne met plus le jingle SNCF car il n'est plus dans le train.
1: Ah, voilà. Il est où maintenant?
6: Ben, où est-ce qu'il est celui-là?
8: Ben, je suis descendu justement à Rosa Parks pour mieux participer à l'émission.
1: Ah, c'est bien.
0: C'est gentil. Voilà. Mais t'es pas la Tour Eiffel, du coup. T'es pas arrivé.
8: Pour pas que ça coupe. Non, je suis pas arrivé. Je vais arriver après.
0: On fera un point 14h, à 15h, à 16h, dans toutes les éditions d'après-midi, les journaux.
1: Et surtout, on veut la photo. On veut la photo.
8: Surtout que j'ai déjà fait un stage chez vous. À Issy-Lorraine, justement.
0: Oui, on se souvient, on a les photos de cette époque-là.
1: Non, mais par contre, moi, je veux la photo de toi devant la Tour Eiffel quand tu arrives.
0: Ah oui, c'est pas mal.
1: Tu l'envoies à Gwen
0: Coupage. On rappelle Stéphane, pour ceux qui aiment visiter Paris l'été, il y a beaucoup de gens de toute la France qui viennent visiter Paris l'été parce qu'il y a moins de monde. Bah oui, il y a moins de monde, c'est plus sympa. Eh bien, il sera au musée Grévin, Stéphane. Alors, c'est pas le personnage de Stéphane Merde. Hein. Stéphane, c'est un vrai, il bouge pour de vrai.
1: Il accueille les gens.
0: Exactement. Enfin, il les accueille s'il n'y a pas de problème de douane à l'entrée, hein, parce que la douane américaine, quand tu voyages.
8: Oui, hein, je m'en souviens de ça.
0: Ouais, qu'est-ce qui t'est arrivé? T'as voulu faire un.
8: En fait, je me suis fait un délire tout seul, c'est-à-dire de partir à Los Angeles pour voir un show de cast qui s'appelle WrestleMania 21 en 2005. Et à l'arrivée à l'aéroport, j'ai fait sonner l'alarme, quoi. Voilà.
0: Tout simplement, ils ont pas apprécié, voilà. Mais ça s'est bien passé. T'es rentré à la maison, ça va.
8: Tout à fait, tout à fait.
0: Allez, Stéphane, t'es dans de bonnes conditions. T'es sur le quai du RER, je t'imagine bien. Et tu joues avec tout. C'est 6, non? C'est 6, hein, le score à battre.
1: 7.
0: Ah non, il y a pas Monaco, donc c'est 6.
1: 7. Laisse-moi tranquille.
0: Voici donc ton bingo. 10 secondes pour citer un maximum de noms de stations de montagne. Noms de stations de montagne. Allez, top chrono, 10 secondes.
8: Allez, la Plagne, le Jura. Je suis jamais allé à la montagne, ça va être difficile.
1: Eh ben, t'en as qu'un, même si elle avait marqué que 6, hein, voilà.
0: Avoria, Serre Chevalier, Chamonix, Val d'Isère, Méribel, Alpes d'Huez, où il fait même pas 20 degrés en ce moment. Eh oui, non, je vous jure que c'est vrai.
1: Bien, ma petite Anso, tu seras en finale avec nous demain.
5: Ah, super.
1: Voilà, bravo.
5: Tu retires Monaco, du coup, hein.
1: Oui, même tu peux retirer Monaco, t'as gagné. Ouais. Et puis Stéphane, tu gagnes les places de cinéma pour aller voir le film Les Parfaits. Ça, c'est magnifique. Je remercie Céline à la réalisation, Roxane à la technique, Sadika au standard, Maître Coupez au savoir, Éric Bastien.
0: Oui, écoutez, j'ai toujours perdu, j'ai encore perdu.
1: Oui, on fera un point demain, vous inquiétez,
0: s'il vous plaît,
1: pas.
0: Oui.
1: Allez, je vous embrasse tous.
0: Finale.
1: Je vous embrasse tous un par un. Je vous aime très fort. Prenez soin de vous, à demain.

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1: Passez une excellente journée, soyez là demain pour la finale lorsque je... Enfin voilà quoi.
2: Voilà, vous écoutez ici, il est 13h.
1: Belle journée, prenez soin de vous. Voici Ma France avec Wendy Bouchard.
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2: Bonjour à tous, bonjour à vous qui vivez des moments compliqués, des nuits étouffantes et une fatigue qui s'ajoute à l'inquiétude accumulée pour 50 millions d'entre nous, notamment face à ce vivant si menacé dans ces périodes de météo extrêmes. Une canicule intense, plus durable qu'envisagée avec la journée d'hier, la plus chaude jamais enregistrée en France depuis le début des relevés. Nous sommes donc en émission spéciale jusqu'à 14h pour vous accompagner, pour vous entendre aussi au standard d'ici. Je vous écoute au 0810 055 056 que vous vouliez témoigner ou pousser un cri peut-être aussi face à cette situation que nous traversons. Nos journalistes, sachez-le, comme nos reporters, sont mobilisés d'Angers à la Lorraine, du Berry à la Bretagne, et nos invités vous répondent: le docteur Gérald Kierzek, le vétérinaire Pierre Fabin, Sébastien Léas de Météo France, un colonel porte-parole de la sécurité civile comme l'urbaniste Jean-Marc Bouillon sur le rafraîchissement intransigeant de nos communes et de nos habitats. Bienvenue à vous tous dans Ma France. Nous voici donc au cinquième jour accablant à vivre dans 72 départements en alerte rouge, canicule. La carte de France est écarlate, c'est un record absolu. Seule la Provence-Alpes-Côte d'Azur, l'Auvergne-Rhône-Alpes et une petite partie des Pyrénées-Orientales respirent un peu moins mal. On a atteint de nouveaux plafonds inédits de température. Une sensation de fournaise de plus en plus présente, nos cerveaux un peu en situation de stress finalement thermique. On va en parler avec le docteur Kierzek dans un instant. Mais j'aurais qu'on illustre avec Marie Boueda la situation extrêmement inquiétante dans les hôpitaux du pays, dans les maternités aussi. Marie Boueda, vous qui êtes pour ici devant l'hôpital Trousseau, hôpital pédiatrique et maternité donc. Vous êtes à Paris, Marie.
3: Oui, exactement. Et dans cet hôpital à Paris, hôpital Trousseau, il y a 3 services sur une petite trentaine qui ont la clim, comme le service de réanimation pédiatrique. Pour le reste, on suffoque, témoigne Dylan, papa d'un petit de 9 mois à l'entrée de l'hôpital.
4: On est rentré et en gros, on s'est pris une bouffée d'air chaud. Donc il n'y a pas du tout de clim. Donc les lumières, elles sont éteintes dans les salles d'attente.
3: Quelques ventilateurs, des couvertures de survie sur les fenêtres, comme dans la salle de naissance, le service de maternité et grossesse pathologique, ou dans les chambres où des femmes viennent d'accoucher. Les températures atteignent 35 degrés. Ayoub, un peu assommé par la chaleur et papa depuis 2 jours, un ventilateur dans sa chambre avec femme et nouveau-né, pas suffisant du tout. Il a failli ramener son propre climatiseur.
5: Ce qui est un peu choquant, c'est que les conditions en fait, de température à l'intérieur des salles, c'est encore des fois plus chaud que l'extérieur. Donc du coup, je comptais ramener la clim, mais c'était un peu compliqué de le faire avec la naissance d'un bébé, faire le déplacement avec une clim, la ramener, la porter. On a un peu du mal en fait, à suivre avec cette température.
3: Et d'autres parents l'ont fait, ont emmené leur propre clim, raconte la responsable CGT de l'hôpital, Isabelle Pugliese.
6: Alors en théorie, on n'a pas le droit d'amener un climatiseur mobile dans un hôpital, et a fortiori peut-être dans un hôpital d'enfants, mais on va dire qu'on laisse faire.
3: Oui, d'autant qu'avec cette chaleur, la fréquentation de l'hôpital augmente.
6: En fait, il y a un peu plus de passages aux urgences là depuis 2 jours. Par contre, du coup, les gens viennent à partir de 23h. En fait, ils attendent, puisque je ne sais pas si vous avez essayé de marcher dans la rue, même hier soir à 19h, on a l'impression qu'il est 12h en plein soleil. Donc, en fait, les gens décalent leur venue.
3: Elle déplore globalement un manque d'anticipation des pouvoirs publics, des tenues pour les soignants beaucoup trop épaisses, pas non plus de fontaine à eau dans l'hôpital car risque de bactéries, pas assez de bouteilles d'eau non plus, il reste le robinet et son eau tiède. Conditions de travail, on l'imagine, difficiles pour les soignants, regrette Alix, elle est infirmière en pause, elle a la tête posée sur sa gourde.
7: Au poste de soins, il fait 33 degrés minimum. Je pense que le thermomètre, il n'est pas bon. C'est compliqué. Dès qu'on bouge, on a chaud. C'est difficile de se concentrer, de pouvoir se concentrer sur les pathologies des patients, de les prendre en charge correctement. Les bébés, là, ils sont vraiment à risque. Il y a des hôpitaux où les enfants étaient hospitalisés en urgence parce qu'ils étaient en hyperthermie et on était proche des 39, qui est quand même sacrément dangereux pour eux.
3: Et l'hôpital attend une climatisation dans un autre service, celui de la neuropédiatrie pour les enfants handicapés. Mais pour l'instant, elle n'est toujours pas arrivée.
2: Merci Marie Boueda pour cette illustration à l'hôpital pédiatrique et la maternité Trousseau à Paris. Bonjour docteur Kierzek, Gérald Kierzek.
8: Bonjour.
2: Merci de venir réagir, cher docteur, comme vous le faites au quotidien sur ICI, mais à ces situations douloureuses, certains disent inacceptables. On entendait finalement le système D d'un certain nombre de pères, de mères de familles. Comment on en est arrivé là? Pourquoi finalement si peu de climatisation dans les hôpitaux du pays?
8: On en est arrivé là depuis des décennies de paupérisation de l'hôpital, d'abandon de l'hôpital, du système de santé de manière générale. Moi, je peux que regretter qu'il y ait des bureaux administratifs qui soient climatisés, que les chambres des malades soient pas climatisées. Oui. C'est-à-dire qu'on s'est trompé de priorité. Ceux qui décident ne sont pas ceux qui soignent, ne sont pas ceux qui sont au chevet des malades. Et c'est une faillite du régalien. Mais c'est pareil sur les écoles.
2: Mais ça veut dire écoles. Mais Gérald, ça veut dire qu'il n'y a pas de raison sanitaire derrière ça. Il n'y a pas de plus de maladies nosocomiales, de légionellose quand on met de la clim dans les hôpitaux.
8: C'est pas contre vous, Wendy, mais j'entends cet argument, notamment certains qui défendent ces politiques aberrantes de réduction de moyens et les masquent par un argument sanitaire, et de dire ça donne la légionellose, etc. Il faut des systèmes de clim modernes, moins polluants, qu'on entretient régulièrement. Les services techniques de l'hôpital sont là pour ça, et il n'y a pas de raison d'avoir de la légionellose si les choses sont bien conçues et construites dans un hôtel ou dans les hôpitaux du monde entier. Vous avez la climatisation. L'Asie a des hôpitaux flambant neufs. Le Moyen-Orient a des hôpitaux flambant neufs également. C'est-à-dire qu'on voit bien qu'on est... J'ai souvent dit ou écrit, c'est une tiers-mondisation du système de santé. Je regardais les chiffres ce matin, les services de réanimation sont saturés. Et malheureusement, ça me rappelait l'époque du Covid où on pensait que c'était un virus qui causait la saturation. Oui, le virus causait la saturation. Mais la canicule cause la saturation. L'hiver, c'est la grippe qui cause la saturation. On voit bien que structurellement, il y a eu un abandon de nos services publics, et je dis nos services publics parce qu'il y a l'hôpital, mais il y a aussi d'autres éléments du régalien, et qu'à chaque fois on en paye le prix, et les politiques ou l'administration feint de découvrir les choses, alors que nous soignants, on le vit au quotidien, et vous, patients et patientes, vous le subissez au quotidien.
2: Complètement, et le Premier ministre Sébastien Lecornu a beau activer, il a annoncé ce matin le plan hors 100 au niveau 3, c'est-à-dire le niveau le plus élevé dans le système de santé qui renforce les effectifs hospitaliers, la médecine de ville, la coordination, ça ne changera rien au quotidien des patients dans ces chambres d'hôpitaux.
8: Vous savez, moi j'ai vécu la canicule de 2003. Qu'est-ce qui a changé à l'hôpital? La situation s'est aggravée. On n'est pas plus climatisé, on n'a pas plus de lits, on en a même moins, puisqu'il y a eu encore moins 15% depuis 2003 de réduction des lits d'hospitalisation. Donc on ne peut pas hospitaliser les gens, donc ils restent coincés sur des brancards. Il y a quelques pièces qui sont climatisées. Dans les EHPAD, il y a quelques pièces aussi, mais pas toutes les chambres. Ce qui a véritablement changé, c'est la mobilisation avant d'arriver à l'hôpital. Là, les mairies se sont coordonnées, le plan canicule, etc. Là, il y a une vraie mobilisation. Mais pourquoi? Pour éviter que tout le monde débarque à l'hôpital, parce qu'on sait très bien que l'hôpital ne peut pas tenir. On n'est pas au niveau en France et on l'est encore moins qu'en 2003.
2: Oui. Le maire de Paris, Emmanuel Grégoire, rapporte une mortalité en hausse dans la capitale, avec 25 arrêts cardiaques en 24 heures à Paris contre moins de 10. Habituellement, on commence là à connaître les effets justement de l'essoufflement de nos organismes. Gérald.
8: Oui, bien sûr. Alors, il y a deux phénomènes. Il y a le premier phénomène en phase, comme ça, les premiers jours aigus. Et moi, quand je vois des sportifs courir à Paris, même torse nu, etc., c'est inconscient, c'est dangereux et on risque, bien sûr, l'arrêt cardiaque, le coup de chaleur. Ça, c'est des gens, même en bonne santé, il faut le rappeler, même des gens qui n'ont pas d'antécédents, pas de pathologie. On n'est pas des surhommes ou des surfemmes. Et donc, du coup, il faut vraiment ralentir les activités, ne pas faire de sport parce que vous risquez, malheureusement, l'arrêt cardiaque. Et puis, comme vous le dites, Wendy, la deuxième phase, c'est les organismes épuisés. C'est après plusieurs nuits sans redescendre en température, c'est ce qu'on appelle l'effet retard, avec le cœur qui va lâcher, les poumons qui vont lâcher, et ça c'est plutôt chez les plus fragiles. Bien et sûr. Ce n'est que le début, c'est-à-dire que même si les températures redescendent, et elles vont redescendre et on l'espère rapidement, l'effet va être retardé et on s'attend à 5-10 jours compliqués dans une période de vacances, dans une période d'été qui est toujours extrêmement compliquée.
2: Je voudrais faire réagir également l'un de nos invités jusqu'à 14h, le colonel Jérôme Boulanger. Vous êtes monsieur porte-parole de la sécurité civile. Bonjour colonel. Et on évoquait cette hausse du nombre de passages aux urgences multipliée par 3 ces derniers jours, les appels à SOS médecins par 4 entre le 21 et le 22 juin, les urgences qui commencent à être engorgées. Est-ce que vous le constatez, vous qui venez en aide à ces personnes en détresse, très clairement sur le terrain et de manière crescendo depuis 5 jours?
9: Sur le préhospitalier, puisque nous intervenons pour porter secours en première intention aux personnes qui en font la demande sur le secours d'urgence, nous constatons effectivement une évolution des sollicitations, mais pour l'instant, rien de très significatif, à part dans certains départements, mais sur le global, rien de très significatif et rien de très alarmant. Par contre, effectivement, on se prépare à les jours qui arrivent. On renforce nos effectifs dans les casernes, bien entendu, et on se prépare à une possible augmentation du nombre de personnes à prendre en charge. Mm-hmm. On pense en particulier aux personnes âgées qui ont l'impression de s'hydrater suffisamment, de prendre suffisamment de précautions, mais qui ne font pas finalement suffisamment et on aura d'éventuelles conséquences. Bien c'est sûr. Pour ça aussi que nous faisons beaucoup de prévention, le plus possible. L'objectif est clair, il s'agit de ne pas engorger l'hôpital. Donc tout ce que nous pourrons faire en termes de conseils de prévention, c'est toujours cela de gagner, oui. Même si on connaît aussi les limites de la prévention.
2: On va revenir sur ces conseils, cette prévention que vous portez pour la sécurité civile, avec des patients en hausse entre 15 et 44 ans pour coup de chaleur, hein, des grosses fièvres, autrement dit une insolation, une exposition prolongée à la chaleur qui fragilise aussi très fort les organismes, même les plus jeunes. Merci beaucoup docteur Kierzek, d'abord pour votre coup de gueule sur cette réalité décrite dans les hôpitaux et puis sur ses conseils, là encore. Il est 13h10, merci Gérald, alors que des milliers de Français sont allés chercher refuge sur le littoral pour se rafraîchir. À Marseille, par exemple, ils étaient des dizaines à dormir cette nuit sur la plage des Catalans, dans le centre-ville, ouverte 24 heures sur 24. Mais il y a aussi ce drame qui nous amène à Biarritz. C'était hier soir, vers 20h, après une journée à 40 degrés, de nombreux baigneurs qui se trouvent sur une plage proche d'une falaise, avec un pan de falaise qui glisse et qui s'effondre dans l'eau. Trois plongeurs se trouvaient au pied de celle-ci à ce moment-là. Le corps sans vie d'une femme a été retrouvé. Linda Rousseau, vous nous éclairez pour ici, Pays Basque, vous êtes à Biarritz. Un plongeur, Linda, s'en est sorti traumatisé mais indemne et les recherches ont repris ce matin pour retrouver le troisième plongeur.
10: Oui, et les sauveteurs viennent tout juste de rentrer sur la plage de Miramar à Biarritz. 12 plongeurs du SDIS ont été appelés en renfort pour retrouver le jeune homme de 34 ans disparu après l'effondrement de la falaise. Sauf que le risque d'éboulement est très fort, il y en a encore eu cette nuit. Donc les plongeurs secouristes ont été obligés de reculer de 50 mètres environ. En plus, l'eau est laiteuse, on ne voit pas bien le fond. Donc le SDIS des Pyrénées-Atlantiques a fait venir des drones subaquatiques pour continuer les recherches en toute sécurité. Une palme et un harpon ont eux été retrouvés ce matin. Après analyse, ils appartiennent à la jeune femme retrouvée morte hier soir. Mais ce qui ne permet pas aux secouristes de savoir où se trouve son conjoint. Mmh. Un arrêté a été pris par la mairie de Biarritz pour interdire toute activité autour des falaises du littoral biarrot.
2: Merci Linda Rousseau pour ici Pays Basque. Écoutez la réaction du maire de Biarritz, Serge Blanco.
11: Ce qui s'est passé hier, plonge tout Biarritz dans une vision d'horreur. Nous ferons tout, en tout cas, pour essayer d'expliquer les événements qui se sont passés. Et c'est vrai que cette plage n'était pas prédestinée à recevoir de la clientèle. Il y avait un arrêté municipal depuis quelques années qui avait été mis en place. Et cet arrêté municipal prévoyait de ne pas s'y aventurer. Et on s'est aperçu surtout qu'il y a une zone de risque puisqu'il y a encore des fissures au sommet de ce site. Et c'est vrai qu'aujourd'hui, il ne faut pas prendre de risque. Donc il va y avoir des analyses qui vont être faites pour savoir exactement quels sont les troubles auxquels on peut s'attendre, mais surtout comment on peut les éviter.
2: Voilà la réaction du maire de Biarritz, Serge Blanco, alors que ce pan de falaise s'est détaché hier soir et tombé sur des plongeurs à Biarritz. Un mort et un disparu. Nous sommes en édition spéciale, je vous le rappelle, jusqu'à 14h dans ma France, avec 72 départements en vigilance rouge, 13 500 écoles fermées ou dont les horaires ont été aménagés, et puis une moyenne jour-nuit que nous avons fort bien ressentie à 30 degrés. De nouveaux records de chaleur battus cette nuit, 28 dans les Yvelines, 25 à Noirmoutier, à Paris, au Bordeaux. Merci d'être avec nous, cher Sébastien Léas, vous qui êtes prévisionniste à Météo France. Bonjour Sébastien.
12: Bonjour.
2: On va réagir avec vous sur ces nouveaux records. Est-ce qu'on peut dire tout de même qu'on est aujourd'hui dans ce pic de chaleur? On n'est plus dans le plateau, on est dans le pic. Ça ne peut donc ensuite que redescendre, Sébastien Léas?
12: Non, pas vraiment. On est encore dans le plateau, en fait. Hein, le plateau qui finalement a commencé depuis deux jours avec un indicateur thermique national qui était déjà de 29,9 degrés avant-hier, puis de 30 degrés hier. Et on s'attend à peu près à un équivalent aujourd'hui. On sera peut-être un proche. Alors, ça va se jouer à quelques dixièmes près. On sort déjà de la nuit la plus chaude jamais enregistrée avec des records de chaleur qu'on a pu observer, que ce soit à Tours, à Orléans, à Paris, où il a fait plus de 26 degrés cette nuit, au plus près de la nuit, c'est-à-dire très courtement en tout début de journée. Mais on peut en citer plein, hein, des records pour aujourd'hui, Valenciennes, Beauvais, Cambrai. Enfin, c'est des records absolus où il n'a jamais fait aussi chaud durant une nuit.
2: C'est ça, et on a le sentiment finalement que de jour en jour, on a repoussé en tout cas ces derniers jours, justement, ces journées records avec cette chaleur accumulée, 39 à 42 degrés qui sont encore attendus cet après-midi sur 80% du pays. Vous parlez de records, Sébastien Léa, c'est bien, on va retrouver pour ici Berry, Karl de Chartres, parce que dans l'Indre notamment, on a beaucoup souffert, Karl, ces derniers jours.
13: La canicule frappe durement le Berry. Tous les records de température mensuelle, voire absolue, sont tombés et presque toutes les stations météo ont passé la barre des 40 degrés selon l'association régionale Météo Centre. Parmi ces records absolus, ce 44,3 relevé au Blanc dans l'Indre, 43,5 à Château-Meillant dans le Cher. C'est aussi la durée de cet épisode de chaleur qui est exceptionnelle. Châteauroux a déjà enregistré 3 jours consécutifs à plus de 40 degrés, du jamais vu depuis le début des relevés météo en 1893. Bourges, de son côté, n'a jamais connu de nuit aussi chaude à plus de 24 degrés. Les conséquences, ce sont d'abord les incendies. Hier, le Berry a connu 2 destructions majeures, 30 hectares de forêt dans le nord du Cher, du jamais vu depuis 76, et 90 hectares de champs brûlés sur un seul départ de feu, un record pour le mois. Et même sans feu, l'agriculture est menacée, les rendements des récoltes s'effondrent et perdent en qualité. Côté élevage, l'herbe déjà sèche oblige les agriculteurs à entamer leurs réserves de foin beaucoup trop tôt. Quant au rendement laitier, il s'effondre. Enfin, les hommes, les femmes souffrent. Les défaillances au travail se multiplient dans des environnements non climatisés. Depuis lundi, les urgences de Châteauroux font face à un afflux croissant de patients victimes des fortes chaleurs.
2: Chez vous aussi, Karl de Chartres. Merci beaucoup pour ici Berry, colonel. Jérôme Boulanger voulait réagir bien à ces risques importants, ces alertes incendies sur une partie du pays.
9: Oui, votre collègue a parlé de la sécheresse de la végétation. Nous prenons cela très au sérieux, vu les fortes températures, vu éventuellement le vent qui se lève ou qui va se lever dans certaines régions. Pour nous, c'est un risque fort de feux de forêt, de végétation, de récolte aussi, puisque les agriculteurs sont confrontés par ces fortes chaleurs à un risque de feux de récolte ou de chaume. Et nous rappelons aussi des conseils de prudence, ne pas jeter de mégots de cigarettes par la fenêtre d'une voiture, ne pas faire de barbecue en cette période dans des lieux de végétation sèche et de manière plus générale, pas de barbecue sauvage. Hein, on fait le barbecue chez soi tranquillement à la maison.
2: Ça paraît logique de le dire, mais vous avez été surpris de bien des choses. Donc ouais,
9: effectivement,
2: vous
9: et puis pensez aussi, car il est encore temps, à débroussailler autour des maisons dans les zones où la végétation est sèche, parce que dans 90% des maisons détruites, elles le sont parce que le débroussaillement n'a pas été effectué, alors que c'est une obligation légale.
2: Un incendie d'ailleurs est toujours en cours dans le Maine-et-Loire, hein, dans une forêt 120 hectares parcourue par les flammes à Saint-Macaire du Bois. Sébastien Léas, vous êtes avec nous pour Météo France. On entend vos collègues, comme les climatologues, s'affoler de cette situation, de ces projections qu'ils disent être prévu au fond depuis des années. Qu'est-ce qui est le plus inquiétant dans ce que nous continuons de traverser, je rappelle, 5e jour de canicule intense, Sébastien Léas?
12: Ce qui est le plus inquiétant, ce serait peut-être de voir cette flambée des températures aussi tôt dans la saison. On s'attend régulièrement à voir des vagues de chaleur plus intenses, plus fortes, plus longues. Là, cette année, ça prend une tournure sans parler d'emballement non plus, hein. On va pas parler d'accélération au niveau global, non. Mais c'est vrai que l'Europe est une zone qui se réchauffe plus vite que le reste du globe. D'avoir déjà eu un premier épisode de forte chaleur dès la fin du mois de mai, et puis cet épisode caniculaire de chaleur intense qui sera peut-être moins courte, plus courte pardon que 2003, mais qui a des intensités qui sont au-dessus de ce qu'on avait observé 2003 aussitôt dans la saison, avec une activité socio-économique qui est encore marquée.
2: Oui, bien sûr.
12: Je pense notamment aux écoles.
2: Oui.
12: C'est forcément ça nous inquiète beaucoup plus. On le savait que ça allait arriver, on savait qu'on allait avoir des vagues de chaleur plus tôt dans la saison, des vigilances canicules plus tôt et plus tard. On a déjà eu d'ailleurs une vigilance orange canicule en septembre 2023. Maintenant, on ne savait pas quand ça arriverait. Mais en fait, on le vit quasiment au quotidien.
2: C'est ça, on explose les moyennes de saison de manière inédite. Hein, plus 17 degrés. Vous parliez de l'Europe de l'Ouest très touchée par rapport aux autres pays du globe. Est-ce que dans cette Europe, la France est-elle de manière singulière plus touchée que les autres ou aujourd'hui se réchauffe au même rythme que le Royaume-Uni, que l'Italie ou l'Espagne, Sébastien Léas?
12: Alors non, c'est plus difficile de faire un cas particulier de la France par rapport à l'Europe de l'Ouest. En revanche, sur cette vague de chaleur précisément, il y a d'autres pays qui sont touchés, mais pas forcément à des niveaux aussi intenses que ce qu'on observe hein, sur les températures qui dépassent quasiment de manière généralisée 35 degrés sur l'ensemble du globe, parce que on parle beaucoup des départements en vigilance rouge, mais il y a aussi d'autres départements qui sont en vigilance orange et d'autres qui sont en vigilance jaune. Ils sont aussi touchés par la chaleur, à des degrés moindres, mais ils sont aussi touchés. Donc d'avoir la totalité du pays comme ça, qui est concerné, même en 2003, au cœur de la canicule de 2003, on avait eu encore quelques pôles de fraîcheur. Et là, les pôles de fraîcheur, qui à l'époque étaient la Bretagne et la Basse-Normandie notamment, sont aussi impactés par ces vagues de chaleur.
2: 72 départements en vigilance rouge, canicule ce jeudi. Les autres, dans les autres, on respire un peu moins mal, on va dire ça comme ça. Et de nouveaux départements pourraient basculer eux aussi en rouge. Aujourd'hui, c'est le cas notamment de la région Lorraine. Fanette Hourte, vous allez être rattrapé en effet à l'est, Fanette, par ces chaleurs maximales.
14: Oui, absolument, on est rattrapé nous aussi. Alors, on parlait de ces pôles de fraîcheur dans l'imaginaire collectif. Peut-être que le Grand Est, la Moselle, est vu comme un pôle de fraîcheur. C'est terminé. Nous sommes, nous aussi, en vigilance rouge canicule depuis 1h20 hein, maintenant. Ça n'était jamais arrivé, ni dans le reste des départements de la Lorraine d'ailleurs. Une vigilance rouge vécue comme un coup de massue, je vous le cache pas. Les organismes sont déjà bien usés, bien fatigués par plus d'une semaine de chaleur intense. Tous désespérés de ne plus réussir à rafraîchir nos logements. 37 degrés relevés hier à 17h à Metz. Et là, à l'heure où je vous parle, il fait déjà 36 degrés. Difficile d'imaginer pire. Et clairement, les températures des trois prochains jours ne nous rassurent pas. Le pic de chaleur arrivera dans le nord-est entre samedi et dimanche. Plus de 40 degrés annoncés. À savoir que le dernier record absolu relevé à la station Météo France de Metz était de 39,7. C'était en juillet 2019. On pourrait donc, nous aussi, dépasser cette barre comme ailleurs en France. Mais c'est très probablement la nuit qu'on battra des records, avec pas moins de 26 degrés annoncés par endroit. Et c'est complètement inédit en Moselle. Cette chaleur qui fait aussi chez nous des victimes. Jusqu'à présent, deux personnes sont mortes. Une femme de 64 ans et un homme de 38 ans.
2: Oui, merci Fanette et bon courage pour ce qui vous attend. Sébastien Léas, on va se projeter tout de suite. Fanette disait, dans l'Est, pic de chaleur attendu dans la nuit de samedi à dimanche. Est-ce que la France, dans son entièreté, entreaperçoit la fin bientôt de cette canicule intense?
12: Alors oui, on se dirige vers la fin, même si on est encore au cœur du plateau, hein, donc, comme je le disais précédemment. La fin, elle va quand même être extrêmement progressive, puisque si on espère retrouver des températures un peu plus raisonnables par la façade atlantique dès demain, notamment sur la Bretagne, le temps que la chaleur s'évacue définitivement sur le pays, c'est encore pas pour tout de suite, en tout cas pas pour cette semaine, sachant que même si on baisse en termes de température, on devrait quand même encore rester dans des températures qui sont 4-5 degrés au-dessus des normales de saison en début de semaine prochaine.
2: C'est ça. Et puis la chaleur stockée dans les appartements fait qu'on ne ressentira pas, ou les maisons, ses effets tout de suite. Merci beaucoup Sébastien Léas, prévisionniste à Météo France, avec ces orages qui par ailleurs éclatent de manière assez violente en Charente-Maritime, en Vendée, des orages qui ont provoqué une coulée de boue en Savoie avec une vingtaine d'évacuations à la clé. Voilà aussi le rôle de la sécurité civile que vous représentez, colonel, et vous vouliez réagir d'ailleurs
9: à ces
2: températures extrêmes.
9: On parle de cet épisode de chaleur qui est intense et qui dure, et ça caractérise les phénomènes climatiques que nous connaissons depuis quelques années. Ils ont tendance à se répéter plus régulièrement, à être particulièrement intenses et à durer. Votre collègue journaliste était en Moselle en direct. Je me rappelle, week-end de Pentecôte 2024, la Moselle touchée par de grandes inondations. Il y a 6 mois, nous étions en France confrontés à des inondations. Aujourd'hui, on parle de la canicule. Mais
2: et de l'état de sécheresse dans de très nombreux départements.
9: Exactement, et il y a tous ces phénomènes climatiques qui finalement se répètent, s'accentuent, s'intensifient et durent plus longtemps. Donc effectivement, la sécurité civile d'une part est là pour agir opérationnellement, les sapeurs-pompiers dans tous les territoires, les moyens nationaux de la sécurité civile, mais nous sommes là aussi pour accompagner les élus des territoires, les préfectures, préfectures, les préfets, pour amener la population progressivement à être sensibilisée à une culture de la résilience, à une culture du risque, parce que c'est tous ensemble, finalement, que nous pourrons faire face.
2: Colonel Jérôme Boulanger, vous restez avec nous jusqu'à 14h. Nous sommes en édition spéciale, alors que Sébastien Lecornu a activé dans les hôpitaux le niveau le plus élevé de mobilisation sanitaire. On vous accompagne et j'attends vos appels au standard vos réactions 0810 055 056.
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2: Et pendant ce temps-là, le sport, le foot ne s'arrête pas. Bonjour Bruno Salomon.
15: Bonjour Wendy.
2: Et surtout pas le mondial. On va regarder d'abord les résultats de la nuit avec les qualifiés Bruno.
15: Ouais, les qualifiés. Groupe A, Mexique, Afrique du Sud. Groupe B, Suisse, Canada. Groupe C, Brésil et Maroc. On verra un peu plus tard pour les meilleurs troisièmes de chaque poule. Pour les résultats, la Suisse a battu le Canada 2-1. La Bosnie s'est imposée face au Qatar 3-1. Le Mexique a balayé la Tchéquie 3-0. Première victoire face à la Corée du Sud pour l'Afrique du Sud. Enfin, le Maroc a battu Haïti 4-2. Et enfin, c'est mon match du soir. Oui, j'ai décidé de prendre mon match du soir. Le Brésil a battu l'Écosse 3-0. Alors, sur le papier, voilà, c'est à peu près une formalité face aux Écossais. Mais non, moi, ce qui m'a plu, c'est qu'à la 76e minute de jeu, Neymar est rentré en jeu près de 3 ans après sa dernière apparition en sélection.
16: Neymar volta a vestir a camisa da seleção brasileira, o maior artilheiro, o terceiro jogador com mais jogos pela seleção brasileira na sua quarta Copa.
15: Le public ici a scandé des olé olé Neymar là-bas du côté de Miami. Il a provoqué une ovation générale dans ce stade. Il a touché 24 ballons en 20 minutes, le Brésilien, et il a fini. C'est un garçon toujours très émotionnel. Il a fini en larmes, dans les bras de...
2: Comme vous, je suis sûr.
15: Voilà, j'étais content pour lui, en tout cas, de le voir reprendre le chemin des terrains après autant de temps d'absence.
2: C'est une tradition désormais. L'hymne américain résonne pour annoncer, dans ce journal de la Coupe du Monde, l'arrivée de Nicolas Perronnet.
15: Je vous prépare la version funk demain, Wendy, ça sera pour vous. Notre reporter d'ici, aux États-Unis, notre commentateur Nicolas Perronnet des matchs des Bleus, nous donne de ses nouvelles tous les jours. Il est dans l'Est américain et se rapproche peu à peu des Bleus, puisqu'il va nous commenter le match face à la Norvège demain. Et il est dans une ville dans laquelle il se sent bien, où il est bien, notre Nicolas.
17: Salut Bruno, salut Wendy, un petit coucou de Boston où se prépare évidemment le match des Bleus demain. C'est une ville qui vit à fond, hein, vraiment sa Coupe du Monde, avec beaucoup de gens dans les fan zones, dans les bars comme celui où je suis là, avec vue directe sur le Quincy Market. C'est une espèce de grande halle où on mange des sandwichs au homard et toutes les spécialités du coin. C'est pas étonnant que Boston se prête au jeu comme ça de ce mondial, puisqu'on est ici dans la ville la plus sportive des États-Unis, et ça se voit avec les franchises évidemment très titré ici, hein, en basket, en hockey, en foot US, en baseball, les Celtics, les Bruins, les Patriots et les Red Sox. Et puis ça se voit aussi parce qu'il y a des coureurs et des coureuses partout. C'est la ville du jogging. Boston, c'est la ville du marathon le plus ancien du monde. Donc énormément de gens qui courent, notamment le long de la Charles River, qui sépare Boston de Cambridge, grand spot d'aviron, hein, également ce cours d'eau. Voilà Boston, la sportive qui attend le match des Bleus à demain.
2: Et il est heureux, Nicolas, dans cette ville sportive, en effet, que l'on va retrouver donc pour Norvège-France. Nicolas, au commentaire, à suivre demain 21h, prise d'antenne dès 20h30.
15: Ouais, et le troisième match des Bleus, on le rappelle, en phase de groupe, hein, ça sera la Coupe du Monde de foot, c'est demain contre les Vikings norvégiens. Les Bleus ont préparé la rencontre dans le plus grand des secrets. Hier, tout était fermé à la presse. C'est pas une habitude, mais on connaît un petit peu le contexte. C'est sans Didier Deschamps, rentré en France pour assister aux obsèques de sa maman. Les Bleus se sont entraînés à huis clos sous la houlette de Guy Stéphan, l'adjoint du sélectionneur. Et là, eh bien, il y a des petites questions qui se posent autour de la composition d'équipe de cette équipe de France pour la match face à la Norvège. On voit ça avec Xavier Monferrand.
18: Aux yeux des Bleus, l'essentiel est acquis. Ils ont déjà leur billet pour les 16e de finale, mais la France n'est pas pour autant assurée de la première place du groupe, et c'est tout l'enjeu de ce match contre la Norvège. Un nul suffit pour rester en pays de connaissance sur la côte est des États-Unis jusqu'à la demi-finale. Moins de déplacements, moins de fatigue. Même si Didier Deschamps est absent, il continue d'échanger avec son adjoint Guy Stéphan, et les deux hommes sont tentés de laisser certains cadres au repos malgré l'enjeu, ce que le sélectionneur a toujours fait lors de ses troisième matchs en compétition. depuis le début de ce mondial. William Saliba, Adrien Rabiot ou encore Jules Koundé font partie des joueurs les plus sollicités et vont peut-être souffler. En revanche, Aurélien Tchouaméni, absent contre l'Irak, mais de retour à l'entraînement dès le lendemain, postule pour une place dans le 11 de départ, tout comme Désiré Doué, seul changement attendu devant.
15: Et tiens, j'ai un petit conseil lecture à vous proposer, je ne le fais pas souvent, mais pour en savoir un peu plus sur la Norvège, en dehors du prisme des Haaland et autres hauts de garde, je vous conseille la lecture ce matin dans l'équipe du portrait de Ståle Solbakken. C'est le sélectionneur de la Norvège, 58 ans, qui a été victime en 2001 d'un arrêt cardiaque, un accident de vie, qui lui a complètement bouleversé dans son rapport à l'entraînement et à ses joueurs. Oui. À lire absolument. Et puis je vous rappelle, Norvège-France, rendez-vous demain 20h30 avec Pia Clément, Charlotte Lorgeret, notre consultante, et Nicolas Perronnet. J'ai juste un numéro de téléphone, 0810 055 056. Vous pouvez déjà laisser des numéros et des encouragements pour les Bleus.
2: Merci cher Bruno, et à tout de suite pour cette spéciale canicule.
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2: Ma France en édition spéciale jusqu'à 14h en direct, bien entendu, à vos côtés, dans cette solidarité face à un moment inédit que nous traversons, qui nous interroge tous sur l'adaptation qui doit être la nôtre. Et nous serons en ligne avec vous, notamment avec l'urbaniste Jean-Marc Bouillon, sur le futur à écrire, en pensant à tous ces épisodes intenses. 50 millions de Français en vigilance rouge aujourd'hui, et une vigilance orange pour orage dès jeudi, qui s'applique à la fois en Mayenne, dans la Sarthe, en Ille-et-Vilaine, la Manche, les Côtes d'Armor, et puis ce soir un peu plus tard, la Gironde, la Dordogne, les Landes, le Lot et Garonne, le Gers, les Hautes-Pyrénées et les Pyrénées-Atlantiques, avec encore ici l'intensité de ces événements à mettre en lumière. Des conséquences qui sont sanitaires, bien entendu, écologiques, on va en parler, mais aussi économiques. Et vous allez en témoigner, Nicolas Joly, vous qui êtes pour ici dans le Maine-et-Loire, avec des chantiers qui peuvent commencer plus tôt et finir plus tard, 5h du matin jusqu'à 22h. Et vous étiez à Saint-Jean-de-Lignières, en l'occurrence, avec des ouvriers qui font ce qu'ils peuvent, bien sûr, pour travailler au frais.
34: 7h du matin, le soleil est à peine levé. Antoine et Samuel garent leur camionnette à côté d'une maison en pleine rénovation.
35: On va s'occuper de finir la cuisine. Donc il y a un petit peu de casse à faire. Les passages pas trop évidents à faire.
34: Avant de sortir les outils, Samuel ouvre les fenêtres.
36: Ouais, on ouvre tout pour essayer de faire baisser un peu la température. Et puis le matin, on a encore un petit peu de fraîcheur pour pouvoir aérer sur les chantiers et voilà, gagner un petit peu en confort.
34: Attaquer plus tôt, ça fait la différence.
36: Oui, parce qu'au final, on finit quand même une heure plus tôt. Et c'est vrai que vers 16h, c'est là où les températures sont les plus élevées. Donc ça me permet de finir une heure avant. On a hâte que ça se finisse, quoi, la fin de la semaine, normalement. Chez nous, on a aussi un peu de mal à dormir avec cette chaleur, donc si on dort que 3 heures la nuit, ça devient compliqué, quoi.
34: Pour tenir le coup, il faut boire beaucoup d'eau fraîche qu'Antoine garde dans une glacière.
35: Du coup, on a des pains de glace, de l'eau frais pour toute la journée.
34: Ah oui, avec le glaçon à l'intérieur.
35: Exactement. Comme ça, on met de l'eau et puis on boit frais.
34: Car travailler en pleine canicule, ça a des conséquences sur le corps.
35: Chaque moment, c'est un gros effort quand même. Donc voilà, on y va un peu plus doucement. Mais il y a des fois où on n'a pas le choix. Il faut faire les choses comme il faut. Donc des fois, c'est un peu plus dur. On sue un peu plus que d'habitude.
34: Des conséquences économiques aussi pour Stéphane Robinet, le patron de leur entreprise de plomberie.
37: Nos donneurs d'ordre, hein, les architectes et maîtres d'œuvre, on les a déjà informés que cette semaine, on n'arrivera pas à tout faire parce que à cause de la chaleur, ils en prennent acte. Ils disent, bah oui, tout à fait, on comprend, il n'y a pas de souci. Hein.
34: Pas d'impact sur la trésorerie pour l'instant, mais une question. Que faire si cette chaleur exceptionnelle devient la norme?
37: Il faut la retenir sur la longueur. Là, c'est une semaine et demie, donc on voit que ça commence à pêcher. Bon, on est jeudi, donc la semaine va arriver à ses termes. Donc si le week-end est plus rafraîchissant, ils vont pouvoir se ressourcer. Par contre, si on attaque sur 15 jours, on ne pourra pas tenir ce régime-là. Ils ne feront pas des journées de 8 heures. Bon, il faudra qu'on trouve une solution.
34: Il redoute aussi un effet sur le moral de ses employés. Selon une enquête de la CAPEB, la Confédération des petites entreprises du bâtiment, 53% des ouvriers ressentent de la fatigue et de la démotivation à cause des aléas climatiques, allant jusqu'à des arrêts de travail.
2: Eh oui, Nicolas Joly, que l'on retrouve dans le centre-ville d'Angers. Alors, j'ai mon thermomètre en main. 38 degrés ressenti, 39 déjà à 13h34 à Angers. Ça va, Nicolas? C'est vous
34: oui,
2: dire.
34: Oui, bah, écoutez, Wendy, il fait effectivement bien chaud. Hein. Je suis dans une des rues commerçantes d'Angers, rue Saint-Aubin, rue habituellement commerçante, parce que là, on cherche tous un petit peu le frais, donc on longe les façades des commerces pour essayer de trouver un petit peu d'ombre, et effectivement, l'animation commerciale n'est pas au beau fixe. Je suis avec Loris Collin-Tresser, la présidente des Vitrines d'Angers, association de commerce et d'entreprises locales. Bonjour.
0: Bonjour.
34: Vous confirmez que l'activité commerciale est au ralenti depuis ces quelques jours de chaleur?
0: Ah oui, on peut le constater. On n'a pas l'image, mais la rue est déserte. On a 5-6 personnes dans la rue. Actuellement, c'est vrai que là, les personnes cherchent plutôt le frais et les rues sont désertes au profit sûrement des galeries commerciales qui, elles, ont la clim et où les gens vont se réfugier.
34: Vous avez déjà des retours de commerçants sur l'impact économique?
0: Alors, quelques commerçants, oui, il y a une tendance qui dirait qu'ils sont plus à moins 50% de leur chiffre d'affaires par rapport à une journée de solde classique. Certains ne sont même pas à moins 50, ils sont encore en dessous.
34: Parce que vous l'avez dit, c'est effectivement la période des soldes qui a commencé hier. Effectivement, là, ça fait un peu un double impact négatif, chaleur plus solde, ça ne se marie pas très bien.
0: Effectivement, je vous confirme.
34: Que peuvent faire les commerçants finalement face à cette situation? Certains adaptent leurs horaires, je crois.
0: C'est ça, c'est ce qui se passe. Ils adaptent leurs horaires, ils ouvrent un peu plus tôt, ils ferment plus tôt, puisqu'ils savent que de toute façon, en fin de journée, les gens n'ont aucune envie, c'est de rentrer chez eux au frais pour certains qui peuvent avoir du frais chez eux.
34: Parce que le problème, c'est que là, les gens, en fait, ne flânent pas, ils viennent parce qu'ils ont quelque chose à faire, sinon ils passent leur chemin, quoi.
0: Exactement, c'est plus des gens de passage pour aller retravailler, mais on ne voit pas de gens sortir des commerces ou ni entrer d'ailleurs.
34: Merci beaucoup d'avoir été avec nous pour ces quelques minutes. Bonne journée, bon courage pour
0: Merci
34: la suite.
0: Vous, au revoir.
2: Merci cher Nicolas. En pleine période de solde, on comprend bien aussi la difficulté pour ces commerçants. Allez vous rafraîchir, vous avez assez donné pour notre antenne jusqu'à ce soir. Merci beaucoup Nicolas Joly, centre-ville d'Angers avec ses conséquences et la fournaise que l'on ressent en pleine rue, en pleine ville, en l'occurrence souvent un peu plus qu'ailleurs, colonel Jérôme Boulanger, chaleur qui éprouve aussi les équipes de la sécurité civile qui battent le pavé.
1: Effectivement, et le maître mot, on l'a encore entendu précédemment, c'est le mot adaptation. Donc les sapeurs-pompiers qui sont en caserne adaptent aussi leur emploi du temps, bien sûr, à ces conditions climatiques. C'est bien sûr moins de sport en caserne. On privilégie, lorsque c'est possible, le sport en piscine. C'est aussi une hygiène de vie qui doit être encore plus irréprochable, de manière à pouvoir récupérer. Il faut savoir que sur les 250 000 sapeurs-pompiers que compte la France, 200 000 sont des sapeurs-pompiers volontaires qui font cela à côté de leur travail, à côté de leurs études. Et donc, il faut bien gérer cette double vie. Voilà, il faut s'inscrire dans la durée. Et puis, d'habitude, bien sûr, les pompiers s'entraînent tous les jours en termes de manœuvres, de formation. Et bien là, le planning est aussi adapté, allégé, de manière, je le répète, à pouvoir s'inscrire dans la durée et ne pas entamer.

0: se retarder. Aucune ligne n'y échappe. De nombreuses suppressions sur les TER de Nouvelle-Aquitaine. Un TGV Ouigo retiré de la circulation en raison de l'indisponibilité de la rame. Les autres TGV qui roulent voient leur temps de trajet rallongé de près d'une heure, contre jusqu'à 4 heures relevées ces derniers jours. Ces difficultés, on les retrouve aussi dans la plupart des gares de la façade atlantique, de Pau jusqu'à Nantes, mais aussi depuis une semaine sur les lignes intercités équipées des vieux trains corail de plus de 50 ans, c'est-à-dire Paris-Limoges-Toulouse, Paris-Clermont-Ferrand et la diagonale Bordeaux-Toulouse-Marseille. J'ai compté 30 suppressions à prévoir aujourd'hui. Et parmi les rares départs maintenus, beaucoup affichent complet. La SNCF invite donc ceux qui le peuvent à reporter leur trajet. Le changement de billet est gratuit pendant cette période de canicule. La compagnie qui espère un retour à la normale à partir de dimanche au mieux.
1: Merci beaucoup Valentin Bertrand, 13h39.
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1: Au cœur de cette édition spéciale jusqu'à 14h, on est aussi très inquiet pour la faune sauvage et pour nos animaux de compagnie, les animaux de ferme également. Les vétérinaires alertent sur les euthanasies en cascade, notamment avec des chiens en hyperventilation qui n'arrivent plus à respirer avec ces fortes chaleurs. Et c'est Pierre Fabin qui nous rejoint, docteur vétérinaire et docteur référent sur l'antenne d'ici. Bonjour Pierre.
3: Bonjour.
1: Avec Urgence Vétérinaire, le 31-15, vous nous alertez depuis quelques jours sur une hausse de mortalité. Elle est ferme et claire, près de 10% supplémentaire par rapport à l'an passé, à la même période. C'est très clairement, sont très clairement
3: effectivement,
1: des décès liés à
3: cela. Ont même été déplacés cette nuit. J'ai fait les statistiques là, juste tout à l'heure. Il y a des structures, certaines régions de France, où on a dépassé les 23% de mortalité hier soir. C'est-à-dire qu'il y a plus d'un animal sur quatre qui décèdent, notamment à cause de la chaleur. Et on se retrouve dans des situations où c'est très difficilement gérable, on a un afflux de cas massifs, et le pire, c'est que même certains animaux n'arrivent pas jusqu'à chez nous, ils décèdent avant qu'on puisse les prendre en charge.
1: Bah, c'est terrible ce que vous nous racontez, ce sont des chiens qu'on vous amène et qui souffrent les premiers.
3: Essentiellement, ouais, les chiens sont les plus touchés, les chiens gèrent mieux la chaleur, parce qu'ils vont dormir toute la journée, ils vont rester sur le canapé, ils vont rester à l'ombre, mais... En fait, on a souvent l'image du coup de chaleur qui arrive dans la voiture. J'en ai pas vu cette année, personnellement. Les coups de chaleur se passent dans la rue aujourd'hui. C'est-à-dire que les propriétaires d'animaux les sortent au mauvais moment. Et on voit beaucoup de coups de chaleur en fin d'après-midi en ce moment. En fait, on sort dans la rue vers 19-20h, on pense que le soleil est tombé, mais en fait, le macadam est encore à 60 degrés et nos animaux sont beaucoup plus proches du sol et ils sont encore exposés et c'est à ce moment-là qu'on a le maximum de coups de chaud.
1: Oui, et puis ils transpirent par les coussinets, par les pattes,
3: dans ce bitume
1: à 40 degrés.
3: C'est anecdotique la transpiration des animaux. Ils se régulent vraiment par la respiration.
1: D'accord.
3: Et en fait, ce système est vite saturé.
1: Oui. Donc vigilance absolue, c'est-à-dire qu'on adapte son emploi du temps tôt le matin, très tard le soir. Et si on a envie de sortir son chien, s'il est fatigué, incontinent, bah tant pis.
3: Il fait à l'intérieur. Voilà. Ouais. C'est, ouais. Alors vous pouvez.
1: Il faut dire les choses. Au moins vous êtes clair.
3: Ouais. Non. Ouais. Voilà, il faut être très clair. Vous ne sortez pas. Je croise des dizaines de personnes avec chiens. Je m'arrête à scooter à chaque fois pour les arrêter. Rentrez avec vos animaux. J'ai vu des promeneurs ce matin promener quelqu'un chien. J'ai dit mais c'est complètement inconscient. Là c'est de l'inconscience. C'est-à-dire que il ne faut pas sortir les animaux entre 9h et 21h, voire plus tard le soir. Et même 9h le matin, on commence à être limite. Donc c'est en dehors de ces plages. Si vous les sortez, vous avez besoin de les sortir en dehors de ces plages, vous les portez dans la rue.
1: D'accord.
3: Je ne veux pas qu'ils marchent sur le macadam, sur le bitume. Vous les portez et vous les posez dans l'herbe. L'herbe transmet beaucoup moins la chaleur. Ça, c'est OK de le faire à l'ombre, à l'herbe. Tranquille, pas d'exercice. Ça, c'est OK, mais ils ne marchent pas sur le bitume.
1: Est-ce qu'il y a des races plus exposées que d'autres ?
3: Il y a deux types de races plus exposées. Il y a tous ceux qui sont brachycéphales, donc tous ceux qui ont le nez écrasé, bulldog, carlin, boxer, parce que justement, ils respirent moins bien. Et il y a tous ceux qui sont plus proches du sol. Toutes les petites races qui sont à 10 cm, qui ont le corps à 10 cm du sol, teckel, chihuahua, petit caniche, bichon, qui sont beaucoup plus proches. Un rottweiler qui est haut sur pattes sera moins exposé à la chaleur, mais il peut quand même avoir les coussinets brûlés. Donc, le rottweiler, c'est plus compliqué à sortir parce que porter un rottweiler, c'est difficile. Donc, mais le rottweiler, en général, il peut se retenir de faire ses besoins pendant 12 heures.
1: Ouais.
3: Et s'il fait pipi à l'intérieur, c'est pas grave, quoi.
1: Ouais, bah non, mais il faut gérer ça comme ça. Quand on aime son animal, bah, on le comprend et on l'accompagne. On est en situation d'urgence et vous nous en parlez notamment avec Urgence Vétérinaire le 31-15. Pour les animaux de compagnie, on suit vraiment vos conseils pour les animaux qui sont, les chevaux notamment en écurie, sont douchés, ventilés en permanence. Mais la canicule, elle fait aussi des ravages dans les élevages plus intensifs. On a vu ces dizaines de milliers de poulets mourir en une nuit sous un hangar métallique. Mais dans les élevages bretons, les porcs aussi sont touchés. Les vaches aussi le sont. Les services d'équarissage sont débordés, c'est saturé. C'est quand même terrible ce qu'on vit, hein, en dehors de la faune sauvage. Pierre Fabin, vous connaissez bien les vétérinaires de campagne. Comment ça se passe pour eux ? Quels sont les conseils qu'on

0: leur donner, eux qui ont des dizaines, voire des centaines de bêtes à gérer?
1: C'est très dur pour eux aussi. Alors, paradoxalement, quand ça arrive dans un élevage de poulets, en tant que vétérinaire, on est rarement contacté. Parce qu'en fait, la catastrophe arrive tellement rapidement que c'est pas nous qui allons la gérer. Là, notre mission, elle est du conseil par rapport aux éleveurs. Il faut ventiler, il faut ouvrir les bâtiments. Ceux qui ont du plein air, bon, on laisse sortir plus longtemps. On change le moment de nourrissage des animaux. Mais malheureusement, pour tout ce qui est élevage industriel, c'est très dur d'intervenir parce que c'est des mesures d'urgence à prendre, mais avec des investissements au niveau des bâtiments. Donc, c'est des situations qui sont inédites pour tout le monde. Sur les élevages un peu plus extensifs, on va dire élevage bovin et tout ça, qui sont moins concentrés, ben il faut mouiller. Hein. Voilà, c'est l'eau qui va tout régler dans ces cas-là. Donc il faut mouiller, doucher. Voilà, et pour les chiens aussi, je vois des conneries passer sur les réseaux. On mouille les animaux, mouillez-les. Il n'y a pas de choc thermique avec l'eau du robinet. Mouillez tout le monde. C'est le mot d'ordre. Quand ils ont chaud, on mouille.
0: Merci beaucoup Pierre Fabin. Et on retrouve tous vos conseils également sur ici.fr. Merci vraiment de nous accompagner également. Colonel Boulanger, vous arrivez bien sûr de gérer des situations d'urgence auprès des animaux.
2: Oui, ça fait partie de nos missions, effectivement, et les conseils vont aussi s'adresser aux propriétaires d'animaux. D'ailleurs, le propriétaire de l'animal, c'est le premier responsable de son animal. Donc, il faut effectivement donner des conseils également pour la protection des animaux dans cette temps de canicule et appeler les secours lorsque cela est vraiment nécessaire. On peut rappeler d'ailleurs, si vous le permettez, les numéros d'urgence de manière générale, alors pas que pour les animaux, pour le secours à personne, l'incendie également, c'est le 1812 pour appeler les sapeurs-pompiers.
0: Merci beaucoup, colonel, d'être avec nous aussi. J'ajoute que les centres de soins de faune sauvage sont débordés aussi par les milliers d'oiseaux, d'oisillons qu'on leur apporte aussi dans ces centres. On vit une période compliquée. Le vivant est touché dans toutes ses dimensions. Et ce que vous avez traversé en Bretagne notamment montre toutes ces dimensions justement. Delphine Gauthier, vous êtes là pour vous en faire le relais pour l'équipe d'ICI Brasizel, toute la rédaction mobilisée pour vous informer au mieux. Delphine, vous avez vécu par exemple au cœur de ces chaleurs des dizaines de milliers de coupures de courant liées à ces températures extrêmes.
3: Ah oui, on a eu deux grosses explosions dans la banlieue de Quimper. Ça, c'était mardi soir sur un poste électrique à Ergué-Gabéric. Et conséquence, plus de courant pour 119 000 foyers mardi dans tout le sud du Finistère. Alors vous imaginez, c'était la catastrophe. Des gens avaient les volets électriques fermés, d'autres ouvert, et donc soit on n'arrivait pas à aérer parce que les volets étaient fermés, soit au contraire, le lendemain, on pouvait pas les fermer et donc la chaleur rentrait. On a rencontré aussi une dame à Douarnenez qui était au moment de la coupure devant la télévision dans son lit médicalisé électrique en position assise. Et bien figurez-vous qu'elle n'a pas pu elle était bloquée dans son lit en position assise, donc elle a dormi dans son lit en position assise. Et puis évidemment on pense à tous les commerçants, les restaurateurs qui ont jeté des dizaines et des dizaines de kilos de nourriture. On a vu un peu partout dans le sud du département et bien des petites étiquettes fermées jusqu'à nouvel ordre. Heureusement, tout est rentré dans la normale hier soir à 22h40, et heureusement parce que on a vécu nous aussi la nuit la plus chaude jamais enregistrée dans le Finistère.
0: Et oui, merci Delphine Gauthier et bon courage encore pour ce qui vous attend. Alors un petit rafraîchissement, des orages aussi à attendre du côté de l'ouest. On n'est pas préparé à vivre ces chaleurs extrêmes. On l'a bien constaté encore cette semaine, ni dans nos logements, ni dans nos écoles, ni dans nos hôpitaux, ni dans nos EHPAD, ni dans nos bureaux, dans nos villes en général. Et l'invité qui nous éclaire a beaucoup à nous dire, urbaniste et paysagiste concepteur. Bonjour Jean-Marc Bouillon.
4: Bonjour.
0: Cette réflexion, elle guide d'ailleurs tout votre travail. Vous qui avez cofondé l'agence qui veut rafraîchir sa ville, et vous partez d'un postulat général, c'est que l'eau, c'est que le végétal doivent être au service de nos communes et au centre de toute politique aujourd'hui pour demain.
4: Oui, absolument, parce qu'il faut traiter les deux. Il faut d'abord pas d'eau, pas de végétaux. On s'est aperçu en 96 à Lyon, qui était une ville qui était connue pour la plantation d'arbres et sa façon spécifique de planter les arbres. Lyon s'était aperçu que 50% des arbres qui remplaçaient chaque année avaient moins de 30 ans, et pourtant en 1996 il faisait pas chaud et moins chaud, et on a le droit d'arroser comme on voulait. Donc on voit bien que si on bâtit nos stratégies de protection en ville avec des arbres, il faut avoir pouvoir gérer la question de l'eau en même temps que celle des arbres, ce qui rajoute un peu à la complexité des, du travail à faire.
0: Vous avez travaillé à des projets extrêmement concrets pour des villes, et on va en parler dans quelques secondes, mais je voudrais que les auditeurs puissent réagir et témoigner, peut-être crier un peu finalement vis-à-vis de cette situation que nous endurons. C'est Noémie qui nous appelle à l'écoute d'ici Provence, de Marseille, je crois. Bonjour Noémie.
5: Oui, bon.
0: Bonjour Noémie.
5: Oui, on vous écoute. Merci beaucoup de me donner ce temps. Oui, je vous appelle parce que, en fait, il y a vraiment des incompréhensions qui me touchent par rapport à cette canicule, et au fait que ce soit sûrement l'année la moins chaude qui nous restera à vivre. C'est de savoir en fait l'inaction des pouvoirs publics. Moi, je travaille dans une association de protection de l'environnement, et on voit que le sujet écologique, c'est plus du tout un sujet qui est mis au devant de la table. Oui. Et pourtant, là, en fait, on est en train de mourir de chaud. Et quand, par exemple, sur le port de la Ciotat, on marche, ça fait 10 ans qu'on dit qu'il fait trop chaud parce que tous les arbres avaient été coupés et que le marché, par exemple, du dimanche, c'est insupportable. En fait, pourquoi est-ce qu'il n'y a pas des solutions long terme qui sont imaginées comme des plantations d'arbres, en fait? Enfin, j'ai du mal à comprendre comment ça ne peut pas être une action envisagée par les communes et par l'État, de réfléchir long terme.
0: Ouais, bien sûr, mais c'est très fort ce que vous dites, parce que il y a tant de bénévoles, de salariés dans les associations de protection de l'environnement qui aujourd'hui pleurent parce qu'ils ont prévenu. Jean-Marc Bouillon, vous entendez ce que dit Noémie, c'est très juste. Voilà, on a arraché ces gerbes, on n'a pas replanté. Or, vous le disiez vous-même, quand vous travaillez à Colmar, à Laval, à Orléans, à Tours, vous replantez, vous revégétalisez comme urbaniste.
4: Oui, tout à fait. Mais c'est vrai que, il faut dire qu'on a imaginé il y a longtemps les villes par un climat tempéré qui aujourd'hui va bientôt ne plus exister. C'est En gros, le préfet Haussmann, par exemple, il a ouvert Paris pour donner Paris au soleil, donner Paris à la lumière, parce qu'à l'époque on était presque en train de lutter plus contre le froid que contre le chaud. Oui. Et donc les choix qui avaient été faits à l'époque étaient plutôt légitimes. C'est des choix de santé publique, d'éclairage, de chaleur, etc. Et aujourd'hui, c'est plus du tout l'actualité, parce que le régime tempéré, le climat tempéré est en train de partir pour un climat des écarts. Donc la question, c'est qu'est-ce qu'on fait? Alors moi, je suis pas complètement d'accord avec la réaction de notre interlocutrice, parce qu'elle dit mais que fait les pouvoirs publics? Mais moi, j'ai envie de dire mais que faisons-nous tous? Parce qu'il faut savoir que dans la répartition spatiale des villes, de quoi sont constituées nos villes? Elles sont constituées à 20% du domaine public et à 80% du domaine privé, c'est-à-dire le nôtre. Nous, il y a 80% de la surface de la ville, ce sont nos maisons, nos copropriétés, nos entreprises, nos commerces, enfin c'est nous.
0: Oui, bien sûr, il parlait de la ville de La Ciotat qui a décidé de cette politique.
4: Oui. Alors voilà, mais alors c'est vrai qu'on a malheureusement, pour des questions de confort, de circulation, enfin des principes qui nous semblaient à la fin du XXe siècle des bons principes, on a favorisé la ville minérale, la ville efficace, la ville pour les voitures, etc. On a coupé beaucoup d'arbres, on a beaucoup coupé d'arbres dans les cours d'école aussi, ce qui fait qu'aujourd'hui il y a les plans d'urgence les cours oasis, etc. Et on est en train de se rendre compte qu'on avait fait par raison des choix qui n'étaient pas de bonnes raisons en réalité, et qu'il faut réverser. Et heureusement, des solutions existent, elles sont simple, c'est planter des arbres. Ces arbres qui vont pousser, croître, surtout si on les plante sur le cheminement de l'eau, et ben c'est des climatiseurs qui vont fonctionner sans bruit, sans électricité, et qui vont avoir l'avantage, et c'est ça qui est bien avec la force de la nature et son intelligence, c'est si on les plante dans des bonnes conditions et qu'ils reprennent et qu'ils poussent, chaque année, ils vont devenir une clim plus puissante que l'année d'avant. Voilà. Et donc, on a tous intérêt à miser sur la plantation d'arbres, mais sur la bonne plantation d'arbres, c'est-à-dire, il faut toujours, ce que je disais en introduction, mêler l'histoire de l'eau avec l'histoire de la végétation, parce que pas d'eau, pas de végétaux.
0: Sur la bonne renaturation, en l'occurrence.
4: Voilà, c'est ça.
0: Par Noémie. Voilà. Pardonnez-moi, c'est la clim, moi, qui me tue.
4: Mais t'es un arbre.
0: Ah oui, je vais mettre un arbre dans le studio, ça sera formidable. Un olivier, ça va faire du bien à tout le monde. Un gros olivier centenaire. Nous avons à l'écoute également auditrice en Normandie. C'est Ekram, je crois, qui nous rejoint dans cette conversation.
6: Exactement.
0: Bonjour madame.
6: Bonjour madame.
0: On vous écoute parce que vous aussi, c'est un coup de gueule que vous avez à pousser, ou en tout cas un témoignage.
6: C'est vraiment vraiment un coup de gueule. Comment ça, c'est à cause de nous la température? Il faut faire des efforts pour ramener de l'eau. Le peuple souffre.
0: C'est un cri du cœur, c'est ce que vous ressentez. Vous vivez dans un appartement, dans une maison, Ekram ?
6: Je suis dans un appartement, je souffre de chaleur, je suis en ébullition, je n'ai pas beaucoup de moyens, et je pense aux gens qui n'ont pas beaucoup de moyens. Comment faire ?
0: Et qui vivent dans des bouilloires thermiques et qui souffrent, hein, qui souffrent. Ça, c'est la souffrance. C'est Jean-Marc Bouillon qui est à l'écoute, parce que comme urbaniste, vous voulez justement assainir et rendre la vie plus agréable à chacun.
4: Oui. Alors, madame, elle a raison de dire que les gens souffrent, parce qu'on souffre réellement, et il faut savoir que l'inégalité sociale est plus forte devant la chaleur que devant le froid. Donc, il y a vraiment urgence à planter nos villes et à savoir par où commencer, parce que la tâche est assez grande, et il faut si possible, commencer au plus près de ceux qui souffrent le plus. Alors, nous, on a développé avec qui veut rafraîchir sa ville, l'idée d'organiser les 80% du foncier privé des villes, c'est-à-dire nous, d'offrir à la solution la possibilité à tous ceux qui ont envie de s'engager dans cette adaptation indispensable et rapide de nos villes au réchauffement climatique, une solution qu'on a appelée l'aquaponcture et qui rappelle l'acupuncture. C'est quoi l'acupuncture ? C'est on pique peu au bon endroit et tout le membre ou toute la partie du corps s'en trouve améliorée. Ben l'aquaponcture, c'est exactement ça. Nous, notre technique, il s'agit pas de tout casser, de tout recommencer, il s'agit sur chaque parcelle cadastrale qui peut devenir à chaque fois une chance pour le territoire, et ben de trouver quel est le bon endroit où on va piquer, c'est-à-dire le bon endroit où on va enlever un petit peu l'enrobé, faire un espace vert en creux, collecter l'eau de pluie qui tombe sur une surface imperméable, un toit qui existe, emmener l'eau de pluie dans cette espèce de flaque d'eau qu'on fait au bon endroit, qui va faire que l'eau va s'infiltrer toujours au même endroit, donner des conditions de sol propices, et là on va planter un arbre, et cet arbre, eh ben, il va pousser, se développer, évapotranspirer, créer de la fraîcheur au plus près de ceux qu'on en a le plus besoin. Mais ça, on appelle ça l'aquaponcture, et nous, c'est ce qu'on essaye de faire dans toutes les villes où on est déjà présent, c'est-à-dire avec des partenaires qui sont des entreprises de paysage. On est en train de se développer en France. On est dans 15 villes en France. On est la première année, c'est déjà pas mal, 15 villes. On sera dans 30 villes l'année prochaine et dans 60 villes l'année d'après. Et on va essayer de convaincre le plus grand nombre en leur disant on peut le faire à la condition qu'on fasse un peu chacun. On fait tout ce pour qui c'est ça. Voilà, et ben ça va faire beaucoup ensemble.
0: Mais ça, c'est magnifique, Jean-Marc Bouillon. Alors, je peux citer quelques villes, hein, Laval, Tours, Chalon-sur-Saône, Chambéry, Uzès, Périgueux, La Roche-sur-Yon, Chambéry. Je crois qu'à Angers, vous avez travaillé aussi. Je voudrais citer Angers, qui est une ville très intéressante, végétalisée, renaturée, etc. Mais il reste que dans les appartements, certains appartements à Angers, il fait encore 40 degrés. Ça veut dire qu'il faut que les promoteurs immobiliers, que l'écosystème suive. Voilà, et pas simplement quelques urbanistes comme vous qui ont cette vision avec des communes qui le veulent.
4: Oui, c'est vrai qu'il faut que de toute façon on va comprendre on va comprendre qu'on doit tous s'y coller et urgemment. Enfin, je trouve qu'aujourd'hui ce qu'il faut faire, c'est créer des nouvelles coopérations, et puis il faut éviter un peu ce qu'on entend, c'est de dire les deux camps se renvoient la balle. Le monde du privé dit que font les pouvoirs publics. Les pouvoirs publics nous regardent en disant on va imposer. Non, c'est fini tout ça. Aujourd'hui, il y a une urgence climatique. Il y a des solutions qui existent. Nous, on pense que les arbres, la végétation, c'est une excellente solution.
0: C'est la meilleure.
4: La meilleure clim, parce qu'elle coûte rien, elle pousse toute seule, elle délivre toute seule, elle préserve l'eau de pluie, elle crée de l'ombre, elle stocke le CO2, elle filtre les micro-particules de l'air. Enfin, un arbre, ça offre 60 fonctions écosystémiques qui améliorent la qualité de vie en ville. Et quelle est l'infrastructure humaine qu'on a inventée parce que nous, on a fait que des infrastructures monoservicielles. Un tuyau, ça ne fait que faire couler l'eau.
0: C'est ça.
4: Vous voyez. Alors un arbre, ça fait plein de trucs. Donc il faut qu'on plante le plus d'arbres possible. Mais il faut qu'on fasse attention à comment on le plante, parce que ça peut être déceptif. Regardez combien d'arbres on a plantés sur nos parkings, qui sont et la loi. Il y a des lois qui sont des très bonnes lois qui ont été faites par l'État. On appelle ça la loi APER et la loi climat, qui ont visé juste en disant attention, nos parkings sont des lieux de dysfonctionnement urbain important, il fait très chaud, mais on voit qu'il y a des gens qui ont compris, qui ont planté. Merci. Et très souvent, malheureusement, les arbres meurent parce qu'on n'a pas géré la question de l'eau en même temps qu'on a géré la question de l'arbre.
0: Merci Jean-Marc Bouillon.
4: Et ça dit, c'est ce qu'on fait.
0: Vous êtes passionnant. Urbaniste, paysagiste, concepteur et cofondateur de l'agence qui veut rafraîchir sa ville. Je remercie Dominique qui était à l'écoute en Touraine et qui partageait le sentiment de Noémie d'ici Provence, dans la scène de cette protection de la nature que je salue également. Merci chers auditeurs. Je voudrais qu'on termine avec deux, trois conseils très rapidement, cher colonel Jérôme Boulanger, conseil de vigilance.
2: Trois mots clés, tout d'abord, adaptation, hydratation et vigilance, justement. Rappelez aussi le numéro vert canicule, le 0800 06 66 66. Rappelez que dans les mairies, il y a des registres canicule. On inscrit les personnes qui ont besoin d'être visitées régulièrement par les services communaux. Les maires sont très investis, très impliqués. Puis rappelez aussi qu'il y a le SAMU social. On compose le 115 pour les personnes qui sont dans la rue. Les bénévoles des associations agréées de sécurité civile dans toutes les grandes villes font des maraudes.
0: Merci beaucoup, colonel Jérôme Boulanger. Vous qui êtes l'un des porte-parole de la sécurité civile, de votre éclairage aussi, de votre présence, et bon courage à tous ceux qui veillent sur les autres. Merci à vous tous.
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0: 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Vous êtes ici. Ici, il est 14h et voici le journal présenté par Cyril Ardoux.
10: Le plan Orsan activé au niveau 3 ce matin par le Premier ministre, le niveau le plus élevé de la mobilisation sanitaire. Alors que la canicule ne faiblit pas dans notre pays et que la pression sur notre système de santé continue de s'intensifier, dit Sébastien Lecornu, 72 départements sont aujourd'hui en vigilance rouge. Un enfant de 3 ans retrouvé mort hier soir dans la voiture de ses parents à Saint-Gratien dans le Val d'Oise. Selon les parents, le petit garçon a échappé à leur surveillance et s'est retrouvé piégé dans le véhicule. Une enquête pour homicide involontaire est ouverte. Trois réacteurs nucléaires à l'arrêt aujourd'hui, celui de Golfech dans le Tarn-et-Garonne, du Bugey dans l'Ain et de Nogent-sur-Seine dans l'Aube. Décision pour éviter de réchauffer encore plus les rivières qui servent à refroidir les centrales afin de protéger la faune et la flore. Cette canicule qui risque d'avoir des répercussions sur notre alimentation, jusqu'à 10 000 volailles mortes en une nuit dans certains élevages selon la FDSA des Côtes d'Armor. De son côté, le patron du groupement Les Mousquetaires craint une pénurie de melons dans 3 ou 4 semaines avec une flambée des prix. À cette chaleur s'ajoutent les orages. 12 départements de l'ouest et du sud-ouest du pays concernés par une vigilance orange. Le détail est à retrouver sur ici.fr. Et puis, en ce moment, on en rêve tous du froid et de la neige. Le Comité international olympique vient d'inscrire le ski alpinisme au prochain JO d'hiver dans les Alpes françaises. Discipline déjà présente cette année à Milan Cortina, dans laquelle la France avait remporté 3 médailles, dont une en or.
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11: Les départements du Lot, du Gers, de la Haute-Garonne, du Tarn-et-Garonne et du Tarn sont toujours placés en vigilance rouge canicule. L'Ariège et l'Aveyron, vigilance orange canicule. Hydratez-vous, buvez de l'eau. Encore du soleil, de la chaleur aujourd'hui, du vent d'autant aussi en rafale à 55 km/h sur le Lauragais, puis des averses orageuses cet après-midi sur le Gers et vers les Pyrénées. Le Gers qui passe en vigilance orange aux orages à partir de 16h. Actuellement, 37 degrés à Toulouse, place Wilson. Quelques maximales de ce jeudi 25 juin 2026, 34 à Rodez, 36 à Pamiers, 37 à Albi, 39 à Montauban, 41 à Cahors.
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1: On se rafraîchit dans l'eau des piscines et on visite des musées climatisés. Ici Occitanie pour vous aider à vous rafraîchir à Toulouse. C'est maintenant
2: Pascal Vesbrouck.
1: Pour lutter contre la canicule, n'hésitez pas à prendre le frais dans les piscines municipales à Toulouse. Et vous avez le choix. Alban Mainville, Alex Jani, Bellevue, Nacage, Boiteux, Léo Lagrange, Papus, Toulouse-Lautrec, Godard ou encore Chapou. Le prix est fixé à 1 euro pour la durée que vous voulez sur la journée et ça vous permettra même de vous rafraîchir. Attention quand même au coup de soleil. Expérience vécu et n'hésitez pas à aller prendre le frais dans les piscines toulousaines, pensez quand même au bonnet. Et pour prendre le frais et vous cultiver, eh ben vous pouvez peut-être tenter le musée départemental de la Résistance et de la Déportation ou encore la galerie 31 qui se trouve rue Chalande ou encore les archives départementales. Tous ces lieux sont à Toulouse et ils sont gratuits et surtout ils sont climatisés. Allez donc vous rafraîchir et puis pour tenir le coup face au thermomètre, n'oubliez pas le cap des 1,5 litre au minimum d'ici ce soir. Et ici Express revient dans une heure.
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1: Tanac est un artiste qui se partage entre Toulouse et le département du Lot. Tanac, c'est le symbole d'une liberté arrachée, d'un blues décapant qui redonne le sourire. Tanac, une vie d'aventurier, moitié manouche, moitié poète, entre mélancolie et belle énergie. 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
1: Tanac, perdu, un coup de cœur, ici Occitanie.
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1: Excellent après-midi, ici Occitanie, 15h, c'est l'heure de l'info.
2: Il faut que les Français qui ne souhaitent pas voyager ou qui veulent reporter leur voyage puissent le faire en toute sérénité, dit le patron de SNCF Voyageurs. La compagnie ferroviaire annonce qu'il est désormais possible d'annuler ou de reporter son billet TGV Inouï ou Ouigo gratuitement, et ce jusqu'à la fin de l'épisode caniculaire. Le Premier ministre active le niveau le plus élevé de la mobilisation sanitaire, le niveau Orsan 3. La canicule ne faiblit pas dans notre pays et la pression sur notre système de santé continue de s'intensifier, dit Sébastien Lecornu, alors que 72 départements sont aujourd'hui en vigilance rouge. Une enquête pour homicide involontaire ouverte dans le Val-d'Oise après la mort d'un enfant de 3 ans à Saint-Gratien. Le petit garçon a été retrouvé sans vie hier soir dans la voiture de ses parents. Ils expliquent que leur fils a échappé à leur surveillance et s'est retrouvé piégé dans le véhicule. Prudence si vous êtes dans l'ouest ou le sud-ouest de la France. Prudence aux vigilances rouges qui s'ajoutent donc désormais aux vigilances orange aux orages. 12 départements sont concernés. Le détail est sur ici. Le parquet nantais ouvre une enquête préliminaire pour des soupçons de trafic d'enfants suite à des annonces sur Vinted. Des jouets vendus des dizaines de milliers d'euros avec écrit le genre et l'âge. Plusieurs signalements ont été faits. Certains internautes y voient une forme de code pour pédocriminels. Et puis une centaine de salariés de Renault mobilisés devant le technocentre de Guyancourt dans les Yvelines. Ils dénoncent la fermeture du site de Villiers-Saint-Frédéric dans les Yvelines qui emploie 500 salariés et quelques 350 prestataires.
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4: Les départements du Lot, du Gers, de la Haute-Garonne, du Tarn-et-Garonne et du Tarn sont toujours placés en vigilance rouge, canicule, l'Ariège et l'Aveyron, vigilance orange, canicule, hydratez-vous, buvez de l'eau. Encore du soleil, de la chaleur aujourd'hui, du vent d'automne aussi en rafale à 55 km/h sur le Lauragais, et puis des averses orageuses cet après-midi sur le Gers et vers les Pyrénées. Le Gers qui passe en vigilance orange aux orages à partir de 16h. Actuellement, 37 degrés à Toulouse, place Wilson, quelques maximales de ce jeudi 25 juin 2026, 34 à Rodez, 36 à Pamiers, 37 à Albi, 39 à Montauban, 41 à Cahors.
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1: Prenez soin de vos poumons et prenez soin de votre température. Ici Occitanie à Toulouse et à vos côtés pour vous protéger de la chaleur. C'est maintenant
2: Pascal Vesbroux.
1: Prenez rendez-vous pour Itinéraire sur les allées Jean Jaurès à Toulouse. C'est l'occasion de prendre un grand bol d'air et surtout de chouchouter vos poumons. Au menu, vous allez tester votre souffle gratuitement, discuter avec des experts de santé et découvrir comment mieux respirer et pourquoi pas dire stop à l'asthme. Itinéraire, c'est l'occasion de faire le plein de vitalité. C'est aujourd'hui jusqu'à 18h ce soir sur les allées Jean Jaurès à Toulouse. Et si vous cherchez un îlot de fraîcheur toujours à Toulouse, c'est peut-être le moment de remonter ces mêmes allées Jean Jaurès, pourquoi pas pousser la porte de la médiathèque José Cabanis. Une médiathèque qui joue les prolongations, restant ouverte jusqu'à 21h les vendredis et samedis. Des livres, des audiobooks, des films, des jeux vidéo, de la bande dessinée et surtout de la fraîcheur. La médiathèque José Cabanis à Toulouse, c'est tout en haut des allées Jean Jaurès. Pour tenir le coup face au thermomètre, n'oubliez pas le cap des 1,5 litre d'eau minimum d'ici ce soir. Et ici Express revient dans une heure.
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1: L'artiste toulousaine Maëva, Toucher la lune.
2: Comme une envie d'autre chose, les mêmes gens, la ville rose, rien de nouveau ce matin.
1: Maëva, une toute jeune autrice, compositrice, interprète, à la voix douce et singulière, qui propose une pop bien dans son époque, inspirée de son vécu. Maëva, une artiste solaire, dans l'échange et le partage, dont la

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1: Très bonne journée, ici Occitanie, 16h, c'est l'heure de l'info.
2: Le niveau le plus élevé de la mobilisation sanitaire est activé face à la canicule, une décision qui permet de renforcer les effectifs hospitaliers, notamment grâce à la mobilisation de la réserve sanitaire. Des opérations non urgentes peuvent être déprogrammées et il doit y avoir une meilleure coordination avec les cliniques et la médecine de ville. Les passages aux urgences ont augmenté de 20% depuis le début de la canicule, c'est ce qu'annonce à l'instant le ministère de la Santé. Les syndicats d'enseignants, eux, font appel à faire grève à cause des conditions de travail inacceptables avec cette canicule. Selon l'intersyndicale, la santé des personnels et des élèves est mise en danger. Elle dénonce, cette intersyndicale, une impréparation manifeste des gouvernements depuis des années face à des épisodes de chaleur pourtant jugés prévisibles. 10% des trains supprimés à cause de la canicule, chiffre donné par la compagnie SNCF Voyageurs. Le système tient, même si certaines des plus vieilles rames avec des clims défaillantes ont été sorties du réseau. Chez nous, deux lignes particulièrement concernées, la POLT, la Paris-Limoges-Toulouse et la Bordeaux-Toulouse-Marseille. La SNCF qui annonce aussi que l'échange ou le remboursement des billets de TGV devient gratuit jusqu'à la fin de l'épisode de forte chaleur. Le risque d'incendie est très élevé en Haute-Garonne. Le département est placé en vigilance rouge. Pour aujourd'hui, les travaux agricoles sont interdits entre midi et 20h pour limiter les départs de feu avec les moissonneuses. Dans le Gers, le département interdit l'accès au massif forestier jusqu'à dimanche soir. En Ariège, un périmètre de sécurité mise en place à Pamiers autour d'une usine de peinture et de produits chimiques, l'usine Asconobel. Les ouvriers ont été évacués ce matin. Les intervenants extérieurs sont interdits d'accès au site. Un problème a été identifié dimanche dernier. Il s'est aggravé depuis. Les services de l'État et les pompiers sont mobilisés. Enfin, la fin d'un défi pour Tony Moggio, l'ancien rugbyman toulousain devenu tétraplégique, a terminé ce midi son périple de 700 km en vélo adapté. Il est arrivé à 7 après avoir rallié l'Atlantique à la Méditerranée.
3: Les départements du Lot, du Gers, de la Haute-Garonne, du Tarn-et-Garonne et du Tarn sont toujours placés en vigilance rouge, canicule. L'Ariège et l'Aveyron, vigilance orange, canicule. Hydratez-vous, buvez de l'eau. Encore du soleil, de la chaleur aujourd'hui, du vent d'autant aussi en rafale à 55 km/h sur le Lauragais, et puis des averses orageuses cet après-midi sur le Gers et vers les Pyrénées. Le Gers qui passe en vigilance orange aux orages à partir de 16h. Actuellement, 37 degrés à Toulouse, place Wilson. Quelques maximales de ce jeudi 25 juin 2026, 34 à Rodez, 36 à Pamiers, 37 à Albi, 39 à Montauban, 41 à Cahors.
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1: Arriver à mélanger la France, la Bretagne, le Japon, Brest, Tanegashima et Toulouse est un exploit que seul Olivier Sanguy de la Cité de l'Espace pouvait mener à bien. Un exploit qui démarre donc au Japon.
2: 11 juin 2026, Le lanceur japonais H3 a effectué son retour en vol depuis le centre spatial de Tanegashima. Au cours de cette mission, le H3 a placé avec succès sur orbite 6 petits satellites, dont Bro 22 de la société française Unseen Labs, basée à Rennes et spécialisée dans le suivi du trafic maritime depuis l'espace. Bon, c'est gentil tout ça, mais Nous, ce qui nous intéresse, c'est que ce retour en vol a un autre lien avec la France et même plus particulièrement Toulouse.
3: Et si ça a un rapport avec Toulouse, c'est à cause d'Idéfix. Alors, pas le chien d'Astérix, non. Idéfix, c'est le rover qui doit se poser sur une lune de Mars. Hein.
2: Exactement, ouais. Grâce au lanceur H3. Alors, on va revenir en décembre 2025, plus exactement le 22. Le lanceur japonais H3 décollait alors pour la 7e fois, avec sous sa coiffe un satellite de navigation nationale. Hélas, lorsque la coiffe qui protège le satellite a été larguée, celle-ci a heurté le second étage en endommageant son réservoir. De plus, l'analyse des données semble montrer que le satellite s'est détaché du second étage lors de l'incident. Problème additionnel, hein, le H3, c'est donc le lanceur que l'agence spatiale japonaise JAXA compte utiliser vers la fin 2026 pour envoyer vers Mars sa sonde MMX pour Martian Moons Exploration, soit exploration des lunes martiennes. Une mission à laquelle, comme vous l'avez dit, participent l'Allemagne et la France via le petit rover baptisé Idéfix. Au sein de ce rover de 27 kg et presque 40 cm de long, on retrouve l'agence spatiale française CNES, bien sûr, mais surtout quelques noms bien connus à Toulouse, comme l'IRAP, l'Institut de Recherche en Astrophysique et Planétologie, et l'École d'Ingénieurs ISAE Supaéro. Le retour en vol réussi du H3 le 11 juin signifie que la mission MMX dispose à nouveau d'un lanceur. Alors la sonde japonaise MMX devrait arriver autour de Mars en 2027 afin d'explorer les deux petites lunes de cette planète, Phobos et Deimos. Surtout, elle se posera sur Phobos, la plus grosse des lunes, avec 27 km de large. Hein, vous voyez que c'est pas très grand. Et elle y déposera Idéfix. Il est prévu que le rover fabriqué à Toulouse se déplace pendant une centaine de jours, quand même. Ce sera donc le premier rover sur une des lunes de Mars. La sonde MMX prélèvera des échantillons de la surface pour les ramener sur Terre. Là aussi, c'est une première. Voilà pourquoi ce retour en vol réussi de H3 fait plaisir à la communauté scientifique et aussi à Toulouse.
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1: 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Ici Occitanie pour vous aider à vous rafraîchir à Toulouse. C'est maintenant
2: Pascal Vesbrouck.
1: Pour lutter contre la canicule, n'hésitez pas à prendre le frais dans les piscines municipales à Toulouse. Et vous avez le choix. Alban Mainville, Alex Jani, Bellevue, Nakache, Boiteux, Léo Lagrange, Papus, Toulouse-Lautrec, Godard ou encore Chapoux. Le prix est fixé à 1 euro pour la durée que vous voulez sur la journée et ça vous permettra même de vous rafraîchir. Attention quand même au coup de soleil. Expérience vécue et n'hésitez pas à aller prendre le frais dans les piscines toulousaines, pensez quand même au bonnet. Et pour prendre le frais et vous cultiver, eh ben vous pouvez peut-être tenter le musée départemental de la Résistance et de la Déportation, ou encore la galerie 31 qui se trouve rue Chalande, ou encore les archives départementales. Tous ces lieux sont à Toulouse et ils sont gratuits et surtout ils sont climatisés. Allez donc vous rafraîchir et puis pour tenir le coup face au thermomètre, n'oubliez pas le cap des 1,5 litre au minimum d'ici ce soir. Et ici Express revient dans une heure.
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0: Hein, mais bon, en attendant le premier mariage entre un humain et son frigo, rassurons-nous, il y a encore des domaines où l'intervention de l'homme est indispensable au fonctionnement de la machine.
1: Quand il n'y a plus de pile dans la télécommande, il n'y a plus de pile dans la télécommande. Point final, ça sert à rien d'appuyer fort sur les boutons. C'est pas du dentifrice. C'est comme si l'électricité à l'intérieur des piles allait faire. Non, là, faut y aller, là. Si, je le connais, quand il est énervé comme ça, là, il appuie fort. Après, il va ouvrir la trappe, il va nous rouler les piles.
0: Oui, avouons-le, on a tous un jour roulé les piles de la télécommande pour leur redonner un petit coup de boost. Mais bon, d'après Verino, c'est voué à l'échec. Hein. Ce qui est sûr, en revanche, c'est que les progrès technologiques nous promettent un avenir ultra comique.
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0: George Harrison dans votre radio. Alors on va quand même se calmer un petit peu, parce que bon, tout ça c'est de la religion, Hare Krishna, machin, tout ça, hein, quand même. Hein.
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0: Une radio publique, messieurs, dames. Bienvenue, merci de nous rejoindre, il est 17h. Ici Occitanie, 17h, les infos. Mathieu Ferry, bonjour.
2: Bonjour, un nouveau départ de feu cet après-midi en Haute-Garonne, alors que le département est placé en vigilance rouge pour les feux de forêt. Les pompiers interviennent en ce moment sur un feu important à Muret, précisément entre Aux et Saint-Hilaire. 3 hectares ont déjà été parcourus par les flammes. Plusieurs dizaines d'hectares restent menacés. Le feu se propage très vite avec le vent d'autant. Notez que les travaux agricoles sont interdits en Haute-Garonne entre midi et 20h pour limiter les départs de feu avec les moissonneuses. Et puis le département du Gers, de son côté, interdit l'accès au massif forestier jusqu'à lundi soir inclus. Les pompiers mobilisés aussi cet après-midi en Ariège pour un départ de feu à Pamiers dans une usine de peinture et de produits chimiques, l'usine Asconobel. Les ouvriers ont été évacués ce matin, un périmètre de sécurité mis en place. En fait, c'est un feu à combustion lente sur un dispositif de filtrage. Il est désormais stabilisé, ce feu, mais pour assurer la surveillance et empêcher un incendie violent, eh bien, il a été décidé de déplacer ce filtre à quelques kilomètres dans la campagne sur un terrain isolé. Un convoi va donc être assuré cet après-midi dès que possible en direction de la tour du Crieux. Le camion va être encadré par les gendarmes et les pompiers avec une bulle de sécurité. Et les habitants sont priés de rester à distance. La pression sur le système de santé avec cette canicule, l'activité des services d'urgence est en hausse de 20 à 30% depuis le début de l'épisode. C'est ce que nous dit le ministère de la Santé. Le niveau le plus élevé de mobilisation sanitaire a été activé ce matin. Il permet de renforcer les effectifs dans les hôpitaux, notamment grâce à la mobilisation de la réserve sanitaire. Et des opérations non urgentes peuvent être déprogrammées et il doit y avoir une meilleure coordination avec les cliniques et les médecins de ville. Les syndicats d'enseignants, eux, appellent à faire grève à cause des conditions de travail inacceptables. Selon l'intersyndicale, la santé des personnels et des élèves est mise en danger avec cette canicule. Elle dénonce aussi une impréparation manifeste des gouvernements depuis des années face à ces épisodes de chaleur, pourtant jugés prévisibles. Sur les rails, 10% des trains sont supprimés à cause de la canicule. Selon le PDG de SNCF Voyageurs, le système tient, même si certaines des plus vieilles rames avec des clims défaillantes ont été sorties du réseau. Chez nous, 2 lignes intercités particulièrement concernées, la POLT, la Paris-Limoges-Toulouse et la Bordeaux-Toulouse-Marseille. Et puis ce soir, plusieurs TER sont supprimés autour de Toulouse. On va y revenir. Un laiton de 22 ans condamné à 4 ans de prison hier à Toulouse le 10 mai dernier. Il avait été intercepté par les douaniers à l'aéroport de Blagnac. Dans sa valise, 7 kilos de cocaïne cachés dans des livres ou emballés dans des papiers cadeaux. Cet homme rentré du Brésil, il avait fait escale à Lisbonne. Et puis la fin d'un nouveau défi pour Tony Modjo, l'ancien rugbyman toulousain devenu tétraplégique, a terminé ce midi son périple de 700 km en vélo adapté. Il est arrivé à 7 après avoir rallié l'Atlantique et la Méditerranée. Il était parti de Royan il y a 15 jours.
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2: Nos départements sont toujours placés en vigilance rouge. Ça devrait changer demain, mais pour l'instant, on y est toujours dedans.
4: Pour demain, effectivement, à part les Hautes-Pyrénées qui vont sortir de la vigilance rouge pour passer en vigilance orange, le reste des départements depuis ce début de semaine vont rester en vigilance rouge canicule, avec quand même ce vent d'autant qui s'est levé, qui souffle fort localement entre 45 et 60 km/h, ce qui n'arrange pas sur le front des incendies, évidemment. Mais finalement, ce vent qui souffle nous donne une légère sensation de mieux respirer, avec en plus des températures maximales qui ont
0: petit peu baissé. On a au maximum 38 aujourd'hui à Montauban, alors qu'hier il faisait plus de 40, presque 42 degrés. Ça c'est pour le plus chaud de la région. Dans l'après-midi, dans cette fin d'après-midi, à partir de maintenant et jusqu'à demain matin, 2h du mat, un risque d'orage s'installe. Alors ça commence sur le sud de la Haute-Garonne, pied des Pyrénées, et ça pourrait d'ailleurs dans la nuit remonter jusqu'à Montauban, en passant par Toulouse d'ailleurs, et apporter un petit peu de fraîcheur. À Riom, demain matin justement à 5h du mat, on pourrait avoir 20 degrés sur les thermomètres. Pamiers, Auch, 21. Il devrait faire 22 degrés à Haute-Rive, à Muret, à Castelnaudary. Pour Toulouse, Revel et Montauban et Castres, il devrait faire 24 degrés sur Albi, 25. Ça, c'est demain matin, 5h du mat. Et les températures maximales demain après-midi devraient rester proches à celles que nous connaissons aujourd'hui. Voilà pour le ciel. Côté circulation, côté rocade, c'est surtout... En quittant Toulouse en direction du Gers, vous allez rencontrer quelques ralentissements et petits bouchons, vraiment petits bouchons, donc en direction du Gers sur National 124. Ailleurs, c'est un petit peu de circulation ralentie dans le nœud de Bordelongue, notamment pour ceux qui vont sur la 64 ou ceux qui sont sur la rocade de Ouest, chaussée extérieure en direction du Palais. À la SNCF, pas mal de trains supprimés, on vous l'annonçait pendant ces infos. Le train de 17h06 pour Albi est supprimé, le train de 17h09 pour Boussin c'est supprimé, le train de 17h14 pour Mazamet est supprimé, et le train pour Paris-Montparnasse qui devait partir à 17h09 à 35 minutes de retard. Voilà pour les premières difficultés sur la circulation des trains à cause de cette canicule.
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0: France Gall, vos chansons préférées sont, vous le savez, tous les jours dans votre radio locale ici Occitanie. Et ben oui, on ne déroge pas à la règle cet après-midi avec cette chanson. Elle l'a dans votre radio ici Occitanie. Bon après-midi.

0: Jolie chanson de France Gall dans votre radio ici, Occitanie. C'était là, elle, là.
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0: Vous connaissez le festival Rock en Seine? Oui, vous en avez entendu parler. Eh bien, il faut vous habituer à un nouveau rendez-vous à Toulouse qui s'appelle, écoutez bien, Parc en Seine. Comme la scène de spectacle, pour Seine, pas Seine comme la rivière, enfin le fleuve plutôt. C'est un rendez-vous que nous allons vous faire découvrir dans les prochaines minutes, ce parc en Seine, ce sera dans notre rendez-vous du jour. J'ai testé, que l'on retrouve juste après Amir.

0: parfaite pour moi.
1: À l'imparfaite dans votre radio ici Occitanie. C'est le moment de prendre votre carnet pour noter quoi faire ce week-end grâce à notre J'ai testé en compagnie d'Alban Forlot.
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4: On cherche les idées en famille. Et avec Jessica Mazel, on en trouve forcément. J'ai testé le rendez-vous avec Mother in Town. Bonjour Jessica.
5: Bonjour Alban.
4: On teste Parc en Seine à Toulouse, aux Argoulets.
5: Exactement. Je vous emmène découvrir un rendez-vous familial qui va animer le Parc des Argoulets ce dimanche et qui s'appelle Parc en Seine. Donc à quelques jours des grandes vacances, c'est pour moi typiquement ce genre d'événement que j'aime vous dénicher parce que c'est gratuit, convivial, en plein air et c'est pensé pour toute la famille.
4: Et au-delà de ça, pourquoi c'est fait pour nous ?
5: Bah parce que quand même on est nombreux à cette période de l'année à commencer à lever le pied un peu après une année scolaire bien remplie. Et quoi de mieux qu'un après-midi dans un parc pour profiter du début de l'été tout en découvrant de nombreuses activités proposées aux enfants et aux familles dans son quartier. Donc le centre culturel Soupetard et les associations culturelles sportives partenaires investissent les Argoulets le temps d'un après-midi festif pour faire découvrir leurs activités dans une ambiance détendue, joyeuse. C'est pour moi vraiment une belle occasion de rencontrer les associations, de découvrir ce qui existe près de chez soi et pourquoi pas de trouver une activité pour la rentrée prochaine.
4: Et, oui. Et votre point fort alors ?
5: Ce que je trouve particulièrement intéressant dans cet événement, c'est sa diversité. Les enfants pourront participer à des ateliers créatifs adaptés à tous les âges, des tout petits aux plus grands. Mais il y aura également des initiations à la danse, des découvertes musicales, des rencontres avec les associations locales, et de nombreuses animations culturelles tout au long de l'après-midi. On est vraiment sur un format où on peut flâner, tester, observer, participer quelques minutes ou même plusieurs heures selon ses envies. Il y aura aussi des spectacles et différentes propositions artistiques qui viendront également compléter ce programme pour transformer le parc en un véritable espace de découverte.
4: Et alors, un coup de cœur ?
5: Alors pour moi, le gros coup de cœur, c'est quand même l'esprit de cette journée. Je trouve que l'on manque parfois de ces moments simples où les familles peuvent se retrouver sans pression, sans réservation, sans programme ultra à calculer. Et puis là, quand on arrive un peu quand on veut, on profite, on discute, etc. Puis moi, j'aime beaucoup aussi l'idée que cet événement marque symboliquement le départ en vacances. Mmh. Et puis, c'est aussi une façon de clôturer l'année avant de se retrouver à la rentrée. Pourquoi pas projeter les activités de septembre et de se dire, tiens, qu'est-ce qu'il va faire et ça fera 100 mois à préparer à la rentrée.
4: Donc, moi, j'adore le lieu, évidemment, les Argoulets.
5: Parc en Seine aux Argoulets, c'est ce dimanche de 14h30 à 17h30 au parc des Argoulets, 50 chemin Cassin à Toulouse. L'entrée est donc bien libre et gratuite. Pour venir, métro ligne A et on privilégie l'arrêt Roseraie plutôt qu'Argoulets puisque c'est plus proche de cette partie-là. Alors si vous cherchez une sortie familiale, simple, gratuite et conviviale pour profiter du début de l'été, rendez-vous aux Argoulets ce dimanche.
1: Et puis alors je suis allé vérifier parce qu'effectivement dans cette période de canicule et d'annulation évidemment, pour l'instant j'ai pas eu d'annulation pour ce dimanche, donc pour cette belle journée sur le parc des Argoulets pour aller voir les associations, pour aller faire un pique-nique, pour aller jouer au ballon, pour aller s'amuser quoi. Enfin, ça fait du bien aussi de faire ça en famille. Voilà pour ce qui est cette information famille, pour ce qui est information musicale, il y a les Bee Gees avec Too Much Even et puis le Chant des Cygnes. Ouais, le groupe Indochine est de retour dans votre radio ici Occitanie. Bel après-midi. Dit.

0: chant des signes avec Indochine, ici Occitanie. ADN, ADN, ça c'est le titre du premier album d'Alice Taglioni. Oui, la comédienne s'est mise à la chanson, un petit peu comme Véronique Jeannot à son époque, voyez. Nous allons découvrir cet album dans notre rendez-vous Décibel, ce sera à suivre dans votre radio, ici Occitanie. Mais avant toute chose, on s'écoute le nanar le stéphanois avec dans le ghetto, quoi.
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0: Il sait tout faire. C'est ça qui est génial, Bernard Lavilliers. Il sait tout faire. Ça, c'était un reggae endiablé avec cette chanson Stand Ghetto dans votre radio ici Occitanie. Alors, ça commence à se densifier un petit peu, mais alors, on est quand même sur du light par rapport aux journées un peu plus calmes au niveau météo. Non, c'est vrai que là, ce soir, et depuis finalement le début de la semaine, je pense que pas mal ont pu accéder au télétravail et éviter de se faire les trajets dans les entreprises, peut-être sans clim. Ceci dit, on a un petit peu de monde qui circule sur la Nationale 124 avec deux petites zones, petites zones de bouchons, donc en quittant Toulouse en direction du Gers, donc avant d'arriver sur Colomiers. Un petit peu de monde aussi qui quitte l'aéroport de Blagnac pour revenir vers la bifurcation des Minimes et accéder à la Rocade Ouest. Et dans l'autre sens aussi, ça coince un peu pour aller en direction de Blagnac. Et enfin, sur le secteur entre Purpan et en direction du Palaïs, le trafic est un petit peu dense au niveau du nœud de Bordelongue également pour ceux qui accèdent à l'autoroute A64. Bref, surtout des ralentissements à vous signaler. C'est à la SNCF où c'est un petit peu plus délicat, on le sait, ils l'ont annoncé, ils revoient aussi leur plan de circulation des trains, la chaleur qui joue sur les rails, qui joue sur les caténaires, qui joue sur les climatisations des voitures, notamment pour les intercités, bref, pour beaucoup à l'arrêt. Et pas que, parce qu'en fait, on a déjà une heure de retard signalé, 1h10 de retard signalé pour le train qui devait partir à 17h09 en direction de Paris-Montparnasse, un TGV. On a une heure de retard pour le TGV qui doit aller à Lyon-Part-Dieu et qui devait partir à 17h41. Donc, vous ne pressez pas si vous n'êtes pas encore arrivé à la gare. Il partira à 18h41. Et puis, un petit retard de 5 minutes pour le train de Narbonne à 17h49. Et j'ai déjà des trains annulés aussi ensuite. Le train de Montauban-Ville-Bourbon, 17h53. Le train de Lille-Jourdain à 17h54. Le train de Muret à 18h. Ces trois trains sont signalés annulés.
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0: Est-ce que on vous a dit que Calogero est à Toulouse en concert à la Halle au Grain le vendredi 3 juillet prochain? Non, pas encore? Vous ne le savez pas? Ben si, je viens de le faire. Il sera là dans le cadre du Festival de Toulouse le vendredi 3 juillet prochain. Calogero. Ben voilà, c'est dit.

0: mais comment ça? Ah, vous n'étiez pas là il y a 3 minutes. Oui, Calogero avec la chanson Se dit Calogero à Toulouse, en concert à la Halograin le vendredi 3 juillet prochain à l'occasion du Festival de Toulouse. Bah, dépêchez-vous si vous voulez des places quand même. Hein. Nous, chaque après-midi, on vous propose de faire un tour des principales actus musicales du moment. Et justement, il est temps de retrouver Décibel avec Émilie Mazoyer.
1: Salut tout le monde! Émilie au rapport pour votre dose quotidienne d'actualité musicale. Aujourd'hui, c'est l'anniversaire de l'une des plus belles voix de l'histoire de la pop, Esprit de Georges. Es-tu là? Yeah.

George Michael, de son vrai nom Georgios Kyriakos Panayiotou. Et oui, son père était grec. Il aurait eu 63 ans aujourd'hui. À noter que chaque année, les droits d'auteur de son tube de Noël, Last Christmas, sont reversés à des associations caritatives via sa fondation. George Michael avait fait en sorte que sa générosité lui survive. Actrice appréciée et reconnue depuis le début des années 2000, Alice Taglioni a attendu l'année de ses 50 ans pour nous révéler ses talents de pianiste et chanteuse.

Alice Taglioni vient de sortir son premier album, ADN. Et si c'est une surprise pour beaucoup, elle vit cette plongée dans la musique comme un retour aux sources. Elle qui, après avoir fait le conservatoire, se destinait à une carrière de pianiste concertiste. Elle venait de fêter ses 80 ans et son tube Étienne allait avoir

danseuse, comédienne et chanteuse presque par accident d'un des plus gros tubes de l'année 1987, Etienne. Elle nous a quittés en début de semaine après avoir lutté avec courage contre la maladie. Elle laisse derrière elle des amis fidèles comme Vanessa Paradis qui a souvent dans ses interviews loué son grand cœur. Et puis Gesh Paty, c'est aussi un répertoire de 5 albums sortis entre 88 et 2000 et de belles collaborations avec Etienne, Dao, M et Françoise Hardy. Le groupe trio au grand complet, Mali, Guise, Daniel et Manu, fête ses 30 ans et on a le programme des réjouissances. Demain sortira un titre inédit, La Traversée, pour annoncer une compilation qui se veut justement comme une traversée de leur carrière. Deux autres inédits sont prévus dans les semaines qui viennent, Petit Dôme et la très intrigante Chanson de droite, dont on a hâte de découvrir le texte. C'est

Ah ben ça, ça fait plaisir de savoir que Trio revient. Franchement, ouais, ça c'est plutôt une bonne nouvelle. Ce soir dans Décibel, nous serons toujours en direct depuis le festival Sœurs Jumelles à Rochefort, que l'on retrouve, enfin on retrouve Émilie Mazoyer ce soir donc depuis Rochefort pour cette émission en direct, s'il vous plaît. Pour l'heure, c'est le moment de jouer dans votre radio locale ici Occitanie. Oh, un beau rendez-vous. On a deux places de cinéma à vous offrir pour assister le 4 juillet prochain à une séance de cinéma en plein air à l'espace Candy, les Nuits étoilées de Candy d'ailleurs, ça s'appelle, c'est le 4 juillet et ce sera pour la diffusion du film Les Trois Mousquetaires et ce sera le premier des films puisqu'il s'appelle D'Artagnan, donc c'est le premier film de Martin Bourboulon avec entre autres François Civil, Vincent Cassel, Romain Duris, un film qui dure 2 heures.

0: Un matin à 17h48, c'est dur de se réveiller à cette heure-ci. C'est...
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0: C'était Jean-Jacques Goldman. Remarquez, c'est pas mal de dormir à cette heure, enfin, pendant la journée quand il fait trop chaud et puis de se réveiller pour la fraîche. Bonjour Angela.
3: Bonjour.
0: Angela, comment ça va Saint-Jory?
3: Ça va, merci à vous.
0: Ben, ça va bien. Vous êtes au boulot là aujourd'hui?
3: Oui, là c'est presque. Je finis à 18h.
0: Oh, on n'est pas loin de la quille là du coup.
3: C'est ça.
0: Angela, vous connaissez le domaine de Candy à Toulouse?
3: Non.
0: Vous ne le connaissez pas encore? Ah,
3: non, j'en ai entendu parler en revanche.
0: Ouais, ouais. C'est du côté de la zone Thibault, c'est derrière le circuit de Candie. Il y a un circuit où on peut faire un petit peu de karting, on peut faire un peu de moto, tout ça. Et puis surtout, il y a un grand domaine viticole, l'espace de Candie, où ils font aussi pas mal de choses. Et cet été, ils vont animer un petit peu cet espace et ce domaine de Candie avec des projections ciné de films. Et notamment le film des Trois Mousquetaires et d'Artagnan, donc le premier épisode, je crois qu'il y en a deux ou trois. Deux, je suis sûr deux. Si vous répondez correctement à notre petit jeu, on vous offre vos deux places pour aller voir ce film. Le petit jeu, vous le connaissez ou pas?
3: Non.
0: Alors, c'est très simple. On va écouter un extrait d'une chanson et puis il va manquer un ou plusieurs mots à la fin de la phrase. Si vous retrouvez le mot, c'est gagné. Ok, Angela?
3: Oui.
0: Est-ce que vous connaissez Big Flo et Oli?
3: Je connais Big Flo et Oli, oui.
0: Ça tombe bien parce que je joue avec eux tout de suite. Écoutez bien.
4: Elle aurait dû y aller. Elle aurait dû le faire. Crois-moi, on a tous dit assez dommage.
0: Angela?
3: Mais c'est la dernière fois.
0: Alors, c'est presque ça. Vous voulez que je vous fasse des propositions?
3: Oui.
0: Alors, j'ai deux propositions. La première, c'est assez dommage, c'est pas grave, elle le fera la prochaine fois. Bon, ça, c'est la première proposition. Ou l'autre, c'est assez dommage, c'est peut-être la dernière fois.
3: C'est la dernière fois.
4: On a tous dit assez dommage, c'est peut-être la dernière fois.
0: Bah oui, elle a... Exactement, les deux garçons. J'ai beaucoup d'amour pour eux, Big Flo et Oli, parce que franchement, ils font pour raisonner la ville de Toulouse, ils font raisonner l'amitié, ils font raisonner l'amour entre frères. Enfin, il y a plein de choses, de valeurs qu'ils transmettent que je trouve assez génial. Et puis voilà, puis ils sont de la maison, quoi. Ils sont de Toulouse, hein. On est fiers un peu, Angela.
3: Bien sûr.
0: c'est parfait. Parce que ça, tout ça, cette bonne réponse, ça vous offre vos deux places pour aller le 4 juillet prochain, cette nuit étoilée de Candie, assister au film Les Trois Mousquetaires. Avec D'Artagnan en projection. Alors vous pouvez prendre vos chaises ou si vous voulez un plaid. Enfin je vois là.
3: Ah très bien.
0: Hein? D'accord Angela.
3: Impeccable.
0: Je vous souhaite une belle soirée. Bon courage. Allez, plus que 9 minutes, même pas 8 minutes
3: Merci
0: 30.
3: Merci beaucoup.
0: À bientôt.
3: Au revoir.
0: On dira ce qu'on voudra, mais ils sont chouettes les Big Flo et Oli. On aime bien les textes, on aime bien les messages qui sont véhiculés. Tiens, on continue avec une leçon d'amour tout de suite. Ce groupe anglais Level 32 dans votre radio locale. Lessons in Love.

0: Lessons in Love, le groupe Level 42 dans votre radio ici Occitanie. L'actu est de retour à 18h et Vita est également de retour dans votre radio avec sa nouvelle chanson Ça fait mal.
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0: Ouais, ça fait mal. Hein, vous vous souvenez de la petite fille qui faisait « ça fait mal » comme c'était vital à l'instant, une de voûtée dans votre radio locale ici Occitanie.
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0: Excellent après-midi, 18h déjà, oui, ça va vite. Donc ici Occitanie, les infos. Mathieu Ferry, bonsoir.
2: Bonsoir. Les pompiers de nouveau mobilisés cet après-midi au sud de Toulouse pour un nouveau départ de feu à Muret, précisément entre le quartier d'Aux et Saint-Hilaire. 3 hectares parcourus par les flammes. Plusieurs dizaines d'hectares restent menacés. Un feu qui se propage très vite avec le vent d'autant. Hier, toujours dans le Muretin, 15 hectares de végétation avaient brûlé dans le secteur du Fauga. Il faut dire qu'en Haute-Garonne, le risque d'incendie est très élevé. Le département est placé en vigilance rouge. Les travaux agricoles sont interdits entre midi et 20h pour limiter les départs de feu avec les moissonneuses. Notez que d'autres départements passent en vigilance orange également pour les feux de forêt ce soir. L'Ariège, le Tarn, l'Aveyron, le Lot et l'Aude. Et dans le Gers, le département interdit l'accès aux massifs forestiers jusqu'à lundi soir. La canicule et le système de santé sous pression. L'activité des services d'urgence est en hausse de 20 à 30% depuis le début de l'épisode, nous dit le ministère de la Santé. Le niveau le plus élevé de la mobilisation sanitaire a été activé ce matin. Un niveau qui permet de renforcer les effectifs dans les hôpitaux avec la mobilisation de la réserve sanitaire. Des opérations non urgentes peuvent être déprogrammées. Et puis, il doit y avoir une meilleure coordination avec les cliniques et la médecine de ville.
0: Sur les rails, 10% des trains sont supprimés à cause de la canicule.
2: Ah oui, c'est ce que nous dit le PDG de la SNCF Voyageurs qui assure que le système tient, même si certaines des plus vieilles rames avec des clims défaillantes ont été sorties du réseau. Chez nous, 2 lignes intercités sont particulièrement concernées par les suppressions. La POLT, c'est la Paris-Limoges-Toulouse et la Bordeaux-Toulouse-Marseille. Ce soir aussi, il y a beaucoup de suppressions de TER au départ de Matabiau et ce, malgré les efforts de la SNCF qui a renforcé la surveillance des rails et des caténaires. Les techniciens peuvent compter sur des volontaires de la SNCF comme Bernard. Il a l'âge de la retraite, il ne devrait plus faire de mission de terrain, mais cet après-midi, il était sur les voies à Montaudran, au sud de Toulouse.
3: Je suis toujours volontaire sur des opérations coup de poing, sur des incidents. Quand les collègues ont besoin, moi, j'hésite pas à me libérer. Voilà, le but, c'est toujours être opérationnel et faire le maximum pour les usagers, les clients qui sont avec nous à la SNCF. Parce que pour nous aussi, c'est difficile de voir des gens dans des rames surchauffées, tout ça. Donc, on fait tout pour rétablir le plus rapidement possible. Donc, on peut aussi compter sur beaucoup aussi de volontariat des gens, que ce soit on a des collègues en gare qui viennent aider. Bon, on le voit avec cette canicule extrême. Dès qu'on me demande et qu'un collègue demande, oui, je suis toujours, on dit toujours prêt à venir l'aider. C'est dit à beaucoup. Il y a cette solidarité qu'il faut garder, qui est importante dans l'entreprise.
2: Bernard, cet employé de la SNCF au micro de Marek Keta. Les syndicats d'enseignants, eux, appellent à faire grève avec cette canicule à cause des conditions de travail inacceptables. Selon l'intersyndicale, la santé des personnels et des élèves est mise en danger, surtout cette intersyndicale. Elle dénonce une impréparation manifeste des gouvernements successifs depuis des années face à ces épisodes de chaleur pourtant jugés prévisibles.
0: Les pompiers fortement mobilisés cet après-midi en Ariège.
2: Oui, pour un départ de feu un peu particulier à Pamiers dans une usine de peinture et de produits chimiques. C'est l'usine Asconobel. Les ouvriers ont été évacués ce matin. Un périmètre de sécurité a été mis en place. En fait, c'était un feu couvant, un feu à combustion lente sur un dispositif de filtrage. Un feu désormais stabilisé, mais pour assurer la surveillance et empêcher la propagation au reste des machines et à l'ensemble de l'usine, eh bien, il a été décidé de déplacer ce filtre à quelques kilomètres dans la campagne sur un terrain isolé. Un convoi devait être assuré cet après-midi en direction de la tour du Crieux, le camion encadré par les pompiers et les gendarmes avec une bulle de sécurité. À Toulouse, un laiton de 22 ans condamné hier à 4 ans de prison le 10 mai dernier. Il avait été intercepté par les douaniers à l'aéroport de Blagnac. Dans sa valise, il y avait près de 7 kilos de cocaïne cachés dans des livres ou emballés dans des papiers cadeaux. Cet homme avait fait escale à Lisbonne. Il rentrait du Brésil. Toulouse, où le prix du ticket de métro augmente, plus 10 centimes au 1er juillet pour le ticket à l'unité qui passe donc à 1,90€. L'abonnement mensuel coûte désormais 59€ au lieu de 58.
0: Et en rugby, J-2 avant la finale du top 14.
2: Vous la vivrez évidemment sur votre radio ici Occitanie. Toulouse-Montpellier, c'est donc l'affiche samedi soir au Stade de France. Stade Toulousain qui vise un 25e Brennus et un nouveau quadruplé après bien celui de la génération 90, 94, 95, 96, 97 avec Guinovès, Émile Tamac, il y avait aussi Christophe Delo, c'est dire si l'attente est grande pour les rouges et noirs. À Toulouse, le match sera diffusé place du Capitole avec un écran géant. Mais pas sûr qu'il y ait autant de monde que les autres années avec cette canicule. Les Toulousains préfèrent rester au frais.
4: Avec la canicule, à voir. Et j'aime bien regarder les matchs tranquillement, sachant que je suis quand même stressé pour les matchs. Donc je regarde avec mes parents tranquillement à la maison.
5: Ah, devant la télé à la maison. Hein.
6: Et pas au Capitole ?
5: Ah non, trop de monde avec la chaleur.
7: On va se marcher dessus.
5: Tout ça. Je préfère rester à la maison devant la télé et regarder le match. Pas être au frais, tranquille et voilà.
7: Je suis chez mes beaux-parents, tranquille, parce qu'avec la canicule, on reste quand même à l'intérieur.
4: En espérant pouvoir venir dimanche au Capitole célébrer tout ça.
2: Ah, lui, après un coup de chaud, on parle de cyclisme. C'est Rémi Cavagna qui devient champion de France du contre-la-montre cet après-midi en Isère. Il devance le tenant du titre, le Pyrénéen Bruno Armirail. Cavagna qui est champion pour la troisième fois après 2020 et 2023. Il portera son maillot bleu-blanc-rouge. On l'espère pour lui. Dès le premier jour du Tour de France du côté de Barcelone, il y aura un contre-la-montre par équipe. Le Tour de France qui commence le 3 juillet. Et évidemment, ici Occitanie et la radio officielle.
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2: Bon, on reste au frais encore ce soir.
0: Hein, oui. Ben, ce soir et demain, en fait, hein, parce que même si demain, on sait que le département des Hautes-Pyrénées descend d'un cran, puisqu'il passe de vigilance rouge canicule à vigilance orange canicule, le reste des départements concernés par cette alerte canicule se poursuit pour la journée de demain. Mais, on a quand même du vent d'autant qui s'est levé, avec des rafales assez fortes, localement entre 45 et 60 km/h. Alors, je dis pas que ça fait du bien, mais un peu quand même. Ça donne une légère sensation de mieux respirer. D'autant plus que les températures maximales cet après-midi étaient un tout petit peu moins chaudes. Hier à Montauban, on a frôlé les 42 degrés. Cet après-midi, on est sur du 38 degrés. Vous voyez, au plus chaud sur la région. Un risque d'orage s'installe sur le sud de la Haute-Garonne cet après-midi. Là, en ce moment, d'ailleurs, il devrait remonter cette nuit jusqu'à Montauban en passant par Toulouse. Hein. Ce serait plutôt pas mal s'il pouvait y avoir un petit peu d'eau et apporter un petit peu de fraîcheur, d'ailleurs. Puisque demain matin, à Riom, il devrait faire 20 degrés. À Pagnoche, 21 degrés. Sur Castelnaudary, à Autrivé-Muré, 22. Pour Toulouse, 24 degrés, tout comme à Revel, Montauban et Castres. Et à Albi, 25 degrés demain matin, donc à 5h du mat. Ouais, faut se lever tôt, mais c'est comme ça qu'on peut rafraîchir les maisons en faisant les grands courants d'air et en faisant descendre un petit peu les températures. Des températures demain après-midi qui seront proches de celles d'aujourd'hui, d'ailleurs, nous signale Météo France. Côté trafic et circulation, ça se densifie un peu pour ceux qui sortent de Toulouse vers le Gers, surtout en direction du Gers, National 124, dans le secteur de Colomiers. On est sur des bouchons. On est aussi sur des bouchons pour ceux qui reviennent en direction de l'aéroport depuis la bifurcation des minimes. Bouchons, donc, sur la 621 et puis sur le reste de la rocade ouest, c'est dans le nœud de Bordelongue, là autour de Bordelongue, qu'on a un petit peu de ralentissement à signaler. Côté circulation des trains, on a pas mal de retards ou d'annulations. Des retards, je commence avec celui de 17h09. Le train de 17h09 qui a 1h10 de retard, donc il devrait partir à 18h19 pour Paris-Montparnasse. Le train de 17h41 pour Lyon-Part-Dieu, c'est un TGV, est en retard d'une heure, donc il partira à 18h41. Et puis, nous avons 30 minutes de retard pour le train de 17h45 pour Agen. Lui, ça sera pour 18h45. Donc, le train de Boussens, le train de 18h10 Paris-Montparnasse, le train de Albi à 18h10 aussi et de Carcassonne à 18h15 sont annoncés supprimés. D'autres trains sont supprimés avec des arrêts supplémentaires, nous signale la SNCF.
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0: Je crois que l'album de Francis Cabrel, dans lequel il y a cette chanson encore et encore, doit figurer dans mon top 10 des meilleurs albums des chanteurs français. Parce que j'ai après un top 10 des chansons de rock'n'roll. J'ai plein de top 10, mais là, celui-là, on est quand même sur The High Level. Ah ben, c'est pour ça que je vous passe la chanson.

0: le meilleur chanteur du monde. Ouais, n'ayons pas peur des mots. Francis Cabrel, que j'adore, avec cette chanson Encore et Encore.
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0: Dans quelques minutes, nous accueillons un garçon heureux et fier de nous présenter sa nouvelle programmation pour la saison 2026-2027 d'Audisud. Henri Dalem, le directeur d'Audisud Spectacle, nous présentera donc le nouveau programme. Et puis, forcément, vous le savez, à chaque fois qu'on se voit, on parle un petit peu de BTP, chantier, enfin voilà, c'est une habitude maintenant. On verra comment se déroulent les travaux pour la réfection de la nouvelle grande salle d'Audisud que l'on attend tous, mais peut-être lui plus que nous, impatiemment. On le laisse s'installer et le temps d'écouter une nouvelle chanson de Charlotte Cardin.

0: elle a décidé de
1: se mettre à chanter en anglais.
0: Enfin, elle sait très bien le faire d'ailleurs. The Way We Touch, c'était Charlotte Cardin dans votre radio locale ici Occitanie.
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0: Je suis ravi cet après-midi d'accueillir quelqu'un qui a une banane, qui a le sourire et surtout qui est très heureux de nous présenter le nouveau programme d'Audisud. C'est Henri Dalhem qui nous rejoint dans ce rendez-vous. Ça se passe ici, directeur d'Audisud de spectacle. Bonjour Henri.
4: Bonjour.
0: Merci de nous rendre visite. On se voit pas assez, mais on va remédier à ça dans le courant de l'année prochaine.
4: Quand vous voulez.
0: Parce que j'ai un peu parcouru les pages de ce magnifique programme que vous nous réservez pour la saison 2026-2027. Je reviendrai sur 2027 avec un chiffre un peu magique et une proposition d'une cinquantaine de spectacles cette saison.
4: Oui, c'est ça, c'est le volume de la programmation. D'ailleurs, la plaquette fait le même nombre de pages que les années précédentes. Mmh. C'est très important pour nous de garder cette variété dans la programmation d'Audisud. Audisud, ça s'adresse à tout le monde, à tous les âges, et à peu près toutes les esthétiques du spectacle vivant sont couvertes.
0: Audisud, salle de spectacle à Blagnac, Audisud, salle de spectacle qui depuis 4 ans n'est plus disponible parce qu'il fallait la mettre en sécurité et démarrer des travaux qui ont démarré. On va pas aller plus loin, mais c'est pour vous donner et vous expliquer le pourquoi aussi de quand vous allez parcourir le programme et que vous allez chercher les lieux. Et ben, regardez d'ailleurs les salles où sont produits les spectacles. Il y a soit l'auditorium d'Audisud, le petit théâtre Saint-Exupère, mais il y a aussi d'autres salles partenaires qui bien généreusement vous accueillent.
4: Alors, c'est même plus que de la générosité dans l'accueil, c'est du vrai partenariat. En fait, sur les 50 propositions, il y a 17 spectacles construits en partenariat avec on va pas dire tous les lieux du territoire, non évidemment, presque. Mais disons des gens avec lesquels on a noué des liens maintenant depuis plusieurs saisons,
0: ouais.
4: Et ça nous permet en fait de construire ensemble pour finalement le plus grand bénéfice du public, des propositions qu'on n'aurait peut-être pas pu faire seul en réalité.
0: Tout à fait. Et puis des rendez-vous aussi, j'ai envie de dire, des associations avec des festivals, je pense notamment à ce festival Toulouse-les-Orgues qui revient chaque année, début de saison et avec lesquels vous allez participer aussi vous cette année.
4: Et oui, on est partenaire du concert d'ouverture du Festival Toulouse-les-Orgues, ce sera le 7 octobre, et c'est une proposition magnifique qui va en fait faire dialoguer l'orgue de l'église de la Dorade,
0: ouais,
4: avec le chœur du Théâtre du Capitole. C'est vraiment un programme opéra et orgue. Donc
0: wow,
4: ça va être absolument sublime. Et la billetterie chauffe déjà beaucoup sur ce spectacle.
0: J'imagine bien. Un petit mot aussi, parce que je sais qu'une tradition qui s'est installée depuis quelques années à Audisud, c'est on commence une saison aussi avec un spectacle de cirque. Et le cirque, on sait que c'est magique parce que c'est familial.
4: Oui, alors là, on va avoir la chance d'accueillir une compagnie exceptionnelle, la compagnie Raspozo. C'est une compagnie familiale. Et justement, ils viennent nous parler de leur vie sur la route. Le cirque, c'est vraiment ça. C'est être en caravane, c'est se déplacer. Donc il y a une tradition en fait dans ces familles de cirque. Alors sur la piste, il y a toutes les générations de cette famille. Il y a des enfants de moins de 10 ans, il y a les grands-parents. Ils se démultiplient tous parce qu'ils sont musiciens, acrobates, jongleurs, clowns. Et on est vraiment plongé au cœur de cet univers du cirque, tout en sachant que la metteuse en scène, Marie Moliens, elle met en scène le cirque comme on peindrait un tableau.
0: Okay.
4: Donc c'est des grandes fresques vivantes, poétiques, oniriques. C'est sublime.
0: Du théâtre, de l'humour, de la danse, de la musique, du cirque, les cinq grands thèmes, fidèles d'ailleurs chaque année à ces rendez-vous Audisud que l'on découvre avec Henri Dalhem, le directeur d'Audisud de spectacle pour cette saison 2026-2027. La brochure est sortie, donc la bonne nouvelle, c'est que la billetterie est ouverte. Mais ce que l'on va faire tout de suite, c'est une petite pause musicale avec John Osborne. On se retrouve juste après pour parler justement billetterie. J'ai vu la carte aussi Audisud, il va falloir m'expliquer un peu. Et puis on va voir où on en est des travaux aussi, si vous voulez bien Henri. À tout de suite.

0: One of Us dans votre radio locale. Nous étions avec John Osborne.
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0: Ça se passe ici. Nous sommes cet après-midi avec le directeur d'Audissus de spectacle, Henri Dallem. Alors, on écoutait un titre international, John Osborne. On aurait pu mettre peut-être une musique un peu plus hispanisante, Henri, parce que j'ai l'impression que c'est un peu une couleur que vous avez choisie cette année dans la programmation.
3: Alors, c'est vraiment une volonté que la ville de Blagnac porte à travers Audissud de montrer que Blagnac, c'est une ville ouverte sur le monde, c'est la ville de l'aéroport, c'est la ville de l'aéronautique. On a vocation à accueillir des compagnies internationales. La saison prochaine, il y a un focus autour de l'Espagne qui est très fort. Il y a Luz Casal qui va venir, mais il y a aussi le Ballet National d'Espagne qui vient. On a deux spectacles qui parlent de l'héritage de la guerre d'Espagne. Et Dieu sait que sur ce territoire, il y a beaucoup de gens. Voilà, ça va résonner très fort. Mais il y a aussi des compagnies qui viennent d'Afrique, du Canada, de Belgique. Le monde entier est à Blagnac à travers Audissud.
0: Ça donne rendez-vous effectivement dans les spectacles que vous nous avez programmés cette année. Alors, justement, on va parler un petit peu sérieusement maintenant, monsieur. Parce que sur la trois de couverture, j'ai une carte Audissud qui existe depuis finalement déjà un certain temps, mais ça fait pas très très longtemps qu'elle existe, la carte Audissud.
3: Oui, c'est vrai qu'Audissud, historiquement, il y avait énormément d'abonnés.
0: Oui.
3: Et à la sortie du Covid, on a fait le choix d'arrêter les abonnements. Peut-être qu'à la réouverture de la grande salle, ce sera différent. On est en train d'y réfléchir. Mais à l'heure actuelle, effectivement, pour les gens qui veulent voir beaucoup de spectacles Audissud, on leur propose d'acheter cette carte qui vaut 15 € et qui leur donne droit à 4 places sur tous les spectacles de la saison. Donc en fait, c'est super rentable, c'est une très bonne opération. Cette année, on en a vendu énormément. Elle est gratuite pour les Blagnacaises et les Blagnacais. Elle est gratuite pour les personnes en situation de handicap. Mm-hmm. Vraiment, faut pas se priver, faut demander ou acheter la carte Audissud.
0: Et ça permet d'avoir des réductions, c'est ça, des tarifs réduits sur 4 spectacles.
3: Sur 4 places de tous les spectacles.
0: Ah, sur 4 places de tous les spectacles. Ah oui,
3: donc vous pouvez en faire profiter spectacles. La famille, les amis.
0: OK. Ah mais ça c'est vachement bien. La billetterie est ouverte depuis le 13 juin dernier.
3: Le 16, la billetterie est ouverte et elle chauffe très fort. Le premier jour, pour ne rien vous cacher, puisqu'on n'est pas là pour se cacher les choses.
0: C'est très bien.
3: Le premier jour, on a fait x4 en volume de vente par rapport à l'année dernière. C'est dire que le public a vraiment identifié les propositions de cette saison. Ouais. C'est vrai que quand on met Jean-Paul Rouve dans la programmation, met Nathalie Dessay, on met Édouard Baer, on met des noms qui sont très attirants. Mais la bonne surprise, c'est qu'il y a aussi des gens qui sont positionnés massivement sur les artistes moins connus. Je pense par exemple à la compagnie Mazel Fretten, qui est une compagnie de danse. C'est la première fois qu'ils vont venir à Toulouse.
0: D'accord.
3: Et Mazel Fretten, on a déjà été obligé d'en rajouter une, et je vais peut-être devoir en rajouter encore une de plus dans les jours qui viennent, parce que c'est plein. Les gens ont vraiment envie de venir voir des spectacles et d'applaudir.
0: Audissud.com, c'est le site internet, la porte d'entrée pour aller réserver ses places.
3: Tout à fait, sinon il y a la billetterie sur place à Audissud, ou bien par téléphone.
0: À Blagnac, évidemment, Audissud, pour pouvoir aller directement réserver vos places. Et puis alors, allez, un petit dernier mot. Moi, j'ai vu des photos, j'ai vu des images de la scène avec un ciel étoilé, finalement, au-dessus. Il n'y a plus de toit au-dessus de la salle. Les travaux sont bien engagés, ça y est, c'est parti. On est en train de refaire cette salle, de l'améliorer, de la moderniser.
3: Alors vraiment, les travaux de la cage de scène avancent à grands pas. Toute la structure métallique, elle est sortie de terre. Mm-hmm. Normalement, on sera hors d'eau, hors d'air, on va dire fin septembre. Et si certains de vos auditeurs veulent venir voir, dans le parc, on voit très bien les travaux qui se déroulent. Mais surtout maintenant, on a fini la rénovation du forum, c'est-à-dire le grand hall de Audissud, qui a été entièrement refait. Donc les gens peuvent venir voir et avoir un avant-goût de ce que sera Audissud à la réouverture de la grande salle. Allez, on va dire rendez-vous pour ça, début de saison 27-28.
0: Vous allez avoir un numéro favori maintenant dans votre vie, c'est 2027, c'est ça?
3: C'est possible.
0: C'est tout ce que l'on vous souhaite, et en fait, je suis impatient moi aussi de venir vous retrouver et de réouvrir cette magnifique salle Audissud à Blagnac et de voir la prochaine. On va commencer par celle de 2026-2027 que vous nous avez réservée. Merci beaucoup Henri d'être venu nous rendre visite et promis, on se donne rendez-vous régulièrement la saison prochaine pour parler de tous les spectacles.
3: Je viens vous raconter tout ça quand vous voulez.
0: J'adore, vous nous racontez ça tellement bien. Belle soirée à l'écoute de votre radio, ici Occitanie.
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0: Zodiac. Alors quel est le défi brillamment relevé par Philippa Phoenix? Si, je sais. Elle fait des œufs au plat. Non, c'est pas ça, non. Oui, mais j'ai pas compris, c'est pas la bonne série. C'est pas celle de la cuisine dans un château. Ah d'accord. Enfin, si vous me dites rien non plus. Bref, les coulisses télé, c'est dans un quart d'heure. Et dans moins longtemps, on va écouter Alex Warren avec sa nouvelle chanson Fever Dream dans votre radio ici Occitanie. Et après, promis, vous en saurez plus sur cette Philippa Phoenix.
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0: Fever Dream, nous étions en compagnie d'Alex Warren dans votre radio ici Occitanie. Qu'est-ce que ça donne sur la route? Regardons bien. Ça s'améliore, ça va de mieux en mieux. Nous avons quand même, dans le secteur de Colomiers, encore une petite zone de bouchons et puis pas mal de ralentissements, mais globalement, c'est pas si pire, comme on dit. Hein. Même chose entre Blagnac et entre l'aéroport et la bifurcation des Minimes sur la 621 dans les deux sens de circulation. Le trafic est seulement ralenti. Ça s'améliore aussi sur le sud de Toulouse, au niveau de la bifurcation de Bordelongue, la jonction avec l'autoroute A64. De moins en moins de difficultés. À la SNCF, on en a eu pas mal, des difficultés. Il en reste encore, hein, notamment des retards de train. Alors je vais commencer d'abord par des trains qui sont supprimés. Le train de 18h34 pour Montauban, le train de 18h40 pour Montrégeon, Gourdan-Polignan. Voilà, ça c'est les deux premiers trains là qui arrivent qui sont supprimés. On a donc des retards de train. 1h40 signalé pour le train pour Paris-Montparnasse qui devait partir à 17h09. Le train de 17h41 à 1h de retard, donc 18h41 pour Lyon-Pardieu. Et puis le train de 18h45 en direction de Marseille-Saint-Charles est signalé avec 1h10 de retard, donc ça devrait donner du 19h55 même pour le départ de ce train en direction de Marseille-Saint-Charles.
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0: On va aller faire un tour avec les oies sauvages dans un instant, avec Yann Muller. On en reparlera d'ailleurs juste après Louis Bertignac et les visiteurs. Premier titre sorti après la séparation du groupe Téléphone et sur les projets solo de Louis Bertignac. Ces idées-là.

0: Il est DJ Yann Moller et il vient de reprendre les Oies Sauvages, réadaptés, remixés. DJ Niçois qui reprend tous les grands standards de la chanson française. Et si vous avez envie de découvrir et d'écouter son travail, c'est très simple. Notez qu'il sera à Toulouse, enfin à Blagnac, le 5 août prochain, puisqu'il est invité au Poney Club cette année sur le parking P3 de l'aéroport Yann Moller, donc le mercredi 5 août au Poney Club. Pour l'instant, on retrouve Patrice Gascoigne qui est reparti sur le tournage de la saga de l'été de TF1, Zodiac. La semaine dernière, vous étiez donc avec Francis Huster et aujourd'hui, vous êtes avec l'héroïne.
1: En ce moment, le jeudi soir sur TF1, les secrets ne meurent jamais.
2: C'est la fille de la procureure. Elle devait se marier aujourd'hui.
3: Tu te souviens de Mathias Rousseau, celui qu'on a surnommé le Zodiac?
4: Il est mort.
2: On n'a jamais retrouvé son corps. C'est le symbole qu'il utilisait pour ses meurtres.
1: La traque du tueur en série qui choisit ses victimes en fonction de leur signe continue ce soir sur TF1. Zodiac a fait son retour plus de 20 ans après sa première diffusion. Effectivement, jeudi dernier, les coulisses télé étaient avec Francis Huster, qui a repris son rôle de commissaire Keller. Mais l'enquête, elle est dirigée par une jeune capitaine de police, Nadia Roman, jouée par la non moins jeune Philippa Phoenix. Donc, cette semaine, c'est à elle que j'ai demandé si finalement, la

0: À savoir tenir une arme et tout ça. Et je pense que ça sert le personnage. C'est-à-dire que tout d'un coup, ça vous donne une autorité naturelle d'avoir une arme à la ceinture.
1: Je me souviens que face à Florent Père dans la série Commandant Saint-Barth, vous disiez que votre plus grand challenge, c'était de ne pas exploser de rire. Et donc face à Francis Huster, comment ça se passe?
0: Oui, vous avez bonne mémoire. On ne se connaissait pas avant, on ne s'était pas rencontrés. Et puis le premier jour où on tourne ensemble, la caméra s'allume, on tourne, la caméra s'éteint et on se regarde et il me dit... Oh, c'est formidable, j'ai l'impression qu'on se connaît depuis toujours. Et j'ai dit, mais tu sais quoi, moi aussi. Et donc ça s'est très très bien passé avec Francis. Le défi n'était pas d'avoir peur d'exploser de rire, le défi était d'être carrément à la hauteur.
1: Philippa Phoenix, la révélation de ce nouveau Zodiac qui se poursuit ce soir sur TF1. À demain pour d'autres révélations dans les coulisses télé.
2: Ah, mais je sais pas si je serai là demain parce que j'ai pique-nique avec la récré des Pichounes à qui l'on va offrir des ballons. Ouais, parce que Nena, elle en a 99. Non, elle va partager un petit peu ce ballon.

0: Nana Love to Balloons. C'était Nana à l'instant dans votre radio locale ici Occitanie.
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0: Vous êtes quoi vous? Vous êtes team sandwich ou team chips? Ouais, parce que ça pique-nique dans la récré des Pitchounes ce soir.
3: C'est la base, si t'as pas de sandwich dans un pique-nique, c'est pas un pique-nique.
4: Je suis d'accord.
5: Ah bah oui,
4: je veux du sandwich.

0: Votre gourde, votre sandwich, on casse la croûte dans la récré des Pitchounes aujourd'hui. Il y a un pique-nique justement ce week-end, tout en haut des 2877 mètres du pic du Midi de Bigorre. Peut-être qu'il y fera un petit peu plus frais qu'ici dans les terres. Un pique-nique gastronomique avec des produits d'excellence. Attention, hein, du porc noir de Bigorre, des noix du Périgord, du floc de Gascogne. Mais vous les Pitchounes, vous prendriez quoi dans votre pique-nique de luxe ou pas de luxe, hein ? On a posé la question au CM2 de l'école de Donneville.
1: Imaginons, on va à un endroit où il y a plein de restaurants, c'est cher. Ben, on fait les pique-niques et c'est pas cher. Et c'est meilleur. Parce que quand c'est fait maison, c'est meilleur.
2: Ce qui est important dans les pique-niques, c'est de manger les chips, le saucisson. C'est la base de la vie.
3: Moi, j'adore les saucissons. Je pourrais en manger toute la journée. Ce serait mon plat préféré.
4: Je pense que c'est les sandwichs.
3: C'est la base. Si t'as pas de sandwich dans un pique-nique, c'est pas un pique-nique.
2: Et aussi
3: l'apéro. L'apéro sur la plage avec les parents, ça c'est bien.
5: J'en fais pas beaucoup, mais on en fait des fois avec l'école, de temps en temps sur le canal pour goûter.
6: Souvent à côté d'un lac, avec mes arrière-grands-parents dans les forêts. Et ben, des fois, il y avait des animaux qui venaient nous manger notre pique-nique. Des oiseaux, et il y avait aussi des écureuils.
0: Bah, ils sont coquins, ces oiseaux et ces écureuils. Ils ont compris qu'ils pouvaient picorer, parce que oui, c'est le but justement du pique-nique. C'est même de là que vient le nom pique-nique. Les origines à remontrer à la France du 17e, les Pitchounes. Pique, en fait, c'est un dérivé du verbe piquer. Bon, jusque-là, vous suivez. Pour piquer, en fait, la nourriture. On pique la nourriture. Et nique, c'est pas ce que vous croyez, les Pitchounes. Je vois venir Franz aussi.
7: Pas du tout.
0: C'est nique, c'est pour dire petit, insignifiant. Et donc, voilà, vous prenez des petits sandwichs. Les Pitchounes, on l'a entendu. L'un d'eux disait que c'était pas un vrai pique-nique si on prenait pas de sandwich. Mais est-ce que vous savez pourquoi on dit sandwich? D'où ça vient?
7: Ah non.
0: Non. Moi, j'ai découvert ça ce matin aussi. En fait, ça c'est le conte de sandwich. C'est très sérieux. Qui, en fait, avait été passionné de cartes, il ne voulait surtout pas quitter la table pour pouvoir continuer d'étudier ses cartes. Et donc, bah, en fait, on lui faisait un bout de viande dans deux tranches de pain.
7: De pain.
0: Et donc, c'est ce qui a donné le sandwich. Et donc, c'est comme ça qu'on a appelé le sandwich. Voilà, si vous avez une idée de casse-croûte et que vous voulez en inventer un, les Pitchounes, c'est le moment. Peut-être que dans quelques années, quelques siècles, on l'utilisera toujours pour parler du pique-nique.
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9: Avec un bel italien tout de suite, Sebastian Suna Canzone, Jérémy Frérot viendra nous chanter Frérot. Oui, c'est sa nouvelle chanson. Et merci d'être avec nous dans votre radio locale ici Occitanie.

0: Jérémy, j'ai envie de dire, hein, frérot. Ouais, dans votre radio locale, c'était sa nouvelle chanson. À suivre, votre émission Décibel, toujours en direct depuis le festival Sœurs Jumelles à Rochefort avec Émilie Mazoyer, que l'on retrouve après une heure de musique 100% années 80.
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0: c'est toujours autant à la mode ce truc-là.
1: Bah oui, Rock With You, Michael Jackson, dis donc. On est le 25 juin, cela fait donc 17 ans jour pour jour que Michael Jackson nous quittait. Et le film Michael est toujours au cinéma et c'est le biopic musical qui a rassemblé le plus grand nombre de spectateurs en France. Il détrône ainsi La Môme consacrée à Edith Piaf avec Marion Cotillard.
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1: On est bien ensemble, hein. On est d'accord, on est bien. Belle soirée avec votre radio locale, il est 19h. Et à 19h dans votre radio locale, c'est l'heure de retrouver, comme chaque soir, les infos. Infos qui ce soir nous sont présentées par Cyril Ardo-Redon qui nous rejoint.
3: Il fera chaud encore demain, mais le bout du tunnel semble peu à peu se dessiner. 61 départements seront placés demain en vigilance rouge contre 72 aujourd'hui. Mais la situation reste extrêmement difficile à vivre, à peine tenable. Les passages aux urgences et les appels au SAMU sont en hausse de 20 à 30%. Solène Le Hen, la ministre de la Santé, était en déplacement en Essonne aujourd'hui. Elle confirme que le système de santé est très sollicité.
4: Stéphanie Rist, la ministre de la Santé, a déclenché ce midi le niveau 3 du plan Orsan, expliquant que le système de santé est très sollicité, même par endroits en tension. Les autorités passent donc en mode gestion de crise.
5: On est aujourd'hui en situation qu'on peut appeler, je crois, de crise, puisqu'il y a une augmentation. On commence depuis hier après-midi à avoir une augmentation importante de passages aux urgences. On avait déjà les jours précédents une augmentation d'appels au SAMU.
4: Dans cet hôpital d'Orsay, par exemple, plus 30% de patients aux urgences aujourd'hui. Une dizaine attendent dans une grande pièce d'être hospitalisés. Mais ça commence à coincer du côté des lits disponibles dans les autres services. Et ce n'est que le début, explique le docteur Nicolas Gonzalez, chef du service des urgences.
6: Ce qui nous fait penser que ça va être de plus en plus compliqué, c'est l'état des patients qui arrivent aujourd'hui. On se rend bien compte que l'impact de la vague de chaleur ne fait que commencer. Et ce qui inquiète d'autant plus, c'est la saturation des services d'aval. Les services de réanimation, je pense, sont en tension et j'ai pas l'impression que ça va se calmer tout de suite.
4: Les patients vont continuer d'affluer la semaine prochaine après la vague de chaleur. Il va falloir que le système de santé tienne dans la durée.
3: Solène Le Hen, et concernant les décès, la ministre de la Santé affirme qu'il y en a, mais qu'ils sont pour le moment difficiles à quantifier. De son côté, le Premier ministre Sébastien Lecornu demande au groupe La Poste de mobiliser les facteurs pour effectuer des visites aux personnes les plus fragiles, avec une attention particulière accordée aux communes rurales et périurbaines, et dans lesquelles les mairies ont, selon lui, moins de moyens. En pleine canicule, une défaite importante en justice pour Total Energy, le pétrolier condamné par le tribunal judiciaire de Paris et pour son rôle dans le dérèglement climatique. La justice estime que l'entreprise n'a pas respecté son devoir de vigilance. Rémi Brancato, une obligation faite aux entreprises depuis 2017 de mettre en place des mesures pour protéger les droits humains et l'environnement.
7: Sur près de 50 pages de décision, le tribunal judiciaire de Paris tranche un débat. Total Energy a bien obligation de limiter les effets de ses activités sur le climat. Une victoire pour la coalition d'ONG dont fait partie Théa Bounefour de l'association Sherpa.
8: C'est quand même la première fois qu'une entreprise française est condamnée pour manquement à son devoir de vigilance en matière climatique.
7: Total estimait que les émissions de gaz à effet de serre des clients qui utilisent par exemple son essence n'étaient pas de sa responsabilité. Le tribunal juge au contraire qu'il doit les décompter.
8: C'est les émissions de gaz à effet de serre quand on utilise du carburant dans sa voiture. Donc pour Total, c'est 90% de ces émissions. Total considérait qu'il n'avait pas de responsabilité. Ça dédouanait l'entreprise de 90% de ses émissions.
7: En pleine canicule causée par le réchauffement climatique, la décision oblige donc la majeure pétrolière à fournir un nouveau plan de vigilance avec des objectifs climatiques. Le tribunal ne les détaille pas, regrette Justine Ripoll de l'association Notre Affaire à Tous.
9: Les juges un peu en touche et disent tant que le plan de vigilance de Total n'est pas complet, je ne peux pas savoir si les mesures sont pertinentes.
7: Pas de fermeture de puits de pétrole dans l'immédiat pour Total donc, mais le tribunal donne rendez-vous en janvier pour évaluer son nouveau plan de vigilance.
3: Explication de Rémi Brancato. À quelques jours du week-end, avec ses fortes chaleurs, de nombreux événements annulés un peu partout en France. D'autres seront aménagés pour la sécurité et le confort des participants. C'est le cas, par exemple, de la 35e édition du festival Rencontres et Racines dans le Doubs. Mathieu Sabarly, le directeur du festival, détaille les mesures qui seront en place.
10: C'est pas la première canicule que le festival a à vivre. Donc on avait beaucoup de choses, en effet, des douches géantes, des brumisateurs, des points d'eau gratuits partout. On avait déjà prévu beaucoup de choses. Mais là, en vigilance rouge, en lien avec la PREF, pour pouvoir maintenir l'édition et accueillir les festivals en bonnes conditions. On a augmenté les propositions pour que ce soit tenable, en fait, cette édition. Et donc, on a mis plein de dispositifs en place. Énormément de points d'eau, aussi de l'incitation. J'ai des brigades de désoiffeurs qui vont être là avec de l'eau, qui vont distribuer éventuellement et qui vont aussi brumiser les gens manuellement. Et puis, c'est aussi une incitation à limiter sa consommation d'alcool. On a interdit les alcools forts, on modère sur les quantités. On ne peut commander qu'un verre à la fois. C'est-à-dire qu'on ne peut pas prendre une grande panne de bière, on peut prendre une bière de 25 centilitres. Puis, on fait aussi des points de fraîcheur. On a la filature qui est un immense bâtiment. On va rafraîchir pour que les gens puissent à un moment venir dans un endroit beaucoup plus frais, se reposer un peu au niveau de la chaleur.
3: Mathieu Sabarly, le directeur du festival Rencontres et Racines, qui débute demain à Audincourt, dans le Doubs. Et puis l'établissement français du sang appelle aux dons avant l'été. Il manque 86 000 poches de sang d'ici au 14 juillet. C'est à lire sur ici.fr.
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1: Nous sommes encore en vigilance rouge canicule et demain aussi selon Météo France. Le vent d'automne s'est levé et souffle fort, localement entre 45 et 60 km/h. Et finalement, nous donne la légère sensation de mieux respirer avec des températures maximales en baisse puisqu'il ne fait que 38 degrés à Montauban au plus chaud sur la région. Un risque d'orage s'installe également sur le sud de la Haute-Garonne et pourrait remonter cette nuit jusqu'à Montauban, apporter également un petit peu de fraîcheur. Demain matin d'ailleurs à Rium, il le fera 20 degrés. Sur Pamiers et Auch, 21. À Haute-Rive-Muret, Castelnaudary, 22 degrés. À Toulouse, à Revel, à Montauban et Castres, 24 et sur Albi, 25 degrés. Les températures maximales demain resteront proches de celles d'aujourd'hui.
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12: Bonsoir à tous, c'est l'heure de repartir dans la décennie qui nous a offert le Walkman, les cassettes VHS, le caméscope, Super Mario Bros et les bisounours. Bref, c'est l'heure de repartir dans les années 80. Nous ici, c'est en musique. Et ça commence comme ça.

0: Police avec Don't Stand So Close To Me.
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0: 1980, le groupe publie son troisième album à la pochette orangée et au titre énigmatique Zenyatta Mandata. Bon, ça veut rien dire, mais ça sonne bien. On y découvre ce Don't Stand So Close To Me, sur lequel vous vous êtes sans doute très moussé. L'histoire d'un professeur convoité par une de ses élèves qui a la moitié de son âge. Sting s'est inspiré pour ce texte du roman controversé Lolita de Nabokov. Et ce sera le single le plus vendu de l'année au Royaume-Uni. Pour la suite, c'est un cœur de rocker. Julien Clerc, bien sûr.
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0: Kenny Loggins, c'était Footloose. Et c'est la BO du film génial sorti en 1984, l'histoire d'une bande d'ados face aux mœurs rigides d'une petite ville américaine qui veut leur interdire de danser. Un film à revoir. Quant à la BO, elle permet à Kenny Loggins, star de la country, de se faire connaître dans le monde entier. Allez, si vous avez envie de danser, patientez un peu, ce sera sur Sans Contrefaçon de Mylène Farmer dans un instant. La Corée est facile.
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0: L'ambiance des années 80, ça continue sur votre radio. Ici Occitanie, juste après ces petites infos.
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2: Il fait chaud, prenez soin de vous, hydratez-vous.
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2: À Blagnac, la piscine des Ramiers adapte ses horaires pour permettre au plus grand nombre de profiter d'un espace de fraîcheur pendant l'épisode de canicule. Ouverture tous les matins dès 8h30, fermeture entre 14h et 16h, tarif réduit 3 euros au lieu de 4,50 euros. Les activités d'aquaforme sont annulées pendant toute la durée de l'alerte canicule. À Cahors, des salles rafraîchies sont accessibles au public comme la médiathèque et le hall d'accueil du musée Henri Martin ou la médiathèque du Grand Cahors. Et puis à Toulouse, les parcs et jardins ouvrent jusqu'à 23h pour permettre aux personnes qui le souhaitent de profiter de la fraîcheur de ces espaces verts jusque tard dans la soirée. Profiter du jardin japonais par exemple, de celui du Grand Rond ou alors du jardin des plantes ou bien du parc du château de la Reinerie. Prenez soin de vous.
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0: Retrouvez-moi, c'était Jeanne Mas.
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0: Et pour la suite, j'ai choisi le titre qui a permis à Stéphane Echer de se faire connaître enfin chez nous en France, Two People in a Room, alors qu'il a déjà en Suisse sorti 3 albums. Bon, alors on est en 86. Au même moment, l'Argentine remporte la Coupe du Monde de foot, grâce à la main de Dieu, celle de Maradona. Aujourd'hui, il y a encore la Coupe du Monde sans Maradona, et Stéphane Echer, bah, lui, il est toujours là en tournée. Notamment le 10 juillet, il sera au Festival de la Côte d'Opale à Boulogne-sur-Mer. Two People in a Room, c'est ça.
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0: Coq Robin avec When Your Heart Is Weak. Quand ton cœur est faible. Bon, c'est pas une chanson sur un problème cardiaque, évidemment, mais bien sûr sur une question d'amour qui se passe mal. Enfin bon, c'est surtout un énorme succès pour le groupe Coq Robin en 85. Bientôt 20h et ce soir, vous allez retrouver Émilie Mazoyer pour Décibel en direct du festival Sœurs Jumelles à Rochefort. Mais avant cela, encore un tube des années 80, ouais. Allez, Patrice Russian, Forget Me Not arrive juste après ça.
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1: Il est 20h sur votre radio locale, ici, merci de nous avoir choisis.
2: Et oui, les 20h, c'est Décibel en direct de Rochefort au festival Sœurs Jumelles.
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2: Ici et nulle part ailleurs, les bourrifantes Béatrice Dalle au festival pour présenter un spectacle poignant et passionné, hommage à Kurt Cobain, le chanteur de Nirvana, qu'elle aime passionnément. Et tant pis s'il est mort il y a plus de 30 ans, l'amour est intact. Vous l'entendrez dans la deuxième partie de l'émission. Au rayon découverte, on va rencontrer un jeune groupe, Dernier Motel, qui mêle théâtre et rock en français. Ils sont 6 fans de David Lynch et leur album est conçu comme un film. Et puis Julie Delors est dans Décibel aussi ce soir. C'est elle qui choisit tous les documentaires musicaux projetés au festival Sœurs Jumelles, ce job de rêve. Elle est avec Julien Pelletier aussi, à qui l'on doit un très beau film sur Vanessa Paradis. Décibel, c'est parti.
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2: Ah, ce festival Sœurs Jumelles, on y est pour la deuxième soirée. On aura une autre demain. Et alors, dès aujourd'hui, je vous préviens, demain, on a un horaire spécial. Puisqu'évidemment, demain, c'est le troisième match de l'équipe de France à la Coupe du Monde de football. Et c'est très important. Donc, demain soir, nous prendrons l'antenne à 19h et jusqu'à 20h30. Ensuite, c'est l'équipe des sports d'ici qui vous fera vivre. Avec Pia Clément en tête, ce match hyper important évidemment pour l'équipe de France. Allez les Bleus, c'est évident. Et ça, ça sera demain. Donc demain, Décibel de 19h à 20h30. Et puis ensuite, le foot. Ça, c'est pour demain soir. Ce soir, on est ensemble en direct jusqu'à 21h. Il y aura de la bonne musique et donc plein d'invités, vous l'avez compris, autour de ce festival Sœurs Jumelles. Avant d'accueillir Béatrice Dalle, Dernier Motel et Julien Pelletier, j'accueille ma première invitée, Julie Delors. Bonsoir.
5: Bonsoir.
2: Bienvenue dans Décibel. Chère Julie, je vous admire, je dois le dire. J'étais déjà dans ce festival il y a 2 ans, il y a 3 ans, mais c'est surtout il y a 2 ans où votre travail m'a sauté aux yeux et au cœur, je dois dire. Vous êtes en charge de la programmation des films musicaux ici à Sœurs Jumelles, soit des films qui parlent de musique, de styles musicaux, d'histoire de musique, ou alors qui parlent d'un artiste en particulier. Quel genre de parcours dans la vie professionnelle il faut faire pour avoir ce job de chercheuse de pépites films musicaux?
5: Alors mon parcours est assez particulier parce que mon travail premier n'est pas du tout programmatrice, il est chef monteuse en documentaire ou fiction.
2: Ceci dit, ça veut dire que vous avez l'œil
5: voilà.
2: Et l'oreille.
5: C'est
2: oui.
5: Ça.
2: Oui, oui.
5: Et du coup, c'est vrai que le montage et la musique, c'est une partie très importante. On est les premiers au montage, on est les premières personnes avec qui travaille le compositeur et le réalisateur.
2: Oui,
5: donc
2: bien sûr.
5: Et moi, c'est vrai que la musique était quelque chose qui était très importante. J'adorais proposer des groupes de musique à des réalisateurs ou des compositeurs à des réalisateurs ou réalisatrices afin d'accompagner leurs films.
2: Ah ouais. Alors, ce qui est génial, c'est qu'en plus, non seulement donc ces films que vous choisissez, tous les festivaliers, toutes les festivalières les découvrent, et vraiment, voilà, vous avez un flair incroyable, parce que moi, vous m'avez fait découvrir des choses ici absolument magnifiques, mais en plus, c'est dans un lieu pas comme les autres, qui s'appelle le Cinémobile. Est-ce que vous pouvez me décrire cet endroit pas commun où on va voir des films, les films que vous avez sélectionnés?
5: Alors, c'est vrai que le Cinémobile, c'est vraiment le lieu du documentaire musical.
2: Ouais.
5: Et c'est un camion cinéma. C'est un camion cinéma qui a été créé par la région centre, donc cyclique. Et c'est un camion qui se déplie avec 80 places à l'intérieur, un écran.
2: La clim.
5: La clim,
2: parce qu'en ce moment, c'est quand même une grosse qualité.
5: Complètement. Et c'est validé par Dolby. Donc on a un 7.1 dans le Cinémobile. Et du coup, il y a aussi un grand écran avec un vrai vidéoprojecteur en laser. Donc comme une vraie salle de cinéma. Et il y a un côté hyper cocon, on est vraiment hyper bien à l'intérieur.
2: C'est vrai, hein. Ouais.
5: C'est hyper agréable, et autant pour les équipes qui viennent présenter leur film, il y a un rapport direct aux spectateurs, on a vraiment l'impression de partager quelque chose avec chacun des spectateurs qui sont là.
2: Ouais.
5: Et Julien pourra en témoigner tout à l'heure, parce qu'il était présent. Mais, et il y a un côté très cinéma paradisio, en fait. On a envie d'avoir la dame qui vient avec ses petits cornets,
2: oui,
5: son petit chocolat, etc.
2: Et donc c'est une salle de cinéma, vous pouvez chercher sur internet, hein, ciné mobile, parce que si vous êtes, je sais pas, une mairie, une école, vous pouvez les solliciter et le camion et la clim peuvent venir jusqu'à vous.
5: Complètement.
2: C'est et fait pour une projection.
5: Tout à fait. Voilà. Pour amener le cinéma dans des zones où il n'y a pas de cinéma.
2: Ça, c'est génial. Alors, rentrons maintenant, chère Julie, dans le vif du sujet. Les films que vous avez sélectionnés cette année, que vous conseillez, du coup, à celles et ceux qui nous écoutent, parce que soit ils viennent de sortir. Il y en a certains qui sont sortis aussi il y a quelques années, parce que voilà, il faut aussi ressortir les films. Les films musicaux sont pas très bien distribués en France, donc faut leur donner des chances. Et puis, il y a aussi des avant-premières. Je voulais que vous me disiez quelques mots sur The Way We Move. En français, ça veut dire la manière dont on bouge, mais ça veut aussi dire la manière dont on émeut les gens. C'est un film incroyable sur le chansigne.
5: Oui, tout à fait. On suit en fait le parcours de Amber Galloway, qui est une chansigneuse américaine. Et il y a quelque chose d'incroyable, c'est qu'elle ne chansigne pas que les paroles, mais elle chansigne la musique. Ouais. Et on la voit bouger. Et en plus, on suit tous les étudiants qu'elle forme
2: ouais,
5: du coup pour ce chansigne. Et c'est absolument sublime, parce que c'est vrai que la musique, on a envie de la partager. On a envie aussi de la partager avec des gens qui n'entendent pas,
2: ouais,
5: mais qui ressentent la musique par le corps. Et qu'ils la ressentent et qu'ils l'entendent différemment. Et en plus, on suit tout le parcours d'Amber, qui est assez émouvant. Enfin, vous découvrirez ce film parce qu'il va passer sur Arte
2: bientôt.
5: Il est disponible sur arte.tv.
2: Ouais.
5: Donc vraiment, vous pouvez le voir.
2: Voilà. Et croyez-moi, si c'est tamponné, validé par Julie Delors, c'est un bon film parce que vraiment, elle a un goût incroyable. Donc ça s'appelle The Way We Move. Et oui, on n'a pas précisé, mais donc le chansigne, évidemment, c'est faire en langue des signes, accompagner un concert sur le côté de la scène, pas très loin de l'artiste, en langue des signes. Je pense que vous avez tous vu passer sur les réseaux sociaux des vidéos incroyables de filles qui chansignent du rap américain, et même le rappeur s'arrête pour regarder les filles chansigner parce qu'elles sont trop fortes. Et voilà.
5: C'est incroyable.
2: Donc ça, notez-le, The Way We Move, il faut voir ce film. Un autre film, If These Walls Could Rock. Alors ça, c'est un jeu de mots autour de l'expression If These Walls Could Talk, ça veut dire en anglais si ces murs pouvaient parler. Là, donc ça veut dire si ces murs pouvaient rocker. C'est un hôtel.
5: Oui, c'est le Marquis Hôtel, qui était un des grands lieux mythiques d'Hollywood, qui accueillait du coup beaucoup de rockers.
2: Ouais.
5: Et ça raconte toute cette partie des années 70 avec tout ce qu'on peut connaître du rock.
2: Sexe, drogue, rock and roll.
5: Voilà.
2: La débauche. Non, alors elle a des bouches, mais pour le coup, les artistes assument parce que
5: oui,
2: ils témoignent dans le film.
5: Totalement, ils témoignent, voilà. Ils racontent l'histoire du lieu et ils nous racontent toutes leurs histoires et aussi comment les mœurs évoluent, comment on ne peut plus être aussi ce qui est intéressant, c'est qu'il y a le gars de la sécurité, par exemple, qui a été interviewé et qui disait eux, je les ai interdits de séjourner pendant un an. Quand ils sont revenus, ils m'ont encore fait des conneries, mais c'est vraiment un film qui est très touchant et qui témoigne d'un temps qui n'existe plus. Mais qui
2: et c'est beau, et quand on dit rockstar, on rigole pas. Il y a Bruce Springsteen qui parle dans le film, il y a Ringo, pas de Sheila et Ringo, hein, Ringo Starr des Beatles. Donc voilà, ça, celui-là, c'est du lourd. Et celui-là, on va pouvoir le voir en France, vous pensez, Julie?
5: Pour le moment, c'est la première en France.
2: Ouais, hein, bravo.
5: Et il n'y a aucun distributeur qui est prévu. Donc
2: ouais.
5: J'espère que la visibilité ici permettra une diffusion en France sur chaîne.
2: On croise les doigts. Il y a aussi des portraits d'artistes, Benjamin Biolay, Sébastien Tellier ou encore Vanessa Paradis. On en parlera tout à l'heure avec Julien Pelletier, qui a réalisé ce portrait de Vanessa, incroyable comme on l'a jamais vu, vraiment. Et pourtant, Dieu sait que je suis fan depuis Joe le Taxi, Julie. Depuis Joe le Taxi, j'ai pas lâché Vanessa, je ne l'avais jamais vu comme ça. Donc ça, c'est incroyable. On en parlera avec lui tout à l'heure. J'aimerais qu'on s'arrête deux secondes sur Broken English, qui est le portrait de Marianne Faithfull, rockeuse, poétesse et muse anglaise. Elle était tout ça à la fois. Elle nous a quitté l'année dernière, Marianne. Qu'est-ce qui fait que un portrait de Marianne Faithfull, c'est du cinéma et c'est pas un reportage sur sa vie?
5: Alors, ben là, c'est tout le talent de ces deux réalisateurs qui s'appellent Ian Forsythe et Jane Pollard, qui mettent en scène tout un environnement autour de Marianne Faithfull. Ils ont créé un ministère de l'oubli avec Tilda Swinton qui joue la ministre de l'oubli,
2: okay,
5: avec un enquêteur qui va chercher quelle est la vie de Marianne et de trouver la vérité par autant les interviews, les archives,
2: ouais,
5: et c'est aussi la mise en scène de ces archives qui est très intéressante. Et pareil, ce film-là, je ne sais pas du tout s'il va être distribué. Il a été vu dans des très grands festivals. Il a eu un prix au BFI. Et en plus, c'est extrêmement touchant parce que donc c'est le dernier documentaire dans lequel témoigne Marianne Faithfull.
2: Ah oui, elle est morte juste après.
5: Ils ont fini le tournage. Elle est morte avant qu'ils aient fini le tournage.
2: Donc
5: ils ont dû trouver des astuces aussi pour continuer à la raconter. Et elle est extrêmement émouvante, touchante. Et toute cette mise en scène autour d'elle, c'était les mêmes réalisateurs qui avaient réalisé le film sur Nick Cave, 40 jours sur Terre.
2: Qui était très beau.
5: Voilà. Et ils ont toute cette spécialité d'essayer de mettre en scène leur personne, leur personnage et ces personnalités-là. Et c'est pas juste être face à une caméra et discuter.
2: C'est ça. Donc c'est le point de vue, en fait.
5: C'est avoir un point de vue.
2: Tout à fait. Avoir une question qu'on se pose sur l'artiste et dans le film, on donne la réponse.
5: Tout à fait.
2: C'est ça l'idée.
5: C'est vraiment un point de vue. Et eux, ils ont plus ce côté où ils ont envie de montrer le souvenir.
2: Ouais.
5: Et qu'est-ce qui est important pour eux, c'est quels sont les souvenirs des uns et des autres liés à la musique. Et ils arrivent vraiment à très bien le montrer. C'est extrêmement touchant.
2: Alors avant d'accueillir Julien Pelletier, à qui on doit ce docu sur Vanessa Paradis, je vous propose d'écouter Marianne Faithfull, puisque souvenir étant le mot-clé, As Tears Go By est tout indiqué. Vous écoutez ici. Merci les amis.

0: Marianne Faithfull. Et donc ce film Broken English montré en avant-première au festival Sœurs Jumelles grâce au goût très sûr de Julie Delors, votre première invitée de ce soir. Julie, à côté de vous a pris place Julien Pelletier. Bonsoir Julien.
1: Bonsoir, merci de me recevoir.
0: Ah ben on est ravis, vous êtes le réalisateur de Vanessa Paradis, La Soirée, alors qu'il n'était pas forcément, j'imagine, votre premier choix de nom de documentaire, mais c'est parce que c'est passé à la télé, c'était toute une soirée autour de Vanessa Paradis, un docu et un concert. Avant de vous poser plein de questions sur ce tournage, j'aimerais d'abord me tourner vers Julie. Je l'ai dit tout à l'heure, elle a un goût très sûr pour les docu-musiques. Qu'est-ce qui vous a touché dans le film de Julien? Parce que pour le coup, des histoires de chanteurs, de chanteuses à la télé, il y en a eu plein. Des tentatives de docu sur Vanessa Paradis, il y en a eu plein, et aucun n'a tellement marqué. Pourquoi celui-là? Il vous a touché?
2: Mais parce qu'en fait, on y voit Vanessa de manière extrêmement honnête, oui. Touchante. On est au cœur de sa création, au cœur de son film. Et Julien a réussi à créer une connexion avec elle qui se voit de suite à l'écran et à trouver une juste distance entre ne pas s'imposer, être là, être arrivé à elle, la sentir. Et elle a réussi à se laisser aller et à nous donner tout ce qui la touche et tout ce qui la... Voilà, j'en ai pas les mots parce que
0: non,
2: c'est vrai
0: c'est
2: que
0: bien,
2: j'ai,
0: mais ça, j'en sens que ça vous a ému.
2: Tout à fait. Ah oui, de toute façon, il aurait pas, serait pas venu sinon.
0: Julie, je vous remercie. Vous pouvez passer le micro à Julien. Merci d'être venu nous voir en direct. Julie qui retourne en courant dans son cinémobile. Mais donc, sachez-le, vraiment, la programmation documentaire musicaux de Sœurs Jumelles, eh ben, c'est elle et c'est du très très beau boulot. Et vous avez toute l'info sur tous les films sur le site de Sœurs Jumelles. Alors Julien Pelletier, vous êtes musicien vous aussi, c'est peut-être ça qui a aidé. Vous faites partie du groupe Last Train. Est-ce que le fait d'être vous-même musicien, sachant qu'en plus on sait que Vanessa elle aime bien le rock, ça a facilité la connexion entre elle et vous, parce que vous l'avez suivi pendant 2 ans pour ce docu?
1: Ouais, je crois que ça a pas mal aidé et c'est un des premiers, des premières choses qui un des premiers atomes crochus, disons, qu'on a eu ensemble quand on a bu un café il y a à peu près 2 ans, effectivement. Et j'ai commencé la musique très tôt, j'ai fait mes premiers concerts quand j'avais 14 ans, elle aussi.
0: Comme elle.
1: Alors par contre, on n'a pas eu la même carrière au final.
0: Vous n'avez pas eu Joe le taxi ou à 14
1: non,
0: ans?
1: Non, bah, ouais, pas vraiment. Ouais. On peut pas dire ça. Mais du coup, j'ai senti quand même tout de suite que c'était quelque chose qu'il avait touché. Et très rapidement, on a beaucoup parlé de musique, beaucoup parlé de cinéma. Et je crois que ça lui tenait à cœur aussi d'avoir effectivement un réalisateur qui était sensible à la musique. Et l'idée, c'était vraiment de pouvoir faire ça, oui, de parler de musique dans ce documentaire.
0: Oui, parler de musique, ça c'est hyper intéressant ce que vous dites Julien, parce que la hantise de Vanessa Paradis, c'est de se retrouver sur un plateau, alors je sais, moi je l'ai vécu parce qu'elle est venue dans mon émission en direct, et que quelqu'un lui parle de sa vie privée, de ses gosses, de son look, de sa beauté, de tout sauf de musique. Alors en fait, avec vous, elle avait confiance, elle savait que vous alliez filmer la musique.
1: Ouais, tout à fait.
0: Et, ouais.
1: Et vraiment, quand elle a vu la version finale, alors j'ai eu l'honneur qu'elle me dise « Ouais Julien, tu ne sais pas à quel point j'aime ce documentaire. » Et elle était, voilà, c'est des mots que je vais garder aussi pour moi. Oui, pour mon petit jardin secret.
0: Faut pas tout nous dire, mais
1: non,
0: je sens que vous êtes heureux.
1: ouais, tout à fait. Ah. Et effectivement, parce que on a parlé de musique dans ce documentaire, on parle d'art avant toute chose, et c'était vraiment ce qui me tenait à cœur moi aussi.
0: Ouais. Alors faut dire que quand vous avez commencé à la suivre, Vanessa, elle est au moment de la conception du dernier album, Le Retour des Beaux Jours. Il s'était passé 7 ans depuis son album précédent. Elle est pas toute seule sur cette création d'album. Elle a une dream team avec elle, en les personnes d'Étienne Dao et Jean-Louis Pierrot. Et donc pendant 2 ans, c'est pas juste on enregistre un album, c'est vraiment on crée quelque chose, un univers, une histoire, quoi. Et comment vous avez fait pour filmer ça?
1: Alors malheureusement, il y a certains moments de la conception de l'album auxquels j'ai pas pu assister,
0: ouais.
1: Parce qu'ils ont commencé à travailler vraiment tous les trois dans leur appartement parisien. Ils ont fait vraiment beaucoup de tout ce qu'on appelle des maquettes, quoi,
0: ouais.
1: Où ils travaillent sur un tout petit ordinateur. Et ça, à ce moment-là, je l'ai pas vécu, malheureusement.
0: Ouais.
1: Mais j'ai été là dès le studio et il y a encore beaucoup de choses qui se passaient lors de la création dans le studio. Et ensuite, on est parti ensemble évidemment à Abbey Road, on le voit dans le documentaire.
0: Oui, le studio des Beatles à Londres.
1: Et très émouvant pour elle et pour moi et pour toute l'équipe qui était là. Et en fait, bah voilà, cette création, ça a pris effectivement quand même pas mal de temps et c'est ce qui a, je pense, renforcé aussi nos liens d'amitié, et nos liens professionnels évidemment.
0: Ouais.
1: Mais le fait qu'elle m'ait fait confiance, qu'elle se soit sentie beaucoup plus à l'aise, c'est quand même le fait que ça ait duré comme ça dans le temps et qu'on ait une relation longue, quoi.
0: Ouais. Et Julie, tout à l'heure, en parlant du film, a évoqué, effleuré ce sujet-là, mais est-ce que il faut être très présent ou est-ce qu'il faut qu'on sente pas que vous êtes là? Est-ce que vous vous cachez quand vous filmez ou est-ce que vous êtes là au milieu de la pièce?
1: Se cacher plus que tout au monde. Le but, c'est vraiment de se cacher et de ne pas montrer que j'existe, de pouvoir être tout petit. J'avais juste une petite caméra, j'avais un micro sur ma caméra, ouais. Donc j'avais pas d'équipe du tout et c'est ce
0: donc
1: qui
0: tout
1: lui tenait à cœur.
0: Déjà, ouais. Une personne, ça c'est important.
1: Ouais, tout à fait. C'est ce qui vraiment lui tenait à cœur. Elle voulait que ce ne soit pas perturbé dans le studio. Et Étienne Dao me l'a dit ensuite. Pour lui, le studio c'est comme une chambre à coucher, donc c'est très très intime. Et donc c'était aussi très difficile de rentrer dans ce milieu-là où il n'y a pas eu de caméra dans des studios de Vanessa Paradis depuis 1993 avec l'album Lenny Kravitz.
0: Je me souviens très bien. Et c'était un documentaire qui était passé sur Canal.
1: Ouais.
0: Et comme pour le vôtre, il était en deux parties. En fait, il y avait un docu oui. Et ensuite un concert filmé.
1: Ouais.
0: Et c'est exactement ce qui s'est passé pour la soirée Paradis
1: ouais,
0: sur
1: tout
0: France
1: à fait.
0: Télé.
1: Bah, c'est ouais, ce qui ouais. lui tenait à cœur aussi à Vanessa de présenter ses morceaux, ensuite de les jouer vraiment devant un petit public de privilégiés, sa famille, ouais. ses amis, les gens du label, voilà, il y avait un tout petit public. Mais effectivement, pour revenir sur le studio, oui. j'avais cette volonté de me tenir tout petit. Et en fait, au fur et à mesure de la relation, on le sent dans le documentaire, je crois que quand on arrive à Londres, à Abbey Road, on est déjà plus proche. Donc elle regarde la caméra, elle
0: oui.
1: discute avec.
0: C'est ça qui est fou. Ouais. C'est qu'en fait, on a l'impression que vous l'avez apprivoisée.
1: Ouais, c'est ça. Mais c'est ce qu'il fallait faire.
0: Et exactement. Qu'effectivement, elle se méfie parce qu'on connaît la carrière qu'elle a. Elle est sous l'œil des photographes, des journalistes, du public, plus ou moins bienveillant depuis ses 14 ans.
1: Ouais.
0: Et donc, en fait, il y a un côté sauvage, mais de protection, en
1: exactement.
0: Fait, au départ.
1: Ouais, ouais, tout à fait.
0: Et vous avez craqué le code.
1: Exactement. Il fallait l'apprivoiser. C'est vraiment, c'est le petit prince, quoi. C'est le renard. Et je crois que j'ai réussi à le faire. Et aujourd'hui, on s'entend super bien et on a une très, très belle relation. Et c'est chouette et c'est fou de pouvoir dire ça, là, au micro, d'ici. Ouais. De pouvoir dire, j'ai une très belle relation avec
0: Vanessa
1: Paradis.
0: C'est vrai que vous n'êtes pas nombreux à pouvoir dire ça. Mais c'est bien. Ce qui est rare est encore plus précieux. Donc, Julien Pelletier, votre documentaire, il est passé déjà sur France Télévisions. Il est toujours disponible sur le replay, hein, France.tv.
1: Oui, c'est alors, ça.
0: On peut le voir. Donc, ça s'appelle Vanessa Paradis, la soirée, parce que c'était une soirée thématique où il y avait donc votre docu et le concert. Si vous aviez pu choisir un titre, comment vous auriez aimé l'appeler, ce documentaire?
1: Eh bien, finalement, il a quand même eu un autre titre dans le DVD qui est sorti. Ah. Il y a une réédition, en fait, de l'album
0: Le Retour des Beaux Jours,
1: tout à fait, dans lequel il y a un DVD. Et c'est Cœur Ardent, qui, moi, était mon titre favori. Et c'est une chanson, en plus, que j'ai mis volontairement, hein, ouais. deux fois dans le documentaire, à l'intro, et plus tard, joué par les cordes de Abbey Road. Et Cœur Ardent, pour moi, ça résume tout. Ça résume Vanessa Paradis, ça résume cet album.
0: C'est la chanson qui ouvre l'album. Et en fait, elle est très belle parce que c'est Vanessa qui s'adresse au public, qui l'attend derrière le rideau.
1: Exactement.
0: Et le public, elle l'appelle le Cœur Ardent. Donc, ouais. La chanson est sublime. Elle est très étrange. Elle n'a pas de refrain. Elle a une espèce ouais. de grande envolée orchestrale et tout. Cœur Ardent. Mais ça, c'est très beau comme
1: ouais.
0: titre.
1: Et je savais, quand j'étais dans le studio avec eux, quand j'ai vu les cordes jouer, je savais que ce morceau aurait une place toute particulière dans le documentaire. Donc, je mettais vraiment beaucoup d'applications à filmer ouais. au maximum dès que ça touchait à ce morceau, parce que c'est un morceau qui me touchait énormément, qui me donnait ah, la oui. chair de poule. Et c'est sur celui-ci qu'on pleure dans le documentaire, c'est pour vrai. Ne pas trop en dévoiler.
0: Non, on dit rien.
1: Mais voilà.
0: Mais teaser, vous allez pleurer. Ouais. Quand même, on aime ça.
1: J'espère. C'est mon but ça. De faire pleurer les gens.
0: Même complètement déshydraté en canicule, si vous regardez ce docu ce soir, vous allez pleurer un petit peu, je vous le promets. Vanessa Paradis, la soirée. Voilà, sur France.tv. Et vous, alors, Julien Pelletier, la suite, c'est quoi? C'est Relast Train, ou alors c'est un autre documentaire musical, ou un autre film qui n'a rien à voir avec la musique?
1: Je sais pas encore ce qui va se passer pour moi en termes de projet audiovisuel. J'ai beaucoup envie de faire de fiction, du cinéma, donc je crois que c'est vraiment là-dessus que j'ai envie de mettre tous mes efforts prochainement. Mais avant ça, j'ai une tournée avec mon groupe Last Train, effectivement.
0: Eh oui, c'est ça.
1: On a encore 18 dates. On a eu la chance, là, de jouer dans le stade, le Groupama Stadium à Lyon, en première partie de Linkin Park. C'était assez dingue. Demain, je vais à Gare au Rock. Après, on va à Solidays,
0: ouais.
1: on va jouer à Musilac, voilà, pour les concerts français. Puis on a la chance de jouer aussi en première partie de Muse au Festival d'été de Québec, donc de traverser l'Atlantique, ça va être assez dingue. Donc déjà, voilà, il y a encore une vingtaine de festivals qui arrivent, et il y a un Zénith de Paris le 3 octobre prochain, avec pas mal de surprises, beaucoup de choses qu'on est en train de préparer. Donc c'est déjà un beau programme, et puis on verra pour la suite.
0: Eh ben, belle route à vous alors pour cet été de festival,
1: merci
0: Julien.
1: Beaucoup.
0: Et merci beaucoup pour ce beau film. film. On va écouter Vanessa Paradis, ça vous a donné envie. Et puis ce soir, elle est sur la grande scène de Sœurs Jumelles. Il y a Oxmo Puccino qui va monter sur scène dans 10 minutes. Et puis ensuite, vers 22h30, c'est Vanessa Paradis qui sera en tête d'affiche. On écoute un extrait de ce fameux album, Le Retour des Beaux Jours, ça s'appelle Les Épines.

0: Les épines du cœur, cette merveille, Vanessa Paradis, tête d'affiche ce soir au festival Sœurs Jumelles. Il est 20h25, on est toujours en direct et on accueille un groupe qui s'appelle Dernier Motel. Bonsoir messieurs. Bonsoir, bienvenue, votre micro va s'ouvrir et là on va vous entendre dire bonsoir.
1: Bonsoir.
0: Voilà les belles voix de Dernier Motel. Alors c'est un groupe de 6, on n'a pas pu vous prendre tous les 6 mais vous êtes tous les 2. Alors il y a dans le groupe, je vais citer tout le monde parce que c'est important, il y a Benjamin, Jean-Baptiste, il y a Thomas aussi, c'est ça, qui sont plutôt issus du monde du théâtre. Et puis après vous avez toute l'autre partie du groupe qui là est plus musicienne et cinéma, c'est ça, je dis pas de bêtises?
2: Exactement.
0: D'accord, alors expliquez-moi, Dernier Motel, ce que vous venez faire ici à Sœurs Jumelles. Je pense que dans une petite heure vous serez sur scène, mais je n'ai pas envie d'appeler votre performance un concert, et je crois que vous non plus.
2: Alors, ce qu'on fait ici à Sœurs Jumelles, c'est un rêve pour nous de venir jouer ici parce que c'est un festival qui connecte tous les mondes, et les mondes du cinéma, du théâtre, de la musique, et notre groupe connecte ces mondes. On vient du conservatoire de musique, du conservatoire du théâtre, on travaille sur scène et ça nous tenait à cœur de venir ici. Merci à Julie de nous avoir programmé.
0: Julie Gaillet, bravo, Julie Gaillet. Bisous.
2: Oui. Et voilà.
0: Ok. Et donc la naissance de ce groupe Dernier Motel, parce que ok, ça paraît ici la rencontre de la musique et de l'image extrêmement logique, mais dans la vraie vie, dans la vraie vie des groupes, un groupe qui dit oui, alors mon album est conçu comme un film, et puis finalement mon concert c'est aussi un peu une pièce de théâtre, et puis de toute façon moi je suis théâtreux mais je suis aussi musicien, et c'est quand même assez rare. Donc d'où est venue cette idée? Racontez-moi le début.
3: Eh ben, Dernier Motel est né par l'amour de Jean-Baptiste pour le mélange entre l'image et la musique.
0: Ouais.
3: Et tout simplement des rêves plein la tête, il est venu me voir, moi Frédéric, pour me demander qu'est-ce que je peux faire pour mêler ces rêves-là. J'ai des paroles, j'ai quelques grilles d'accords,
0: ouais. Je
3: connais pas grand-chose. Comment on peut faire pour que ça sonne et que ça prenne du relief et que ça donne quelque chose dont on est fier?
2: Et moi, au départ, l'idée était de vouloir absolument avoir un scénario qui lie les chansons sur scène et qui lie les chansons dans un album. Et en fait, pour tout vous dire, je suis toujours un peu freiné, voire même gêné, quand les artistes présentent leurs chansons. Ça part de quelque chose de très naïf.
0: D'accord.
2: La prochaine chanson s'intitule machin,
0: oui.
2: Elle va parler de ceci, qui parle d'histoire.
0: Et j'allais vous dire, encore ça, c'est quand ils ont préparé un peu, mais la plupart du temps, c'est ça va.
2: Oui, oui, oui.
0: Faites du bruit.
2: Oui, des classiques, on va dire voilà. Des classiques. Ouais. Des...
0: Mais c'est un peu malaisant parfois, c'est vrai.
2: Et donc, le rêve de départ était de vouloir lier ces chansons avec comme un scénario de film,
0: c'est
2: comme
0: ça.
2: Une pièce de théâtre. Et c'est ce qu'on essaye de faire, de donner aux gens. Et j'ai l'impression que parfois ça marche, en tout cas.
0: Ça va marcher ce soir.
3: Oui, ça va marcher ce soir. Vous allez venir visiter plusieurs pièces du motel avec plaisir.
0: Alors justement, on y vient, ce motel. Donc vous vous appelez Dernier Motel. Et donc l'idée, en fait, c'est qu'on va visiter les chambres d'un motel. Attention, motel et pas hôtel, parce qu'on est vraiment dans l'imagerie américaine, la route 66, les néons, les diners.
3: Lynch,
0: tout ce qu'on adore.
3: Etc.
0: David Lynch. D'ailleurs, la chanson qu'on va découvrir de vous s'appelle Lynch Story. C'est pas pour rien. C'est une grosse influence pour vous, mais aussi Thelma et Louise. Enfin voilà, c'est pour
3: exactement.
0: Vous donner un petit peu des images mentales à la maison. Donc voyez, vous êtes dans l'univers de Dernier Motel. Maintenant, racontez-moi l'histoire alors du concert.
3: Ah ben, c'est assez spécial parce que nous, on veut quand même que ceux qui nous écoutent, et on dit pas juste les auditeurs, on dit aussi les spectateurs, vraiment,
0: ouais,
3: pour le coup,
0: oui.
3: Et aussi une sorte de liberté d'interprétation.
0: D'accord.
3: Donc il y a des textes qui sont issus quand même d'anecdotes ou de sentiments ou de vécu.
0: Ouais.
3: Et par contre, on a voilà devant nous, on n'a jamais rien de très explicite.
0: Ok. Oui, il y a pas comme une voix off qui nous
3: voilà,
0: guiderait trop.
3: Exactement ça.
0: Ouais.
3: Donc il y a beaucoup d'onirisme à l'intérieur de ce que l'on présente, et c'est comme ça que se lit un peu toutes nos chansons. On peut passer voilà de la piscine du motel à sur un toit à parler des étoiles, etc.
0: Oh.
3: D'une terrasse en hauteur. C'est aussi libre d'interprétation pour le coup.
2: En fait, cet espace que j'appelle l'espace, comme David Lynch, est l'espace du rêve. Et il nous tenait à cœur de créer cet espace.
0: Ouais.
2: Comment intégrer des spectateurs dans cet espace, et comment nous, les musiciens et acteurs, on vit dans cet espace et c'était de pouvoir ouvrir des portes avec les spectateurs, regarder par les trous de la serrure, ouvrir des fenêtres à travers les rideaux. Il y a aussi fenêtre, il y a un peu quelque chose, une fenêtre sur cour à la Hitchcock.
0: Ouais, ouais, ouais. Et... que des bonnes refs, hein, bravo.
2: Ouais, ouais. et voilà, donc c'est d'intégrer les spectateurs et nous sur scène dans un même espace.
0: Ouais. C'est ça, Dernier Motel. En concert aujourd'hui à Sœurs Jumelles, Dernier Motel, donc Jean-Baptiste, Jacques, Benjamin, Frédéric, Thomas et Hugo. Il y a du rock, mais il y a aussi de la chanson française dans les références. On n'a pas eu le temps de tout citer, mais on parle de Lavilliers, par exemple, voilà, pour ce côté un peu aventurier et baroudeur. Et votre album va sortir à l'automne prochain. Donc en fait, ce soir, là, on va écouter une chanson qui est sortie en avant-première. Et puis là, ce soir, les spectatrices et spectateurs de Sœurs Jumelles vont découvrir vraiment Dernier Motel avant tout le monde. Donc en novembre, c'est ça la sortie de l'album ?
2: Mi-novembre avec une release party à la Boule Noire à Paris.
0: Ouais. Voilà. Très bien, bon, on se verra là-bas messieurs. Bonne route à vous, bon concert tout à l'heure.
2: Merci beaucoup.
0: Dernier Motel, on découvre Lynch Story, parfaitement à sa place évidemment dans ce festival de musique et de cinéma. Bonne route, Dernier Motel, à bientôt.
2: Merci bien.
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0: Peach Story, de Dernier Motel. C'est le premier extrait de leur album à venir à l'automne prochain. Et puisque eux s'appelaient Dernier Motel, sachez que la suite de Décibel va se passer dans un hôtel au cœur du festival Sœurs Jumelles, dans la chambre 152, celle de Béatrice Dalle. À tout de suite.
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0: On est dans le festival à Rochefort, les amis, en direct jusqu'à 21h. Et il est temps de retrouver Béatrice Dalle. Alors, pour être totalement transparente, ça y est, elle a quitté le festival. C'est pour ça que je peux dire 152. C'est parce qu'elle n'y est plus. Béatrice Dalle était au festival Sœurs Jumelles pour présenter un spectacle qui s'appelle Comme Azure. Ouais, Comme Azure, comme la chanson de Nirvana.

0: qui a fait la célébrité mondiale de ce groupe, le chanteur Kurt Cobain. Si vous avez grandi dans les années 90, évidemment, vous savez qu'ensuite, il est mort très très jeune, à l'âge de 27 ans. Il s'est suicidé chez lui, ne supportant plus tout un tas de choses, et notamment sa terrible célébrité qu'il n'avait d'ailleurs pas cherché. Il est devenu star par accident. Un peu comme Béatrice Dalle, finalement, qui est devenue star, elle aussi, en 1986, pour son rôle de Betty Blue dans 37.2 le matin, le film de Jean-Jacques Benex. En tout cas, Béatrice Dalle, elle adore Kurt Cobain, à un point que vous n'imaginez pas et que vous allez découvrir et comprendre maintenant. Le spectacle Comme As You Are qu'elle propose dans tout un tas de villes de France, c'est un hommage à Kurt Cobain. 10 textes lus par Béatrice Dalle, des textes du journal intime de Kurt Cobain, 10 chansons emblématiques de Nirvana pour les accompagner. C'est super beau, c'est super intense. Beau et intense, oui, c'est aussi un peu comme ça qu'on pourrait décrire le moment juste derrière la porte. Alors on toque à la porte de Béatrice Dalle juste avant qu'elle monte sur scène pour qu'elle nous raconte tout ça. En plus, c'est chouette, sa chambre, c'est le seul endroit où il y a la clim dans le festival. On est 2 heures avant son spectacle et Béatrice Dalle est de bonne humeur, elle a hâte de monter sur scène avec ses musiciens, mais donc elle prend le temps de nous accueillir, vous allez entendre, super bien. Bonsoir Béatrice Dalle.
1: Bonsoir.
0: Bienvenue sur Ici, on est au festival Sœurs Jumelles et ce soir, au théâtre, vous allez donner ce spectacle incroyable, Comme As You Are, hommage à Kurt Cobain, ouais, en texte et en chanson.
1: Ouais.
0: Déjà, merci de faire ça, Béatrice, parce que moi qui ai fait un deuil, un grand deuil pendant un an à la mort de Kurt Cobain,
1: ouais,
0: je trouve que personne n'en parle. Et ceux qui en parlent pas très bien. Et vous, en fait, je sens que vous l'aimez profondément. Est-ce que vous pouvez
1: me dire... Ça fait 32 ans que je suis sa veuve posthume, quand même. Hein.
0: Vous êtes la veuve.
1: Moi, je
0: vous serre la main. Je serre la main à la veuve de Kurt.
1: Je pense que oui, j'aurais pu être sa veuve, ouais.
0: Ouais.
1: Ouais.
0: Et je sais que c'est Jarmusch qui vous a fait découvrir Nirvana.
1: C'est en 91, on tourne Night on Earth. Et il me ramène des disques de New York. Et il y a Dinosaur Junior, il y a Nirvana. Et je sais plus le troisième. Et je découvre Nevermind avec lui, quoi. Et juste un détail, c'est que je n'avais pas vu la gueule de Kurt Cobain. Il se connaissait. Sinon, je leur dis, amène ton ami, chérie.
0: C'était son pote. Vous auriez pu le rencontrer à ce moment-là.
1: Ouais, ouais, il connaissait bien Courtney Love, surtout. Je dis, alors, ça ne serait pas de la famille, comme ça. On peut se voir tous les quatre, ça va être bien. Oui, oui, non, je l'aimais pas. J'aime ce mec passionnément. J'aime sa poésie. Et si je suis complètement honnête, il ferait du zouk, j'en ai rien à foutre tellement je le trouve sexy.
0: Mais c'est ça qui est hyper intéressant, Béatrice. C'est qu'en fait, pour plein de gens, les rock snobs, ils disent non, mais nous, on ne s'intéresse qu'à la musique.
1: Mais pas du tout.
0: Vous embrassez complètement Nirvana, Kurt Cobain, tout.
1: Mais moi, je dis au paradis, mec, ça fait 32 ans que tu te reposes, repose-toi bien, parce que je vais pas te laisser t'en sortir.
0: Kurt Cobain, pour celles et ceux qui ont été fans de Nirvana, c'est le plus grand cœur brisé du monde quand on apprend sa mort à 27 ans, par suicide en plus, alors que c'était quelqu'un qui dégageait tellement de lumière. Est-ce que vous, quand vous avez appris son suicide à Kurt Cobain, vous avez été étonné, surpris, vous êtes tombé de l'armoire?
1: Pas du tout, parce que je me souviens justement avec Jim, moi j'ai été mon premier mari, où je me souviens de cette phrase avant le suicide de Kurt Cobain, où il disait chaque bouffée d'air que je respire est une torture, et Jim me répète ça, ils se sont parlé au téléphone, et qu'il avait dit cette phrase-là, et j'ai pensé, il en a plus pour longtemps. Donc non, ça m'a pas tellement surprise. Mon frère, pas mon frère de sang, mon frère de cœur s'est suicidé aussi. J'ai eu plein de gens comme ça autour de moi. Et souvent, s'il y a des gens qui culpabilisent parce qu'ils n'ont pas sauvé, tu peux pas sauver quelqu'un qui a, c'est presque à ce point-là une pathologie, quoi, où tu ne peux rien faire. Il y a quand même une interview de Cobain où quand il écrit Something in a Way, il est sur un pont à Aberdeen, il veut se jeter en bas. À un moment, il dit, je suis malheureux depuis 25 ans, il est mort à 27 ans. Et moi, le texte que je préfère de son journal intime, c'est quand il dit ce qu'il ressent quand il est enfant, qu'il pense qu'il est un extraterrestre. Moi, ce texte, il est bouleversant de ce qu'il repense quand il est petit garçon. Et j'ai vu, et ça, il y a peu de temps, il y a quelques mois, une interview de la mère de Kurt Cobain qui dit... Il m'a fait écouter, il est à la maison, elle décrit même, il est en culotte, il descend de sa chambre, et puis il a les maquettes de Nevermind, et il fait écouter à sa mère, et sa mère ne lui dit pas, et elle dit, j'ai pensé juste qu'il n'était pas prêt du tout pour ça, parce qu'elle savait que c'était tellement beau le truc, que ça allait marcher, et que lui était bien trop fragile pour ça.
0: Bah tiens, on va l'écouter, cette chanson Something in the Way.
1: Elle est terrifiante de beauté et de tristesse.
0: Alors elle est pour vous, Béatrice Dalle, et pour toutes celles et tous ceux qui écoutent ici et qui ont passionnément aimé Kurt Cobain.

0: On est toujours au festival Sœurs Jumelles avec la seule, l'unique Béatrice Dalle qui rend hommage au seul et unique et regretté Kurt Cobain. Un spectacle canon qui s'appelle Comme As You Are, chanson de Nirvana évidemment. 10 chansons de Nirvana, 10 textes que vous avez choisis dans le journal intime de avec, Kurt Cobain.
1: Mais maintenant on l'a créé avec Bastien Burger et Yves Dier. Maintenant on est avec Maïva.
0: Maïva de Bandit Bandit.
1: Et autant je trouvais extraordinaire quand Kurt Cobain chantait Rape Me, qui n'est pas du tout évidemment l'apologie du viol.
0: Le contraire.
1: Mais au contraire, qui dénonce tout ce qu'on fait aux femmes, subir aux femmes. Je trouve ça bien aussi qu'une femme le chante. Ce soir, c'est une femme qui chante ça. Et je trouve ça bien aussi, quoi. C'est pour ça, tu sais, des fois, là, je passe à autre chose, mais quand sur les réseaux sociaux, tu mets un truc qui ne plaît pas, mais qu'est-ce que c'est grave? Occupez-vous des mecs qui fracassent leurs meufs, occupez-vous des gens qui touchent aux enfants, pas des... Tu sais, maintenant, c'est un crime contre l'humanité de poster un truc qui ne plaît pas, quoi.
0: Vous pensez que Kurt Cobain, s'il ne nous avait pas quittés dans les années 90, s'il était encore là aujourd'hui, il ferait des stories sur Instagram?
1: J'en sais rien, j'espère qu'il les ferait avec moi.
0: Des selfies en vacances tous les deux?
1: Tous les deux, n'importe comment. J'en ai rien à foutre.
0: Comment vous les avez choisis, les textes du journal intime de Kurt?
1: On les a choisis en même temps avec Emmanuel Poitnat. Et puis, les morceaux de musique qui sont... J'ai envie de dire, 80% du spectacle, c'est quand même Bastien qui le fait. Parce que c'est un musicien extraordinaire et rejoué tout seul sur scène. La musique de Nirvana, c'est une performance incroyable. Maïva, une voix incroyable. Moi, j'ai juste choisi des textes qui montraient, pour ceux qui ne connaissent pas, parce qu'on a plein de gens très jeunes qui sont venus et qui ne connaissaient pas tellement Nirvana, et pour voir l'homme qu'il était. Et tu sens... Mais il y a des choses que j'ai enlevées parce que je me disais c'est un hommage que je lui rends. Et il y a des choses que je trouvais juste humaines parce que c'est aussi un être humain. Moi j'ai tendance à tellement mystifier les gens que j'aime passionnément que je ne veux pas voir les défauts, je ne veux pas voir qu'il avait comme on a tous, tu vois. Et je ne veux faire sortir que les choses belles de lui. Et par exemple, il y a des choses qu'il critiquait, ben je ne l'aimais pas. Il n'est pas question que je parle de sa meuf, je la nique, sa meuf.
0: Bisous Courtenay, si tu nous écoutes.
1: Pas bisous
0: de Rochefort.
1: Non, si je l'avais rencontrée 2 heures avant elle n'existait même pas. Son mec, je le séquestrais, j'en ai rien à foutre. Mais je lui ai laissé aucune chance de m'échapper. En plus, il est mignon parce qu'il y a une interview de Louis, il dit, vous savez, moi, les

0: Il est tellement pas sûr de lui. Il dit, je m'aime tellement pas que c'est celle qui veut bien de moi, j'y vais.
1: Alors que, alors là, il faut le dire, Béatrice, pour celles et ceux qui n'ont jamais vu le visage de Kurt Cobain.
0: Il est super joli.
1: Mais d'une beauté, c'est des grands yeux bleus. Un peu Jésus, en vrai.
0: Ah, mais c'est pour ça qu'il est en train de devenir le messie du rock, le mec. Quoi.
1: Ouais, un peu Jésus,
0: il
1: mais
0: est
1: sexy.
0: Tellement beau. Mais à la fois, il y a plein de musiciens pas très beaux, et par leur talent de musicien, deviennent hyper sexy, quoi. Ouais, je suis sûr que Mozart, tu vois, dit. Des représentations, il n'y a pas de photo, le représentant devait avoir un charme fou. C'est la rockstar de cette époque. Ouais. Où il se tapait toutes les plus belles gonzesses, il fait 1m50 au garrot. Mais le mec doit être tellement fascinant que je pense que j'aurais été aussi amoureuse de lui que peut-être plus.
1: C'est bien, à toutes les époques, vous en avez une rockstar.
0: Il y a un zico à prendre, c'est sûr.
1: Il y a le côté musicien, mais il y a aussi le côté humain, homme, qui était Kurt Cobain, qu'on découvre dans le spectacle. Et c'était un type super droit, qui a pas eu peur de se couper d'une partie de son public en disant, alors moi, les homophobes, venez pas me voir.
0: Bien sûr.
1: Les fachos, venez pas me voir.
0: Bien
1: ça aussi,
0: sûr.
1: Ça vous touche?
0: Bien sûr. Parce que c'est quand même extraordinaire qu'il y a des gens qui ont décidé, je vais te dire ce qui est bien de faire. Tu vas aimer celui-là, tu vas aimer celle-là et pas cela. Je trouve ça, tu sais, mais déjà, quand il y a eu le mariage pour tous en France, qu'on manifeste à ce point, alors qu'on enlevait des droits à personne, on en donnait juste un peu plus à certains. Tu te dis, mais qu'est-ce que c'est que tu vas dans plein de pays d'Afrique où l'homosexualité, on les met en prison? Moi, j'ai vu plein de documentaires où des jeunes femmes qui sont avortées dans certains pays d'Amérique du Sud prennent 40 ans de prison. Et ce qui est quand même extraordinaire, c'est quand les hommes se mêlent de ça. Parce que l'avortement, s'il y a quelqu'un que ça concerne, il n'y a pas un mec qui est concerné par ça. Moi, je me souviens d'une femme féministe connue qui disait, elle n'a pas besoin, sa vie est féministe, en parlant de moi. Et c'est vrai. Moi, j'ai toujours fait ce que j'ai voulu, quand j'ai voulu, avec qui j'ai voulu. Et personne n'a le droit de me dire du monde. Je te dis, je n'atteins pas l'intégrité physique, morale de quelqu'un. Je fais du mal à personne. Ouais, je sors avec des mecs jeunes. Et alors, c'est pas ton cul, c'est parce que juste, t'as les boules de ne pas avoir les mêmes mecs que moi. Parce que sinon, je vois pas en quoi ça te dérange. Les hommes ont toujours fait ça, depuis toujours. Et alors ? Je fais du mal à quelqu'un, ils sont pas mineurs, hein. Je sors pas avec des mecs de 16 ans. Donc ils sont plus jeunes que moi, et alors? Voilà. Je pense que toutes les meufs, vous rêvez de ça, et vous avez pas les couilles de le faire, peut-être. Excusez-moi, j'enlève le mot couille, parce que souvent, le mot couille est associé à quelque chose de courageux. C'est dingue, ça. C'est dingue.
1: Du coup, comme Kurt Cobain, il a 27 ans pour toujours, il a l'âge idéal pour vous.
0: Ah, mais il serait absolument parfait. Mais de façon, à n'importe quel âge, il aurait été parfait. Tu sais, comme je t'ai dit, même s'il avait fait du zouk, et je déteste le zouk, il aurait été parfait s'il avait... C'est comme Hendrix. Même s'il avait joué du triangle, j'aurais adoré, j'en avais rien à foutre. Ouais.
1: Merci beaucoup.
0: Merci à vous.
1: On se quitte en écoutant Come As You Are, parce que c'est le titre
0: obligé
1: du spectacle. Et j'espère que vous allez continuer longtemps à tourner avec. Hein.
0: Bah, j'espère,
1: partout,
0: c'est
1: hein.
0: Un tel plaisir d'être avec les deux. En plus, c'est un vrai plaisir. J'ai plus de plaisir à faire ça que tout ce que je fais.
1: Bah, continuez alors.
0: Ah ouais.
1: Merci.
0: Merci à vous.

0: l'album Nevermind de 1991 et le spectacle Come As You Are, imaginé, voulu, rêvé par Béatrice Dalle, qui était hier au festival Sœurs Jumelles et qui se balade dans les théâtres partout en France. Sur scène avec elle, il y a Bastien Burger à la guitare et Maëva Nicolas, la chanteuse de Bandy Bandy, qui chante les chansons de Nirvana.
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0: Attention les amis, ceci n'est pas un exercice. Mylène Farmer a enfin communiqué sur son nouvel album. Égrégore sortira le 30 octobre prochain. Notez-le dans vos tablettes. Ne ratez pas cette sortie absolument exceptionnelle. Vous en entendrez parler sur votre radio ici. Évidemment, vous vous en doutez. Et puis en attendant, réécoutons une des chansons emblématiques de Mylène et un des clips les plus cinématographiques. Ça s'appelle Libertine.

0: la chanson mais aussi le clip, hein. N'hésitez pas à aller le chercher sur YouTube par exemple pour le revoir, hein, ce clip dans le 18e siècle, un vrai court-métrage, hein, de près de 11 minutes, ça a vraiment révolutionné l'art du vidéoclip en France. Mylène Farmer. Allez Décibel, c'est terminé pour ce soir. Merci à l'équipe de l'émission. Il y avait à Paris Iris Guitoni et Thomas Allard, et à Rochefort Hervé Dinf, Paul Caillot et Géraldine Mayer. Il y avait vous aussi et les sœurs jumelles qui nous ont bien accueillis. Demain, attention, le rendez-vous est à 19h.
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1: L'amour à la plage, le tube le plus insouciant des années 80, est né pour nous faire oublier une année absolument catastrophique.
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1: En 1986, on parle de Tchernobyl, de l'épidémie du sida et la France pleure Coluche. C'est dans ce climat anxiogène que déboule le duo Niagara. Avec l'amour à la plage, les Rennais cassent les codes. Ils nous offrent un tube entre mambo et pop kitsch, porté par un clip aux allures de vidéo amateur. Même la chaîne américaine MTV tombe sous le charme de cette French Touch et les diffuse en boucle.

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2: Jules Levert, Courant Éclair.

20 ans, Jules Lovert, originaire des déserts près de La Fécla dans les Bauges en Savoie, sort son premier single, Courant éclair. Étudiant en triple diplôme et sportif de haut niveau, Jules a aussi participé à The Voice Kids il y a quelques années.

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0: connaissez-vous le point commun entre un génie russe, un inventeur fou et notre dev national? C'est le tube Vanina.
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0: Tout commence en 1931, quand Igor Stravinsky compose un concerto pour violon. 30 ans plus tard, le claviériste Del Shannon s'inspire du mouvement final pour créer le hit américain Runaway. C'est en 1974 que Dev adapte le titre en français.

0: en sortant du studio, Dave trouve sa voix trop aiguë et le résultat clownesque. Il supplie sa maison de disques de tout annuler. Mais à la suite d'une erreur de bureau, les disques partent en rayon. Résultat, 1 million d'exemplaires vendus. 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
1: L'immense Johnny, monsieur Johnny Hallyday, j'ai eu la chance, l'honneur, à l'âge d'à peine 20 ans, de faire toute une tournée avec Johnny Hallyday. 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
4: Bonjour, je m'appelle Isor, je suis née au milieu des animaux. J'ai 15 ans et j'habite à la baie d'Ouer, à Serret.
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4: Mon père a créé le parc il y a 35 ans maintenant et il prenait des animaux à un peu de différents endroits. Et on a des naissances chaque année pour renouveler un peu la harpe.
5: Ma guide aujourd'hui n'est pas une adolescente comme les autres. Elle partage sa vie entre l'école et les animaux.
4: C'est sûr que avoir des amis et savoir que je vis au quotidien avec des animaux, ça leur fait rêver. Donc ils veulent forcément venir chez moi. Ouais, je me sens chanceuse parce que je sais que j'ai de la chance de vivre avec des animaux et que c'est pas le quotidien de tout le monde. Qu'il y a des gens qui peuvent être même dans le besoin ou des choses comme ça. Mais on essaye toujours de faire partager un peu tout ça à travers différents événements. Et on fait ce qu'on va faire aujourd'hui avec vous. On va aller nourrir les animaux, leur expliquer un peu le fonctionnement de ce qu'on fait chaque jour.
5: Isor et sa sœur Sixtine sont d'ailleurs appelées les petites mouglis de la Touraine.
4: Elle, qui s'appelle Cannelle, c'est pareil, on l'a élevée au biberon parce qu'en fait elle est née très très tard par rapport à la période de naissance des daims. Elle est née en septembre alors que c'est juin-juillet. C'est pareil, on l'a élevée au biberon. Là par exemple c'est notre père, c'est Sixtine et moi qui sommes devenus ses mères adoptives. Et en fait le premier individu qu'un petit voit, il le considère comme sa mère. L'élément nourricier va devenir sa mère. On connaît quelques trucs que les autres n'ont pas forcément en connaissance. Donc forcément, on apporte un peu, par exemple, dans des évaluations ou des choses comme ça, pour essayer aussi de gratter des points, forcément.
5: Malicieuse, mademoiselle Isor est contemplative.
4: Alors là, c'est des oies du Canada, de Bernache. Donc en fait, elles sont sauvages, elles viennent de temps en temps sur le plan d'eau et tout. Comme ça, elles ont de la nourriture. Elles sont complètement libres de partir, de revenir. Enfin, elles font ce qu'elles veulent. C'est joli le matin, par exemple, de se lever et de voir les oies sur le plan d'eau. C'est pas mal.
5: Ce plan d'eau qui rappelle forcément de bons souvenirs.
4: Puis, toute petite, on se met à l'eau avec les biches. On se baigne avec elle. Et c'est vrai que, entre guillemets, j'ai appris à nager avec elle. Appris à être en confiance dans l'eau avec mes petits brassards tout roses. Et en fait, on profite du cadre à fond. Que ce soit par la nature ou même par le domaine animalier.
5: Et là, on se dit que la vie est belle quand on a 15 ans. Pour découvrir Isor et Sixtine, direction la page Facebook du même nom, Le Monde d'Isor et Sixtine. Prochainement, des événements seront organisés qui s'appellent Dans la foulée des biches. Affaire à suivre. 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
6: Bonjour.
7: Bonjour.
6: Alors, on m'a dit de venir vous voir pour découvrir un peu votre métier. Vous êtes vidéaste, c'est ça?
7: C'est exactement ça. Je suis vidéaste à Poitiers, aux alentours, et France et au-delà.
6: Alors, il y a les caméras classiques, j'ai envie de dire celles que tout le monde voit, tout le monde visualise, imagine. Mais aujourd'hui, ce qui marche aussi, c'est les drones.
7: Exactement, parce qu'effectivement, j'ai la chance d'être aussi télépilote de drone professionnel. Et aujourd'hui, on va pouvoir peut-être regarder quelque chose, ça peut être chouette. Donc, effectivement.
6: C'est compliqué à contrôler, à piloter un drone?
7: Alors, aujourd'hui, avec toutes les aides qu'on a, oui et non. Dans la mesure où quand on fait ça, moi je fais ça très souvent, donc non, ça va. Mais quand on débute, c'est assez intuitif parce que bah, y a beaucoup d'aides au pilotage. Et effectivement, quand on est dans la bonne réglementation et qu'on vole bien, bah non, en fait, c'est assez facile, c'est des joysticks. Je ne sais pas si vous jouez aux jeux vidéo. C'est un peu comme un jeu vidéo, donc c'est vraiment sympa, quoi.
6: Si je pose la question, c'est parce que du coup, je vais vouloir essayer. Forcément, on est dans le jardin et on peut pas voler trop. Il y a des réglementations, mais
7: exactement. Mais là, on est vraiment autorisé à, on est autorisé à voler parce que moi, je suis dans une zone complètement ouverte, donc on est ce qu'on appelle en catégorie ouverte, et donc il y a aucun souci ici pour voler. Tout va bien.
6: Trop bien. Eh ben, allez, on y va.
7: On va le faire décoller. Donc, il est en train de récupérer notre signal GPS pour pouvoir voler correctement. Hop là. C'est très facile. Pour vous montrer, on a en fait deux joysticks. On a un joystick qui va gérer l'altitude, donc haut, bas. Et là, le même joystick qui va faire le lacet, donc droite et gauche. Et donc là, on va avoir ce qu'on appelle le tangage, donc pour aller vers l'avant, pour aller vers l'arrière et pour aller sur les côtés. Voilà.
6: C'est l'image est parfaitement fixe, c'est incroyable.
7: Et effectivement, l'image est très fixe parce que là, on est sur un drone gimbal, donc il est lui stabilisé. En fait, quand on se met ici, je sais pas si vous voyez, mais là, quand on va à droite et à gauche, et ben là, la caméra en elle-même, en fait, elle bouge pas.
6: Mais alors, ça peut voler combien de temps un drone comme celui-là? Alors,
7: ça dépend des versions. On peut aller sur du 40 minutes, 45 minutes par batterie. C'est quand même pas mal parce que nous, effectivement, quand on a des plans, alors la plupart les plans sont réfléchis en amont, donc on sait exactement ce qu'on veut, mais il faut quand même tester les cadrages. Donc ça nous permet vraiment d'être en l'air correctement. Et une fois qu'on lance notre enregistrement, on a déjà tout ce qu'on veut et on a encore de la possibilité.
6: Est-ce que je peux essayer?
7: Bien sûr,
6: avec plaisir. Hop, tac, ça c'est pour...
7: Ouais, ça c'est pour l'altitude, donc haut.
6: Ok. Et bas. Et est-ce que vous avez le contrôle de la caméra?
7: Alors oui, effectivement, vous avez le contrôle de la caméra avec la petite molette qui est ici. En fait, si vous baissez en haut et en bas, et bien là, du coup, vous pouvez directement cadrer ce que vous voulez.
6: Donc là, c'est un joujou à combien ça?
7: Alors, celui-là, c'est un petit joujou, on va dire. C'est un joujou à 1600-1700 euros. Mais j'ai une autre grosse machine qui aujourd'hui est adaptée pour la réglementation. Et là, on est plus aux abords de 5000 euros, 6000 euros.
6: Bon, s'il n'y avait pas la réglementation, il pourrait monter à combien?
7: Alors, s'il n'y avait pas la réglementation, on imagine qu'on pourrait aller jusqu'à du 500 mètres d'altitude, 600 mètres.
6: Bon, pas assez encore pour atteindre la station spatiale.
7: Alors non, pas assez pour atteindre la station spatiale. Et heureusement, parce que vu la vitesse qui passe, ce serait compliqué pour eux. Pas encore, mais peut-être. C'est ça l'innovation dont vous parliez. Ça se trouve, ça sera ça, on pourra aller dans la station spatiale en drone.
6: Voilà ce que je vais créer. C'est ça l'idée.
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1: Pourquoi appelle-t-on l'eau l'or bleu?
8: En fait, l'eau, ça donne de l'énergie, ça peut donner aussi des bonnes vies aux animaux et ça peut donner des bons trucs à l'environnement. Ça sert à la vie de contenir de l'oxygène et sans l'eau, en fait, à la Terre, ça s'en fait une grosse boule de désert.
9: Bah, pour moi, on appelle l'eau l'or bleu parce que l'eau, c'est précieux. Prends par exemple le pays, l'Afrique, au Sahara. L'eau là-bas, c'est comme de l'or. Si t'en as, c'est magique. Parce que là-bas, ils ont pas beaucoup d'eau. Mais oui, l'eau, c'est précieux. Et c'est aussi important parce que quand il y a des réchauffements climatiques, il n'y a plus beaucoup d'eau.
10: C'est grâce à ça qu'on vit aujourd'hui, parce que si on ne boit pas, si on ne s'hydrate pas 3 jours, on sera déjà mort. C'est vraiment précieux l'eau, faut qu'on en ait à l'infini.
11: Vous avez vu les usines comme Christine, tout ça? En fait, eux, ils gaspillent l'eau. Ils fabriquent de l'eau qui se périme, donc ça se fait pas.
12: Et aussi, l'eau, c'est censé pas d'être périmée, parce que l'eau, dès qu'il y avait personne dans ce monde, il y avait déjà l'eau. Et cristalline, maintenant, c'est comme si leur but, c'était de construire de l'eau et après, de mettre des dates pour la périmation.
9: En fait, non, les usines cristallines, c'est en fait, ils récupèrent, je pense, de l'eau de mer et après, ils la filtrent, ils enlèvent le sel pour pouvoir en faire de l'eau minérale. De l'eau de source un peu. Pour
1: et alors chez vous, vous prenez l'eau du robinet ou vous avez des bouteilles d'eau?
10: Moi, je pense que je bois plus au robinet parce que en fait, on a 3 bouteilles et après, on remplit à l'infini.
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y avait à la mairie, le jour de la kermesse, une photo de Jean Jaurès. 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Il parlait de 36 et des coups de grisou, des accidents du fond du trou.

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1: Dans le Nord-Pas-de-Calais, dès que les beaux jours reviennent, il n'y a pas que les shorts et les jupes qui font leur réapparition.
2: Je m'appelle Marc Osselet et je suis glacier artisanal dans le Pas-de-Calais.
1: Alors Marc, c'est quoi votre histoire? Vous avez été longtemps éloigné de la région, non?
2: Moi, je suis né à Lens, en 81. Quand j'ai eu 7 ans, mes parents ils ont quitté la France pour partir en Polynésie française. Donc j'ai grandi à Tahiti et je suis revenu vivre en France sur mes terres, j'ai envie de dire, en 2011. Aujourd'hui, j'ai eu un petit parcours qui a fait qu'aujourd'hui, j'ai monté mon entreprise en 2019 et on fabrique des glaces artisanales à l'Étrême.
1: Et à Tahiti, vous étiez déjà en train de fabriquer des glaces?
2: Oui, oui. Pendant presque 7 ans aussi, mon père avait racheté une fabrique de glace là-bas et on servait tous les archipels de Polynésie en glace pour la restauration, les hôtels, les cafés, les restaurants et je me suis régalé là-dedans. Et c'est là que j'ai appris à découvrir tout ce qui est le goût, les produits locaux, exotiques, etc. L'appétence sur le goût et le produit. Ouais.
1: Partir en vacances à Tahiti et vivre à Tahiti, c'est deux choses qui n'ont rien à voir, c'est très différent j'imagine.
2: C'est toujours pareil, c'est différent, c'est comme, faut comparer ça à la vie dans un village, parce que tout le monde se connaît à peu près. Moi je crois que j'ai jamais passé une fois à aller faire mes courses dans un supermarché sans croiser quelqu'un que je connaissais, donc c'est comme un village, c'est la belle vie quoi. C'est quand on s'en va qu'on se rend compte qu'avoir la mer à proximité, l'océan, la mer bleue, les lagons et puis Moréa qui est juste en face, c'est quand on s'en rend plus trop compte. Quand on y est, ça paraît évident, mais quand on en part, on a effectivement ce manque qui revient, quoi.
1: Revenons à la crème glacée. Il paraît que c'est dans le Nord-Pas-de-Calais qu'on en mange le plus, c'est vrai?
2: Il fait pas très beau dans notre secteur, donc on se réchauffe avec des produits froids, j'en sais rien, ça réchauffe le cœur.
1: Et qu'est-ce qu'elles ont de commun avec Tahiti, vos crèmes glacées?
2: La générosité. Parce que là-bas, c'est une population qui est très généreuse, très accueillante. Là-bas, il y a pas de règles. C'est-à-dire, tu passes, t'es là, oh bah viens, on t'accueille, tu manges. Enfin, c'est vraiment rassembleur. Et moi, je pense que dans l'éthique que j'ai de mes recettes, c'est ça, c'est de la générosité, de l'intensité, du goût, donner du goût, quoi. Voilà, et de l'amour dans ce qu'on fait. Ça, c'est très important. Alors moi, c'est ici à l'Étrême où j'ai eu la chance de pouvoir m'installer dans notre entreprise Les Glaces de Marc, juste en face de chez Roquette, où on essaye de vraiment respecter la tradition de l'authenticité, de la naturalité, de la générosité, comme j'ai pu connaître à Tahiti et dans le cœur des gens du Nord-Pas-de-Calais.
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3: Bonjour Médéric Esquesserus.
4: Bonjour Philippe, bonjour à tous.
3: Notre linguiste marseillais. Vous m'inquiétez, Médé, vous avez un drôle de regard inquisiteur ce matin. Là.
4: Inquisiteur?
3: Ouais, un petit peu, oui.
4: Mais confesseur peut-être. Ah. Je vais commencer par une question. Mmh. Êtes-vous capable de résister à la tentation? Attends. Mmh. Est-ce que vous êtes capable de résister à, je sais pas moi, un bon aioli provençal?
3: Ah, c'est difficile.
4: L'aioli complet, hein.
3: Oui, oui.
4: Avec tous les légumes, la morue, et gradaille dans la sauce. Moi non, j'avoue. Est-ce que vous êtes capable de résister à une daube qui a mijoté pendant des heures qui embaume la maison?
3: Ah, c'est compliqué.
4: Un morceau de gâteau des rois au frit confit bien pégueux. Ouais. Êtes-vous capable de résister? Ça, je sais que non. Ouais. Un chichi fraîchi, tout chaud et bien sucré. Hein? Et voilà. Ouais. Alors, je parle que des désirs gustatifs, que du plaisir de la chair, car je pourrais aussi vous poser des questions sur les plaisirs de la chair et vous interroger sur votre capacité à résister à la tentation. Mais ce n'est pas mon rôle. Je ne suis ni confiseur, ni confesseur. En revanche, certains en entendent de belles. La semaine dernière, plusieurs temps forts religieux ont commencé, le ramadan pour les musulmans, mais aussi le carême pour les chrétiens. C'est dans ce cadre que l'on m'a envoyé un lien vers le podcast Carême dans la ville, réalisé par des dominicains, avec l'épisode du 22 février au titre forcément alléchant, Confession marseillaise. Et je n'ai pas résisté à la tentation, j'ai écouté. Et vous aussi, vous allez écouter. C'est le frère Clément Binachon, du couvent de Saint-Lazare à Marseille, qui parle. Et voilà cette drôle de confession marseillaise, avec l'accent, ou pas.
5: Confession marseillaise. Après avoir jeûné 40 jours et 40 nuits, Jésus eut faim. Matthieu, chapitre 1, verset 2. Marseille, il y a quelques années, dans un confessionnal. Bénissez-moi mon père parce que j'ai péché. Je dois vous confesser, mon père, que j'ai peur que d'avoir été infidèle. C'était la semaine passée. Je prenais mon café tranquille à mon poste habituel en terrasse au-dessus de la plage des Catalans. Et là, il y a une petite que le bon Dieu avait drôlement bien proportionné, qui a eu la mauvaise idée que d'aller piquer une tête là sous mes yeux. Eh bien, je ne vous cache pas que ce spectacle m'a un peu émotionné. Et c'est ça que je voudrais confesser. Vous me pardonnerez cet exemple pagnolesque, mais il me semble éclairer une confusion courante.
4: Ah, la petite des Catalans. Alors voilà, oui, je vous résume l'essentiel de cet épisode. Ce n'est pas un péché que d'éprouver la tentation, le désir, l'envie, et tant que vous n'y succombez pas. Bon. On en parle de l'accent. Mmh. On sent que frère Binachon essaie d'imiter l'accent marseillais, mais sans se lâcher totalement. Ça donne l'accent, avouons-le, très bizarre, hein, une imitation pas trop réussie, mais il faut savoir faire preuve de clémence, et donc on pardonne volontiers à frère Clément Binachon. Vous remarquerez qu'il est resté sobre. Hein. Il aurait pu se laisser aller à répéter ce que l'on peut entendre, hein. Souvent de très mauvais goût, voire très sexiste. Hein. Ça peut aller de « Oh, vé la petite comme elle est charmante, Fada !»« Ah, ting comme elle est bonasse !» en passant par « Oh, elle est bien tankée, celle-là hein. !» Voire, en mode chanson, hein, « Il y a une petite, la belle de mai, coquin de sort, qu'elle me plaît !» Ou « Il y a une petite au catalan, hein, vous pouvez faire ça aussi. » Et ça peut marcher dans plein de sens. Hein. Des filles qui parlent de mecs, des mecs qui parlent de mecs, des filles qui parlent de filles, chacun s'y retrouvera. Mm-hmm. Merci à Sophie pour l'envoi de ce podcast et le bonjour à toutes les femmes folles à la messe, comme le disait Rabelais. Bon carême à toutes et tous, Ramadan Mabrouk si c'est le cas, et méfie à la tentation, ouais. Espenché. Oui, pécho, c'est péché.
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6: La nature.
7: Aux gens qui habitent à côté.
8: Maman, je sais pas, mais il y a monsieur le maire. Dans son prénom, il y a le maire. Bah, il y a la mère. Du coup, bah, moi, du coup, je pense que c'est Ali.
9: Ah, tu penses que monsieur le maire est le propriétaire de la mer?
8: Oui.
9: Et comment on appelle les habitants de la mer?
8: C'est ceux qui habitent dans les îles.
9: Et est-ce que vous savez combien elle mesure, la mer? Est-ce que vous savez jusqu'où ça peut descendre?
8: 60 mètres? 3 km?
7: 100 mètres? 200 plus, plus, plus,
9: plus, plus, plus, plus. Quels sont les animaux qui vivent tout dans le fond, tout dans le fond, tout dans le fond de la mer?
8: Une raie? Une pieuvre? Une tortue? Les étoiles de mer? Les corails? Les requins? Les poissons?
10: Et avec ceci?
11: Oui!
10: Ce sera tout?
11: Non!
10: Ce sera tout? Ce sera tout?
11: Non!
10: Ce sera tout?
11: Non,
10: ce sera tout,
11: non,
10: ce sera tout.
11: Non.
9: Comment ils font pour voir?
8: Ils ont une vision plus adaptée dans l'eau.
7: Ils ont des gros yeux.
9: Mais des fois, il fait vraiment très nuit. Hein. Vous avez vu des images, des fois?
8: Parce qu'en fait, il y a des poissons qu'ils ont une antenne où il y a une petite boule qui fait de la lumière.
9: Mais ils n'en ont pas tous. Alors comment ils font les autres, ceux qui n'ont pas de lampe?
8: Ils s'approchent d'eux et du coup, ils voient.
9: Tu penses qu'en fait, il y en a qui ont des lampes et ceux qui veulent voir, bah, ils suivent ceux qui ont des lampes?
8: Ouais.
9: Et quel est le plus gros des animaux, selon vous, qui vit sous l'eau, tout dans le fond de l'eau?
8: Une pieuvre. Des grosses pieuvres.
7: Des baleines.
8: Une grosse baleine.
7: Un requin.
8: La barrière des corails.
11: Barrière de corail!
9: C'est quoi la barrière de corail?
8: Bah, ça permet pour pas que les requins aillent manger ceux qui sont après la barrière.
9: C'est comme une clôture, en fait?
8: Un peu. C'est comme un filet dans l'eau, et c'est pour que les gens ils se baignent dedans, et pour pas que les requins ils mangent les gens qui se baignent.
9: Parce que les requins, ça mange les gens?
7: Les requins, c'est méchant, donc bah, moi, je pense que oui. Des fois, je regarde des vidéos de requins, et du coup, et ben, je vois où des fois, ils en mangent des gens, et je pense que c'est très, très, très méchant.
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1: Salut Brésil.
2: Est-ce que par hasard vous ne seriez pas la petite Manon?
1: Je m'appelle Manon.
2: Il faut bien te regarder pour te reconnaître.
1: J'ai 22 ans, bientôt 23.
3: Ça paraît un peu plus que son âge. Je fais au moins 18 ans. Qu'est-ce que tu fais?
1: Je suis vendeuse de carrelage et je suis dans les petits bonheurs.
2: Mais pourquoi, eh? Pourquoi?
3: Parce qu'elle est belle. Et que je suis d'accord.
4: Elle vient d'où cette fille?
1: J'habite à Quimper. Je ne suis pas originaire d'ici, j'habite à Cancale de base. Ville de cœur, la meilleure ville de Bretagne.
5: Le symbole de la nation bretonne.
1: Moi, Cancale, j'aime Cancale parce que c'est une petite ville avec un petit port. Magnifique, tout le monde se connaît, il y a la joie de vivre, il y a les huîtres, il y a le vin blanc, il y a les bars, il y a tout ce qu'il faut pour avoir une belle vie en fait.
6: Et sinon, les huîtres?
7: Il y a encore eu une marée noire en Bretagne.
6: Putain, une marée noire, c'est de l'encre de sèche.
8: Alors, où est-elle ton île?
1: Si je devais finir mes vieux jours sur une île bretonne, je dirais Groix. Franchement, ça a été le coup de cœur de mon été là, dernier. J'ai pas été sur beaucoup d'îles, parce que les Glénans, bon, c'est vu et revu, mais Groix, franchement...
6: Non mais franchement, qu'est-ce que tu lui trouves, hein?
1: En fait, c'est un mini Cancale.
9: Oh non, mais c'est pas vrai. Vous croyez pas que vous poussez?
10: Un méga tube.
1: Ma chanson préférée, c'est Je te promets.
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1: C'est vraiment la chanson que je pourrais sortir à toutes sortes de soirées. Et je n'ai pas honte de le dire. Mamie, une love de Johnny, a vu tous ses concerts, elle a le tatouage sur le bras, elle a fait tous ses concerts. Ses premiers concerts, là, dans la fosse, comme ça, mamie, génial. Ah, je te promets, c'est vraiment la meilleure musique que j'aime.
13: Ta grand-mère, elle a enterré Michael Jackson, David Bowie, Johnny, Prince, même le gars de Koh-Lanta, Miskel.
14: Changement d'époque en cours.
1: Si je pouvais voyager dans le temps, j'irais à l'époque baroque. Parce que j'aurais aimé porter les tenues des femmes.
15: C'est quoi cette tenue?
1: Les belles robes, les belles coiffures. J'aurais aimé ça, mais j'aurais aimé vivre dans les années 80. Enfin, rien qu'une époque sans téléphone.
16: Ah, non mais allô quoi. Je sais pas, vous me recevez?
17: Oh, j'ai plus de bar. Hein. J'ai plus d'unité. Hein. Pourtant, je suis chez Orange. Il devrait pas y avoir de pépins.
1: Allez, salut, c'était Manon.
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18: On sait qu'on est Lorrain parce qu'on klaxonne en partant de quelque part.
19: Ah oui.
18: Vous faites ça?
19: Ça m'arrive, mais j'ai toujours des scrupules à le faire parce que j'ai peur d'embêter les voisins.
18: Salut, papapap. Vous êtes pile dans le thème.
19: Ouais.
18: Un auditeur fidèle m'indiquait récemment dans un mail qu'il s'étonnait de ce travers très lorrain de klaxonner lorsqu'on quitte des amis ou de la famille.
19: Ça, c'est dans toute la France, non?
18: Bah, je pense. C'est ce que je lui ai répondu, mais je lui ai dit que je m'attarderais sur le sujet tout de même.
19: Très bien.
18: Vous savez, on tourne au coin de la rue, on appuie sur la corne. Mimim. Fais tut-tut, disent les enfants.
19: Tut-tut.
18: Je ne sais pas si cette manie est expressément lorraine. Vous l'avez dit, moi au départ je croyais que c'était une tradition belge.
19: Pourquoi?
18: Qu'il klaxonnait pour être sûr qu'il parte vraiment, sinon il reste sur le palier. Mais, quoique, il y a tellement de grisailles et de brouillard chez nous que peut-être qu'en Lorraine on joue de la corne juste pour être certain qu'on est bien vivant. Ah oui, dis donc, je suis encore là. Encore klaxonner en arrivant, ça se comprend.
19: Oui,
18: par exemple, dans une ferme où il n'y a pas de sonnette, ni d'interphone, ou dans le cas d'une visite à des amis naturistes. T'as pas envie de voir à poil, ou tu as des pratiques un peu cheloues. Tu sais, tu préviens que t'arrives. Mais en partant, tout joyeux soit ton signal, tout prolongement du bon repas partagé soit-il, tout écho de l'amitié qui te lie à tes hôtes soit-il, tout point d'exclamation à une soirée excellente, à 2h du matin, là où il ravit tes copains, il fait chier tous les autres voisins. Tu risques fort de déclencher une kyrielle de réactions irritées. Une de mes voisines, pleine de bon sens, me disait l'autre fois, le klaxon devrait faire autant de bruit dehors que dedans, ça limiterait son usage. C'est pas bête?
19: C'est vrai.
18: Rappelons ce matin que l'usage de l'avertisseur est encadré par la loi.
19: Oui.
18: Je cite,
19: oh là là.
18: En France, dans une agglomération, il est prohibé lorsqu'il fait jour, sauf en cas de danger immédiat. À la campagne, on peut l'utiliser pour prévenir d'autres usagers, par exemple sur une route particulièrement étroite. Mais de nuit, le klaxon est interdit partout, sauf en cas d'absolue nécessité. Bon, on pourrait rétorquer que l'absolue nécessité de dire merci et qu'il y ait une bonne ambiance fait loi, mais non. L'utilisation du klaxon hors de ces circonstances est passible d'une amende forfaitaire de 68 euros. Avouez que ça fait cher le tut-tut.
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7: Nous l'avions déjà reçue dans Toujours à la page en tant que romancière. La romanaise Magali Milot est de retour dans les librairies, mais cette fois en tant que médecin. Le métier qu'elle a exercé passionnellement jusqu'à un burn-out en blouse blanche. C'est d'ailleurs le titre qu'elle a choisi pour ce témoignage qui paraît chez l'Archipel. « Mon burn-out en blouse blanche ». Un livre qui commence le jour où Magali échappe de peu à la mort au volant parce que son cœur déclenche au milieu de nulle part une crise de tachycardie. Et ce n'était pas le premier symptôme, il y avait eu des bronchites à répétition, l'eczéma et même l'apparition d'un foyer d'endométriose. Et bien sûr, la course contre le temps pour s'occuper de ses enfants, recevoir ses 40 patients par jour, les ruminations nocturnes, la boule au ventre le jour. Et il y a aussi eu le déni, un refus de voir qu'il était urgent qu'elle arrête. Même cet accident, évité de justesse, n'aura pas su lui mettre les points sur les i. Pourquoi, Magali Milot ?
15: Je ne sais pas exactement, mais c'est vrai que j'avais beaucoup de culpabilité à m'arrêter par rapport aux patients, par rapport à ma famille. Dans nos études, on ne nous apprend pas à prendre soin de nous. On nous apprend à toujours être là, toujours travailler, voilà, faire plus. Et puis, en tant que femme, j'allais dire, on est un peu des rocs, on est... Voilà, on est les piliers et oui, je me disais, il faut que je tienne, quoi. Il faut tenir.
7: Et vous aviez des reproches qui vous étaient faits dans le cadre familial, effectivement. Comment vous les expliquez ?
15: Je pense que c'est pas compris ce qu'on vit quand on est en burn-out. Et voilà, et peut-être que l'entourage a besoin de savoir que c'est pas quelque chose qu'on ne veut plus faire, c'est juste qu'on peut plus parce qu'on n'a pas assez d'énergie. Donc je pense que c'est pas compris.
7: Pas compris non plus par une partie du corps médical, parce que vous avez quelques consultations qui sont quand même assez violentes.
15: Oui, les médecins ne m'écoutaient pas vraiment. En tout cas, certains que j'ai vus. C'était assez compliqué, ça, pour moi.
7: Qui a été ou quelle a été la première personne ou le premier moment qui vous a autorisé à vous dire, là, je vis quelque chose et c'est légitime de dire stop ?
15: Alors, la première personne, ça a été quand même la psychologue qui m'a suivie. Mais au début, c'est pareil, je voulais pas croire à ce qu'elle me disait. Elle m'a vraiment dit, c'est un burn-out, etc. Il va falloir du temps. Mais moi, j'étais encore dans le déni, en me disant, non, mais c'est trop long. Elle me parle d'un an et demi de repos. Moi, j'ai envie de reprendre et je vais reprendre bien plus vite.
7: Écrire ce livre, pour vous, c'était un bilan, c'était un message. Comment est-ce que vous l'avez abordé ?
15: Pour moi, c'est plus un message, en fait. C'est plus pour aider les gens qui sont en burn-out, mais aussi les proches. Après, c'était aussi alerter, parce qu'il y a beaucoup de burn-out en ce moment, dans toutes les professions, mais le milieu médical est quand même bien impacté. Le système médical, actuellement, je vais dire, il est plus performant, parce que chaque médecin a trop de patients, comme je le mets à la fin. La patientèle a augmenté de 1/5 par médecin. C'est très compliqué. Donc, c'est pour ça qu'il y a des médecins qui tombent, j'allais dire, malade de plus en plus. Moi, je dirais ce qui est essentiel par rapport aux professions médicales, aux médecins, c'est prendre soin de soi pour pouvoir ensuite redonner aux autres. Et puis après, même pour la plupart des personnes, essayer toujours de se ramener un peu à soi et à quels sont mes besoins, quelles sont mes limites, et j'ai le droit de dire non pour certaines choses pour pouvoir me préserver ma santé.
7: Magali Milot a vécu 3 ans de descente aux enfers et a mis 3 ans à se reconstruire grâce au repos, à la méditation, à la danse, à l'écriture. Grâce à un recentrage sur elle-même et une remise en question profonde de son mode de vie. Elle délivre un témoignage touchant et un message indispensable dans « Mon burn-out en blouse blanche » paru chez l'Archipel.
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1: Et bonjour. Ça va, vous allez bien?
2: Ça va bien et vous?
1: Allez, oui, ça va très bien, merci.
2: Bon, alors on est ici dans l'univers de l'Italie.
1: Voilà. C'est ça, Little Italy. Voilà.
2: Little Italy, ici, avenue de Grande-Bretagne à Perpignan.
1: Exactement, depuis 2010, je crois. Je suis installé depuis...
2: Vous comptez plus?
1: Non, je compte plus. Vous savez, les années sont passées assez vite.
2: Alors ça s'appelle Peperoncino.
1: Oui, il s'appelle Peperoncino parce que
2: Peperoncino. Ah, Peperoncino, voilà. Pardon. Voilà. Et alors, ça, c'est le nom d'un petit légume.
1: Ça, c'est le nom de piment.
2: Alors, c'est très, très sympa chez vous. Hein. Ça sent bon l'Italie. On a d'un côté l'épicerie, Renato, avec des produits que vous ramenez d'Italie. Et de quelle région, précisément?
1: L'importation de mes produits, c'est direct. J'importe directement mes produits. Pour ce qui concerne aussi les pâtes, le vin, l'huile d'olive et tout le reste. Donc, je mets l'accent, bien évidemment, sur ma région. Je suis napolitain d'origine, donc sur la campagne. Et sur le sud de l'Italie. Je néglige pas le nord. Il y a des régions comme la Lombardie, le Piémonte, l'Emilia-Romagne qui nous amènent des choses magnifiques. Rien que le jambon de Parme, le parmesan et tout ça.
2: Et alors là, justement, vous avez quoi sous la vitrine?
1: Le gorgonzola mascarpone. Il y a le produit phare de ces derniers temps, que c'est ce que vous appelez en France le bajou de porc. C'est le guanciale di maiale. C'est ce produit avec lequel on fait la carbonara, vous savez, le fameux plat.
2: Un peu de lard.
1: Oui, c'est comme du lard, mais ça a une texture un peu différente, voilà.
2: Ça, c'est essentiel au carbonara.
1: Ah, c'est un must. Si vous n'avez pas ça, vous ne la faites pas, voilà. Et après les jambons, tout est à la coupe. Souvent, mes clients me sollicitent pour des plats de charcuterie composée. Disons, bon, j'appelle ça la raclette à l'italienne parce qu'ils me demandent des plats de charcuterie pour faire leur raclette. Et voilà.
2: Bon, vous avez un tablier, Renato, et pour cause, de l'autre côté, il y a votre cuisine.
1: Oui, donc ça, c'est ma petite cuisine. Elle est complètement ouverte. Le fait d'avoir la cuisine ouverte, c'est un concept tout à fait italien et surtout de chez moi.
2: C'est ça les peperoncino?
1: Ouais.
2: Vous allez mettre dans quel plat?
1: Ça, on les met un peu de partout. Hein. Franchement, on les utilise un peu de partout. Notamment, il y a des pâtes qu'on fait, la pasta aglio, olio et peperoncino. C'est la plus simple des recettes de pâtes. Juste un fil d'huile d'olive, de l'ail et del peperoncino, comme ça, que vous pouvez aussi casser avec vos mains. Et voilà, sa sauce est prête, on passe à table.
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3: En 2012, cela fait 2 ans que Georges, on va l'appeler Georges aujourd'hui, a ouvert un gîte à Néfiès, à côté de Pézenas. Il est anglais et ce jour-là, il attend qu'un de ses hôtes revienne quoi au gîte. C'est un concitoyen, un anglais aussi, comme lui. Il s'appelle Marc-Anthony McGovern, il a la cinquantaine sympathiquement rougeaude et il a payé son séjour en cash quelques semaines avant, à la fin du mois de février. Sauf que Marc ne revient pas. C'est les gendarmes qui arrivent. Marc-Anthony McGovern a été arrêté juste avant avenue de la gare. C'est un fugitif et ça fait 6 ans que Interpol le cherche. Avant d'atterrir dans le gîte de Néfiès, il a vécu en Espagne, il a séjourné à Marseillan. Il a été condamné en 2008 par un juge de Canterbury pour avoir mené une escroquerie à la TVA pour un montant total de 7 millions de livres, c'est-à-dire à l'époque 8,5 millions d'euros. Marc-Anthony McGovern a alors envoyé une lettre au juge en lui disant que la perspective de la prison était bouleversante et le terrifiait, et il s'est tiré. D'autant plus qu'il savait de quoi il parlait, puisqu'en fait, une dizaine d'années auparavant, il avait déjà mené une affaire de fraude, il avait déjà été découvert, et il avait déjà pris la tangente, en Belgique cette fois-là. Il avait été arrêté en 2001, extradé en Angleterre et condamné en 2002. En 2012, donc, Marc-Anthony McGovern est arrêté le 28 mars à Néfiès, écroué à Villeneuve-les-Maglones, et le 16 avril, la police britannique vient le chercher à l'aéroport de Toulouse. Il est incarcéré ensuite à Gatwick. Et puis bon, plus de nouvelles pendant quelques années. Tout est tranquille, voilà, on n'a plus de nouvelles de Marc-Anthony McGovern. Jusqu'en 2020. Une entreprise, la Westway Holdings Limited, domiciliée en Estonie, a reçu 26 millions de livres de la part d'investisseurs pour les placer dans l'immobilier. Cette entreprise est placée en liquidation en 2021. Et le propriétaire de ce fonds d'investissement, c'est un dénommé Anthony Marx. Hein, vous noterez que c'est quand même assez proche de Marc-Anthony. Anthony Marx donc a caché le fait qu'il avait déjà été condamné pour escroquerie, ce qui est un problème bien sûr pour gérer un fonds d'investissement. Au-delà du fait qu'il ait menti sur son pédigré, il a aussi tapé dans la caisse allègrement. On estime qu'il a dépensé au moins 1,2 million de livres pour des dépenses personnelles. Alors florilège, je vous fais la petite liste. Il a bien sûr acheté et loué des biens immobiliers au Royaume-Uni et en Espagne. Il a aussi dépensé 53 000 livres pour des Rolex. Il a utilisé 121 000 livres pour aller à Dubaï et en Estonie en jet privé. Il a acheté des parts dans l'entreprise d'un de ses proches pour la modique somme de 30 000 livres. 22 000 livres pour faire installer une salle de cinéma dans un logement privé. 215 000 livres pour acheter des places de foot. On est sur un gros fan de foot. 20 000 livres de shopping dans des boutiques de luxe. Et puis 450 000 livres pour spéculer à la bourse. Je ne sais pas si notre ami Georges, qui a un gîte à Nefiès, écoute ici Héros, mais si par hasard il n'avait pas eu de nouvelles de son hôte sympa mais recherché par Interpol, c'est maintenant chose faite.
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4: Moi, le plus dur à écrire en mots, c'est concessionnellement.
5: J'ai pas compris. Tu peux m'expliquer ? On a tous rien compris.
4: Concessionnellement.
6: Bah moi, c'est aucun mot, sauf ceux où il y a trois, deux lettres qui sont pareilles. Mais sinon, j'ai aucune difficulté sur les mots.
7: Ben, moi aussi, je suis d'accord. Je dirais anticonstitutionnellement parce que c'est le mot le plus long de la langue française. Et puis, en plus, c'est plus difficile que intergouvernementalisation.
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1: Là, on est vraiment dans l'ambiance. Hein. Voilà. Pour découvrir...
2: On va passer par là.
1: Oh ! Bonjour ! Donc là, parmi les bruits que vous entendez, on est vraiment dans l'ambiance du début de vinification dans un domaine viticole en Bourgogne. Alors, Nathan Drouin, on est chez vous et on est un petit peu pas chez vous.
3: Exactement, ouais. On est chez Vincent Gérardin, donc au 5 impasse des Lampennes, à Meursault. Et donc, j'ai la chance de pouvoir vinifier ici, dans cet espace, chez, du coup, mon patron.
1: Toi, t'as été mis en tonneau déjà.
3: Oui, tout à fait.
1: De ce millésime 2025.
3: Exactement. Pour l'instant, seuls les aligotés sont en fermentation. Et les Saint-Romain et les Hauts-Cédures, qui ont été récoltés un petit peu après, eh ben, eux ne sont pas encore partis en fermentation. Ah. Ils sont en demi-muit, en fait. Ouais. C'est pas la pièce traditionnelle bourguignonne, mais c'est des fûts de 500 litres. Pour pas justement marquer trop le vin et donc avoir vraiment la fraîcheur de la ligotée, sur ce que je recherche.
1: Le fait d'avoir son petit rond de serviette.
3: Oui.
1: Dans un domaine a priori assez gigantesque, hein, parce que là on est vraiment dans une forêt de tonneaux.
3: On est bien équipé, et c'est ça la chance.
1: C'est ça en fait, voilà, parce que le fait de démarrer une activité viticole aujourd'hui.
3: Exactement.
1: En Bourgogne, ça vous aurait demandé des millions d'euros, j'imagine.
3: Oui, beaucoup d'investisseurs, beaucoup d'investissements de ma part aussi. Et donc là, c'est vrai que j'ai la chance d'avoir les vignes et de me consacrer aux vignes et d'avoir cette partie-là pour vinifier. Donc oui, très chanceux et très reconnaissant aussi.
1: Parce que d'un point de vue organisation, ça ne doit pas forcément être facile non plus. Je me dis, vous partagez quoi, un calendrier, un tableau Excel sur « Attendez, je viens bosser tel jour pour moi, je viens bosser tel jour pour le domaine ?»
3: Non, je travaille au domaine et puis le soir, je fais mes petites cuvées ou le matin en arrivant, je m'organise comme ça. Ou entre midi et deux aussi.
1: Sur vos temps de pause.
3: Exactement.
0: Vigneron pour son domaine en dehors de ses horaires de travail, dans un autre domaine viticole, c'est le quotidien de Nathan à Meursault. 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
5: Là, je suis dans la rue du Port et je m'apprête à aller prendre un cours de pâte à pizza. Atelier pizza chez Oncle Héraclite. C'est parti. Bonjour, mon oncle.
6: Bonjour.
5: Alors, on va apprendre à faire des pizzas, c'est ça?
6: L'atelier dure grosso modo 1h30, 2h et on va être

0: Quel est notre temps entre théorie et pratique, grosso modo à 55 ans.
1: Est-ce qu'on apprend à faire voler la pâte sur un doigt?
0: Non, pas vraiment, parce que ça c'est joli pour le show, mais ça sert à rien.
1: Voilà nos apprentis pizzaïolo, Aurélien et Blandine.
2: Bonjour.
1: Bonjour Blandine.
3: Bonjour.
1: Alors, prête à faire voler les pizzas?
2: Bah ouais, j'espère.
1: Qui est-ce habituellement qui cuisine plus quand même?
3: Lui. Ah oui, c'est pas pour rien que c'était pour lui le cadeau.
1: Oui, ah, c'était un cadeau?
2: Oui, c'est un cadeau qu'on m'a offert, que j'ai demandé.
0: Le premier conseil de cet atelier, il n'y a pas de magie. Votre matière première, c'est la farine. Donc si vous prenez une farine de mauvaise qualité, vous aurez un résultat de piètre qualité également.
2: Comment choisir une farine de bonne qualité?
0: Moi, ce que j'entends par farine de qualité, c'est préférablement une farine artisanale. Et c'est encore mieux si elle est locale, ce qui est mon cas ici. C'est une farine qui vient du moulin de la Ribère à Cournon. Donc un moulin à la fois artisanal et local.
1: Pour une pâte à pizza, plus le thé est bas, finalement mieux c'est.
0: Ouais, c'est exactement ça, ouais.
2: Alors moi je fais ça avec de la litière d'habitude.
0: Alors, laisse-la.
2: Ah, je la laisse pas ça. Ouais.
1: Je fais ça avec de la litière d'habitude. Je crois pas.
0: C'est exactement comme la pâtisserie, ouais. Il faut être précis.
1: Rigoureux sur les doses.
0: Exactement, ouais.
2: Bah c'est bon. 126-01. Blandine ?
3: On est en TP de chimie. Parce que là, on discute, mais...
2: Tu vas le passer comme moi.
0: Alors, il n'y a pas de bonne ou de mauvaise façon de pétrir. La seule chose que je vous demande, c'est on pétrit toujours à une main. On garde toujours une main propre au cas où. Okay. Et la deuxième chose, ça va être de venir... Une fois que vous avez une pâte à peu près homogène, de venir rabattre un petit peu le pâton sur lui-même. Quand vous êtes en train de faire votre pétrissage, vous êtes en train de faire une chose très importante, c'est que vous êtes en train de structurer votre réseau de gluten.
2: Ouais, la mienne est plus ratée.
1: Bon alors, quelle pizza on va faire?
3: Moi j'ai toujours un faible pour les chèvres miel, donc je pense que ça va partir sur une cabrette.
2: Moi je vais rester sur un grand classique, ce sera la reine.
0: On va faire plaisir à Patricia, si jamais vous voulez la faire
1: tourner. Quand même, je suis pas venue pour rien.
0: La comme ça, et hop.
1: Là, on est dans le clan pizza trottoir.
0: Ah ouais, trottoir épais, effectivement.
1: Trottoir épais. Ouais.
0: En fait, moi, j'ai une mie qui est assez dense et assez structurée, avec un trottoir, justement.
1: Très boulanger, quoi.
0: Voilà, exactement.
1: Il y en a une qui ne plaint pas la crème, là-bas, au fond.
3: Non.
2: Bah là, on fait vraiment sa pizza. Voilà. Là, pour le coup...
1: Là, c'est de l'amusement.
2: On peut prendre le supplément, je sais pas quoi, à 1€. Hop, ouais. Là, on peut le prendre.
1: Avant cet instant...
2: Magique.
1: Une vraie pelle de pizzaïolo, mettre sa pizza dans un vrai four de pizzaïolo. C'est là quand même qu'on ressent une petite émotion.
2: Une petite pression, surtout. Parce qu'il ne faut pas faire tomber sa pizza, faut pas péter le four.
1: Ce serait dommage avec tout ce boulot. Oh là là, c'est joli, plaisir, là, hein. Ça montre. Regardez-moi ce chef-d'œuvre.
3: Super vite.
2: Elles ont des beaux trottoirs.
3: Ah oui. Et ça fait bleu, bleu, bleu, bleu, bleu, bleu.
1: Bon, allez, je vous laisse sur ce. 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
9: Ok bah.
11: 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Donc la coccinelle en français, qui trouve qu'il y a eu petit insecte herbéroï et qui porte escadence. Un petit insecte très joli et surtout qui porte chance. Une cope qui est hasébé, il y a eu passeillade d'aplamé famille. 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Sauf qu'à Boulut réparti, et l'Omeka qui est la minjade. Donc une fois, je faisais une balade avec ma famille, et pour rire, j'avais donc mis un costume de coccinelle. Et donc il y a une vraie petite coccinelle qui est donc venue se poser sur mon épaule. Sauf que bah, quand elle a voulu s'envoler et continuer sa route, bah, mon chien l'a mangé.
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11: Mercès.
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1: Deux fois nommé aux victoires de la musique, le groupe Archimède, emmené par les frères Nicolas et Frédéric Boinard. Archimède nous livre un son pop-rock aux sonorités britanniques avec des textes en français et des refrains entraînants.

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3: Saviez-vous qu'en France, une grande partie des voitures de police que vous voyez dans les séries n'ont jamais arrêté personne? Non, non, elles viennent parfois d'un hangar très discret en Alsace. Oui, oui, ici, entre deux zones industrielles, on fabrique l'illusion du cinéma avec plus de 90 000 objets différents. Aujourd'hui, je teste pour vous Cinérégie à Geispolsheim. Nous sommes dans une zone d'activité en périphérie de la ville. Assez classique, hein. Sauf que sur le parking, on peut apercevoir plusieurs voitures de police qui attendent tranquillement. Intriguant, hein. Et là-bas, j'y retrouve Michael. C'est le directeur fondateur de Cinérégie. C'est une compagnie d'ici, hein, qui propose à la location des uniformes, des costumes, des véhicules, des armes et même de la décoration pour le cinéma et la télévision. Michael m'accueille avec un super sourire et une phrase plutôt rassurante. Tu verras ici, tout est faux, mais tout doit paraître vrai. Et il n'a pas tort, hein. En poussant la porte de l'immense hangar, je comprends que je viens d'entrer dans un monde littéralement parallèle où se mêlent des uniformes à perte de vue. Police nationale, gendarmerie, pompiers, militaires, chaque uniforme correspond à une époque précise, une couture, un écusson.